0: C'est très important la polyculture parce que c'est en fait c'est l'avenir du monde de la polyculture. Il faut retourner à la biodiversité et le Gers et la Gascogne c'est l'exemple de ça. Il y a deux générations, il y a même une génération où l'homme était dans les champs, il s'occupait du bétail et des champs, et la femme était près de la maison avec les jardins, les volailles, gaver les canards et les oies, s'occuper du cochon et des poules.
1: Vous avez une enfance qui est géniale, elle se passe dans l'hôtel, un restaurant de vos parents, c'est là où vous grandissez, vous partagez cette enfance, je crois que vous avez des frères et sœurs, hein, vous n'êtes pas toute seule.
0: Un petit frère et une petite sœur.
1: Et ben voilà. À quoi il ressemblait l'hôtel, un restaurant, dans les souvenirs vous avez de votre enfance? Quelles sont les odeurs qui remontent comme ça?
0: Alors, bon, il y avait les endroits permis, les endroits interdits. Ouais. On n'avait pas trop le droit de se balader dans le restaurant pendant le service.
1: Ouais.
0: Bon, on en freignait un peu, hein, de temps en temps quand même.
1: Restaurant étoilé, hein, précisons-le.
0: Oui, de macarons. Oui. Mais quand même, c'était une vie de rêve. Enfin, les copains, les copines, j'avais le droit de les amener à... après l'école à 5h de l'après-midi dans le garde-manger. On faisait des raids dans le garde-manger. Dans le garde-manger, il y avait des saucissons, les jambons qui pendaient. On se faisait des goûters extraordinaires.
1: Vous mangez les biscuits, les glaces à la maison, les saucissonnades et vous tranchiez les jambons.
0: Oui, c'est vrai.
1: Vos copains devaient être contents. Ils avaient une copine qui était cool là.
0: J'étais très populaire à l'école.
1: Oui, j'imagine. C'est comment derrière l'hôtel, restaurant, il y a l'environnement, il y a la nature, il y a des forêts. Vous grandissez quand même dans un endroit qui est quand même sympathique.
0: Oui. Non, c'est très rural. On sort, je vous dis, en 5 minutes, même pas, on sort de la ville. Bon, nous, on est en haute ville, donc il faut descendre à vélo. C'est un peu plus dur de remonter après. Mais là, de suite, c'est la campagne.
1: Ouais.
0: Et la campagne rurale avec, justement, cette polyculture, un peu de tout. Et ce goût de tout, et ce bon goût, parce que, justement, on apprécie les bonnes choses qu'on a en petite quantité, mais bonnes.
1: Votre papa André Daguin, c'est l'inventeur, le promoteur du magret qu'il met à son menu dès 1959. C'est des plats audacieux comme un foie gras aux langoustines ou encore une glace de haricots blancs. Vous alliez à l'école juste derrière,
0: oui.
1: Parce que votre école était quasiment derrière l'hôtel-restaurant,
0: oui.
1: C'est ça?
0: Oui, dans la rue Guinemer, la rue à côté. Oui.
1: Qu'est-ce qui vous revient comme ça quand vous pensez à la cour d'école?
0: Alors, la cour d'école, une cour d'école normale, la maternelle, puis les...
1: Pas normal, il n'y avait pas de garçon.
0: Non, c'est une école de filles, ouais. Oui, effectivement. Tout près de... Il y avait qu'à monter un peu la côte, passer le virage. En passant le virage, il y avait à l'époque la caserne des pompiers, là, donc on s'arrêtait toujours un petit moment pour les regarder jouer à la pétanque, faire des étincelles quand ils faisaient des carreaux. Et le jardin du musée, qui était là aussi à côté, où on allait... essayer d'attraper les têtards et on tombait une fois sur deux dans la petite mare là. Et puis voilà, on rentrait à la maison et on allait directement au garde-manger.
1: Ouais. Souvenir marquant, vous l'avez évoqué, c'est la mairie et son alarme qui était liée à la caserne des pompiers. Vous rentriez pas tout le temps faire vos devoirs à rien d'aguin parce que je crois que vous les observiez comme ça du coin de l'œil, hein, les pompiers.
0: Ces batailles qu'il faisait, enfin ces concours de pétanque, c'était assez extraordinaire. Il y avait un gars en particulier, je ne me rappelle plus son nom, mais il faisait des carreaux sans arrêt et on était là à lorgner, à essayer de voir, parce que ça faisait des étincelles.
1: Bien sûr. Alors, les petits plats dans les grands, 100% produits locaux, vous avez beaucoup de chance parce que vous avez le droit de manger dans la salle du restaurant les jours de fête, les dimanches, c'est des moments privilégiés. Vous observez beaucoup vos parents travailler et vous partirez aussi un peu en dehors de cette région et dans un instant, on parlera de votre grand-mère paternelle et de sa sœur, votre grande-tante, qui, elle, vous emmenait dans les Pyrénées.
0: Oui.
1: Parce qu'on pouvait respirer. C'était bon pour les poumons, c'est ça?
0: Mais à l'époque, oui, c'était ça. Il y avait encore... Enfin, je ne veux pas être quand même l'ancêtre là, hein, sur ce plateau, mais il y avait, enfin, surtout dans les yeux de ma grand-mère, il y avait cette hantise de la tuberculose. C'était le truc. Et donc, il fallait aller prendre l'air. Donc, on allait prendre l'air dans la montagne.
1: Eh bien, on ira dans les Pyrénées et on observera les souvenirs que vous en avez gardés. Allez, on change de région, si vous voulez bien, avec plaisir, ce soir, à Ariane Daguin. Chaque jour, Benoît Prospero passe en revue les idées de celles et ceux qui consacrent leur vie au monde du vivant. Et dans la Revue des Merveilles, aujourd'hui, on vous emmène dans une brasserie pas comme les autres. On rappelle, et on en a parlé juste avant pour l'antenne, que l'abus d'alcool est dangereux pour la santé.
2: Alors, est-ce que produire en respectant les ressources que nous offre la planète, c'est possible? On a trouvé le brasseur du futur qui fabrique sa bière grâce au rayon du soleil. Bienvenue avec Ici Belfort-Montbéliard en Franche-Comté, dans le Doubs, dans le pays de Montbéliard, dans un village qui s'appelle Dampierre-les-Bois. C'est ici, donc, qu'il existe depuis 2023 une microbrasserie qui fabrique sa bière grâce à un four solaire. Ah bah exactement, et cet enfant s'appelle Romain Zamboni. Et donc, ah bah un four solaire, est-ce que vous voyez à quoi ça ressemble? Vous voyez, c'est cet appareil, vous savez, composé de petits miroirs qui réfléchissent les rayons du soleil en un seul point, ce qu'on appelle le concentrateur solaire donc. Et de ce point, bah, l'énergie est renvoyée. Alors par exemple ici, pour alimenter un chauffe-eau qui va donc chauffer ce qui deviendra la bière. Plus clairement, Romain Zamboni,
3: c'est comme avec une loupe par exemple, on va concentrer le soleil, on va empiler, on pourrait dire, les rayons du soleil. On arrive à être largement au-dessus des 100 degrés qui sont nécessaires pour faire bouillir.
2: Et alors, on se dit, bah, du coup, on est dans un système inépuisable.
3: Pour tout ce qui est chaleur, oui, effectivement, c'est une énergie qui est gratuite, qui est inépuisable, qui est disponible gratuitement et partout.
2: Eh ben oui, ça paraît fou, mais c'est vraiment vrai. Et là, eh ben, on vous voit arriver. Qu'est-ce qui se passe s'il n'y a pas de soleil? Eh ben, Romain va nous le dire.
3: C'est pas grave, parce que on n'est pas obligé de brasser tout le temps. Donc, on choisit les jours de brassage en fonction de l'énergie qu'on a qui est disponible, donc en fonction de l'ensoleillement.
2: Et voilà. Et juste une précision. Autant Romain, c'est le premier brasseur à faire ça, autant dans d'autres métiers en France, hein, certaines et certains utilisent les fours solaires, par exemple, des cuisiniers pour cuire des plats, des boulangers pour le pain, des traiteurs lors d'événements, des agriculteurs pour sécher les fruits, les légumes, encore les céréales. Bref, oui, un four solaire, c'est possible et ça existe. Ah, et au fait, si l'on revient à Romain, en plus du solaire, il utilise quel produit? Vous n'êtes pas prêt?
3: Du malt qui vient d'une petite malterie en Haute-Savoie, en bio évidemment, et puis le houblon vient d'Alsace, donc français et bio.
2: Non mais juste, merci. Une production à la chaleur solaire, des ingrédients bio, et on rajoute une consigne appliquée sur les bouteilles qui sont en verre, plus valorisation des déchets, plus une sensibilisation active auprès du public. Que dire à part que bah c'est une merveille? Est-ce que le public est au rendez-vous? Il a décidé de passer de 150 à 500 litres par jour. Voilà, merci ici Belfort-Montbéliard et merci Romain Zamboni de Dampierre-les-Bois. Le site microbrasserieeli.fr. L'alcool est dangereux pour la santé.
1: Ariane Daguin, vous avez envie de réagir? C'est sympa, c'est bio, c'est artisanal tout ça.
0: Ça me fait penser à des vacances avec ma fille, hein, qui maintenant a la ferme, oui, All One One All avec moi, All ouais. For One One For All, qui est une ferme en permaculture, hein, et peut-être que c'est là que ça a commencé, l'énergie solaire. Je lui ai montré, on était en vacances au Mexique, il y avait des geckos, vous savez, ces espèces de lézards qui ressemblent à des dragons, ouais. Là, et il faisait très très chaud, et on était dans un restaurant où j'ai piqué un œuf cru, je l'ai mis à midi sur une pierre brûlante au soleil, et l'œuf, je voulais lui montrer que l'œuf allait cuire de suite, et je pensais lui faire goûter l'œuf, sauf que les geckos sont arrivés, ont tout bouffé.
1: Ariane Daguin est votre invité ce soir jusqu'à 21h. La suite de son parcours, c'est dans quelques minutes sur Ici.

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2: Avec votre invitée Ariane Daguin, entrepreneuse, consultante, autrice, personnalité culinaire, défenseuse de l'agriculture régénérative, ou comment passer de la Gascogne à New York en transformant un héritage familial depuis 7 générations, une aventure entrepreneuriale de renom. On a parlé de votre enfance à Auch et on évoquait un instant, pour ceux qui nous rejoignent, vos vacances dans les Pyrénées avec une grand-mère, avec une tante, parce que c'était bon pour les poumons. Quels souvenirs vous avez des Pyrénées ou des Hautes-Pyrénées Vous vous souvenez de l'endroit où vous alliez précisément, Ariane Daguin?
3: Oui, alors bon, souvent à une petite ville qui s'appelle Argelès-Gazost, ouais. Mais aussi à Luchon. À Luchon, où un hôtelier était aussi un grand copain à mon père. Il avait l'hôtel Postégolf. Il s'appelait Pérafite, hein, et on est devenu très copine avec sa fille, hein, et je l'ai retrouvée. Elle est venue aux États-Unis relativement plus récemment. Je l'ai retrouvée, elle habite à Brooklyn, et maintenant ensemble on fait un petit truc sur Instagram, ça s'appelle Voilà Voilà Kitchen.
2: C'est génial.
3: Et on fait des petites recettes et on s'amuse beaucoup. Ouais.
2: Argelès-Gazost, c'est près de Lourdes. Salut les Argelésiens et les Argelésiennes qui nous écoutent au cœur du château et des anciens lavoirs. Ce sont vos souvenirs d'enfance, d'adolescence, mais deux salons, deux ambiances, parce que les Pyrénées, d'accord, mais il y avait Cannes avec l'autre grand-mère.
3: Oui. Ouais, ouais, ouais.
2: Alors là, c'est les Alpes-Maritimes, c'est encore autre chose là.
3: C'est ça, du côté maternel, on avait la honte de la famille paternelle, on avait les grands-parents végétariens.
2: Ouais, c'est terrible ça. Vous n'aviez pas du tout, parce qu'elle vous a nourri au Pambagna.
3: Alors non, elle faisait très très bien la cuisine. Hein.
2: Elle faisait du poisson au fenouil, je crois.
3: Oui, elle rôtissait des poissons entiers au fenouil, elle faisait des Pambagna délicieux.
2: Mais
3: nous on râlait tout le temps, on appelait la maison, mais enfin, comment? On ne mange pas de viande ici, on va dépérir. Ouais, ouais. Alors qu'on était très très bien nourris et très heureux, et j'ai un souvenir, j'ai encore l'odeur là en vous parlant de ce Pambagna et cette allée dans les îles de l'Hérens qu'on traversait, ces allées d'eucalyptus pour aller dans la petite crique secrète pour aller faire le pique-nique, et on savait que le Pambagna était là dans le panier, et puis on avait hâte d'arriver.
2: Parce que justement, hein, les îles de l'Hérens, ça fait aussi partie de ces lieux que vous aimez. Ensuite, vous avez des images, j'imagine, du massif de l'Estérel qui arrive, par exemple.
3: Alors, c'est marrant, dans les oreilles, j'entends la mer, je sais pas, c'est bizarre.
2: C'est tout à fait par hasard.
3: Incroyable.
2: Qu'est-ce qui vous vient, Ariane Daguin, quand vous entendez la mer comme ça et qu'on parle
3: Le Pambagna. Mais aussi les oursins.
2: Ah,
3: ça c'est quelque chose. J'adore les oursins.
2: C'est vrai?
3: Vous aimez les oursins?
2: Pas du tout. Moi, ils m'ont piqué un jour, donc je leur envoie.
3: Moi, j'adore ça. On y allait avec les ciseaux, on ouvrait les oursins, les ciseaux, on les mangeait comme ça, là, dans l'eau. Même dans l'eau. Oui.
2: Bon, alors, les Reims, ce sont des deux grandes îles, hein, Sainte-Marguerite et Saint-Honorat. Vous vous souvenez de ces îles-là? Vous les avez visitées, j'imagine. Il y avait un monastère. C'est des lieux où vous retournez. Parlez de l'eucalyptus, de ces odeurs qui reviennent. Quel lien vous entretenez avec ces lieux aujourd'hui?
3: Je n'y suis jamais revenu.
2: C'est pas vrai.
3: Non.
2: Donc, depuis gamine, depuis adolescent.
3: Vous
2: n'avez pas envie d'y aller?
3: Ben, j'ai le souvenir de mon grand-père, de ma grand-mère, et je pense que ça me manquerait, tu vois, d'y aller et de voir qu'ils sont pas là, quoi. Mais de façon générale, il faut pas. Mais quand je reviens dans un lieu où j'étais quand j'étais petite, tout d'un coup, ce lieu me paraît beaucoup plus petit, beaucoup moins impressionnant.
2: C'est toujours la même impression qu'on a chacun. Donc
3: Le lycée de filles à Auch, les copains Cassassus qui ont repris l'hôtel depuis, ont ouvert un restaurant, là, la cantine, dans l'ancien lycée. Maintenant, c'est devenu une opération immobilière. Et quand je vois les classes et le préau et là où on batifolait, je trouve tout très petit, très étriqué, alors qu'à l'époque, c'était immense.
2: Alors, vous faites bien de parler de batifoler. On a compris tout à l'heure que vous aimiez faire la fête, que c'est propre aussi à votre région. Vous étiez au lycée Pardaillan, il me semble, le nom de votre lycée.
3: Oui.
2: Une époque où, qui est intéressante, parce que vous qui portiez le tablier rose dans une école, vous en parlez tout à l'heure, où il n'y a que des filles, là, c'est la mixité.
3: Oui.
2: Donc, c'est l'adolescence. J'imagine aussi que c'est les premiers émois, les premières émotions et les premières fêtes. Et chez vous, quand on fait la fête, on peut entendre ça. Alors pour ceux et celles qui ne connaissent pas, Indaya, qu'est-ce qu'on entend là?
3: On peut dire occitan, mais en fait c'est du gascon.
2: Ouais.
3: Il y a notre hymne national en Gascogne, c'est le Secanto. C'est pas tout à fait celui-là, mais ça ressemble un peu.
2: C'est le train, celui-là. Ouais. C'est le train qui va ouais. vers Pau, je crois.
3: Ouais, ouais. Alors que le Secanto, c'est plus je chante pas pour moi, je chante pour mamie, etc. Et ce sont des chansons qu'on chante régulièrement chaque année pour Pentecôte à Vic, à Vic-Fezensac, pour les fêtes de Vic, où je retrouve chaque année mes amis d'enfance pour 3 jours, 3 nuits de fête. Voilà.
2: Votre adolescence et les premiers petits boulots, c'est en cuisine. Vous avez des souvenirs où vous faisiez les concerts avec votre grand-mère, le foie gras, les cèpes. Vous vous souvenez de cette période-là ?
3: Oui. C'était dans la cour intérieure de l'hôtel.
2: C'est génial de partager ça avec des grands-pères, des grands-mères. Tout le monde n'a pas la chance de connaître ses grands-parents, encore une fois.
3: C'est vrai. Et c'est par elle que j'ai appris autant, sinon plus, qu'à la cuisine de mon père, puisque à la cuisine de mon père, c'était clair, ça n'a jamais été dit, mais c'était clair que c'est mon frère qui allait reprendre, et donc il avait son plan de stage.
2: Ouais.
3: Et moi, j'aidais là où il fallait, quoi. Hein. Je plumais les canards quand ils arrivaient. Voilà,
2: alors, depuis 20 heures, on vous écoutait, hein, d'ailleurs, on se dit, bon, bah, voilà, elle va aller travailler dans la gastronomie, elle va peut-être passer derrière les fourneaux, elle va faire autre chose, et vous décidez d'être journaliste.
3: J'adore écrire. Ouais, j'adore écrire. C'est clair qu'on me veut, on ne me veut pas dans la, dans la gastronomie. Il y a une espèce d'atavisme. J'étais dedans, en fait, dans la marmite.
2: Tout petit, quoi. Ouais. Bien sûr.
3: Tout autour de moi, c'était que la gastronomie. En Gascogne, on ne vit que pour la gastronomie. Soit on est dans le vin de Madiran ou de Saint-Mont, l'Armagnac, soit on fait des foie gras, soit on est fermier ou on fait pousser du tournesol, du maïs. Enfin, tout le monde est dans la gastronomie d'une façon ou d'une autre, pas que dans la restauration. Et donc, je voulais voir qu'est-ce qu'il y avait d'autre. Et en plus, j'aime beaucoup écrire. Donc, je me suis dit, bon, ben, pourquoi pas journalisme.
2: Et vous partez à Toulouse.
3: À Toulouse, un an. Ça n'a pas duré très longtemps.
2: Qu'est-ce que vous faites à Toulouse ?
3: Sciences Po. Je démarre Sciences Po pour devenir journaliste après.
2: Ouais. Ouais. Ça va un peu vivre un petit canard quand même de la famille. C'est vrai ? Parce que vous me dites, on ne voulait pas de moi dans la cuisine, dans la gastronomie.
3: On ne voulait pas de moi. À nouveau, ça n'a jamais été dit. Hein. C'était quelque chose qui, à l'époque, était normal. Les filles partaient, suivaient un mari, et les garçons restaient et reprenaient la boîte. C'était normal.
2: Bien. Toulouse, vous y restez un an, mais il y a l'appel de l'ailleurs. Et dans un instant, on ira, alors on va aller loin, vous allez partir aux États-Unis, un peu comme ça, je vous poursuis sur un coup de tête, hein, vous nous direz, vous allez peut-être vivre votre American Dream, et puis alors vous allez surtout découvrir des choses extraordinaires qui fait que vous allez y rester et y faire une carrière superbe. On va en parler dans une poignée de secondes avec vous, Arène Daguin. On reste en France avec une autre belle initiative, ici ça entreprend, c'est votre rendez-vous quotidien pour soutenir les entrepreneurs. Aujourd'hui, Catherine Quicandon, vous nous proposez une jeune femme qui a décidé de prendre en main un problème féminin, les douleurs menstruelles. Une idée qu'elle a eue pendant ses études et qu'elle a concrétisée.
4: À Wettolsheim, au sud de Colmar, dans le Haut-Rhin, on a chaud.
5: Ça, c'est très chaud. J'ai réussi à le récupérer, ça sort du four, c'est brûlant.
4: Alors non, ce n'est pas si chaud que ça et ça ne sort pas du four, mais de la tête d'une jeune entrepreneuse de 24 ans, Salomé Kloumann. Il s'agit de Warmly, une culotte chauffante pour soulager les douleurs des règles, d'endométriose ou de lombaire.
6: Il y a des filaments en fibre de carbone sur le devant et sur le derrière. Et dans la petite poche, il y a une batterie qu'on place et elle est toute légère et ça va chauffer le devant, le dos et le bas.
4: 3 niveaux de température pour s'adapter à l'intensité de la douleur. La batterie a une autonomie de 4 heures environ. Salomé se fournit en Chine, mais elle organise seule toute la logistique depuis l'Alsace. Les culottes sont en vente depuis février seulement, mais elle a déjà des commandes de Belgique, du Pays-Bas, du Royaume-Uni et de l'Allemagne. C'est plutôt classe et les retours clientes sont très positifs.
6: Notamment de mamans qui ont acheté pour leur fille en me disant que leur fille adore, ça leur permet aussi de prendre beaucoup moins d'antidouleurs durant la journée ou de se sentir moins gênées à l'école parce qu'elles n'ont plus besoin de prendre leur grosse bouillotte. Mais aussi surtout des mamans qui me disent qu'elles sont très reconnaissantes que je fasse ça pour les femmes et qu'elles auraient trop aimé avoir ça quand elles étaient plus jeunes.
4: C'est vrai que l'on a tout essayé de multiples remèdes et d'astuces de grand-mère, pas toujours efficaces à 100%. Le prix de cette culotte chauffante, un peu moins de 90 euros, un prix qui se justifie par la technologie intégrée et par le fait qu'elle se met par-dessus votre culotte, donc vous n'êtes pas obligé d'en avoir plusieurs et surtout, elle se lave sans problème. Par ailleurs, Salomé commence à développer des partenariats avec des mutuelles. Comment Salomé a eu envie d'entreprendre dans ce domaine ?
6: Alors simplement, je souffrais énormément au ventre et au dos et je trouvais que les solutions actuelles, c'était pas du tout optimal. Par exemple, la bouillotte, elle n'est pas du tout discrète ni pratique, un peu lourde et on doit réchauffer l'eau toutes les demi-heures. Donc j'ai pensé aux habits de ski qui sont chauffants, comme par exemple les gants. Et je me suis dit qu'on pouvait tout simplement intégrer ces technologies dans une culotte.
4: Plus d'infos sur warmly.fr, W-A-R-M-L-Y. Merci à Ici Alsace pour cette idée qui apaise. Ici, c'est Entreprendre dans le Haut-Rhin avec Warmly, une culotte chauffante qui change la vie des femmes et des autres. Oui, parce que quand on a mal au ventre, tout le monde a mal au ventre.
2: Merci Catherine Kikandor. Nous, on n'a pas du tout mal au ventre avec Ariane Daga. On est même en train de se régaler. On va aller faire un tour aux États-Unis dans un instant. Vous allez y partir à l'âge de 18 ans, c'est jeune, hein, de partir comme ça.
3: Oui, mais j'avais rien à perdre.
2: C'est vrai, bah vous avez même tout à gagner parce que vous allez y vivre une aventure totalement extraordinaire. Vous allez surtout découvrir qu'ils ne savent pas vraiment faire du foie gras là-bas. C'est un peu de la conserve, que ce n'est pas terrible et vous allez avoir une belle idée de génie. Vous allez créer une entreprise, notamment d'Artagnan. On en parle dans un instant, avec plaisir. Ariane Daguerre, votre invité. Parcours très inspirant ce soir, sur Ici.

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13: C'est une jolie passerelle entre la France et les États-Unis qui se dessine ce soir avec notre invitée Ariane Daguin, chef d'entreprise franco-américaine, aujourd'hui fondatrice de D'Artagnan, dont nous allons parler dans un instant. C'est toute sa culture gastronomique gasconne qui s'invite dans sa vie. Mais là, tout de suite, on va prendre la direction de Big Apple. À 18 ans, vous partez aux États-Unis, vous êtes fan des grands espaces. De toute façon, vous êtes fasciné par l'idée de cette notion de liberté. Puis en plus, vous avez parlé de chevaux tout à l'heure, vous adorez les chevaux.
14: Oui.
13: Et les cow-boys.
14: Oui.
13: Du coup, vous allez aux États-Unis.
14: Oui. Et je me suis complètement trompé, j'arrive à New York, il n'y a pas de cow-boys.
13: C'est pas ça, quoi. C'est pas cette ambiance.
14: Grosse erreur.
13: Qu'est-ce que vous dites? Alors, s'il n'y a pas de cow-boys, il y a quoi? Il y a qui?
14: Alors, c'est quand même très grand. Il n'y a pas les grands espaces, mais. Tout est trop grand, tout est trop gros, les bagnoles sont énormes, les verres d'eau sont énormes, les glaçons sont énormes, tout est énorme.
13: Et ça vous convient pas?
14: Non, c'est surprenant. C'est pas, non, ce qui me convient pas, c'est que j'arrive et que y a rien à manger. Enfin, c'est vraiment pas bon. Mais vraiment pas bon. Enfin, le premier poulet que j'ai mangé aux États-Unis.
13: Ouais.
14: Je vous promets, je pense que j'ai en le mangeant, je me suis dit, il faut que je rentre à la maison. Ça, c'est pas possible.
13: Alors, vous n'êtes pas rentré tout de suite à la maison. Vous avez rentré d'abord à la Columbia University en deuxième année de Sciences Po, hein, ce que vous avez entamé à Toulouse juste avant, mais vous laissez tomber une fois de plus assez rapidement tout ça. Vous devenez jeune fille au pair, vous cherchez à financer vos études. Mais du coup, vous dites, bah mince, j'ai 18-19 ans, mais j'ai quand même une sacrée expérience. Connaissance dans la gastronomie, de par votre enfance, et vous dites, il y a peut-être un truc à faire, là.
14: Ou pas encore. Là, au départ, c'était pas ça, c'était la survie. C'était, les études sont très très chères aux États-Unis.
13: Ouais.
14: J'en avais pas conscience quand j'y suis arrivé. Donc, il a fallu trouver des petits boulots. J'ai trouvé un petit boulot dans la première et la seule charcuterie de New York, qui s'appelait Trois Petits Cochons à l'époque, pour me permettre de payer les études. Sauf que ça suffisait pas.
13: Ouais.
14: Donc, à la rentrée, d'abord, il s'est passé deux choses. Mes patrons, ils étaient deux associés, m'ont proposé de me garder.

0: C'est vrai qu'il y a, ce contraste aux États-Unis entre, à ce moment-là, entre d'un côté une alimentation et un choix d'alimentation vraiment, vraiment pas bon. Ce poulet qui sentait le poisson, qui était nourri de je sais pas de protéines de poisson, je sais pas de qu'est-ce qu'il leur donnait, et puis qui était vraiment mou et il y avait pas besoin de couteau pour le de la bouillie quoi. Et de l'autre côté, cette on sentait poindre quand même cette envie des Américains, cette curiosité vers la gastronomie et l'art culinaire.
1: Très vite, vous décidez de créer votre propre entreprise d'Artagnan. Non logique, qu'on a évoqué tout à l'heure, puisqu'on rappelle qu'il est né près de Lupiac, dans le Gers, au début du XVIIe. D'Artagnan s'est né en 1985. Alors, c'est pas que le foie gras, c'est le gibier, c'est le magret, c'est le jambon, c'est le canard, c'est les terrines, c'est tout ça. Vous devenez, je survole, parce qu'il nous faudrait plusieurs émissions, à un moment donné, avec cet American Dream, vous devenez premier distributeur mondial de foie gras et de volaille aux États-Unis.
0: Mondial, aux États-Unis.
1: C'est un peu le monde, les États-Unis. Mais... Non, mais vous devenez premier distributeur aux États-Unis sur l'ensemble des États, des 51 États. Donc,
0: enfin, s'il faut plusieurs heures, je reviens. Hein. Vous me dites quand vous voulez que je revienne.
1: Avec plaisir. Non, mais la progression, elle est extraordinaire. Je ne sais pas si vous avez le sentiment que ça va vite. Parce que vu
0: ça va très vite. Ça va très vite. Les deux gars en question dont vous parliez arrivent avec un foie gras dans les mains. Ils avaient tout prévu, de la ferme, de l'éclosoir, à l'élevage, au gavage, à l'abattage. Sauf la commercialisation. Donc, ils sont venus nous voir, autre petit cochon. Mes patrons n'ont pas voulu rentrer dans le truc. Et moi, je me suis dit, c'est historique. Enfin, c'est pas... C'est... Tout ça, c'est un peu par hasard, quand même. Hein, de revenir dans la gastronomie, et là, qu'un foie gras arrive devant moi, c'est... Je ne pouvais pas laisser passer ça.
1: Alors, ça va aller tellement vite. Et quand je vous parle de numéro 1, on pourrait se parler de ce sommet du G7 où vous êtes sous-chef de votre papa à ce moment-là. Ça se passe à Paris. On est de retour à Paris.
0: Sous la pyramide.
1: Exactement. Ouais. Pyramide du Louvre. G7. Ouais. Alors, il y a François Mitterrand. Il y a Helmut Kohl. On est en 1989. Hein. Ouais. Il y a Margaret Thatcher. Il y a George Bush. Et vous faites goûter le foie gras à George Bush.
0: George Bush senior.
1: Ouais. Bien sûr. Père.
0: Vous lui faites goûter. Si.
1: Il y a un goûteur.
0: En fait, ce qui s'est passé, c'est que mon père me dit « Tu viens me donner un coup de main. » Moi, je vois une espèce de possibilité de faire un peu de pub pour D'Artagnan qui venait de naître, ma boîte. Et donc, j'arrive tout de suite et j'arrive avec des foie gras. Déjà, petite transpiration à la douane, parce que j'amène des foie gras américains en France. Ouais. Je ne sais même pas si c'est légal ou pas. Ça passe. Et puis ensuite, le chef du protocole de l'Élysée, qui était là et on avait fait le menu, mon père avait fait le menu, dit, il n'est pas question de mettre un foie gras américain avec les autres foie gras dans l'assiette. Et on l'a fait quand même. Et donc, l'assiette avait 4 foie gras, dont le foie gras américain à 6 heures. Et à 6 heures dans l'assiette. Et à la fin du repas, on a eu l'opportunité d'aller et voir un peu comment ça s'était passé et si ça leur plaisait. Ouais. Mon père est allé en ligne droite voir le président Mitterrand et moi je suis allé directement voir le président Bush.
1: Avec, peur de rien.
0: J'avais dans la main une terrine pour lui montrer que c'était bien du foie gras américain et je lui ai dit... Écoutez, vous avez apprécié le foie gras, j'ai vu les assiettes revenir, vous avez mangé, c'était celui qui était là en bas. Et il a dit, effectivement, ça m'a beaucoup plu. Je lui ai dit, c'est du foie gras que vous pouvez absolument avoir aux États-Unis. Et depuis, donc, nous sommes fournisseurs de la Maison Blanche.
1: Extraordinaire dans votre parcours, parce que vous venez de le dire, vous êtes aujourd'hui encore un fournisseur officiel de la Maison Blanche. Vous avez, vous fournissez en foie gras et en volaille Barack Obama, Bill Clinton, Donald Trump, encore aujourd'hui, ça me paraît dingue. Hein.
0: Ouais. Enfin, Trump, pas trop, c'est pas son truc. Et Bill Clinton, c'était bien un moment, jusqu'au moment où Hillary a mis Bill
1: à la rue.
0: Non. Au régime sec.
1: Ah, pardon.
0: Au régime sec.
1: Beaucoup de régime, elle l'a mis. Hein.
0: Ouais. Non, mais là, il a eu quand même une alerte cardiaque.
1: Ouais. Ah oui, quand même.
0: Hein. Et. Et là, après ça, alors il continuait à acheter des pentas, des trucs comme ça pour la maison. Et puis, évidemment, tout ce qui était un peu plus luxueux ou gras pour les dîners de prestige. Mais pour l'appartement, c'était plus que des pentas. Après, des volailles très.
1: Très au garde à vous de me dire que vous avez fourni à Barack Obama, par exemple, les foie gras et les volailles. On va revenir sur cette relation que vous avez avec.
0: Très gourmand.
1: Voilà, oui, très gourmand. Barack, je sais, fait partie des plus gourmands. Oui. On va reparler avec gourmand.

0: 10 d'ici 21h de ce parcours impressionnant d'Ariane Daguin. Ça marche ici, qu'en pensez-vous? Ça a marché pour vous, ça marche aussi en France. Je ne sais pas si vous lancez des défis, des challenges, ou si vous avez en tête un projet pour les prochaines semaines ou les prochains mois. L'homme que nous allons vous présenter ce soir va peut-être vous inspirer. Ça marche ici, qu'en pensez-vous? Un reportage dans le Grand Est avec Robin Bernot et Maxime Dillinger.
1: Pour tourner une page, un homme a parcouru 24 000 km à vélo.
2: Écoutez, je pense que c'est ressourçant.
1: Cet homme, c'est Thomas Villot et il s'est lancé un défi hors norme, passer à vélo devant tous les McDo de France sans jamais s'y arrêter. C'est ainsi qu'il a souhaité se servir de son passé pour avancer. Cet aventurier, conférencier et ancien obèse vient tout juste de boucler ce Tour de France pas comme les autres. Avec ses 24 000 km, il est forcément passé ici, dans notre département, des journées bien chargées qu'il raconte à Maxime Dillinger.
3: Une journée, ça ressemble à 4h15 debout, 5h20 sur le vélo, où je mets le casque. C'est un peu comme, je dirais, comme la personne qui pointe au boulot. Et je roulais entre 10, 11, 12, 13 heures, 14 heures, suivant les journées. Et 18 heures, 20 heures, j'enlève le casque et la journée est finie. Je mange, je me lave, je mange et au lit.
1: Alors, cette aventure, Thomas l'a imaginée après un changement de vie. Il cherchait un moyen de marquer ce nouveau départ. Alors ici, ça marche, ça roule même. Mais vous, quel regard portez-vous sur ce défi? Sophie, par exemple, trouve ça génial.
2: Ça permet justement de couper le quotidien, de se reconnecter à la nature, de méditer, de se retrouver soi, de faire une pause dans un monde où on n'a pas forcément le temps de faire des pauses. Et oui, c'est un bon challenge.
1: Et vous, tiens, est-ce que vous auriez pu le faire?
2: Non. Pourquoi? Parce que des petits challenges, oui, mais partir avec mon vélo, mon sac à dos, comme ça, j'ai un petit côté trouillard de m'aventurer comme ça, non, voilà.
1: Bon, parcourir plus de 20 000 km à vélo, peut-être pas, mais se lancer régulièrement des défis, tiens, est-ce que c'est important?
2: Les projets, c'est des moteurs, hein. Que ça soit personnel, familiaux, entre amis, c'est vraiment un moteur qui permet d'avancer, de pas se ratatiner, de s'ouvrir au monde. Non, je trouve que c'est vraiment... ça, c'est indispensable.
1: Si vous voulez en savoir plus sur l'aventure de Thomas Billot, je vous conseille d'aller sur son compte Instagram Billot. Ça s'écrit B-I-2-L-O-T. Il a documenté dessus toute son aventure.
0: Voilà, aussi qui a eu la même audace que vous, Ariane Daguin. 24 000, c'est un autre sujet, mais 24 000 km.
4: Ah non, mais moi j'ai mal aux fesses, rien que d'écouter ça.
0: Fournisseur officiel de la Maison Blanche en foie gras et en volaille, la Gascogne qui s'invite aux États-Unis grâce à la croissance de votre entreprise D'Artagnan. Véritable passerelle entre la France et les États-Unis, on vous voit dans les médias à ce moment-là. Vous côtoyez les grands dons, vous devenez évidemment une ambassadrice de la gastronomie, une ambassadrice française aux États-Unis, avec ses bons produits du terroir que nous allons peut-être déguster avant 21h avec votre invité Ariane Daguin.

0: jusqu'à 21h.
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2: Avec mon invité Ariane Daguin, c'est grâce à son savoir et sa région gasconne qu'elle va construire l'essentiel, ou en tous les cas une grande partie de sa carrière aux États-Unis. Elle est devenue une personnalité reconnue, fournisseur de foie gras, de volaille à la Maison Blanche. Elle nous a même confié que c'était Barack Obama qui était le plus gourmand de son enfance du côté de Hoche dans le Gers. Elle a le désir de tracer justement cette propre voie, un héritage qui perdure aujourd'hui avec non plus la 7e mais une nouvelle génération. Oui, parce qu'on va parler de votre fille quand même dans un instant. Comment on emporte sa région avec soi lorsque l'on construit sa vie à l'étranger, à Ariane Daguin ?
3: Dans la gastronomie, c'est pas très difficile. Hein. Il suffit d'aimer de convaincre. Aimer convaincre qu'on a raison, que nos produits ce sont les meilleurs, et qu'il faut bien manger, manger sain et équilibré, mais bien manger, et que c'est ça la vérité. Et donc, la gastronomie gasconne, c'est ce qu'il y a de mieux, c'est bien connu, c'est évident.
2: Ariane, vous avez quitté la Gasconne pour construire une trajectoire différente de celle de votre papa, dont vous souhaitiez aussi vous distinguer, ce qu'on a compris en tous les cas, avant de transformer cet héritage en entreprise, et puis plusieurs décennies plus tard, vous travaillez donc avec Alix, qui est votre fille, pour un projet centré sur la terre, l'alimentation, la transmission, finalement, vous voyez, c'est des trajectoires qui sont différentes par rapport à ce que vous avez pu faire, notamment avec votre papa. Est-ce que vous faites aujourd'hui avec Alix ?
3: Oui, mais quand même dans la même lignée,
2: bien sûr,
3: plus ou moins. Et c'est extrêmement réjouissant de pouvoir travailler avec sa fille, de bien s'entendre. Enfin, il y a des crises, hein, bien sûr, hein, les relations mère-fille, tout le temps. Mais de faire un projet comme ça, qui est enthousiasmant, où on arrive à convaincre, et ça, j'adore, c'est ça qui me fait vibrer, c'est tous les week-ends, on reçoit le public, et tous les week-ends, on arrive à les convaincre que cette carotte qui vient de sortir de la terre, ou cet œuf qui a été fait par une poule qui a couru partout et qui a mangé les restes des légumes et puis les petits insectes, il n'y a rien de meilleur. Et c'est aucune comparaison avec ceux qu'ils peuvent trouver dans le supermarché ou qui a été élevé de façon industrialisée. Alors, je distille, je fais mes propres alcools, mes liqueurs, on a un petit café, je fais les soupes.
2: Et où ce café ?
3: Dans la ferme, à All for One, One for All, à Goshen, New York. Mais il faut venir.
2: Alors, j'en reviens aux régions françaises, parce que je parle de votre fille, d'Alix. Est-ce que c'est cette même Alix que vous emmeniez à Montpellier, dans les grands hôtels, dans les beaux hôtels ? Il n'y a pas qu'à Montpellier, d'ailleurs.
3: Pas qu'à Montpellier, non. On piquait la décapotable de ma mère, et je l'amenais dans les grands restaurants. Donc là, une année, on a fait les Frères Porcel à Montpellier, puis après, on s'est arrêté à Lousteau de Beaumanière, puis on montait à Vézelay, monté jusqu'à Paris même, mais à chaque fois, donc on s'arrêtait sur les coups de midi, on montait dans la chambre, on se mettait en maillot de bain, on redescendait, on faisait un petit plouf avant le déjeuner, et on se faisait vraiment un très bon déjeuner. Et donc, Montpellier, oui, Beaumanière, oui, Vézelay, oui, on arrive aux Crayères à Reims, pareil, on arrive. On nous montre notre chambre, une chambre magnifique avec la vue sur le parc, le petit balcon, enfin le grand balcon. Donc, maillot de bain, Paris Match sous le bras, crème solaire. On descend, c'est midi, les gens commencent à rentrer. Où est la piscine ? Il n'y en a pas. Et alors là, un peu ridicule quand même, demi-tour, hop, ascenseur, on remonte de suite. Et petite honte quand même, et ils en parlent toujours, apparemment, à l'époque c'était les Boyer, ils en parlent toujours, Ariane, oui, celle qui cherchait la piscine.
2: Est-ce qu'il y a des régions de France comme ça que vous appréciez, que vous avez découvert à l'occasion de déplacements ? Voilà, on a beaucoup parlé de certaines régions, on a évoqué la vôtre évidemment, mais je sais que par exemple la Bretagne, c'est une région que vous connaissez moins et que vous aimeriez découvrir davantage.
3: Oui, parce qu'évidemment on a tendance à revenir vers un peu la famille. La source, en Gascogne chaque année obligatoire, et puis après, si on doit bouger un peu, ça sera plutôt vers les autres grands-parents ou alors les cousins en Provence.
2: Sont-vous en Provence ?
3: Saint-Rémy.
2: Ben voilà.
3: Cabane et Saint-Rémy. Oui. Et ma petite sœur était restée là-bas longtemps, d'ailleurs. Elle s'est installée là-bas. Elle avait une petite pâtisserie qui s'appelait Le Petit Duc.
2: Quand on est loin de la France et qu'on vit aux États-Unis, il y a des régions comme ça, au-delà de la vôtre, qui vous manquent. On réfléchit parfois. On se dit, tiens, je voudrais bien, quand je reviens, profiter de mon temps pour découvrir la Normandie, que je ne connais pas, ou aller en Creuse, par exemple.
3: Tout à fait. Enfin, la Creuse, je ne sais pas. Mais
2: je dis ça par hasard.
3: Mais la Normandie, oui, tout à fait.
2: Ne me fâchez pas avec la Creuse.
3: Non, non. Non, mais bon, c'est vrai, l'Alsace, ouais. Et puis c'est vrai que la Bretagne est un endroit où je ouais. suis pas allé, il faut que j'aille voir un peu.
2: Ouais. Il paraît que chaque année vous faites venir des gastronomes américains en Gascogne, justement, pour leur faire découvrir plein de belles choses.
3: C'est la même technique qu'à la ferme, j'adore convaincre et faire découvrir... et voir dans l'œil des gens cette découverte et cette ouais. joie de découvrir les bons produits, la bonne gastronomie. Et la Gascogne, pour ça, c'est fabuleux. Et donc, chaque année, au moins une fois par an, j'amène un petit groupe, alors entre 12 et 14 personnes. Ce sont des gens qui sont des gastronomes, amateurs, hein, c'est pas des professionnels. Mm-hmm. Enfin, des fois, je fais des chefs pros, mais j'adore venir avec des gens qui aiment cuisiner, mais qui savent pas trop. Oui. Qui connaissent de la France Paris et la Riviera, point barre, et qui sont assez ouverts pour aller découvrir avec moi une région complètement inconnue. Et là, je leur fais faire des trucs, ils n'en reviennent pas. Quoi. On va ce matin au marché, on achète chacun le canard avec le foie gras encore à l'intérieur, puis on va au labo et je leur montre, on ouvre le foie gras, on fait les terrines, on fait les confits, on fait le, ouais. on fait la terrine de foie gras, on fait les magrets, je les fais cuisiner en groupe, il faut aller au marché en groupe pour faire chacun son plat et faire le menu par rapport au marché et rien d'autre. On va voir les leveurs de porc noir de Bigorre hein, et on goûte à tous les jambons. Enfin voilà, et que des trucs comme ça. Les Armagnacs, bien sûr.
2: Quel ancrage, quel voilà, territoire. Alors, l'Armagnac, vous n'auriez pas dû me lancer là-dessus. Ah. C'est quoi cette histoire voilà, certains amis, c'est à grand renfort d'Armagnac que des copains ont réussi à vous convaincre de reprendre l'épicerie de la comtesse du Barry.
3: Eh ben oui.
2: Ils vous ont eu, c'est ce qu'on s'est dit, vous les avez eu aussi. Bref, vous êtes à la tête voilà, de la comtesse du Barry.
3: Oui. Enfin, la comtesse du Barry...
2: Avec c'est... modération, j'ai oublié de le préciser.
3: Oui, il faut le dire. Faut
2: pas la comtesse du Barry, l'Armagnac, bien sûr. D'accord.
3: Une entreprise historique qui date de 1908. Cette femme qui n'était pas du tout comtesse d'ailleurs, qui s'appelait du Barry, mais en un seul mot, pas en deux.
2: On nous a menti.
3: Tous les villageois commençaient à appeler la comtesse. Et c'est ouais, comme ouais. ça qu'elle a mis ça sur son étiquette. Elle était charcutière. C'était la première à mettre du foie gras en conserve, à l'envoyer par correspondance dans les grandes villes de la France. Et elle a bien réussi. Elle faisait le meilleur foie gras du coin. Ouais, ouais. Il y a eu un engouement terrible. Sa fille a repris très bien. C'est les deux petits-enfants, les deux frères... Lacroix, très bien. Moi, c'est comme ça que je les ai rencontrés, que j'ai eu conscience de la comtesse du Barry. Quand j'étais jeune en Gascogne, c'était vraiment l'entreprise du coin ouais. qui comptait. Quand ils venaient au restaurant chez mes parents, les gens les attendaient dans le hall de l'hôtel pour leur passer un message, pour leur dire bonjour. Enfin, on sentait les dignitaires du coin. Et puis, c'est tombé. Ça a été vendu, c'est tombé, ça s'est endormi. Et là, c'était à vendre. Et c'était pas en très bon état. Et donc, l'idée était pour des amis à moi de reprendre. Ils ont essayé de me convaincre. Je dis non, il n'en est pas question. Et puis, on est allé chez Michel Guérard.
2: Et voilà, c'est le piège, ça. Voilà, c'est le piège. Voilà. Alors, on a compris maintenant, voilà, vous êtes à la tête de ces épiceries. J'en cite quelques-unes. Versailles, Vincennes, Neuilly, Paris, Saint-Germain-en-Laye. Il y avait un événement d'ailleurs hier à Paris, du côté du boulevard Haussmann. Voilà, on a pu déguster de bonnes choses comme la terrine de foie gras entier à l'ail noir ou les ballotines de foie gras à la truffe. Voilà quelques exemples pour la comtesse du Barry dont vous avez repris l'épicerie. Vos clients, au-delà d'être Barack Obama, et vos amis, Robert De Niro, Gwyneth Paltrow et Jean Reno. Je voudrais qu'on se dise un mot sur Jean Reno, parce que vous l'avez un peu taquiné. Il a un très beau domaine qui est au Beau-de-Provence.
3: Oui.
2: Il fait de l'huile, Jean.
3: Oui.
2: Il vous a un peu demandé d'exporter son huile, finalement, aux États-Unis.
3: Jean, c'est un grand cœur. On dirait pas comme ça, hein, un grand bonhomme avec les lunettes, des fois une vue. Mais il a un cœur énorme. Et puis, alors on s'est lié d'amitié très vite. Et puis il m'a tanné pendant un an. Oui. Est-ce que tu pourrais distribuer mon huile d'olive à tes copains restaurateurs de New York, parce que j'en fais pas assez pour distribuer en grande quantité, mais quand même ça me ferait plaisir de l'avoir un peu. Et puis moi je lui disais, mais moi, tu vois, D'Artagnan, C'est des produits carnés, tout est réfrigéré, on n'a pas de bouteille en verre, je ne suis pas équipé pour ce genre de truc, ce n'est pas possible.
2: On va lui avoir mis un test quand même. Hein.
3: Ben, il a continué pendant un an, il a insisté, donc du coup, je me suis dit, bon, ben, on va faire une dégustation à l'aveugle avec tous les copains chefs. Ouais. Et donc, j'ai invité tous les grands chefs de New York autour d'une table, des bouteilles enveloppées de papier alu, dans sa bouteille au milieu.
2: Il a gagné.
3: Il a gagné.
2: C'est énorme. C'est magnifique. Et du coup, il l'avait pris.
3: Ah ben, obligé. Ouais,
2: bah voilà,
3: obligé.
2: Bah maintenant, c'est fait. Il a pris le choix. Ouais. On pourrait parler pendant des heures. Je ne sais pas quel regard vous portez sur votre parcours, sur cette jeune fille née à Paris par hasard, mais qui va grandir dans le Gers, avec tout ce qu'on vient d'évoquer, avec cette arrivée aux États-Unis, ce que vous devenez. Vous êtes fier, j'imagine, quand même, des gens qui ont travaillé avec vous et de vous-même.
3: Absolument. Oui. Et de ce que la comtesse est en train de devenir. Tout à fait.
2: On suivra les actualités de la comtesse qui n'en était pas une, mais vous êtes vraiment une comtesse du cœur et de la gastronomie. Merci. Bon oui, c'est un joli titre.
3: Merci Eric.
2: Vous avez compris que maintenant avec Ariane, on va laisser faire un petit foie gras avec de l'armagnac avec modération, bien sûr. Ariane Daguin, merci d'avoir été notre invitée. C'est un plaisir. On se retrouve dès demain sur Ici avec d'autres invités. 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J'ai envie de dire bon appétit.

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2: Salut à toutes, salut à tous et bienvenue sur votre radio. Ici, c'est Décibel, votre rendez-vous musique jusqu'à 20h. On est ensemble en direct. Ce soir, on fêtera l'anniversaire de Bernard Lavillier. Bernard, idole, il a 80 ans aujourd'hui, dites donc. Ah bah oui, ça on va évidemment lui rendre honneur. Il y aura aussi ce soir un petit blind test autour des chansons de l'année 1996, les chansons qui ont 30 ans. On vous parlera du succès incroyable, énorme, de Zao de Sagazan en Allemagne, ou encore notre coup de cœur du jour, une jeune artiste belge à tomber, elle s'appelle Camille Yembe. Mon invité de ce soir, vous le connaissez par cœur, lui aussi depuis les années 90, un peu comme mon blind test. Excellent Sinclair est de retour. Il vient de sortir coup sur coup deux très très bonnes nouvelles chansons qu'on va découvrir ce soir dans Décibel. Il a aussi annoncé une grande et belle tournée qui s'arrêtera au Zénith de Paris au mois de novembre prochain. Sinclair, bilan et perspective, c'est le programme de ce soir dans Décibel. Et son dernier album en date, So Sorry, est à gagner au blind test. Alors n'hésitez pas à vous inscrire. On vous attend au standard. C'est Sadika au bout du fil ce soir, car oui, dans ma génération, il y avait encore des fils au téléphone. 0810 055 056. Appelez-nous! Allez, comme promis, on démarre l'émission en faisant un petit tour en Allemagne avec Zao de Sagazan. Zao de Sagazan, vous le savez, énorme succès avec son premier album, La Symphonie des Éclairs, certifié triple disque de platine en 2023. Il est sorti ce disque et en 3 ans, elle a fait plein de trucs. Elle a fait 400 concerts, elle a chanté aux Jeux Olympiques, elle a chanté au Festival de Cannes, elle a gagné une foultitude de victoires de la musique et elle a joué dans une série allemande. Alors pas d'Eric, j'aurais adoré, mais ce n'est plus possible. Non, dans Babylone Berlin, qui est une super série policière allemande pour le coup. Et elle joue le rôle de Madame Libertine, une chanteuse de cabaret qui chante le titre emblématique de la série. Attention pour une fois, mon allemand LV2 va me sortir. Zu Arsch, zu Staub, voilà. Et elle cartonne, les Allemands ont adoré l'interprétation de Zao de Sagazan. En plus, elle parle parfaitement allemand. Elle peut donc donner chez eux des interviews. Et puis son style de musique, évidemment, est très apprécié là-bas. Elle aussi, ceci dit, elle aime l'Allemagne, la preuve, quand il y a quelques années, elle avait sorti un EP de reprise, elle avait repris Nena et son Neun Neunzig Luftballons, Zao de Sagazan, auf Deutsch, sur ici.

0: Zao de Sagazan, la nouvelle star en Allemagne. Elle est au casting donc de la cinquième et ultime saison de la série Babylone Berlin.
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0: L'artiste coup de cœur du jour s'appelle Camille Yembe. Elle vient de Belgique et moi je me souviens la première fois que j'ai entendu parler d'elle, c'était dans la bouche de Stromae qui disait « Cette fille-là, elle est terrible ». Oui, parfois il imite Johnny, je vous jure que c'est vrai. Non, c'est faux, mais en tout cas, il le pense et ça, c'est très beau. Camille Yembe, donc artiste belge, il y a un côté pop évident qui donne envie de chanter et de danser avec elle, mais une plume acérée et assumée, Camille Yembe a appelé son album « Jeune et laide ». Ça vous rappelle peut-être un magazine qui nous tyrannisait quand nous étions ados. Mesdames, « Jeune et laide », donc Camille Yembe, surtout jeune et talentueuse, elle vient d'être récompensée. Elle a eu la doublette du prix Joséphine. Les artistes l'ont récompensée en disant que c'est son album, « Jeune et laide », qui était l'album de l'année à découvrir. Et le prix jeune aussi, 18-20 ans, du prix Joséphine, a distingué Camille Yembe. La vie est belge, les amis, avec elle. Elle est en tournée, je vous donne les dates. Après sa chanson, rien à fêter.

Mais oui, bravo les Belges. Vous perdez peut-être de temps en temps au foot, mais franchement, en musique, tout va bien. Elle s'appelle Camille Yembe. Son excellent album Jeune et Laide et les concerts, bien par exemple demain soir à la Lune des Pirates à Amiens ou encore à Nancy avec Suzanne et Mickey pour le Nancy Jazz Pulsation. Ça sera le 13 octobre. Bougez pas, les amis, j'ai un Sinclair sur le feu. Sinclair est ce soir l'invité de Décibel. À tout de suite.

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1: Youpi, mon invité de ce soir c'est Sinclair, bienvenue.
2: Bien, merci, ça va?
1: Bah ça va super bien, cher Sinclair, toujours ravi de vous recevoir ici dans Décibel. J'avais envie qu'on compare la toute première chanson de vous qu'on a entendue et la toute dernière qui est sortie. La toute première c'était 93 et c'était Votre Image.

0: Moi j'ai dit on fait une émission bilan et perspective.
1: Moi, j'ai
0: donc
1: vu.
0: Là on commence direct.
1: Alors.
0: Déjà la voix, je trouve que votre voix, évidemment elle a changé, elle a évolué, mais vous n'avez rien perdu du tout, vous bossez beaucoup la voix.
1: Jamais, justement.
0: Ah c'est ça le secret, c'est rien
1: foutre. Travailler c'est mourir. Non, en fait c'est pas ça, c'est que quand j'ai commencé, je me suis dit que j'étais chanteur.
0: Ouais.
1: Mais j'avais jamais pris de cours de chant. Après, je me suis rendu compte que c'était difficile d'obtenir ce que je voulais, mais j'obtenais autre chose. Après, pour les concerts, je me suis rendu compte qu'il fallait bosser. Parce
0: oui.
1: que sinon, au bout du deuxième concert, il n'y a plus de voix déjà.
0: Ouais.
1: Donc c'est un peu compliqué. En fait, ça, elle a un peu changé la voix. Elle a un peu mûri. Il y a des choses que je peux moins faire, mais des choses que je fais beaucoup mieux. En fait, on gagne, on perd, c'est un peu toujours pareil. Quoi.
0: Ouais. Et alors après, sur la liberté, la production, moi j'ai l'impression que ça a toujours été là. Qu'en fait, le projet Sinclair, de toute façon, depuis le départ, si ça existe, c'est parce que vous avez toujours pu faire exactement ce que vous vouliez.
1: C'était le deal. Hein.
0: Ouais.
1: C'était le deal, c'était d'être producteur de mon travail. C'est-à-dire de décider de ce que je faisais. C'est aussi ce qui mène à des périodes de vide et de rien. Parce que d'un coup, quand il n'y a rien, il n'y a rien.
0: Ouais. Mais après, c'est vrai que cette liberté-là, moi, je parle avec des artistes qui en sont au troisième, quatrième album, qui disent « Ah, ça y est, j'ai touché un peu à la production ». C'est un truc qui se gagne. Vous, non, vous n'avez jamais voulu faire autrement de toute façon.
1: Je ne sais pas faire autrement. C'est pas, on pense que c'est de l'orgueil, de l'ego. Non, c'est que je ne sais pas faire autrement que ce que j'ai envie de faire. C'est terrible. À l'école, c'était déjà un énorme problème.
0: Oui, je veux bien le croire. Alors, on va écouter une toute nouvelle chanson, version 2026, du coup. Elle est sortie au printemps, elle s'appelle Jane Jane. Mm-hmm. Et les paroles sont signées par un certain Boris Bergman.
1: Exactement.
0: Alors, on va faire un petit blind test Boris Bergman à la maison, hein, parce que je pense que Sinclair, il les a normalement. Boris Bergman, il a écrit des paroles pour... Alain Bachung, mais aussi Eddie Mitchell.

0: ça.
1: Boris Bergman, c'est lui aussi le Fio Maravilla de Nicoletta.
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1: Ou encore le Tété ou ou ou de Lio. Vous l'avez abordé, le grand Boris Bergman.
3: Mais ça s'est fait un peu dans mon dos, quelque part. C'est ça qui est marrant, c'est qu'on était en train d'enregistrer un album il y a une dizaine d'années. Ce titre, Jane Jane, a 10 ans. On l'a retouché, on l'a refait depuis. Mais je ne trouvais pas de parole. Et la personne avec qui je bossais me dit « Mais attends, je connais Boris, peut-être ça peut l'intéresser. » Et le lendemain, ou le surlendemain, il est revenu avec la chanson et le texte. Et je me suis dit « Mais c'est génial !» Et c'est comme ça que j'ai rencontré Boris. C'est pas moi en direct.
1: D'accord.
3: Et après, on s'est super bien entendu. Le titre n'a jamais vu le jour pour une simple et bonne raison. C'est qu'à l'époque, j'étais en train de faire un album avec des clins d'œil à Prince. Mais Prince meurt pendant qu'on est au studio. Et là, c'était tellement horrible, le bad. J'ai dit, non, je peux pas continuer à faire ce disque comme ça. Donc j'ai tout mis, pas à la poubelle, mais de côté. Et puis en bossant, là, je retrouve le titre, je me dis, il est vraiment super ce titre. Alors j'ai coupé dedans, parce qu'il y a des trucs qui allaient pas. Et donc j'ai refait bosser Boris pour rien. Mais donc ce qui nous a permis, en fait, de nous reparler, ce mec est génial.
1: Et ça nous fait à nous une bonne chanson, 2026, 10 ans après la mort de Prince. Ouais. Voilà, là on peut lui rendre hommage, ça va être trop triste.
3: Ouais, et puis sans être trop dans un truc bizarre, c'était tellement étrange d'être là, essayer de faire des sonorités de Prince alors qu'il meurt. Ça n'allait pas, mais là ça marche bien.
1: Elle est incroyable cette chanson. Jane Sinclair est de retour et c'est une très bonne nouvelle.

0: Jane, Jane, c'est le nouveau Sinclair, enfin le nouveau. Il est sorti au printemps, il y a une autre chanson qui est sortie là au mois de septembre qu'on écoutera tout à l'heure qui s'appelle Je rêve. Est-ce que ça sent l'album ou pas, Sinclair ?
1: Au final, ce sera un album, certes, mais j'ai envie de faire les titres au fur et à mesure. Donc en fait, on va en studio quand on a le temps de faire les titres. Comme ça, quand ils sont finis, on les sort direct. Comme ça, ils n'ont pas le temps de vieillir.
0: J'aime bien, ça fait très Motown, ça.
1: Ouais, c'est ça, exactement.
0: T'as une chanson, bim, allez, on l'enregistre, on la sort.
1: Donc là, on vient de faire deux nouveaux titres qui sont terribles aussi. Qui vont sortir dès qu'on a le temps, parce que là, on est en tournée, le temps de finir. Je dis on, parce qu'on fait ça en équipe.
0: C'est qui l'équipe ?
1: Alors, j'ai l'équipe sur scène, ils sont des musiciens terribles.
0: Ouais. Parce que là, pour faire Jane Jane, j'ai l'impression qu'il faut être 14 sur scène.
1: Exactement.
0: C'est un peu ça, non ?
1: Donc là, il y a l'équipe et une équipe de producteurs dont Thibaut, le bassiste, et Loïs qui enregistre et qui mixe, et ça sonne. Je suis trop content d'avoir trouvé ces gars qui me poussent vers le haut.
0: Vous les avez trouvés comment ?
1: En cherchant. pas vraiment, mais non, en trouvant, c'est ça. Je cherchais pas, je me suis dit, allez, il faut que je remonte un groupe. Et ça a commencé en bas de chez moi, c'est ça qui est marrant. Ça a commencé avec Antoine, le guitariste qui habite à Arles, et puis on a commencé à réfléchir. Et puis j'avais rencontré Johan, le batteur, au café, qui faisait un bœuf. Et puis je me suis dit, on va faire un groupe local, mais en fait c'est un groupe de tueurs.
0: Alors c'est génial de parler de Arles, parce que je vous avais entendu parler de cette ville, de son aura et de ce que ça vous avait apporté musicalement et tout. Je m'étais dit, ouais, il plane un peu le mec. Et en fait, je suis allée là-bas pour la première fois l'hiver dernier et j'ai compris. En fait, il y a effectivement dans cette ville de Arles, mais c'est pour les arts en général, c'est pas que pour la musique, je trouve, si on est peintre ou si on écrit. Elle est inspirante, elle est nourrissante. Ça a changé votre vie d'aller vivre là-bas ?
1: Complètement. C'est une ville qui est extrêmement puissante. Il faut savoir aussi qu'on est collé au Rhône. Collé au Rhône est un des plus grands virages du Rhône qui amène pour moi, enfin ça, c'est mon explication, énormément d'énergie. Alors l'hiver, il faut s'accrocher parce qu'il n'y a pas grand monde, c'est assez intense, ça pourrait être une série, et l'été, il y a énormément de gens. Donc c'est marrant parce qu'elle recharge et en même temps, on est content de la quitter, de la retrouver, c'est la vie. C'est pas mal ce que je raconte.
0: C'est beau, franchement. Alors Sinclair et son gang arlésien, donc en tournée, ça c'est une super bonne nouvelle. Je l'ai dit, j'ai déjà donné la date de Paris, mais je la redonne. Zénith de Paris, le 25 novembre prochain. Mais la tournée vraiment passe partout en France. Il y a, dès après-demain. Pas oublié, on est le 7. Le 9, Ormesson au Festival de Marne. Et puis Velo, Limoges, 3 au mois de novembre, Strasbourg, Dijon, Metz, Saint-Chamond, Clermont-Ferrand, Arès, Nantes, La Rochelle, Andrézy, c'est la maison, ça. Angers et Poitiers. Et puis ensuite, ça reprend en mars 2027. Poitiers, Lyon, Colombes, Toulouse, Montauban, Lille et Laon, évidemment. On vous espère aussi sur les festivals d'été.
1: Oui, évidemment, bien
0: 2027.
1: Sûr.
0: Et on se souvient que Sinclair en live, c'est très bon.
2: Lâchez-vous.
1: Ah ouais.

0: chantait haut à l'époque. Hein.
1: De toute façon, le public chante tellement fort.
0: Ouais, c'est ça.
1: Ça, c'est un kiff quand même.
0: Ouais,
1: non,
0: c'est bon ça.
1: Est-ce que c'est le meilleur moment du concert?
0: Non.
1: C'est quoi le meilleur moment du concert?
0: C'est le moment où on sent qu'on est avec les autres. C'est-à-dire que c'est pas le moment où tout le monde chante, c'est le moment où on a dépassé l'introduction. C'est le moment où on est en phase avec ce qui se passe sur scène et dans la salle, quand tout le monde est connecté. Ouais. Ça prend du temps, ça dépend des endroits, ça dépend des concerts. C'est une forme de magie, quoi. Et à partir du moment où on y est et on sait qu'on est là, ça c'est génial.
1: La tournée s'appelle Lumière.
0: Ouais.
1: Je trouvais ça très beau. Déjà de nommer une tournée, parce que c'est pas toujours le cas, et de l'appeler Lumière en ces temps obscurs. Donc je me demandais si c'était juste par esprit de contradiction ou s'il y a une autre raison.
0: Ça pourrait être ça. Ça pourrait être ça. C'est certainement non. Je pense qu'après un long passage dans l'ombre et puis dans la pénombre et dans le sombre, la scène, c'est pour moi l'endroit où je retrouve énormément d'énergie et de lumière. Donc je l'ai appelé simplement Lumière plutôt que d'essayer de trouver un titre comme j'ai l'habitude de faire.
1: Lumière avec Sinclair, donc la tournée qui passera par Paris au Zénith le 25 novembre prochain. Bougez pas les amis, on revient avec Sinclair dans une minute. Et c'est...

0: Avec ses compositions, la chanson française rencontre les musiques électroniques et les délires pop. Adorable puceau. Oscar Les Vacances et MPL avec Les Puceaux. Extrait de l'album Ceci n'est pas mon corps. Adorable puceau. Un coup de cœur, Isidre Mardèche.
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2: Sinclair est avec nous et vous allez aller streamer fort cette chanson.

0: je vous dis un truc, Sinclair. On est jumeaux astrologiques.
1: Mais c'est vrai.
0: 19 juillet.
1: Mais oui.
0: Mais voilà.
1: Mais voilà.
0: Mais voilà, c'est pour ça, moi j'adore. Oh. Dès qu'il sort un truc, mais même il fait un message sur un répondeur, moi je trouve ça génial. On est jumeaux astrologiques. Je sais pas si ça veut dire quelque chose pour vous, mais quand je vous ai entendu parler de l'énergie de l'eau du Rhône, je me suis dit, il y a peut-être un truc.
1: C'est ça, 19 juillet.
0: Ah ouais, les meilleurs.
1: Ah ouais.
0: Voilà. Voilà, ça n'amène rien d'autre, mais je voulais le placer. Il est temps, les amis, de passer au questionnaire des choix cornéliens. Sinclair, il va falloir choisir. Vous préférez une victoire de la musique pour une chanson ou un César pour une musique de film?
1: Franchement, j'ai arrêté de rêver, je vais prendre une victoire de la musique.
0: Ok, bah pourtant vous aviez été nommé pour une musique de film au César, vous êtes passé tout près.
1: Oui, c'est pour ça.
0: Ok, d'accord. Bah, au moins la victoire, vous l'avez déjà.
1: C'est vrai.
0: Plutôt bonnet de nuit ou fêtard?
1: Je suis passé bonnet de nuit là, franchement.
0: Ça va mieux du coup.
1: C'est franchement. Ah bah ça fait des meilleurs matins.
0: C'est ça.
1: Et des meilleures chansons aussi, j'avoue.
0: Ensemble ou chacun sa merde?
1: Ah, ensemble, franchement. Regardez ce t-shirt.
0: Il a le t-shirt. Hey, j'ai mis le t-shirt. Ensemble. C'est un très très bon t-shirt à ramener du concert.
1: Non, franchement, je l'ai mis, je me suis dit, allez, qui d'autre peut mettre ces t-shirts de promo à part moi? Bah moi.
0: Ensemble.
1: Il est bien.
0: Il est très beau. Ouais. Il est magnifique. Tourbus ou avion?
1: Tourbus. Franchement, même si franchement le tourbus, c'est quand même une épreuve, il faut le dire.
0: Faut s'aimer.
1: Pas longtemps. Ouais, mais tourbus, c'est quand même marrant. Là, on n'est pas en tourbus, mais l'avion. Ah non, pas l'avion.
0: Pas l'avion, hein.
1: Non.
0: Bravo. Petit déj, salé ou sucré?
1: Salé.
0: Nikos ou Hanouna? Rien à voir.
1: Nikos.
0: Électrique ou acoustique?
1: Électrique.
0: Vous préférez, pour le même nombre de spectateurs, faire un Stade de France ou 40 Olympia?
1: J'ai déjà fait 4 Stades de France. Alors, je vais. Ouais, j'avoue. J'avais bien frimé ce truc-là.
0: J'adore, c'est quoi?
1: Bah ouais, moi je fais partie de ceux qui ont fait 4 Stades de France. J'ai fait la première partie de Johnny, sauf qu'il y a un soir qui a été annulé, sauf ma prestation.
0: Ah ouais,
1: ouais.
0: Ça a été annulé après?
1: Juste après.
0: La première partie.
1: Ouais.
0: Incroyable. Donc 4 Stades de France.
1: Ouais, donc je vais prendre les 40 Olympia.
0: Ouais, je comprends. Alors, Stevie Wonder qui célèbre les 50 ans de Songs in the Key of Life.
1: Ça, c'est fantastique, ça.
0: C'est génial. Ouais. Il vient en concert à Paris.
1: Mm-hmm.
0: Là, attention, choix cornélien. Une place pour le concert de Stevie Wonder, mais tout au fond de Bercy, on voit rien, mais on entend. Mm-hmm. Ou alors, une place pour Céline Dion, mais au premier rang.
1: J'ai toujours été un mec du fond, moi. De toute façon, c'est vraiment tranquille.
0: Donc Stevie au fond.
1: Stevie, mais attends.
0: Stevie au fond.
1: Ouais, Stevie au fond.
0: Préférez percer le secret des algorithmes, des plateformes de streaming, ou alors découvrir enfin ce que veulent vraiment les femmes?
1: Ouh là là, c'est vraiment une drôle de question.
0: Oui, je sais, je suis désolée. C'est tombé sur vous.
1: Franchement, c'est pas très compliqué de comprendre les algorithmes. Je vais me pencher sur la question de ce que veulent vraiment les femmes, parce que c'est plus intéressant quand même.
0: Et enfin, vous pouvez réaliser un de vos rêves maintenant, ce serait quoi?
1: C'est dur, ça c'est la pire question qu'on m'ait jamais posée.
0: C'est bien fait de venir.
1: Franchement, merci, ça y est, je m'aperçois.

0: Saint-Clair qui donne envie de se barrer loin et en avion là pour le coup, vraiment.
1: Ouais, les nuages, tout ça, ouais.
0: Chanson qui donne envie de voyager s'appelle Je rêve et donc elle fait partie d'un hypothétique album mais qui sortira quand il sera prêt.
1: Exactement, voilà, c'est au fur et à mesure on le fabrique. C'est marrant ça.
0: C'est plaisant.
1: Ouais, c'est super.
0: De prendre son temps.
1: Ouais, ouais. C'est un peu coûteux mais c'est vraiment plaisant.
2: Bon, alors, ouais,
1: c'est, bah, c'est super, ça vaut vraiment le coup.
0: Ça vaut la peine. Je repensais à ces années où vous avez été, Saint-Clair, juré de la Nouvelle Star, 2008-2009, notamment Camilla Jordana.
1: Exactement.
0: C'était un grand moment. Ouais. Et puis après, vous avez refait une incursion chez Nouvelle Star en 2012. C'était une petite qui était super, c'était Sophie Tite qui avait gagné, mais dont on n'entend plus tellement parler. Non. Mais voilà, Camélia Jordana, vous avez croisé aussi Amandine Bourgeois, Benjamin Sixou. Et je me suis fait cette réflexion qu'à l'époque, en fait, quand vous tentiez de mettre ces jeunes artistes en avant, c'était vraiment pas facile. Ils étaient très, très snobés, et par l'industrie, et par les victoires, et par même la presse, les radios. Et aujourd'hui, ça a complètement changé. Vous y retourneriez maintenant que ça peut vraiment lancer des vraies grosses carrières?
1: Je suis pas sûr. Je suis pas sûr que...
0: La Starac, s'il vous appelle.
1: Je suis pas sûr de refaire de la télé. Je pense. Je suis pas sûr. Je l'ai fait. J'y ai trouvé des choses, mais je suis pas sûr. Je suis pas sûr d'être, en fait, j'y avais quelque chose à amener. Je suis pas sûr d'avoir quelque chose à amener aujourd'hui à la télé.
0: Il était bien, votre jury. Il y avait Manoukian, Manœuvre, vous et Lio. Vous étiez super.
1: Ouais, après, il y a eu Élodie Frégé qui est arrivée. Il y a eu.
0: Morane aussi, non? Avec vous.
1: Ouais, Morane. Il y a eu Yarol, il y a eu Joestar. Il y a eu plein de gens.

0: c'est une super expérience, vraiment hyper bonne expérience. J'ai un peu de doute sur l'intérêt de ce genre d'émission aujourd'hui, vu ce qu'on est capable de diffuser, la manière dont en fait la musique se fait, se diffuse, même, je sais pas. Je me pose plein de questions, n'est-ce pas?
1: Non, mais c'est intéressant. Et vous direz que ça vous a changé quand même en tant qu'artiste de vous être retrouvé du côté de celui qui juge? Est-ce que vous avez plus d'empathie ou...
0: Oui, il y a de ça. Il y a aussi le fait de démonter le processus, d'essayer de comprendre pourquoi cette personne a quelque chose, pourquoi il se passe un truc à ce moment-là et pas à la chanson d'avant, et pourquoi telle personne donne des frissons ou pas. Ouais. Donc ça m'a permis de mettre des mots sur des émotions, sur des ressentis. Donc ça aiguise le sens de l'écoute ça aiguise le producteur. Ouais. Surtout. Ça permet de savoir ce qui se passe, quoi.
1: Mais ça, c'est vrai que c'est la grande injustice de votre métier, c'est-à-dire que la même note, avec la même justesse, même dans des voix très similaires, il y a une personne, ça va nous faire rien du tout. Une autre, on va avoir envie de lui raser la tête tellement elle nous énerve.
0: Ouais, c'est ça.
1: Et une autre, on va l'aimer pour toujours, quoi.
0: Ah ouais, c'est assez incroyable.
1: Et ça ne tient pas qu'au boulot ou non. Hein,
0: non, c'est une magie. Ça peut tenir de l'instant, mais l'instant, ça se crée parce que d'un coup, des gens sont captés. Les gens, c'est ça en fait, il y a une histoire de présence et puis il y a aussi une histoire d'urgence. Il y a des gens qui arrivent, qui créent une urgence, il y a des gens qui arrêtent le temps, il y a des gens qui gonflent.
1: Il y a des gens qui rallongent le temps. C'est vrai.
0: Comme ça partout.
1: Et alors vous parliez du métier de producteur, à part pour vous-même, vous auriez envie de produire d'autres artistes?
0: J'ai produit un artiste arlésien il n'y a pas longtemps qui s'appelle Aïssa Malouk, qui sera avec nous en tournée, en première partie. C'est un travail assez particulier, c'est assez génial de faire ça.
1: Vous arrivez à quel moment de son process? Il vous apporte des chansons ou bien dès la création des chansons
0: dès
1: vous êtes avec lui?
0: Ça c'est vraiment hyper intéressant, c'est plus dans la rencontre que ça doit se faire, plus qu'une recherche de production. Puis là en plus je viens de rencontrer deux producteurs qui assurent vraiment, donc je me dis... peut-être à eux de passer le travail, quoi.
1: Ah ouais.
0: Ah ouais, je trouve ça très intéressant. En tout cas, ce qui est très intéressant, c'est de se mettre dans le travail des autres et puis de laisser d'autres s'occuper de votre travail. Donc il s'est passé des choses pendant ce temps-là. J'ai ouvert d'un côté comme de l'autre.
1: Et alors vous aimeriez genre avoir des grands studios à Arles et on parle parfois de grands studios. Je pense aux studios à Bruxelles.
0: Ouais, ICP,
1: voilà, où accueillent les artistes pendant un mois parfois. Ils sont là, ils dorment sur place, ils mangent sur place, ils font la musique et tout. Vous vous verriez à la tête d'un truc comme ça?
0: Alors faudrait pas me laisser à la tête d'un truc comme ça. C'est pas le genre de mec qu'il faut laisser tout ça.
1: Ah, les clés, ça, non.
0: Les clés, c'est la gestion.
1: Ah, d'accord.
0: Plus les clés, ça va encore. Les clés, bon. Je me démerde plutôt pas trop mal.
1: Mais non, mais c'est vrai, parce qu'il faut choisir du coup les instruments.
0: C'est sûr, c'est le rêve. Mais il se passe des choses. À Arles, on a une salle de spectacle qui s'appelle Le Cargo, qui vient d'être refaite, qui est géniale. Et donc, il y a possibilité qu'il se passe des choses aussi là-bas. Donc, voilà.
1: Ben voilà le rêve.
0: On a trouvé
1: le rêve de Sinclair, les amis. Je rêve et Jane, c'est des chansons qui sont déjà disponibles. Guettez les suivantes et ne ratez pas Sinclair en concert à Paris le 25 novembre au Zénith et puis en tournée dans toute la France au moins jusqu'au mois d'avril prochain. Mais vous savez, c'est comme au théâtre, on mettra succès, prolongation et on le retrouvera sur le festival d'été. Merci Sinclair,
0: merci beaucoup,
1: bonne route.
0: Merci.

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1: Il est 19h46, merci d'avoir choisi Ici et Décibel pour bien démarrer votre soirée. Hier, je voulais vous passer les nuits d'une demoiselle de Colette Renard, puisque c'était l'anniversaire de sa mort, elle était morte le 6 octobre 2010, et je vous ai passé par erreur une version censurée de cette chanson, qui est une des chansons paillardes les plus chouettes du répertoire français, vu que c'est une chanson très osée, mais sans aucun gros mot, ce que je trouve absolument merveilleux. Sauf qu'hier, donc par erreur, je vous ai passé la version censurée. Et on s'est un petit peu fait chier. Oui, là moi j'ai dit un gros mot, j'ai pas le talent de Colette. Et donc voilà, je vous avais promis hier qu'on vous passerait la bonne version ce soir. Elle arrive, la bonne version des nuits d'une demoiselle. Mais avant nous passons au blind test avec Frédéric et avec Manuel. Bonsoir à tous les deux.
2: Bonsoir, Émilie.
1: Bonsoir, merci de venir jouer avec moi, messieurs. Le thème du blind test de ce soir, ce sont des chansons de l'année 1996, des chansons qui fêtent donc leurs 30 ans cette année. À gagner, c'est le dernier album en date de Sinclair en version vinyle. Il les a apportés avec lui tout à l'heure, So Sorry, donc, que je suis ravie de vous offrir. Avant même que nous commencions à jouer, voilà, vous en avez chacun un exemplaire, Frédéric Emmanuel.
2: C'est pour
1: vous.
2: Beaucoup.
1: Plaisir, plaisir. Est-ce que vous avez de quoi écouter des vinyles d'ailleurs? On en est où là des équipements chez Frédéric?
2: On a toujours ça, ça c'est fonctionne vrai très bien. Et on écoute beaucoup ça parce que mes deux fils font de la musique.
1: Ah, c'est vrai, ils font quoi?
2: Il y en a un qui est guitariste et l'autre clavier.
1: Ah génial, ah mais oui, mais on peut faire un groupe, il faut chanter Frédéric, alors, ou faire de la batterie.
2: Oui, mais moi j'ai vendu la batterie, ça fait longtemps.
1: Ah donc, mince. Ah là là, et chez Manuel, alors est-ce qu'on a un lecteur de vinyle?
3: Non, j'ai encore des lecteurs de cassettes, mais pas pour la musique.
1: Ah, cassettes vidéo?
3: Oui, j'ai une collection de films noirs, des films noirs américains des années 40 et 50.
1: Oh, wow.
3: Je l'ai pour partir en DVD, pour partir en cassette. Alors, je suis, j'ai même un magnétoscope d'avance.
1: J'adore ça, c'est des vrais cinéphiles. Waouh! Alors tiens, d'ailleurs, Manuel et Frédéric, en plus de l'album de Sinclair, j'ai la joie de vous offrir deux places chacun pour aller voir le film La Maison de nos rêves qui sort aujourd'hui au cinéma avec Ici. C'est avec Chantal Latsou et Kev Adams. Et en fait, c'est la charmante Chantal Latsou qui vient samedi dans l'émission pour partager avec vous ses chansons préférées. Elle est tellement drôle, Chantal Latsou, tellement sympa. Et du coup, elle nous a filé plein de places pour aller voir le film. Donc voilà, vous en recevrez deux chacun, Frédéric et Emmanuel.
2: Merci beaucoup.
1: Voilà, pour ce week-end, un petit rencard au cinéma, ça peut être pas mal. Allez, maintenant que je vous ai gâté, on va jouer. Manuel, Frédéric, je vais vous passer trois chansons de l'année 1996. Il faut retrouver le plus rapidement possible le nom des interprètes de ces chansons et bien me donner votre prénom avant de me donner la réponse. Voilà, pour que je sache lequel de vous deux est en train de parler. Ok?
2: Okay.
1: Allez, c'est parti. Une première chanson de 1996. Il y a 30 ans, on écoutait ça. Mais qui chantait ça?
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2: Frédéric.
1: Frédéric.
2: Les To Be Free.
1: Bravo.

0: J'embrasse sincèrement celles et ceux qui ont encore la chorégraphie des To Be Free en tête. Les petits pas chassés, les petits lancers de bras, c'était magnifique. Frédéric, bravo, un point.
1: Avec... Mon petit frère était fou sur ça.
0: C'est vrai, il dansait.
1: Ah ouais, un énervé.
0: Bah voilà, bah ça sert. Voilà, 30 ans plus tard, on peut dire merci au petit frangin. Allez, on continue. 1996, il y avait aussi un énorme tube qui venait d'Amérique. Strumming my pain with his fingers, singing my life with his words. La chanteuse s'appelait Lauryn Hill et eux c'était un groupe hip-hop mais avec une chanteuse avec une voix de soul incroyable qui rappait aussi d'ailleurs. Ça commençait, c'était les puisque c'était un groupe et ça commençait par fou.
1: Frédéric.
0: Frédéric.
1: Les Fugees.
0: Oui.

0: Bravo Frédéric 2 à la suite. Je vais voir Manuel, mon fan de films noirs américains des années 30 et 40. Je pense qu'il aurait adoré que je balance un truc un peu jazzy, un Sinatra et tout. Mais en 96, c'était pas trop la DA. Hein. Je suis désolé, Manuel.
1: Je félicite Frédéric.
0: Allez, on s'en fait une petite dernière. C'est pas fini. Écoute, Emmanuel, on sait pas. Peut-être la dernière, ça marchera. Et de toute façon, quoi qu'il arrive, le vinyle de Sinclair et les places de ciné pour la maison de nos rêves, c'est gagné.
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0: Frédéric.
1: Ophélie Winter.
0: Wouhou !
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0: Dieu m'a donné la foi, grand tube de cette année-là, elle a 30 ans, donc cette chanson d'Ophélie Winter. Manuel, c'est pas grave, c'était vraiment pas indiqué.
1: Pointé, je mérite rien.
0: C'est pas grave, les auditrices et les auditeurs de Décibel méritent absolument tous les égards et tous les cadeaux du monde. Moi, je vous offrirais des perles de pluie venues d'un pays où il ne pleut pas, si je le pouvais, mais voilà. Des cadeaux tous les soirs, ça me fait plaisir. Merci beaucoup d'avoir joué avec nous, Manuel et Frédéric.
1: Merci beaucoup, merci Émilie, bonne soirée à tous.
0: À la prochaine, bye bye, merci. Et allez, à 19h52, il est temps, avec 24 heures de retard, d'écouter enfin la bonne version des Nuits d'une demoiselle, sans doute la chanson la plus connue de Colette Renard. Toutes les façons donc de passer une excellente nuit, racontées par des périphrases sans aucune grossièreté, mais pourtant Dieu que c'est

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1: Eh voilà, il y a chansons paillardes et chansons paillardes. Hein. Hommage à Colette Renard, dont c'était l'anniversaire de la disparition hier.
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1: Et on termine en souhaitant un joyeux anniversaire à Bernard. Idole ! Bernard Lavilliers, qui sera l'invité de Décibels début novembre, puisqu'il va sortir son tout nouvel album. Bernard Lavilliers, qui a sorti un premier extrait, qui s'appelle Coriace, qui est génial. Là, on écoute, pour ses 80 ans aujourd'hui, un classique noir et blanc.

0: Joyeux anniversaire Bernard Lavilliers, 80 ans aujourd'hui et début novembre dans Décibel. Merci à l'équipe de l'émission. Il y avait ce soir Elorie Roussillon, Sadi Karaou, Iris Guitoni, Thierry Boffa et Mélodie Chaïb. À demain avec un invité exceptionnel dans Décibel, Robert Charlebois.
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0: Bonjour à tous, bienvenue, ça s'appelle On vous doit bien ça. On est ensemble jusqu'à 13h. Je suis de très bonne humeur, je voulais vous le dire. Vous me surprenez à prendre l'antenne au milieu d'un fou rire parce que Gérald Kierzek, qui fait partie de cette bande, est de retour aujourd'hui. Bonjour, docteur Kierzek.
3: Tout de suite, c'est de ma faute.
0: Ah, il dit plein de bêtises hors antenne. On est là pour vous rendre service avec sérieux, mais aussi avec bonne humeur. On sait à quel point la rentrée est difficile et on est là pour vous parce qu'on vous doit bien ça. Je vous l'ai dit, je ne suis pas seule. Moi, je m'appelle Enora Malagré, je suis avec Aude Razzeau aussi, notre chère amie Aude Razzeau, Madame Anti-Arnaque. Bonjour Aude.
4: Bonjour, bonjour à tous.
0: D'humeur aussi chippie aujourd'hui Aude. Notre journaliste Elsa Wolinski, bonjour Elsa.
5: Bonjour à tout le monde.
0: Et le meilleur pour la fin, le bon élève, Monsieur Bonplan, Valère Coréard. Bonjour Valère.
6: Salut Enora, bonjour à toutes et tous.
0: C'est votre émission, je vous le rappelle, ça se passe au 0810 055 056. Vous avez des questions, nous avons des réponses. Et aujourd'hui, nous allons consacrer la première partie de l'émission au PFAS. Alors si vous ne savez pas ce que c'est, on va vous l'apprendre. En tout cas, ce que je peux vous dire, c'est qu'il y en a partout. Ça nous fait un peu peur. On est là pour tout décrypter, tous et toutes ensemble. Elsa Wolinski, un peu plus tard, nous parlera du pink washing parce qu'elle est bilingue. Je ne sais pas ce que c'est. Elle nous expliquera précisément ce que c'est. Et monsieur le docteur Kierzek, justement, nous parlera vaccination, me semble-t-il. La Covid, la grippe.
3: Ouais, et puis c'est l'époque, surtout. Il y a des virus, il y a plein de choses, donc on va en parler.
0: Exactement. Merci, docteur Kierzek. Et puis, vous pouvez aussi, sur ce même WhatsApp 0810 055 056, nous laisser des messages vocaux comme l'a fait Juliette aujourd'hui.
7: Je me suis rendu compte à la caisse l'autre jour que ma cagnotte fidèle était Carrefour. Elle était totalement vide, alors que j'avais quasi 200 euros dessus. Qu'est-ce que je peux faire pour la récupérer?
0: Ça, c'est pour Aude Razzeau, Madame Anti-Arnaque.
4: Le vol de cagnotte, merci Juliette, parce que c'est beaucoup plus répandu que ce qu'on croit et on n'en parle pas beaucoup. Bah, déjà, il faut contacter Carrefour rapidement pour demander à être recrédité.
0: On va développer ça dans une trentaine de minutes. Vous l'avez compris, c'est votre émission. On vous doit bien ça sur ICI. Nous allons parler des PFAS. Évidemment, le petit topo va être fait par Aude Razzeau. Je ne sais pratiquement pas ce que c'est.
4: Alors, vous allez y voir plus clair en une seule phrase. Les PFAS, substances per- et polyfluoroalkylées. Voilà.
0: Merci.
3: À vos souhaits.
0: C'est ça. Bonne année 2027.
4: On peut arrêter l'émission, tout le monde a compris.
0: Tout le monde a compris.
4: J'ai pris mon souffle un petit peu, ma respiration avant de dire tout ça. Bon, les PFAS, on en parle beaucoup. On appelle ça aussi les polluants éternels. En fait, ce sont des molécules chimiques qui sont utilisées dans l'industrie. Pourquoi éternels? Parce qu'en fait, ces polluants sont très persistants. Ils s'accumulent dans l'air, dans le sol, dans les eaux de nos rivières, dans la nourriture et donc aussi, par ricochet forcément, dans notre corps.
0: Donc il y en a partout.
4: Donc il y en a un peu partout. On va faire une liste un petit peu de où est-ce qu'on en trouve un peu dans notre quotidien et puis aussi comment les éviter, quels gestes on peut faire. Donc on trouve des PFAS dans ce qu'on ingère déjà. On a beaucoup parlé des œufs hier, c'était une journée spéciale œufs parce qu'on a sorti notre grande enquête de notre réseau ici, de la cellule investigation Radio France, en fait, pour bien comprendre les poules qui sont élevées en plein air, et notamment les poules des particuliers dans nos jardins à nous, elles mangent, elles grattent ce qu'elles trouvent par terre, et donc si la terre est contaminée par des PFAS, parce qu'il y a un incinérateur qui est pas loin, parce qu'il y a une ancienne décharge, etc., ben les poules, elles vont ingérer ça, ça va se retrouver dans les œufs qu'on mange, et on ne connaît pas toujours l'historique de notre jardin. Donc ça, c'est important à savoir. L'eau du robinet, on avait fait des tests, notre radio ici, il y a 2 ans, 43% des prélèvements d'eau du robinet qu'on avait fait contenaient des PFAS, des polluants éternels, donc toujours à cause des rejets dans l'environnement. Je continue ma petite liste. Les PFAS qu'on a dans les objets à la maison. Souvent, on donne l'exemple des poils anti-adhésifs.
0: Ah mais oui, c'est vrai. vrai.
4: Mais oui, oui. Les PFAS comme le téflon, c'est très efficace en fait pour fabriquer un revêtement sur lequel les aliments accrochent très peu. Donc il y a des PFAS dans les poils anti-adhésifs, les emballages alimentaires, l'anorak que vous avez dans le placard qui nous protège de la pluie. Les PFAS, c'est très performant pour faire rouler les gouttes de pluie pour qu'elles ne pénètrent pas en fait dans le vêtement.
0: Attendez, on fait quoi utiliser. On achète, on vit nu et on mange dans des gobelets dans des écuelles en bois.
4: Il y a des lois qui sont passées, ça aussi je vais l'expliquer, pour limiter cette exposition, mais en tout cas vous avez peut-être un anorak dans le placard qui en contient. Il y a des chances. Les nappes qui n'absorbent pas les taches. Ma grand-mère avait ça, une nappe qui n'absorbe pas les taches. Là aussi c'est aussi il y a des PFAS dedans, voilà. Les tapis, les matériaux de construction, les cosmétiques, voilà. Donc tout ça.
0: Ah oui, vous savez, le maquillage waterproof, mesdames et messieurs, peut-être, il y en a plein dedans.
4: Et là aussi, il y a des lois qui sont passées pour interdire ça. On va aussi y revenir, bien sûr. Les PFAS, ils disparaissent pas comme par magie. Il faut évidemment prendre des mesures et nous, il faut des gestes au quotidien. Et je sais pas si on peut faire un petit point sur les effets sur notre santé. Bah, parce
0: déjà, qu'on
4: a dit où est-ce qu'il y en avait. Voilà.
0: On s'adresse évidemment au docteur Kirzek. Quels sont les risques pour la santé, bien sûr?
3: Compliquer les risques, parce qu'on voit que c'est une exposition petite quantité, mais chronique, ça rentre dans l'organisme, ça passe dans le sang, ça pénètre un peu partout, et le lien de causalité, il est difficile à démontrer, parce que l'exposition, elle est partout, encore une fois, c'est depuis les années 50 qu'on a eu tous ces produits. Alors, on voit en parallèle des maladies augmentées, des maladies auto-immunes, des cancers qui augmentent, et de là à dire qu'il y a un lien, probablement. Alors, il y a des études qui ont montré qu'il y a des liens ou des niveaux de preuves suffisants ou suspectés. Suffisant, c'est la baisse de la réponse immunitaire au vaccin, par exemple. Vous prenez des gamins exposés au PFAS, on dit les deux, eh bien vous apercevez que ceux qui ont le plus d'exposition ont le moins de réponse immunitaire au vaccin. D'accord. Ils sont moins protégés par les vaccins, tout simplement parce que ça affaiblit leur défense immunitaire. Ça crée des augmentations du taux de cholestérol, par exemple. Ça aussi, on a des niveaux de preuve qui montrent que beaucoup de PFAS, beaucoup de cholestérol, beaucoup de triglycérides. Petit poids de naissance, les mamans enceintes exposées au PFAS, il y a des gamins qui ont un petit poids de naissance. Et puis, il y a un lien, je vous parlais de cancer, entre le cancer du rein et l'exposition à ces produits-là. Et puis, il y a même une catégorie, parce que les PFAS, il y en a des centaines et des centaines, il y a une catégorie qui est même classée comme cancérogène par l'Organisation Mondiale de la Santé. Alors, il faut bien dire que exposé, ça ne veut pas dire malade. Il y a plein d'autres facteurs qui vont rentrer en ligne de cause, mais on a une espèce de corrélation statistique, et je ne serais pas étonné que dans les années qui viennent, on ait des études qui sortent et qui montrent qu'il y a vraiment un lien avec des maladies qui sont en train d'arriver, qui augmentent, et on ne comprend pas pourquoi.
0: Je me permets un petit pas de côté. Audrey Razo, vous avez dit qu'il y avait des PFAS dans l'eau du robinet. On nous dit aussi, et ça paraît logique, que l'eau en bouteille aussi, c'est hyper mauvais. D'ailleurs, on fera peut-être une émission largement consacrée à l'eau. Du coup, je choisis quoi entre une eau du robinet potentiellement infectée de PFAS et l'eau en bouteille, bouteille plastique, est une catastrophe.
3: Je veux dire, il n'y a rien à choisir. En revanche, le mot-clé, c'est la variété. C'est de varier, en fait, les sources d'alimentation, les sources d'eau. Parce qu'en fait, en nutrition comme en toxicologie, c'est la dose qui fait le poison. Et donc, si vous prenez toujours le même produit, et que dedans il y a du PFAS ou autre chose d'ailleurs, on peut parler de métaux lourds, on peut parler de plein de choses, vous allez accumuler à force de prendre le même produit. En revanche, si vous variez, vous allez forcément diminuer votre exposition chronique. Donc le mot-clé, c'est vraiment la variété.
0: J'ai entendu dire que si on mettait de l'eau, par exemple, dans une carafe, si on carafait l'eau, et qu'on la laissait par exemple une heure ou deux, s'évaporait peut-être.
3: Alors, s'évaporer, non. En revanche, on peut filtrer, il y a des carafes filtrantes, condition d'avoir des filtres qu'on va changer, etc. Et ça coûte relativement cher. Il y a des filtres qu'on peut aussi mettre directement dans le système du robinet, des systèmes d'osmose par exemple, ça permet de diminuer l'exposition.
0: Valère Correa, bonsoir.
5: Bonsoir, je suis ravi d'être avec vous ce soir. Vous voulez que je vous parle des solutions pour l'eau notamment? J'en ai aussi pour les poils, pour les ustensiles, ça peut prendre 5-10 minutes, un quart d'heure, comme vous voulez.
0: Eh bien nous allons faire 1h20 là-dessus, on va justement parler solutions avec Valère Correa juste après un peu de musique. Et puis si vous avez des questions, c'est votre antenne 0810 055 056. On parle des PFAS, on parlera vaccination avec le docteur Kirzek, pinkwashing aussi avec Elsa Wolinski un peu plus tard dans l'émission. Évidemment, je vous ferai également gagner 200 € de pouvoir d'achat. Je le fais tout au long de l'année parce qu'on est très sympa sur cette antenne et surtout parce qu'on vous doit bien ça. On écoute Queen, Don't Stop Me Now sur votre radio. Ici, on est ensemble jusqu'à 13h.

0: l'indétrônable Queen. Don't Stop Me Now sur votre radio. Ici, on est ensemble jusqu'à 13h.
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0: 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Il est midi 17, nous sommes en direct, chers amis. On vous doit bien ça, votre nouveau rendez-vous quotidien entre 12 et 13 heures. Avec toute cette joyeuse bande, nous parlions des PFAS. Il y en a partout, ça nous fait un peu peur. On est là pour répondre à vos angoisses, à vos questions. 0810 055 056. Mais heureusement, Monsieur Valère Coréard est là pour nous donner quelques solutions.
2: Oui, on a parlé notamment de l'eau. C'est vrai que ça inquiète parce que l'eau, on peut le dire, on en consomme beaucoup tous les jours. Alors, comment éloigner, supprimer, non, mais en tout cas réduire le volume, en quelque sorte, l'exposition au PFAS donc dans l'eau du robinet. Il y a effectivement deux solutions qui seraient les plus scientifiquement prouvées. Il y a d'abord ce qu'on appelle l'osmose inverse. Gérald Kierzek en parlait tout à l'heure. En fait, c'est une espèce de filtre que vous mettez à l'arrivée de l'eau sous votre robinet. Il y a une membrane très très fine qui va filtrer un certain nombre de polluants, dont une partie des PFAS.
0: D'accord.
2: Ce qui est important, et comme pour la deuxième solution dont je vais parler, c'est qu'il faut changer la membrane chaque fois que c'est nécessaire et que le vendeur vous dit de le faire. Donc ça veut dire qu'il y a un coût. Vous êtes en train de vous moquer de moi derrière moi.
0: Non, pas du tout. On était sur changer la membrane.
3: Mais voilà, c'est pas vie, c'est dispositif. C'est important de dire.
0: Non, mais ça coûte donc combien, Valère, en vrai?
2: Alors, j'ai
0: mis les...
2: Oui. L'appareil pour l'osmose inverse, c'est cher. C'est entre 200 et 600 euros.
0: Ouf.
2: Et ensuite, vous payez entre 30 et 100 euros par an. Voilà.
0: C'est cher.
2: Oui, c'est cher.
0: Personne ne peut se permettre
2: Une solution moins chère, c'est le charbon actif.
0: Oui,
2: donc,
0: alors.
2: Voilà, là, vous avez deux solutions très connues. C'est soit la carafe avec des bâtons de charbon actif.
0: Absolument.
2: Mais là, c'est pareil, il faut aussi changer le charbon actif.
0: Là, pour le coup, c'est très économique. Ça fonctionne vraiment, docteur Kierzek. Le charbon, c'est pas mal, ça.
3: Ah oui, non, mais bien sûr que ça filtre. Mais tous ces dispositifs, en plus, ils sont testés. Et c'est des allégations qui sont quand même contrôlées. Ça permet de voir ce qui rentre et ce qui sort. C'est-à-dire que notamment sur les systèmes d'osmose, vous avez une petite application qui vous dit voilà la teneur, etc., en pourcentage, encore une fois, pas que sur les PFAS, et combien il y a à la sortie. Pareil pour les carafes, c'est testé en laboratoire.
4: Audrazo. Et Pascal nous laisse un message sur le WhatsApp de l'émission. Elle nous parle de bâtons de charbon pour purifier l'eau.
0: Oui, c'est ça.
4: C'est le même principe.
0: Ça, c'est super. Ça marche aussi très bien.
2: Mais il faut les changer régulièrement parce que sinon c'est l'effet inverse, c'est-à-dire que ça émet beaucoup plus de polluants que ce que ça en retient. Et puis vous avez des systèmes de filtres là aussi sous le robinet avec du charbon actif. C'est un peu plus cher, c'est plus pratique parce que l'eau qui sort du robinet elle est déjà filtrée. Moi j'ai ça chez moi, mais il faut changer le filtre régulièrement. Ça a un coût aussi autour de 150-200 euros par an quand même. Mais c'est relativement efficace. Il faut regarder aussi les tests qu'ont fait les fabricants et de vérifier vraiment si les PFAS sont bien concernés par les tests effectivement en laboratoire. Notamment, c'est ce qu'ils mettent en avant. Ça, c'est pour la solution eau.
4: Sur l'eau, justement, Antoinette qui a laissé une question à l'instant sur le WhatsApp, elle dit « Mais comment je sais s'il y a des PFAS dans mon eau du robinet ?» Effectivement, avant peut-être d'installer un matériel être coûteux parfois, vaut mieux vérifier. Et ce qui est bien, c'est que les choses progressent quand même depuis cette année. C'est beaucoup plus simple parce que la recherche des PFAS, elle est intégrée maintenant au contrôle sanitaire obligatoire de l'eau potable en France. Donc pour être clair, je l'ai fait tout à l'heure, donc ça marche bien en fait. Vous allez sur santé.gouv.fr, donc le site du ministère de la Santé. Vous tapez dans la barre de recherche du site « Qualité de l'eau potable ». Et là, vous allez tomber sur une carte de France, vous cliquez sur votre région et vous allez atterrir sur un site où là, vous rentrez le nom de votre commune. Et il y a un tableau qui va vous détailler ce qu'on a trouvé dans votre eau du robinet, si c'est dans les normes ou si c'est pas dans les normes. Voilà, vous avez tout un détail. Des fois, le tableau est assez long. Pour ceux qui sont pas très à l'aise avec ça, les résultats, normalement, sont aussi accessibles en mairie.
5: Et alors, ce que vous racontez sur l'eau, est-ce qu'il y a, par exemple, sur les poils, comment on fait pour savoir si notre poêle est bonne ou pas bonne.
4: Sur les poêles, là, par contre, effectivement, j'ai pas les analyses du ministère de la Santé, mais il y a des solutions.
2: Mais il y a des solutions, c'est-à-dire que les poêles qui ont un revêtement anti-adhésif, comme les Tefal, c'est souvent comme ça, il y a d'autres marques, évidemment, mais c'est celle qui est la plus connue, ce revêtement anti-adhésif, il est généralement constitué de PFAS, très concrètement, et lorsqu'il est rayé, eh bien là, on est beaucoup plus exposé. Donc, qu'est-ce qu'il faut faire? En fait, il faudrait éviter d'utiliser les poêles anti-adhésives, surtout si elles sont rayées. Privilégier des matières comme l'inox la fonte. Non, c'est pas très cher, mais moi, je mange deux œufs tous les matins. Faire des œufs sans matière grasse avec une poêle en inox, c'est pas évident, ça accroche beaucoup, en fait. On se retrouve plutôt avec comment on appelle ça, une brouillade après, enfin des œufs brouillés, quoi.
0: Non, mais c'est vrai, vous avez raison.
2: Donc, anti-adhésif, oui, mais si c'est rayé, rayer, non. Donc, utiliser des ustensiles qui sont adaptés et si possible, plutôt de l'inox ou de la fonte pour vraiment éviter d'être exposé à ces fameux PFAS.
6: On va continuer d'en parler sur votre radio ici. Ça s'appelle On vous doit bien ça. On va prendre évidemment un auditeur. C'est votre émission, je vous le rappelle. On est ensemble jusqu'à 13h. On parlera vaccin avec le docteur Kierzek et pinkwashing un peu plus tard avec Elsa Wolinski. Mais pour l'heure, on va écouter Adèle Castillon. Ça s'appelle Été.

0: l'été avec toi, Adèle Castillon, sur ICI.
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0: On vous doit bien ça. Midi 25, on est en direct de votre nouveau rendez-vous quotidien. On parlait des PFAS dont on vous doit bien ça. Et puis on va prendre un auditeur, évidemment, il s'appelle Denis. Oh, Denis a une idée de génie. Il propose un label PFAS Free. Bonjour, cher Denis, bienvenue.
2: Bonjour, Enora. Oui, en fait, je me posais la question hier quand j'écoutais l'émission sur les œufs.
0: Oui.
2: Où en fait, on s'aperçoit que aussi bien les particuliers que les professionnels peuvent avoir des œufs pleins de PFAS.
0: Ouais.
2: Je me posais la question si pour un professionnel c'était simple de faire un test pour pouvoir marquer que ces œufs sont avec ou sans PFAS, et tout simplement pourquoi pas avoir un label qui s'appellerait peut-être PFAS Free.
0: Parce que c'est pas une bonne idée que nous soumet notre
3: alors,
0: auditeur.
3: Alors c'est une bonne idée, mais je crains que les rayons soient très vides. En tout cas, si vous voulez vraiment aller que sur du PFAS free, il restera pas grand-chose. Moi, je l'avais fait pour l'eau, pour être transparent, parce que j'ai des enfants et ça m'inquiétait. Alors, faut pas non plus paniquer. Je pense, on va peut-être y revenir, mais j'avais trouvé une seule marque de bouteille d'eau qui annonçait être sans PFAS, une seule marque, et elle était en rupture de stock. Voilà.
0: Oh là là, bon bah écoutez, en tout cas, on garde l'idée bien au chaud, que je trouve quand même assez brillante. Merci beaucoup, cher Denis. Et passez une très très belle après-midi. Si vous avez des suggestions, faites comme Denis, hein, c'est votre antenne 0810 055 056.
4: Et je voulais préciser, je parlais des lois tout à l'heure.
0: Oui.
4: On sait que depuis le 1er janvier, et comme je dis, on progresse, c'est quand même bien de le dire aussi, depuis le 1er janvier, sont interdits à la fabrication, à l'importation, à l'exportation et à la mise sur le marché les produits suivants. Je vous ai lu la phrase
0: telle quelle. On aime bien les petites listes de Audrazo, nous.
4: Cosmétiques, le maquillage, waterproof.
0: Alors,
4: ça, on va pouvoir en parler effectivement.
0: Ce qu'on
4: met sous les skis, les fartes, etc.
0: Maquillage,
4: les vêtements, chaussures. Alors, maquillage.
5: Non, mais parce que je voulais vous demander, vous en avez parlé tout à l'heure. Justement, pour le waterproof, moi, j'ai deux enfants, deux filles qui se maquillent. Qu'est-ce qu'il faut leur dire?
6: Mais pourquoi elles se maquillent?
5: Oui,
6: pas du tout.
0: Elles sont adolescentes.
6: Mais quand je vois des gamines de 8 ans qui se maquillent, qui se tartinent de crème anti-rides, etc. Et même des ados qui sont en plein bouleversement hormonal, la puberté, etc. On évite tous ces produits-là. On évite de multiplier les produits. On évite tout ce qui est waterproof, effectivement. On évite tout ce qui est, et je vais faire bip parce que c'est le nom d'une marque de cosmétiques, les Kids, vous savez. Ça commence par un S. Mais vraiment, faut éviter ça parce que ce sont des perturbateurs endocriniens aussi.
0: Voilà.
6: Donc ça va modifier la puberté, etc.
0: On fera une émission largement consacrée aux perturbateurs endocriniens, docteur. Audrazo, on va la continuer la liste du coup.
4: On va la continuer, donc maquillage waterproof effectivement interdit quand ils contiennent des PFAS, des PFAS. Donc je vous parlais des skis, le fart, vous savez quand on farte les skis. Ça pareil, attention, c'est interdit. Vêtements, chaussures, imperméabilisants, il y a quelques exceptions. Et cette interdiction, à savoir aussi, elle va être étendue en 2030 à tous les textiles d'ameublement, par exemple, qui vont contenir des PFAS. Donc, vous voyez, on progresse lentement, il y a des lois qui passent, et encore une fois, faut pas non plus paniquer,
0: Voilà.
4: On va pas tout brûler ce qu'on a chez nous, on va pas arrêter de manger, on va pas arrêter de boire.
0: Voilà. Arrêter de boire pour le docteur Kirzek, ça serait pas mal. Non, je plaisante.
6: Je bois pas une goutte d'alcool.
0: C'est bien pour ça que je vous charrie, mon cher copain.
6: Mais là on parle de l'alimentation, mais il y a la même chose dans l'air. Donc, un réflexe tout simple d'aérer, on le dit souvent.
0: C'est-à-dire un réflexe tout simple d'arrêter de respirer.
6: mais ça diminue les allergènes, ça permet de diminuer l'humidité et ça diminue les PFAS, surtout si vous avez évité toutes ces bougies là qui mettent un peu du sambon, mais c'est bourré de produits chimiques.
0: Donc chez vous ça rigole pas, hein, ça se maquille pas,
6: vous n'avez
0: pas de
6: bougies
0: qui sentent bon.
6: Ça sent très bon parce que j'aère.
0: Ouais. Contrairement à moi par exemple.
6: Je sais pas.
0: Valère Correa, bien sûr.
3: Pour parler des œufs, beaucoup de gens ont des poules chez eux pour manger des œufs en fait régulièrement. Mais oui, vous me regardez avec des grands yeux, ma chère Enora.
0: Mais c'est la vérité. Pardonnez-moi, je ne l'avais pas vu venir.
3: Mais
4: beaucoup de gens ont des poules.
3: Ceux qui ont des poules qui nous écoutent là et qui mangent des œufs de poule chez eux, écrivez-nous sur le WhatsApp.
0: Hein.
3: Vous allez voir tous les gens qui vont nous écrire. C'est le 0810 055 056.
6: Il y en a plus quand même.
3: Il y a quand même beaucoup de gens. Moi, je voudrais juste savoir une chose.
0: On est un peu agité aujourd'hui, pardonnez-moi.
3: Comment savoir si les œufs qu'on mange à la maison par les poules qu'on a à la maison sont contaminés avec des PFAS? Qu'est-ce qu'on fait? Qu'est-ce qu'il faut faire en fait? Audrazo, vous avez la réponse?
4: Là, vous pouvez vous tourner vers des labos qui sont spécialisés dans les contaminants alimentaires. Vous cherchez sur Internet, il y en a plusieurs. Vous les contactez avant d'envoyer les œufs pour savoir de quoi ils ont besoin, quelle quantité, etc. Et ils vous feront une analyse.
0: Merci beaucoup, cher Audrazo. Merci tout le monde. Si vous avez une poule, écrivez-nous 0810 055 056.
3: Vous allez être surprise.

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2: Il est midi 32, chers amis, bienvenue. Ça s'appelle On vous doit bien ça. On est ensemble jusqu'à 13h ensemble. Ici, on vous rend service. On essaye, on vous parle bon plan, arnaque à éviter, vie quotidienne, santé, animaux. On est là pour vous parce qu'on vous doit bien ça. Et puis, c'est votre antenne, je le rappelle, le numéro, il est gratuit. C'est un WhatsApp 0810 055 056. On a parlé des PFAS en première partie d'émission. Valère Coréard, qui est avec nous, a lancé un appel. Si vous avez des poules, eh bien, appelez-nous au 0810 055 056. Il me tarde de vous dire qu'apparemment le WhatsApp explose, oui. Vous êtes nombreux et nombreux à avoir des poules. Pour reprendre un peu de sérieux dans un très court instant, le docteur Kierzek nous parlera vaccin, de la grippe, de la Covid, c'est le moment. Et Elsa Wolinski nous parlera pink washing. Et puis je suis là toute l'année pour booster votre pouvoir d'achat. C'est 200 € avec lesquels vous repartez à dépenser pour votre carburant et dans une grande enseigne pour faire un plein de courses. Et ça, nous allons dégoter un gagnant, une gagnante en fin d'émission. Et vous pouvez aussi nous laisser des messages vocaux sur le 0810 055 056 comme l'a fait Juliette aujourd'hui.
3: Salut toute l'équipe, je me suis rendu compte à la caisse l'autre jour que ma cagnotte fidèle était Carrefour, alors que j'avais mis depuis longtemps plein de sous dessus, elle était totalement vide, alors que j'avais quasi 200 € dessus. Je crois bien que quelqu'un d'autre a vidé ma cagnotte, qu'est-ce que je peux faire pour la récupérer? Merci beaucoup.
2: Je crois bien aussi, chère Juliette, merci d'avoir laissé ce message, ça c'est pour notre madame anti-arnaque Audrazo.
4: Oui, le vol de cagnotte fidélité, on en parle assez peu finalement, mais c'est assez répandu. On en parle moins que les vols de numéros de carte bleue, parce qu'évidemment les conséquences, les sommes volées sont moins importantes, mais bon, c'est pas négligeable non plus. Juliette, elle parle quand même de 200 €. Moi, j'ai 47 centimes par exemple sur ma carte fidélité, c'est pas très grave si je les perds. Ouais, 200 € c'est pas la même histoire.
5: Mais Aude, comment ils font?
4: Alors comment ils font? Je vais déjà répondre à Juliette sur quoi faire. Je vais y venir. En fait, déjà quoi faire, Juliette, il faut contacter Carrefour déjà pour demander à être recrédité. Alors faut pas traîner. Il y a un délai de 2 mois respecté pour faire réclamation, porter réclamation, vous fournissez une attestation, vous certifiez que ce n'est pas vous qui avez vidé cette cagnotte et que vous n'avez pas utilisé cette cagnotte. Généralement, ça se voit parce qu'en fait, on peut voir dans quel supermarché le voleur il a vidé la cagnotte. Généralement, c'est très très très loin de chez vous, à 600 km, etc. Donc, l'enseigne voit bien quand même qu'il y a quelque chose potentiellement qui cloche. Ce que je dis, attention là, ça ne marche pas avec toutes les enseignes. Chaque enseigne a ses propres règles dans le cas des utilisations frauduleuses de cagnotte. Il faut bien se renseigner. C'est pas dit que vous serez d'ailleurs recrédité à tous les coups, ça marche pas. J'ai parfois des auditeurs qui me disent ça n'a pas marché. Comment l'escroc a fait, Elsa, pour vider la cagnotte de Juliette? En fait, là-dessus, aucune certitude, parce que ça peut être beaucoup de choses. Dans tous les cas, oui, le voleur a récupéré les informations qui permettent d'accéder au compte fidélité. Donc, soit Juliette, elle est tombée dans le piège d'un faux mail Carrefour ou d'un faux texto Carrefour où elle a donné ses identifiants, ou alors l'escroc, c'est possible aussi, a récupéré ça lors d'un piratage. Il y a un prestataire de Carrefour qui a été piraté récemment, par exemple. Je dis pas que c'est lié, absolument pas. Mais évidemment, il y a des informations qui fuitent, on en a déjà parlé dans l'émission, et donc ça arrive comme ça. Il n'y a pas que les supermarchés, il y a eu un gros souci chez McDo, c'était au printemps dernier, pour ceux qui ont des comptes fidélité McDo et qui se sont fait voler leurs points McDo, c'est à cause d'un piratage, d'une fuite de données. Donc voilà, donc si vous entendez parler d'une fuite de données, petit conseil, changez le mot de passe très vite, le plus vite possible.
2: Rapidement.
6: Oui, juste attention à la date de validité aussi des cagnottes, parce qu'une cagnotte, ça n'a pas une durée indéterminée, donc il y a un moment, selon quand est-ce que vous avez eu l'avantage, ça peut tomber, et puis ensuite, généralement, c'est en mars que tout ce que vous avez acquis avant, c'est perdu.
4: Donc je vais perdre mes 47 centimes en mars.
6: C'est possible.
2: Ballot. Et puis je me permets un petit point poule au 0810 055 056 Elsa.
5: Je me suis moquée de Valère et pardon parce que
2: ça réagit.
5: Oui ça réagit.
2: Beaucoup de gens ont des poules.
5: Beaucoup de gens ont des poules. Alors vraiment je vous fais mon mea culpa.
2: Alors celles et ceux qui nous disent qu'ils ont des poules en plastique. Non, pleine de PFAS,
4: c'est
2: probablement.
4: Colette qui nous dit qu'elle a des poules en plastique.
2: Voilà, Gérald.
7: Juste deux messages. Les PFAS, faut pas paniquer, on est tous exposés, on va pas mourir parce qu'on est exposé aux PFAS. Vigilance particulière pour les femmes enceintes et les nourrissons quand même. C'est-à-dire qu'il faut être encore plus vigilant si vous êtes enceinte ou quand vous avez des bébés. Pourquoi ? Bah parce que le système immunitaire, le corps est en maturation. Deuxième message, il n'y a pas de dosage des PFAS. Donc n'allez pas voir votre médecin en disant je voudrais une prise de son pour doser parce qu'il n'y a pas de seuil, on ne sait pas les doser. Donc voilà, ça ne sert à rien.
2: Merci docteur Kirzek. Décidément, je n'ai pas d'amis comme toi, docteur Kirzek. C'est ce qu'on va écouter avec Stéphane Echer.
7: Depuis cette année.
2: Oh, ça y est, j'en ai un et pas des moindres. On est ensemble jusqu'à 13h, chers amis. Ça s'appelle On vous doit bien ça sur ici, Stéphane Echer.

0: pas d'amis comme toi, Stéphane et Cher, sur votre radio. Ici, on est ensemble jusqu'à 13h, les amis. 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
0: Et il est midi 40. On a parlé PFAS en première partie d'émission, une émission très riche aujourd'hui. Avant de donner la parole à Dr Kirzek pour parler de vaccins, la Covid, la grippe, c'est le moment. Il y a quand même un pool gate. Enfin, je ne sais pas comment on dit ça. C'est extraordinaire ce qui se passe au 0810 055 056. Valère Correa a fait un appel à qui avait des poules. Et vous êtes en train de nous envoyer non seulement des photos de vos poules, de nous dire que vous avez des poules. On vous aime.
2: Ah, merci les gars. Vraiment, c'est magnifique.
3: Delphine a mis une photo de sa poule. Elle est super. Moi, je trouve vraiment une poule blanche superbe. Voilà. La poule,
0: écoutez, continuez, c'est votre antenne. Alors pourquoi vous nous envoyez des photos de poules? Eh bien parce que c'est quand même mieux que d'acheter ces œufs effectivement en supermarché qui sont pas bio, etc. Donc continuez, en tout cas le pool gate continue. Alors c'est le moment des vaccins, cher docteur. J'arrive même plus à articuler, j'en perds mon latin.
4: Ça va être le moment. 13 octobre, ouais, début de la campagne. Alors, c'est le moment de le faire. Alors souvent on dit, ah, mais est-ce qu'il faut pas que j'attende un peu de rentrer dans l'hiver, etc. La réponse, elle est non, parce que il faut être protégé. Vous êtes vacciné. Votre défense immunitaire, vos anticorps, il faut 1 à 2 semaines avant d'être couvert, avant d'être protégé. Il y a pas mal de virus qui circulent, hein, des virus respiratoires, le Covid, la grippe. Ça a pas commencé en phase épidémique, mais on a déjà une petite circulation à bas bruit. Et l'intérêt de la vaccination, c'est que si vous faites vacciner là dès les premières semaines, vous allez être protégé 15 jours après, et on va peut-être éviter la vague justement de contamination, parce que l'objectif de la vaccination, c'est de se protéger à titre individuel, non pas de ne pas attraper la maladie, mais d'avoir une diminution du risque de complications. Et puis à l'échelle collective, ça permet justement de casser un peu l'épidémie et de diminuer la propagation. Alors, c'est jamais à 100%, ni la couverture individuelle, ni collective, mais globalement, quand on est à risque, c'est quand même très bien de se faire vacciner. Si vous êtes à risque, ça veut dire quoi? Plus de 65 ans, insuffisant cardiaque, insuffisant respiratoire, insuffisant rénaux, les femmes enceintes, vous allez recevoir à la maison un petit bon de vaccination. C'est la Sécurité sociale qui va vous l'envoyer. Et là, vous pouvez aller chez votre pharmacien ou pharmacienne préférée et vous pourrez soit retirer le vaccin et vous faire vacciner par l'infirmière, par le médecin ou directement à l'officine aussi, à la pharmacie.
3: Moi, j'ai mon papa et ma maman qui ont reçu le fameux bon, là, justement, oui, de l'assurance maladie. Je l'ai vu sur la table de la cuisine le week-end dernier quand je suis rentrée. Et en fait, ils se demandent toujours, maintenant, on fait grippe et Covid en même temps. C'est pas un peu brutal?
0: Oui, ce que je pensais.
4: Non,
0: aussi,
4: on peut tout à fait faire Covid et grippe en même temps, surtout si ça a été, s'ils l'ont reçu, c'est qu'ils sont dans les catégories à risque. Et le risque, c'est vraiment de diminuer les complications. Et l'objectif des vaccinations, c'est de diminuer les complications. On fait un coup à droite, un coup à gauche, donc bras droit, bras gauche, ça pose aucun

0: problème, vous aurez peut-être une petite douleur de chaque côté.
1: Un petit coup de fièvre,
2: ouais, voilà.
0: C'est pas un petit coup de... Oui,
2: moi, j'ai peur de ça, moi.
1: Oh, enfin,
2: les effets secondaires.
1: Je vous le dis, chers amis, qui vous Valère Correa est un peu hypochondriaque.
0: Mais oui,
1: c'est pour ça qu'on l'aime.
0: Mais justement, s'il est hypochondriaque, il faut qu'il se fasse vacciner s'il a des facteurs de risque, parce que vaut mieux avoir un petit coup de réaction immunitaire. Et en fait, quand on a un peu de fièvre, un peu des courbatures, en fait, ça montre que notre système immunitaire est en train de réagir. Vous êtes
1: moi,
0: en train de fabriquer
1: ans,
0: des anticorps.
1: J'ai pas trop de problèmes de santé.
0: Non, vous n'êtes pas très à risque, mais vous n'avez peut-être pas envie d'être cloué au lit pendant une semaine.
1: Attends,
0: donc voilà, et sinon, qu'est-ce qu'on va
1: donc,
0: faire de 12h à 13h, qui va être au micro? Donc on a besoin de vous, donc ça vaudrait le coup de se faire vacciner.
1: Très, très fort avec les dames. Hein. Vraiment, il faut vous...
0: Non, mais l'idée, c'est aussi ça. C'est aussi pour les professionnels de santé d'éviter l'absentéisme, d'éviter, alors, de diminuer le risque de contamination. Mais en tout cas, priorité numéro un, c'est les gens à risque. Vous le recevez à la maison. Et ensuite, les professions exposées ou si vous n'avez pas envie, tout simplement, d'être cloué au lit. Parce que la grippe, on le rappelle, ça fait chaque année beaucoup d'hospitalisations qu'on pourrait diminuer. Ça fait 15 000 morts par an. C'est pas rien. Et ça fait beaucoup d'absentéisme. Donc, il y a un coût économique de la grippe qui est majeur.
1: Si vous avez des questions à poser au docteur Kierzek, ça se passe au 0810 055 056. C'est votre antenne. On est ensemble jusqu'à 13h. On écoute Michel Berger, Diego, libre dans sa tête sur ICI.

0: Michel Berger, Diego libre dans sa tête sur ICI. Jusqu'à 13h.
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0: Midi 47, ce qui se passe est fou. Je préfère vous le dire, ce qui se passe est fou. Je m'attendais pas du tout à ça. On est ensemble, vous le savez, tous les jours entre 12h et 13h. On a parlé des PFAS, on a parlé des vaccins. Et entre-temps, Valère Coréard a demandé à ce que vous nous envoyiez des photos de vos poules sur le 0810-055-056. Vous êtes absolument extraordinaire. Maintenant, on a des selfies de vous avec vos poules. On embrasse très fort Quentin. Oui, Elsa.
2: Bah justement, je voulais savoir si Quentin est célibataire avec sa poule, parce qu'on a une très jolie photo de Quentin et de sa poule. Ouais,
3: mais vous n'avez pas regardé la poule. Enfin, pas que.
2: Si, la poule est ravissante aussi.
0: Mais Quentin, apparemment, est bella figura, comme on dit en italien, belle figure. Donc, si, Quentin, bah, n'hésitez pas à écrire aussi à Elsa Wolinski, qui apparemment cherche l'amour dans le pré.
4: aussi de Delphine et Fanny, elles sont magnifiques.
2: Non, mais c'est génial.
0: Alors, vous êtes extraordinaire. On est très heureux parce que c'est votre antenne, c'est votre émission. On est en train de créer une chouette communauté. On se prodigue des conseils les uns les autres. On parlait des poules parce qu'on parlait des PFAS, voilà, avec des bons œufs bien frais qui viennent de belles poules. On les voit. Continuez à nous envoyer vos poules. Hein, c'est le Poolgate. 0810 055 056. Oui, Gérald.
3: Là, on en rigole, mais le message fondamental, c'est dire plus vous pouvez faire du circuit court, c'est-à-dire vous avez des poules à la maison, alors même si vous allez me dire, ah oui, mais il y a la terre qui est peut-être contaminée, etc. Pas d'alarmisme. Le circuit court, ça permet de connaître l'origine, de diminuer le risque d'exposition. Exposition, ça ne veut pas dire que ça va donner le cancer. On est vraiment sur des choses qui sont supposées. On verra dans les prochaines années. Il y a plein d'études qui sont faites. Et surtout, il y a plein de contrôles sanitaires qui sont faits. On est quand même dans un pays où, que ce soit dans l'eau, que ce soit dans l'alimentation, il y a énormément de contrôles qui sont faits très régulièrement. Donc, je crois qu'on peut être assuré.
0: Et on va d'ailleurs répondre à Karine qui nous appelle de Paris, Paris 15e, hein, ici Paris Île-de-France, coucou les amis. Karine, vous avez un peu peur du coup des PFAS dans l'alimentation, c'est ça chère Karine? Bonjour, bienvenue.
5: Ben, bonjour à tous.
0: Bonjour.
5: Effectivement, moi ce qui me pose question, c'est vraiment l'accès à l'information, parce que je vous ai écouté, je suis allée sur le site santé.gouv pour chercher un petit peu, et j'ai pas trouvé cette information spécifique sur les PFAS. Et je rejoins un petit peu l'auditeur que vous avez eu en début d'heure sur un label, ou en tout cas un site qui permettrait de référencer et d'accéder à l'information plus facilement.
0: D'accord. Alors, vous n'avez pas trouvé, c'est ça? Je ne comprends pas.
3: En fait, il y a des contrôles.
5: Effectivement, je n'ai pas trouvé. Je me suis rendue sur deux communes, Paris d'une part et puis en province, là où mes parents habitent. Et je n'ai pas trouvé. J'ai trouvé le relevé, mais les PFAS n'y sont pas.
0: D'accord. Le relevé, oui, mais pas les PFAS.
3: Vous
0: pouvez
3: aller sur le site de l'Agence régionale de santé, parce qu'en fait, le contrôle de l'eau est fait par les ARS, hein, par les agences régionales de santé, et qui contrôle plein de choses, les métaux lourds, les teneurs en minéraux, etc., dont les PFAS. Il y a une vingtaine de PFAS, pas tous qui sont contrôlés. Voilà, il y a une vingtaine de PFAS qui sont contrôlés, et en fait si c'est pas marqué, c'est que ça dépasse pas les seuils réglementaires. Et donc quand ça dépasse, à ce moment-là il y a une alerte qui est donnée. Mais encore une fois, je crois qu'il faudrait, c'est bien qu'on alerte, c'est bien d'être responsable dans sa consommation, c'est bien aussi quand on dit acheter vos vêtements dans une zone où on connaît la provenance, bah c'est pour éviter d'avoir aussi des mauvaises surprises ou qu'on ne sache pas du tout ce qui est contenu dans les vêtements par exemple. C'est ce comportement responsable, mais ça veut pas dire qu'il faut complètement paniquer.
0: Oui, c'est ce qu'on a dit, ne brûlez pas tout et ne jetez pas tout.
3: Exactement. Hein. Et là, on a quand même des eaux qui sont très contrôlées. En plus, si vous variez l'eau du robinet avec de temps en temps des eaux en bouteille, de l'eau gazeuse, etc., bah, ça permet vraiment de diminuer votre exposition et votre taux de PFAS.
4: Un mot sur les circuits courts. Et permettez-moi, je reviens sur ce sujet des poules, qui est quand même le sujet central de cette émission. On a reçu celle de Aude, d'ailleurs, qui sont magnifiques. C'est que le circuit court, c'est aussi gage de prix juste. Et là, pour les poules et les œufs qu'on fait à la maison,
3: bien sûr,
4: c'est imbattable. Parce que les œufs sont quasiment gratuits.
0: Et nous, on se régale. Continuez, nous envoyez vos poules, chers amis. 0810 055 056. C'est tellement joyeux. On est ensemble jusqu'à 13h. Dans un instant, Elsa Wolinski nous parlera pink washing sur ICI.
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0: 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Bien ça sur ICI, ça passe à une vitesse folle, il est déjà midi 52. Au 0810 055 056, vous envoyez vos poules avec une joie non dissimulée. Je peux vous dire que vraiment ça nous fait un bien fou. Je sais pas comment vous dire, j'en bafouille.
3: Bah nous qui sommes en ville en plus,
0: mais non, mais déjà ça fait du bien, et puis merci. Alors on est en train de découvrir aussi cette communauté incroyable dont vous doit bien ça. Quelques auditeurs
4: Et honnêtement, c'est je m'émeut pas facilement, vous le savez maintenant, hein, depuis un peu bout d'un mois. Mais c'est assez touchant. Non, mais vraiment, alors, on a une magnifique poule envoyée par Jean-Yves, Frédéric qui nous dit qu'elle en a trois, elle est à Saint-Malo. On a Sylvie, alors là, c'est la poule et le chat, c'est assez magnifique. On a également Aude, il y a un petit barbecue devant avec ses poules, je sais pas si elles vont finir dedans, c'est notre sujet. voilà, et puis je disais tout à l'heure, qu'est-ce qu'on avait encore? Oui, bon, ben Quentin qui a envoyé son numéro de téléphone à Elsa, mais il précise.
2: C'est vrai en plus.
0: Mais il précise.
4: C'est juste pour parler cocotte, pas plus.
3: Bon, écoutez, mais apportez-nous des œufs aussi.
0: Alors,
3: pourquoi
0: non, mais
3: pas,
0: là,
3: ça serait bien,
0: moi,
3: ça.
0: Je ne sais plus quoi vous dire. C'est-à-dire que Elsa Wolanski va peut-être trouver l'amour et des poules. C'est votre antenne, hein, c'est votre émission. On est ravis d'être ensemble avec vous jusqu'à 13h tous les jours. Et ça se passe au 0810 055 056. Avec un peu plus de sérieux, on va parler de pink washing avec notre chère journaliste Elsa Wolanski. Qu'est-ce que c'est, madame?
2: Alors, je vais vous expliquer, mais tout d'abord, j'ai envie de passer un petit coup de gueule.
0: Ah.
2: C'est peut-être pas très politiquement correct, puisque c'est le mois d'octobre, les rubans roses, les vitrines, les emballages, effectivement, tout est rose, même moi d'ailleurs, et pourtant, je vois rouge, et je ne suis pas la seule. Sur les réseaux, des femmes atteintes d'un cancer du sein ou qui l'ont traversé expriment leur ras-le-bol. Le collectif Cancer Colère a même rebaptisé ce mois Octobre Colère. Elles dénoncent notamment justement le pinkwashing, c'est-à-dire utiliser la lutte contre le cancer du sein pour vendre des produits et s'offrir une belle image avec des engagements qui ne suivent pas toujours. Moi, Octobre Rose, évidemment, ça me touche. J'ai perdu des amis, d'autres traversent la maladie. Cette cause, j'y tiens. On y tient tous, bien sûr. C'est pour ça que je me pose la question, comme elle d'ailleurs, de ce qui nous dérange. D'abord, c'est l'argent, effectivement. Quand une marque vend un produit solidaire, entre guillemets, combien finalement elle reverse-t-elle réellement? À quelle association? Pour financer quoi? La Ligue contre le cancer a dénoncé des opérations opaques, mais aussi des offres où il fallait dépenser, par exemple, 59 euros pour 1 euro qui soit reversé. Mais reverser comment? À qui? On ne sait pas bien, en fait. Ce qui, 1 euro, évidemment, c'est utile, tout est utile. Mais on doit savoir ce qu'on donne et est-ce que la marque gagne. Et voilà.
0: Moi, ce qui me dérange.
2: Oui, que ça soit transparent. Moi, ce qui me dérange, en fait, c'est ce marketing qui surfe sur la vague du cancer du sein. C'est vraiment ça que je voulais dire. Certaines entreprises s'engagent vraiment. Mais quand la solidarité devient un argument de vente, la transparence devrait être, ce que vous l'avez dit, la transparence devrait être la première condition. Un ruban rose, ce n'est pas un reçu de don. Le week-end dernier, d'ailleurs, cette colère est descendue dans la rue, dans l'heure. Ils étaient 15 000. 15 000 à marcher vers les usines de pesticides, un rendez-vous historique réunissant des malades, des soignants, des agriculteurs et des proches. En tête du cortège, des personnes malades portaient des pancartes avec leur nom ou ceux de leurs proches et des dates de diagnostic, parfois des dates de décès. Derrière les chiffres, des visages, des familles, des vies bouleversées. Moi, ce que je voudrais dire ce matin, c'est qu'Octobre Rose, c'est bien, évidemment. Mais agir toute l'année pour réduire les expositions dangereuses, ça devrait aller avec. On demande aux femmes, Gérald, on demande aux femmes, vous nous en avez parlé, de surveiller leur sein, mais qui surveille ce à quoi on expose leur corps, justement. Le dépistage permet de détecter un cancer. La prévention cherche aussi à éviter qu'ils apparaissent. Les deux doivent avancer ensemble. Cette prévention ne peut pas se résumer à demander aux femmes de mieux manger, de mieux bouger, de mieux choisir leurs produits, comme si tout dépendait d'elles. Nous ne choisissons pas tout ce qui se retrouve dans notre eau. On en a parlé, vous en avez parlé, notre air, nos sols. Il faut des décisions collectives, des règles, des contrôles et des industriels qui prennent leurs responsabilités. Les femmes malades ont le droit de demander où va l'argent, d'interroger les pratiques des entreprises, de réclamer davantage qu'un ruban et une photo. Alors oui, on soutient la recherche, les associations, les dépistages bien sûr, mais donnons aussi une place à cette exigence, protéger les vivants, parce que prendre soin des femmes, ça commence avant la maladie et ça ne devrait évidemment jamais s'arrêter à octobre.
0: Merci beaucoup Elsa Wolanski. Je voyais le docteur Kierzek qui acquiesçait.
3: Bravo Elsa, moi je suis bénévole à l'association Rose Up. En fait, le problème c'est que au mois d'octobre, il y a plein d'entreprises effectivement, et puis après on a l'impression qu'il faut aller chercher les sous, il n'y a plus rien après. C'est vraiment toute l'année, c'est important.
0: Bravo, merci infiniment chère madame Wolanski, future épouse de Quentin, notre auditeur apparemment. Merci, on va accueillir le gagnant du jeu. Vous le savez, tout au long de l'année, je booste votre pouvoir d'achat. 100 euros de carte carburant et 100 euros à dépenser dans une grande enseigne pour faire un plein de courses. Ça fait, si je suis bonne en maths, 200 euros dans votre poche. Et nous accueillons Thierry. Bonjour, qui appelle de Château-Ponsac. Bonjour Thierry.
6: Bonjour à vous.
0: Vous appelez via ici Limousin, que nous embrassons chaleureusement, chers collègues. Vous êtes ambulancier, c'est un merveilleux métier. Ça nous fait d'autant plus plaisir de vous dire que c'est gagné.
6: Bravo. Ah, super.
0: Bah voilà Thierry.
6: Super, super. Ah, je suis trop content.
0: Eh bien, vous le méritez et on vous doit bien ça. Vous êtes inscrit sur le site ici.fr. Vous avez vu, c'est très simple et c'est gagné. Je voudrais vous remercier vraiment tout particulièrement aujourd'hui, cher Valère Coréard, d'avoir lancé ce Poolgate.
4: C'est pas le bon terme, mais bon.
7: Voilà. Il y en a d'autres, des photos de poules qui continuent.
0: Ouais, donc voilà, on a parlé des PFAS, des bons œufs notamment, et on vous a demandé, enfin Valère Coréard vous a demandé d'envoyer les photos de vos poules sur le WhatsApp 0810 055 056. Vous avez largement joué le jeu. C'est merveilleux. On vous remercie infiniment. Pour préparer cette émission, merci à ma grande Céline à la réalisation. Et Laurie, c'était sa première avec nous à la technique, Alexandra au standard et ma chère Gwenaëlle à la préparation. Et merci à ma tendre équipe. Quant à moi, je vous dis à demain.

0: Les Pink Floyd sur ICI avec ce solo de guitare magnifique que vous venez d'entendre de David Gilmour. Et j'ai même la référence, tiens, de la guitare pour les amoureux et les passionnés ce matin. C'est une Gibson de 55. Et sur ces belles paroles, je suis ravi de vous retrouver. Je vous dis bonjour à tous et bon réveil puisqu'on est déjà mercredi.
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0: Bonjour Valentine.
2: Bonjour Louis, bonjour à tous.
0: Vous avez bien fait d'enlever le manteau, il fait une chaleur dans ce studio ce matin. Oh, abyssal.
2: Il fait froid dehors.
0: Mercredi 14 octobre, ce matin on souhaite un très bel anniversaire à l'un des ours les plus célèbres du monde. Winnie l'ourson fête ses 100 ans.
2: Le tout premier livre de ses aventures remonte au 14 octobre 1926. Et un siècle plus tard, Winnie, Porcinet, Bourriquet, Jean-Christophe accompagnent toujours les enfants et leurs parents, bien sûr.
0: Ça fait du bien de se replonger en enfance. Autre anniversaire plus musical, cette fois-ci, le 14 octobre 1977. David Bowie sortait l'album Heroes avec cette chanson qui fête ses 49 ans aujourd'hui.

0: De retour en 2026 ce matin avec vous Valentine, à la une des lycéens déterminés à poursuivre leur mouvement.
1: À la veille des vacances, certains s'inquiètent d'une défection dans leur rang, témoignage des 5 heures, quand d'autres sont prêts à ressusciter les gilets jaunes pour poursuivre le mouvement. C'est l'info du jour dans une demi-heure.
0: Avec vous jusqu'à 6 heures ce matin, nous avons Saveria au standard, Iki à la réalisation et Sarah à la rédaction en chef.
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0: Mercredi 14 octobre, excellent réveil, il est 5h. 5h, le tour de l'actualité à vos côtés, Valentine. L'actu ce matin avec ces jeunes décidés à ne rien lâcher.
1: Dans ce mouvement lycéen, place désormais à la guerre des chiffres. 480 000 manifestants en France hier, selon l'intersyndicale. Un peu plus de 160 000 indiquent le gouvernement pour qui la mobilisation poursuit sa baisse. Un essoufflement confirmé par Camille, lycéenne à Poitiers.
3: On voit qu'on s'est un peu fatigué puisque les premiers blocus, tout le monde était très motivé et tout ça. Et là, on voit que par exemple, aujourd'hui, on a fait un blocus au Bois d'Amour et on était 50, je pense, alors qu'avant, on était 200. Donc on voit que c'est quand même vachement épuisé. Et c'est vrai que là, les vacances, ça fait un peu peur que, bah, du coup, comme il va y avoir 2 semaines de pause dans les blocus, on a peur de la reprise un peu. On sait pas comment on va faire, si on reprend les blocus, tout ça, après, on sait pas trop encore. Je pense que le gouvernement compte un peu sur ça. On a un peu peur que ça s'épuise avec le temps et voilà.
1: Une fatigue et des tensions à Paris où le gaz lacrymogène a envahi la place Vauban près des Invalides. Les forces de l'ordre ont évacué hier des manifestants au canon à eau. Loin de renoncer, l'intersyndicale de la jeunesse appelle désormais à rejoindre la manifestation contre la vie chère ce samedi. Leur pouvoir d'achat, c'est aussi le mot d'ordre des retraités, appelés à leur tour à se mobiliser pour leur pension aujourd'hui. Le montant des complémentaires est fixé ce soir par l'Argic-Arco et sauf surprise, elle sera en dessous de l'inflation, inconcevable pour Thierry Maillet de la CGT du Vaucluse, vu à quel point cette pension est vitale pour 14 millions de retraités du privé.
4: La pension Argic-Arco, elle représente pour certains salariés, selon leur catégorie professionnelle, de 35 à 65% de leur retraite, donc c'est quand même important. Alors il n'est pas question que la pension ne soit pas revalorisée au niveau de l'inflation de cette année, qui selon le gouvernement devrait être autour de 2,6-2,7. Donc nous, on veut à minima que la revalorisation soit à ce niveau-là. Quand on voit les conditions de vie des retraités actuellement, ce sont des retraités qui choisissent entre manger ou mettre du carburant dans leur voiture. Et donc ça, c'est pas possible. On est dans la 7e économie mondiale. Allons prendre l'argent là où il est. Ensuite, les retraités sont d'accord pour faire des efforts. Mais d'abord, allons chercher l'argent là où il est.
1: D'autant que les réserves de l'Argic-Arco le permettent, ajoute le syndicaliste. 90 milliards d'euros sont dans les caisses.
0: La garde à vue d'un ado de 14 ans est toujours en cours à Aubagne.
1: Soupçonné de tentative d'assassinat dans son collège où il a ouvert le feu il y a 2 jours, 2 blessés, le parquet antiterroriste s'est saisi de l'enquête hier, vu le profil particulièrement trouble margostif de ce garçon.
5: Oui, ce collégien qui en garde à vue hier a exprimé ses regrets, décrit comme un élève perturbateur, convoqué à plusieurs reprises par la direction de son collège pour des problèmes de comportement. Un adolescent nous glisse une source policière qui nourrissait un sentiment de persécution. En garde à vue, il dit avoir agi par esprit de vengeance, exaspéré, dit-il, par les remarques du corps enseignant à son égard, même s'il assure n'avoir pas eu en tête de cible précise. Alors, ce mal-être a-t-il nourri son attirance pour la True Crime Community ? Une mouvance nihiliste et masculiniste qui appelle à la tuerie de masse. Sur ces supports informatiques, les enquêteurs ont retrouvé des éléments qui laissent penser que l'adolescent a pu adhérer à cette idéologie. Des théories ultra-violentes qui ont probablement, dit le parquet antiterroriste, motivé son passage à l'acte.
1: Et ce mouvement de la True Crime Community est très récent selon le ministre de l'Intérieur. Plus d'une dizaine de jeunes sont suivis en France pour leur fascination pour les tueries de masse, ajoute Laurent Nunez. L'avenir de Duralex, scellé aujourd'hui, le tribunal de commerce d'Orléans se prononce sur les offres de reprise pour la célèbre verrerie et ses 220 salariés. Quand la fonderie de Bretagne fonce tout droit vers la liquidation judiciaire, faute de propositions de reprise selon les syndicats, 60 ans après sa création par Renault, le site industriel du Morbihan compte encore 244 salariés.
0: 5h05 sur ICI, mauvaise soirée en Ligue des Champions pour les clubs français hier soir.
1: Défaite, 2-0 pour Lens sur sa pelouse face au Sporting Portugal. Portugal. Et à Londres, Lille a explosé après une heure de jeu face aux Anglais d'Arsenal, battu 3-0. On souhaite une meilleure réussite au Paris Saint-Germain ce soir pour son premier gros test dans la compétition. Le double champion d'Europe affronte Manchester City dans son stade. Et le PSG a tout intérêt, Bruno Salomon, à ne pas se rater.
6: Oui, en effet, car depuis le début de la saison, le PSG de Luis Enrique n'a pas donné de grosses garanties sportives. Alors ce soir, l'équipe parisienne a la possibilité, en réalisant une performance face à Manchester City, de rappeler qui est la meilleure équipe d'Europe depuis 2 ans. Mais ça, c'est pas forcément l'avis d'Ousmane Dembélé, l'attaquant parisien.
7: Non, on va pas lancer de messages à toute l'Europe, mais on est au mois d'octobre, la saison est encore longue, c'est un gros match contre une très bonne équipe, il y a des joueurs de classe mondiale devant, donc rien d'autre, on se prépare tranquillement.
6: Le match s'annonce extrêmement savoureux, d'ailleurs petite confidence hier de Luis Enrique au sujet de Manchester City.
8: Chaque fois que j'ai l'opportunité, en tant que supporter, je vois le football de l'équipe d'Enzo Maresca parce que c'est amusant, c'est divertant et ça représente que tout attaque beaucoup, mais que tout se défend aussi.
6: Luis Enrique l'a aussi annoncé, il ne vient pas à Manchester pour défendre, son PSG va attaquer et c'est peut-être ça la clé pour enfin remporter un match à l'Etihad Stadium de Manchester, chose que le club parisien n'a jamais réussi dans son histoire.
1: Et le coup d'envoi, c'est à 21h. La météo, Louis.
0: Vigilance sur la route si vous nous écoutez ce matin, puisqu'on aura encore cette brume, cette grisaille en début de journée qui va ensuite s'estomper. Pour les températures, à 5h06, Kevin nous dit sur notre page Facebook, déjà 13,4 degrés en Alsace. On a 15 degrés aussi du côté de Nice, nous dit Sabine avec une jolie photo. Merci Sabine. Et puis dans le ciel, des nuages beaucoup moins nombreux ce mercredi et qui vont laisser place cet après-midi. Vous allez voir un joli ciel bleu, du soleil et ce sur l'ensemble du pays. Pour les températures, en milieu de matinée, à Lille et Calais 12 degrés, pour Limoges et Clermont-Ferrand 16 degrés, à Marseille 19 degrés, puis cet après-midi, on va conserver des températures une nouvelle fois autour des 20 degrés, dans le nord 20 degrés, pile attendu à Rouen au meilleur de la journée, dans le sud 26 au Pays Basque, à Biarritz.
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0: Excellent réveil avec nous ce matin. Chaque matin, vous le savez, juste avant 6h, on vous donne la parole. Une passion, un talent, une histoire à nous raconter. Ce mercredi, c'est la journée internationale des déchets électroniques. L'occasion de parler avec vous et bien de nos vieux appareils.
1: On recherche un auditeur qui utilise encore un très vieil appareil électronique ou électroménager ou qui vient d'en retrouver un au fond d'un placard. Pour vous donner un exemple, personnellement, mon appareil à gaufres a mon âge.
0: Ah, ouh, mais ça, il fonctionne très bien, je suis sûr.
1: Il fonctionne toujours, il est parfait.
0: Moi, j'ai une vieille machine à café aussi, comme ça. Je suis sûr que vous avez quelque chose à la maison. Ça peut être un ancien téléphone, ça peut être une radio aussi, ça marche très bien, un grille-pain, un robot cuisine. Venez nous le raconter. Comptez ce matin en nous appelant tout de suite au 0810 055 056 à 5h08. Je vous souhaite à tous un excellent réveil sur ICI avec Jean-Jacques Goldman tout de suite. Et cette chanson sortie en 2001, voici pour vous, On n'y peut rien.

0: 5h11 et l'on n'y peut rien. C'est une vérité, c'est surtout le titre de la chanson de Jean-Jacques Goldman pour vous ce matin.
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0: Avec Stéphane Bern dans quelques instants ce matin, on va fêter un anniversaire à 5h25, les 400 ans de la Marine Nationale. Sauf qu'au XVIIIe siècle, figurez-vous, la France avait une armée puissante, oui, mais presque pas de bateaux.
3: Et c'est le cardinal de Richelieu qui va changer la donne. Stéphane Bern nous explique comment il a fait de la France une puissance maritime. C'est à 5h25 sur ICI.
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0: Et dans Ici, ça entreprend, on découvre avec vous chaque matin des idées innovantes comme celle-ci du côté de Limoges, où l'on aide des futurs chirurgiens, et bien tout simplement, à apprendre leur métier, Valentine.
3: Le manque de cadavres sur lesquels pratiquer est un problème historique, mais Catherine Quicandon a découvert une entreprise capable de résoudre la chute des dons de corps à la science.
5: À Limoges, on peut acheter des parties de corps humain.
6: Whoopinaise !
5: Oui, comme vous dites. Mais je vous rassure, tout est légal, bien sûr, car il s'agit d'eau en silicone fabriquée par Adidrim à destination du milieu médical, comme nous l'explique son président Clément Mulle.
7: Des modèles qu'on utilise pour la formation en chirurgie orthopédique et traumatologique. On a la possibilité, grâce à notre parc machine d'impression 3D, et de pouvoir reproduire à partir de n'importe quel scanner de patient un modèle en intégrant les tendons, les ligaments, la peau si besoin. Donc on a la possibilité de faire des modèles vraiment ultra réalistes. Et l'objectif, c'est d'être une alternative aux cadavres qui sont actuellement utilisés pour former les chirurgiens.
5: Cadavres qui sont de plus en plus difficiles à trouver, sans parler des contraintes sanitaires.
3: Catherine Quicandon à Limoges pour nous parler de cette entreprise
5: spécialisée
3: qui a créé
5: dans les pieds et
3: des
5: les chevilles, mais dans leur
3: silicone.
5: Catalogue, ils ont aussi par exemple des bassins, des coudes et des genoux. Ces os secs, comme on les appelle, peuvent aussi être fournis avec des options comme de la peau, des ligaments et des tendons, tous faux évidemment. Fondée en 2017 par deux jeunes ingénieurs matériaux, la demande est croissante depuis.
7: Notre principal marché, ça reste l'Europe, que ce soit la France, la Suisse, l'Allemagne, mais depuis l'année dernière, en fait, on a démarré notre lancement aux États-Unis, qui a très bien marché, notamment sur notre expertise qui est plutôt le pied et la cheville. Mais on démarre aussi cette année le marché de l'Amérique latine aussi.
5: Internationaux, les os de Limoges. Surtout qu'il y a une composante financière qui explique aussi ce succès.
7: Un pied-cheville avec de la peau, des ligaments à l'intérieur, ça coûterait autour des 400 euros. En sachant que pour acheter une pièce anatomique, ça coûte entre 600 et 800 euros.
5: L'économie n'est pas négligeable, effectivement. Bon alors, je sais que vous n'irez pas en commander pour Noël, même si vous avez très envie de jouer au Docteur Maboule. Mais plus d'infos sur cette activité sur adidream.com, A-D-D-I-D-R-E-A-M. Merci à Garance Caillé d'ici Limousin pour cette idée qui réinvente la formation des chirurgiens. Ici, ça entreprend à Limoges avec Adidream pour acheter des os, mais des faux.
3: Merci Catherine et désolée pour cette petite coupure, ça arrive. Nous partons dans les Bouches-du-Rhône dans un instant, au bagne, toujours sous le choc. Deux jours après ces tirs au fusil de chasse dans un collège, à la place des cours, des consultations avec des psychologues sont proposées.
0: Témoignages de parents et de collégiens dans un instant.

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3: Toujours à vos côtés, 5h15, à l'impensable retour en classe des collégiens d'Aubagne.
4: 48 heures après les coups de feu tirés par ce jeune de 14 ans sur le principal et une professeure, l'enquête est désormais entre les mains du parquet antiterroriste. Impossible, vu la tournure de l'affaire, de reprendre les cours comme si tout était normal. Alors à la place, l'établissement propose aux élèves, Fabien Ledu, des temps de parole avec des psychologues.
5: Oui, Sarah sort du collège avec sa fille Rosa, élève de 3e. Elles viennent de passer une demi-heure avec des psychologues.
6: Ça va mieux, ils ont bien fait de mettre ce système en place. Je pense que ça va faire du bien à plus d'une personne. À son âge, c'est pas évident et je veux quand même qu'elle voit quelqu'un, qu'elle puisse en parler, qu'elle voit que c'est pas la seule qui a été marquée par cet événement, tragique d'ailleurs.
5: Un soutien précieux pour Rosa, qui est dans la même classe que le tireur.
7: Je réalise pas que ça s'est passé, que c'était... Enfin, pour moi, c'était faux. Enfin, je pensais pas que c'était lui. Je suis un peu en état de choc, mais ça va.
5: Mais impossible pour elle d'imaginer un retour en classe pour le moment.
7: Je peux pas retourner encore après ça. Enfin, je peux pas faire comme si de rien n'était. Cette semaine, c'est compliqué, quoi. Après les vacances et tout, j'y retournerai, mais aller au collège après un événement comme ça, c'est pas... Enfin non, pas du tout, en fait.
5: Impossible de reprendre les cours et même de revenir entre ces murs où l'impensable s'est produit. Camille est maman d'un élève de 5e.
8: On sait que c'est devant la salle des profs, dans une salle de classe, dans un CDI, dans les couloirs. Au final, c'est des lieux où il y a quand même une chose dramatique qui s'est passée, où ils vont devoir retourner. Par exemple, sa grande question, c'est mais est-ce que si on rentre dedans, est-ce qu'il y aura encore le sang ?
5: Un drame encore dans tous les esprits, qui pourrait entraîner la suspension des cours jusqu'à la reprise des vacances de la Toussaint. Julien Coquelet est le délégué des parents d'élèves.
9: Je pense qu'il y a une vraie appréhension de revenir sur les lieux, et puis on est à la veille de vacances scolaires. Potentiellement, c'est 3 semaines sans revenir sur les lieux, c'est pas évident. Moi, je fais plutôt partie de l'équipe de ceux qui pensent qu'il faudrait revenir assez vite, réinvestir les lieux et pas laisser le drame s'imprégner sur les murs. Après, honnêtement, nos pensées, elles vont à toutes les personnes qui travaillent ici au quotidien et on imagine combien ça doit être difficile pour elles.
5: Le personnel, les enseignants salués unanimement par les parents et les élèves. Certains d'entre eux restent traumatisés.
10: Moi, j'ai une agent, elle n'a plus envie de revenir. Là, elle est à la maison, hein. C'est très compliqué. Elle dit non, pour l'instant, j'ai plus envie de revenir au collège.
5: Xavier Munoz est délégué CGT au conseil départemental pour les agents techniques des collèges.
11: S'ils voulaient rester chez eux, ils pouvaient rester chez eux. Il y en a certains donc, qui ont préféré ça, d'autres qui ont voulu venir. Voilà, moi, je pense qu'effectivement, de se retrouver, c'est peut-être pas plus mal pour essayer d'évacuer le choc qu'ils ont subi, mais ils sont quand même très, très, très, très atteints. Et voilà, il faudra du temps, je pense, pour permettre ça.
5: Personnel, enseignants, élèves et parents peuvent encore solliciter cette cellule d'urgence médico-psychologique de 9h à midi aujourd'hui et de 9h à 17h demain.
4: Et pas de reprise des cours avant vendredi, donc veille des vacances de la Toussaint.
3: Dans 3 minutes, c'est la télé ce matin avec Patrice Gascoin. Direction les coulisses de la France, un incroyable talent. Retour ce soir sur M6 et c'est Hélène Ségara qui nous raconte les secrets de cette émission. C'est juste après Cyndi Lauper qui débarque sur Ici. Excellent réveil et belle journée avec nous.

0: 5h21 avec Cindy Lauper sur ICI. Bonne route à vous qui nous écoutez peut-être déjà au volant de la voiture pour partir bosser. Si vous venez d'arriver, je vous invite tout de suite à nous appeler au 0810 055 056. Venez participer au duel des auditeurs avec une question autour de l'actu. Aujourd'hui, c'est mercredi. On parlera ciné avec un chiffre pour vous à trouver. Et le plus proche de la bonne réponse remporte cette semaine, tenez-vous bien, votre poste radio très, très utile quand on en a vraiment besoin, Valentine.
1: En cette semaine de la résilience pour être prêt face à toutes les catastrophes, ce poste est équipé de la DAB+, la radio terrestre numérique, est capable de se mettre en route tout seul pour vous diffuser les messages d'information prioritaires.
0: Ce poste, il est pour vous. C'est Saveria qui attend vos appels ce matin au 0810 055 056. Bonne chance à tous.
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0: Avec Patrice Gascoigne et ses coulisses TV. Aujourd'hui, Patrice, vous êtes faufilé dans les coulisses de l'émission d'M6, La France a un incroyable talent, et vous êtes tombé sur Hélène Ségara.
4: En regardant La France a un incroyable talent, vous savez que tout est possible, même de voir un talent revisiter cette comptine.
5: Une souris verte qui courait dans l'herbe, je l'attrape par la queue, je la montre à ces messieurs me disent, trempez-la dans l'huile, trempez-la dans l'eau, ça fera un escargot.
4: On entend les petits rires d'Éric Antoine dans cet extrait. Est-ce que cela veut dire que ce talent sera retenu par le jury de La France un incroyable talent? Bah pour ça, il faut regarder l'émission de ce soir sur M6. La saison 21 a débuté la semaine dernière et se poursuit avec toujours aux commandes Karine Le Marchand. Et pour décider de l'avenir des talents, ils sont toujours quatre. Éric Antoine, donc, Sugar Sammy, Marianne James et Hélène Ségara. L'une des particularités de cette saison, c'est qu'il y aura beaucoup plus d'émissions en direct, sans filet pour les artistes. J'ai demandé à Hélène Ségara si elle redoutait ses futurs directs ou si au contraire, elle avait hâte de vivre l'émission dans ces conditions. Hélène Ségara.
6: Alors je ne redoute pas le direct parce que je pense que c'est très intéressant de pouvoir laisser place à la spontanéité, à l'émotion non calculée, étant donné qu'on ne sait pas ce que les artistes nous présentent pour un deuxième passage. Pour nous, ça donne lieu à des vraies surprises, à des vraies émotions totalement surprenantes et imprévues.
4: Et comment vivez-vous le fait de laisser une partie du pouvoir de décision au public, Hélène Ségara ?
6: Les nouvelles règles de La France à l'incroyable talent et le fait que là, le public va pouvoir voter beaucoup plus tôt que prévu dans le processus, moi, c'est quelque chose que j'aime vraiment. Je trouve que c'est une très bonne idée, d'abord parce que le public intervient plus tôt, parce que souvent, même si nous quatre, on est très différents et qu'on représente un panel différent, mais malgré tout, parfois, le public ne comprend pas nos décisions ou ne voit pas les dessous des choses. Et là, je pense que le fait de donner la parole au public et de le rendre responsable de ses choix, pour moi c'est un soulagement honnêtement, parce que de toute façon je pense qu'un grand talent fait l'unanimité en général, pas seulement pour le jury mais pour le public aussi. Le public ne se trompe pas, il passe rarement à côté d'un grand talent, donc je pense que c'est une très bonne chose.
4: Hélène Ségara qui se confie sur cette nouvelle saison de La France, un incroyable talent qui se poursuit sur M6.
0: Et c'est vraiment une bonne nouvelle, comme Patrice, que vous retrouverez demain avec de nouveaux Coulisses TV. Il est 5h25, en commençant tout de même par vous souhaiter une excellente journée et vous dire que tout de suite, à cette heure-ci, sur ICI, vous profitez d'une nouveauté musicale pour sortir du lit. Et ce matin, Valentine, place à votre groupe préféré.
1: C'est Indochine, avec cette chanson issue d'un maxi-single sorti le 4 septembre. Victoria, nouvel extrait de leur album Babel Babel.

0: Indochine avec Victoria sur ici à 5h28. Bonne route à vous qui nous écoutez pour aller au boulot. Mercredi 14 octobre, comme d'habitude avant les infos de 5h30, un petit peu d'histoire avec Stéphane Bern qui ce matin nous fait voyager au temps de la création de la Marine nationale.
1: Au XVIIe siècle, la France possédait des milliers de soldats, mais presque pas de bateaux. Et une armée, les pieds dans l'eau, c'est ballot. France, année 1620. Sur terre, tout va bien. Le royaume est immense, l'armée est puissante. Mais en mer, c'est une autre histoire. La copie prend l'eau. Le bulletin de notes passe largement sous la moyenne. Les Espagnols, les Anglais, les Hollandais sillonnent les océans. La France, elle, regarde passer des bateaux. Sympa comme activité balnéaire, mais pas hyper dissuasif en cas d'invasion. Quand il devient principal ministre de Louis XIII, Richelieu trouve la situation légèrement humiliante.
2: C'est honteux !
1: Un pays avec deux façades maritimes, incapable de protéger correctement ses côtes, c'est comme posséder un château fort avec une porte d'entrée grande ouverte.
3: Entrez ! Soyez tous les bienvenus !
1: En 1626, il prend la tête de la navigation française. Il passe de l'eau bénite à l'eau salée. Et contrairement à beaucoup de ministres, il ne commande pas un rapport, il commande des navires avec option livraison rapide.
4: Des mécos.
1: Partout on construit, à Brest, à Brouage, au Havre, les arsenaux tournent à plein régime. Ça sent le bois, les cordages neufs et les heures supplémentaires. En quelques années, la flotte royale grossit rapidement et devient enfin capable de rivaliser avec ses voisins.
5: J'ai toujours préféré aux voisins les voisines.
1: Le cardinal a compris quelque chose d'essentiel. Le pouvoir ne se joue plus seulement sur les champs de bataille. Il se joue aussi sur les mers, là où circulent les marchandises, les richesses et les empires de demain.
6: Il a coulé mon portage.
1: Aujourd'hui encore, la Marine nationale française considère souvent Richelieu comme son véritable fondateur.
7: Face à la mer.
1: Comme quoi, derrière la robe rouge du cardinal, se cachait aussi un homme qui rêvait de grands bleus.
0: Et on va parler d'un autre homme tout à l'heure. Je vous parlerai de Victor Hugo. Aujourd'hui, on va se replonger dans Les Misérables. C'est dans quelques minutes, puisque tout de suite, il est 5h30. Voici l'actualité en France et dans le monde. 90 secondes, c'est avec vous, Valentine Lettès.
8: Pour son tir de LBD sur un lycéen, un policier est mis en examen pour violence aggravée et à l'interdiction de porter un lanceur de balles de défense. Depuis une manif à Tours, il y a 15 jours, dans le cadre de la mobilisation lycéenne, Maël, 16 ans, a perdu l'usage d'un œil. Des tensions, il y en a encore eu hier dans le cortège parisien, avec des tirs de gaz lacrymogène et de canons à eau sur des manifestants encerclés par les forces de l'ordre près des Invalides à Paris. Par 503 voix contre 0, la loi intégrale contre les violences sexistes et sexuelles adoptée hier à l'Assemblée. Une immense victoire pour la Fondation des Femmes, mais une victoire d'étape. Il faut désormais un budget à la hauteur. La proposition de budget du gouvernement est justement examinée depuis hier soir. Une avance sur les aides à l'achat de carburant pour les pêcheurs. Décision du gouvernement face à la hausse persistante des prix. Cette avance de 11 millions d'euros est versée à 2000 entreprises de pêche. Près de la moitié des petits cours d'eau français sont à sec. Une situation inédite depuis le début des relevés il y a 15 ans, selon l'Office français de la biodiversité. La plus grave aussi depuis 2012 et il n'y a pas de signe d'amélioration. Le football et des défaites pour les clubs français en Ligue des Champions. Lens battu sur sa pelouse hier soir, 2-0 par le Sporting Portugal. Même chose pour Lille face aux Anglais d'Arsenal sur le score de 3-0 à Londres.
0: L'info du jour, c'est l'avenir de la mobilisation lycéenne.
8: C'est la grande inconnue. Après de nouvelles manifestations massives hier, 12 000 jeunes, parents et profs à Bordeaux, selon les estimations d'ici. Même chose à Lyon, 5 000 à Strasbourg, plus de 15 000 à Lille et au moins 10 000 à Toulouse, Théo Cobel, où les lycéens se donnent déjà rendez-vous samedi dans la mobilisation contre la vie chère au premier jour des vacances scolaires.
9: Sur l'une des banderoles, le message est clair. 17 octobre, mobilisons-nous. Paul est lycéen en première à Gaillac, dans le Tarn, et il sera dans l'un des cortèges ce samedi.
10: Bien évidemment qu'on sera là. C'est un mouvement solidaire pour tout le monde et c'est aussi nos revendications. C'est comme ça qu'on se fait entendre.
9: Marine aussi sera dans l'un des cortèges pour cette lycéenne toulousaine. Le mouvement citoyen lui rappelle les Gilets jaunes, elle qui avait 10 ans à l'époque.
11: Après dire, mes parents étaient aux Gilets jaunes, c'est un mouvement
2: surtout en 2018, c'était quelque chose de très présent chez moi. C'est à notre tour, il faut se lever pour nos droits, venir aider, venir manifester, parce que c'est notre avenir, c'est notre France.
9: Des jeunes aussi qui l'assurent, même si les vacances débutent ce vendredi, ça ne sera pas un frein. Orlane est étudiante dans la ville rose.
4: Moi, je manifeste à Lyon.
10: Pas à Toulouse.
4: Eh bien non, comme ça sera les vacances, on rentre chez nous. Mais je pense qu'à Lyon, ça va être une grosse manifestation, moins qu'à Paris, évidemment, mais ça va quand même être important. Le mouvement, il s'arrête pas parce que nous, on travaille plus. Enfin, forcément,
6: faut continuer même en vacances. Et même si on peut pas bloquer nos lycées, on peut quand même bloquer la route.
9: Des jeunes qui ont surtout le sentiment d'avoir donné une impulsion et qui espèrent désormais que leur mobilisation va faire boule de neige et permettre à ce mouvement du 17 de prendre de l'ampleur.
8: Et le gouvernement voit, lui, une mobilisation en baisse et annonce un peu plus de 160 000 manifestants en France hier, quand l'intersyndicale de la jeunesse la compare à celle de mardi dernier avec 480 000 participants.
0: 5h34, tout de suite, la météo de ce mercredi 14 octobre. Vigilance au petit matin si vous nous écoutez, puisqu'on aura encore cette brume et cette grisaille qui persiste jusqu'à aux alentours de 8h du matin, qui va ensuite, en revanche, rapidement s'estomper en début de journée. Pour les températures, à 5h34, on est au-dessus des 10 degrés. On a Kevin qui nous dit sur notre page Facebook 13,4 degrés, c'est précis, en Alsace. 15 degrés, nous dit Sabine du côté de Nice. Dans le ciel, des nuages qui seront nettement moins nombreux ce mercredi, qui vont laisser place dès le milieu de journée. Pour tout l'après-midi, un joli ciel bleu et du soleil, et ce, en plus, sur l'ensemble du pays. Côté température, en milieu de matinée, à Lille, écalé 12 degrés. Pour Limoges et Clermont-Ferrand, 16 degrés. À Marseille, 19 degrés déjà ce matin. Et puis cet après-midi, on va conserver cette douceur, si on peut appeler ça comme ça. Dans le nord, 20 degrés à Rouen. Dans le sud, 26 au Pays Basque, du côté de Biarritz.

0: C'était Abba sur ICI, 5h38, place au duel des auditeurs.
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0: Avec une question autour de l'actualité, un chiffre pour vous à trouver et surtout pour gagner un très joli cadeau.
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0: Valentine, je vous emmène tout de suite dans la Somme. C'est Julie qui est avec nous ce matin.
3: Bonjour Julie.
4: Bonjour Valentine, bonjour Louis.
0: Julie, vous êtes au petit déjeuner, vous êtes préparatrice en pharmacie. Vous faites une petite pause avec nous avant de partir au boulot. Prise de poste à quelle heure aujourd'hui?
4: 8h30.
0: Ah bon, vous êtes revenue en avance, dis donc. Un petit peu de patience, Julie, restez avec nous, puisqu'on dit tout de suite bonjour à Marie. Marie qui est dans
4: bonjour.
0: Le Gard. Bonjour Marie.
3: Bonjour Marie.
5: Bonjour.
0: Marie, vous êtes au petit déjeuner.
5: Oui, j'ai terminé.
0: Ah, il y avait quoi dans ce petit déj rapidement? Petit café?
5: Ah bah écoutez, oui, du café, de la brioche fait maison avec, avec ma confiture.
0: Stop, ça suffit, voilà. J'ai faim. Je vous envie trop, j'ai faim. Marie, Julie, toute votre attention s'il vous plaît. Aujourd'hui, on va parler cinéma. Valentine, tiens, si je vous dis Jean Valjean, Cosette, vous me dites...
3: Les Misérables.
0: Qui reviennent au cinéma aujourd'hui.
5: Oui.
0: Voilà, avec Vincent Lindon, Tahar Rahim, Camille Cotin, qui sont à l'affiche de cette nouvelle adaptation du roman de Victor Hugo. Et c'est dans ce roman que nous allons nous replonger avec une question culture, puisqu'avant d'arriver au cinéma, ce roman a lui-même connu une longue aventure. Victor Hugo, figurez-vous, a commencé ce roman à Paris, puis a repris bien plus tard, quelques années après, pendant son exil. Selon vous, combien d'années se sont écoulées entre le début de l'écriture des Misérables et sa publication? Je vous le dis, c'est moins de 20 ans. Julie, il me faut un chiffre.
4: 17 ?
0: 17 pour Julie au pif. Marie, vous en pensez quoi?
5: Moi, je dirais une douzaine d'années. 12 ans.
0: Une douzaine d'années pour Marie. La réponse avec vous, Valentine.

0: 17 ans, de 1845 à 1862.
1: C'est donc Julie qui gagne ce matin dans le 1000. Julie, bravo.
2: Bravo Julie. Ben, qui va être contente, c'est son chiffre fétiche de 17 ans.
1: Ah, pourquoi c'est votre chiffre fétiche?
2: N'importe qui. Elle est née le 17 juillet en fait, et on joue toujours en général le 17. Mmh.
0: Alors, en même temps, est-ce que vous avez déjà vu un livre des Misérables? C'est épais, hein? Il y a beaucoup de pages.
2: On a fait à Montreuil-sur-Mer, il y a une belle représentation sur les Misérables. Juliette et les Misérables, je ne sais pas si vous connaissez.
0: Adapté au théâtre.
2: Là, du coup, c'est en plein air, en fait. Et c'est vraiment magnifique.
0: Du théâtre en plein air.
2: Au mois de... ouais.
1: C'est génial.
2: Je l'ai à Montreuil-sur-Mer. C'est très beau. Je vous le conseille.
0: Hein, alors, au départ, le livre de Victor Hugo, je vous glisse l'info, ne s'appelait pas Les Misérables.
1: Oui, tout à fait.
0: Il s'appelait Les Misères.
1: Puis ensuite, avec la réécriture, enfin, pas la réécriture, l'écriture qui a pris quelques années, il a été nommé comme on le connaît aujourd'hui. Julie, on vous envoie votre poste radio ici, directement chez vous.
2: Merci.
1: Dans la Somme.
2: Merci.
1: Bravo Julie, ça nous a fait plaisir de vous avoir ce matin.
2: Belle journée à vous.
1: Belle journée Julie. Marie, profitez bien, j'espère qu'on aura l'occasion de rejouer avec vous très bientôt. Je vous embrasse bien fort, commencez bien la journée.
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1: Avant les infos de 6 heures, place à notre initiative du jour aux côtés de Robin Bernot avec des animaux au service de avec des animaux au service de nos aînés ce matin.
0: Oui, nous sommes dans le Grand Est où des chiens aident les pensionnaires d'un EHPAD à garder le moral.
1: On va découvrir comment ça marche avec Robin Bernot tout à l'heure à 5h50, suivi de votre rendez-vous, je compte sur vous. On recherche un auditeur qui s'est tout pile avant 6h à 5h57 et aujourd'hui, à l'occasion de la journée internationale des déchets électroniques, venez nous parler de vos vieux appareils à la maison.
0: Oui, puisqu'on recherche quelqu'un qui utilise encore un vieil appareil électronique ou électroménager, ou qui vient d'en retrouver un au fond d'un placard, un vieux baladeur de musique par exemple.
1: Exactement, je suis sûr que vous en avez un chez vous, ça peut être un grippin, enfin ça peut être tout ce que vous voulez. Appelez-nous tout de suite au 0810 055 056 et dites-nous surtout... quel âge il a cet appareil? C'est ça qui est rigolo, on vous attend nombreux, 0810 055 056. Tout de suite, on repart avec la musique d'ici, voici Debbie Davis avec l'histoire de la vie, c'est sûr ici.

0: L'histoire de la vie, elle vous a plu celle-ci, Valentine?
1: J'adore.
0: Debbie à Davis.
1: C'est le Roi Lion.
0: Ben oui, c'est le Roi Lion, souvenir d'enfance, on va le prendre comme ça, sympa.
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0: 5h46, tout de suite, c'est votre rendez-vous en Tiernac avec Aude Razo qui est avec nous. Bonjour Aude, votre message ce matin, on se méfie une nouvelle fois sur Internet quand on voit un médecin, puisque faire de la publicité pour des compléments alimentaires, c'est louche.
3: Oui, pour la simple et bonne raison qu'un médecin n'a pas le droit de faire de la pub pour un produit, pour un médicament. Sinon, il est radié de l'ordre des médecins. Ça, gardez-le en tête toujours, hein, ça vous évitera bien des mésaventures. Je vous donne un exemple. Le docteur Kirzek, notre docteur maison à la radio, vous le connaissez bien, il m'a transféré un message qu'il a reçu. Un monsieur mécontent lui reproche de promouvoir un complément alimentaire censé soutenir notre métabolisme. Sauf que notre docteur Kirzek ne fait la pub de rien du tout et que le monsieur fâché qui lui écrit s'est fait avoir. Il y a cru, il a commandé des boîtes de gélules, il pensait payer 36€, on lui a prélevé en fait 110€. Les vendeurs sont des menteurs et le docteur Kirzek s'est fait usurper, lui. Ça lui arrive souvent, malheureusement, il n'a rien à voir avec ce produit.
0: Et puis Aude, très dangereux aussi, il y a de fausses vidéos de médecins.
3: Oui, et là, un autre médecin en a fait les frais tout récemment. C'est le professeur Renaud Piaroux, spécialiste en parasitologie. Là, ça va encore plus loin. Des menteurs ont créé de toutes pièces un faux reportage, carrément, avec son visage et sa voix. Le tout pour faire la pub d'un produit apparemment miraculeux, censé débarrasser notre corps de ses parasites. 3 vidéos ont été repérées sur Facebook. Tout est truqué. Elles sont générées par intelligence artificielle. Vous êtes nombreux à m'écrire chaque semaine pour me dire que vous vous êtes laissé tenter par des petites gélules pour perdre du poids, pour booster votre corps. Faites attention, vraiment, ne croyez pas tout ce que vous voyez passer. Et avant d'acheter, parlez-en à un vrai médecin en chair et en os pour savoir si c'est du sérieux.
0: Merci beaucoup Aude pour ces informations quotidiennes et précieuses. Et d'ailleurs, si vous souhaitez découvrir d'autres astuces pour éviter les arnaques courantes qui pullulent sur Internet, je vous invite à aller écouter la chronique de Aude Razo, c'est pas vrai, sur notre site internet ici.fr. 5h49, dans quelques instants, on va découvrir une initiative qui fait du bien, c'est la médiation animale. C'est juste après la musique d'ici qui vous réveille, qui vous accompagne en voiture ou qui accompagne peut-être votre petit déjeuner. Alors, profitez avec Alex Warren, Fever Dream. Ah, et ben Alex Warren, Fever Dream, il est déjà parti.
1: C'était rapide,
0: ben
1: dis donc.
0: Et ben là, on a fait le disque, je pense, le plus court de l'histoire. Mais il va revenir, et ben regardez, il est reparti. Ah, et ben voilà, il est là.
1: Le disque
0: on l'a fait en deux fois. Vous savez, c'est les matinées pour savoir si vous êtes bien réveillé, bien attentif. C'est le petit saut du lit. Hop.

0: sur les animaux.
1: C'était Alex Warren avec Fever Dream sur ICI. Dans Ça marche ici, on découvre avec vous, Valentine, une initiative qui fait du bien, c'est la médiation animale.
0: Eh oui, on en parlait il y a un instant, des animaux, ou quand ils apportent tout simplement du bien-être. C'est le cas également, Robin Bernot, aux pensionnaires des maisons de retraite.
2: Je me suis rendu à l'EHPAD La Roselière de Kunheim, en Alsace, où la médiation animale fait partie du quotidien des résidents.
3: Oh ben vous savez, moi je trouve ça agréable.
2: J'ai rencontré Auria, elle a un peu moins de 8 ans et elle travaille déjà à l'EHPAD.
4: Alors Auria, c'est une labrador chocolat qui est bientôt âgée de 8 ans.
2: Ce chien a un rôle bien précis et c'est Vicky Matz, psychologue dans l'établissement et propriétaire d'Auria, qui me l'explique.
4: Elle est là pour apporter de la joie, susciter de l'émotion, rappeler des souvenirs, favoriser le lien social, la communication et tout un tas d'autres choses.
2: Grâce à la présence d'Auria, Vicky peut ainsi pratiquer la médiation animale au sein de l'EHPAD.
4: Elle m'accompagne dans toutes mes fonctions dans l'établissement. Ça va être lors d'entretiens individuels auprès des résidents en chambre pour des problématiques spécifiques, ou ça peut être des interventions aussi de groupe, où il y aura de la stimulation cognitive, sensorielle. Ça va vraiment être large et varié en fonction des besoins qu'il y a auprès des résidents.
2: Justement, une résidente arrive en fauteuil roulant, Auria se lève immédiatement pour aller la voir et récupérer au passage quelques croquettes.
3: Pourquoi je donne ? Pour le quartier. Vous avez vu, je ne savais pas qu'elle est là. Elle m'a déjà appelée parce qu'elle veut un bonbon. Regardez ça. Parce que je peux être n'importe où, elle m'appelle.
2: Je discute quelques minutes avec cette dame et je lui demande tout d'abord pourquoi elle aime tant ce labrador.
3: Il est très calme, il est beaucoup attentif. Naturellement, nous deux, c'est spécial.
2: Vous êtes sa préférée ?
3: Oui.
2: C'est hyper mignon, franchement. Mais bon, comme tous les chiens, il y a parfois quelques bêtises aussi, j'imagine.
4: Alors, ça lui arrive de faire des petites bêtises et d'aller piquer, par exemple, une petite croquette qui traîne chez certains résidents dans la chambre. Mais en dehors de ça, elle est quand même éduquée pour ne pas faire de bêtises, justement, pour être à l'écoute. Elle et moi, on a un langage commun, vu qu'on a la formation avec les bons termes, ce qui vont faire qu'on va se comprendre, et on va du coup arriver ensemble aux objectifs de travail qui sont fixés.
2: Cela fait une vingtaine d'années que des chiens sont accueillis dans cet EHPAD en Alsace, où ils jouent un rôle à part entière, vous l'avez entendu. 3 d'entre eux y sont rattachés et viennent chaque jour, tandis que 9 autres chiens suivent actuellement une formation avant de partir exercer leur mission dans d'autres établissements.
1: Reportage vidéo à retrouver, bien entendu, sur nos réseaux sociaux. Valentine, on vient parler effectivement de chiens, cette belle initiative, et c'est l'anniversaire de votre petit toutou.
0: Oui, c'est Marvin.
1: Quel âge ?
0: 2 ans.
1: 2 ans déjà.
0: Un grand garçon.
1: Va bien ?
0: Très bien.
1: Bon, je suis content pour
0: avoir un gâteau.
1: Vous l'emmènerez un jour ? Non, il dort.
0: Je pense qu'il fera trop de bruit dans le studio.
1: Dans quelques instants, c'est à vous. Vous avez la parole. Je recherche un auditeur qui consacré aujourd'hui à nos objets anciens.

0: Le grand sommeil, Étienne Dao, bien évidemment, sur ICI, journée internationale des déchets électroniques. L'occasion de parler de nos vieux appareils et on recherche qui ?
1: Eh bien, un auditeur qui utilise encore un très vieil appareil électronique ou électroménager.
0: Floriane est avec nous ce matin, qui nous passe un petit coup de fil. Bonjour Floriane.
1: Bonjour Floriane.
2: Bonjour.
0: Floriane, vous avez un appareil chez vous, à la maison. Vous vous en servez une fois par semaine. Cet appareil, il a plus de 50 ans. Qu'est-ce que c'est ?
2: C'est une yaourtière.
1: Et vous la tenez de qui alors ? Parce que je suppose que vous ne l'avez pas acheté il y a 50 ans, Floriane.
2: Non, alors moi, c'était ma mère qui l'a acheté. C'est une Seb. Elle est orange et marron. Il y en a peut-être qui la connaissent quand ils étaient petits aussi. Et en fait, elle a 8 yaourts et moi je m'en sers. Elle l'a acheté, j'étais petite. J'ai 58 ans aujourd'hui et moi je m'en sers toujours une fois par semaine.
1: Et votre maman vous faisait des yaourts avec cette yaourtière ?
2: Oui. Elle l'avait acheté pour faire les yaourts et elle faisait ses yaourts dedans et moi elle me l'a donné. Et toutes les semaines, je fais encore 8 yaourts dedans.
0: Et dernière question, Floriane, est-ce que c'est simple d'utiliser une yaourtière ?
2: Ah oui, alors écoutez, moi je prends 4 yaourts tout bêtes, voilà, qui vont faire mon ferment et puis je mets 1 litre de lait. Et après, j'appuie sur le bouton de ma yaourtière et j'ai mes 8 yaourts. Voilà.
0: C'est génial ça. Floriane, je vous ai entendu. Je vous souhaite un joyeux anniversaire. Vous m'avez dit que c'était aujourd'hui. Bel anniversaire à vous. Merci de nous avoir délivré cette belle histoire. Merci à tous d'avoir été là. À 6h, vous avez rendez-vous avec l'actualité de vos régions. À 6h30, vous retrouvez Valentine Lottès.
1: Pour l'info en 90 secondes.
0: Et voici tout de suite les équipes d'ici matin qui sont là ce mercredi. Belle journée.
3: Absolument, bonne journée les amis du 5-6. Effectivement, on garde Valentine aux côtés de Gorka Blanco pour les infos. Salut, bonjour Gorka.
4: Bonjour Eric, bonjour à tous.
3: La nuit a été bonne. Je pose la question, je ne sais pas si c'est utile de poser la question.
4: Comment dire, non.
3: Bon, si c'est pareil voilà. Chez vous, la nuit a été compliquée et on sait que parfois quand on doit se lever tôt, c'est difficile. Bon, on est là pour vous accompagner dans la joie et la bonne humeur. Des nouvelles du temps dans les prochaines minutes, l'actu qui arrive dans 2 secondes. Bonjour.
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7: Bonjour à tous. La mobilisation des lycéens a repris un peu partout en France, mais le nombre d'établissements scolaires clairement est touché, est en baisse. Ils étaient 200 hier contre 800 à titre de comparaison une semaine plus tôt. Au niveau des nombres de manifestants, selon les sources, il y avait entre 161 000 et 480 000 manifestants à travers le pays. À La Rochelle, la matinée hier a commencé par des actions menées devant plusieurs lycées, Doté, Saint-Exupéry et Valin. Le lycée Valin n'a pas pu ouvrir comme c'était prévu et pour faire court, les élèves ont été invités finalement à rentrer chez eux. Une poubelle a été incendiée devant l'entrée. Les lycéens rochelais ont ensuite rejoint des étudiants et des syndicalistes sur la place de Verdun. Point de départ d'une nouvelle manifestation en centre-ville. 750 personnes ont défilé dans le calme. Un mineur a tout de même été placé en garde à vue après avoir tenté de mettre le feu à une poubelle. Au moment de la dispersion du cortège, revenu à son point de départ sur cette place de Verdun, c'était aux environs de 13h, un collectif de militants a organisé pour la première fois une cantine solidaire à destination des plus précaires, Tanguy sans la ville.
8: Là, on a pesto basilic.
9: C'est une scène assez inattendue au premier abord. Alors que les policiers encadrent encore la place de Verdun et que le cortège est éparpillé un petit peu partout, ils sont plusieurs à dresser quelques tables et à appeler à se servir.
8: Pour les étudiants, il y a des pâtes et des œufs frais.
9: Des tartines à consommer tout de suite ou des produits à emporter chez soi. Les tables sont bien garnies. Christian fait partie du collectif mobilisé.
8: On va avoir des tartinades de pesto aux épinards, on va avoir des tortillas, on va avoir des cakes salés, sucrés, au butternut, au courge, des œufs durs et du coup distribution après de frais bio avec des pâtes, des restes. Voilà. C'est surtout pour les étudiants qui du coup vont pas avoir forcément les moyens.
9: Ils sont une petite dizaine de personnes à se relayer pour préparer des plats et servir les étudiants et les lycéens. Une manière de soutenir le mouvement pour Anaïs.
10: Faire une cantine, ça permet de faire durer un mouvement social, ça crée du lien. Donc voilà, on pense que c'est quelque chose qui apporte un vrai plus.
9: Après un passage au stand, Adrien glisse des œufs dans son sac. Étudiant en géographie, il profite volontiers de ce coup de pouce.
11: Ça nous permet d'avoir des produits de qualité en plus, gratuits, c'est de l'argent qu'on peut mettre autre part aussi, puis on est
6: tous vraiment pas très larges budgétairement parlant, donc c'est vraiment appréciable. Oui.
9: Et ce stand pourrait réapparaître ce samedi. Un appel à se mobiliser le 17 octobre a en effet résonné. Place de Verdun.
7: Reportage signé Tanguy. Sans la ville, toutes les denrées alimentaires cuisinées ou distribuées hier à la mi-journée place de Verdun, La Rochelle, proviennent de dons de la part d'agriculteurs ou de magasins locaux. À Angoulême, plusieurs dizaines de lycéens se sont réunis dans un premier temps sur la place du Champ de Mars. Des lycéens accompagnés d'enseignantes, syndicalistes, d'étudiants là aussi, qui ont tenté de remobiliser autour d'eux et de relancer quelque part leur mouvement de protestation. À la mi-journée, ils ont décidé de bloquer la circulation sur le rond-point de la gare pendant une petite heure dans le but de rendre davantage visibles leurs revendications. Tout s'est bien passé, une manifestation pacifique a tenu à souligner la préfecture de la Charente. En revanche, un petit peu plus tard dans l'après-midi, 150 manifestants sont allés bloquer la rue de Bordeaux, toujours à Angoulême. Rassemblement non déclaré qui là a donné lieu à des fortes tensions, selon la préfecture, qui dénonce des violences commises contre les policiers, des entraves à la circulation, ainsi que des dégradations de mobilier urbain. 4 personnes, dont 3 mineurs, ont été interpellées.
3: On reste en Charente-Gorka, sans rapport avec le mouvement lycéen. Rassemblement a dégénéré hier sur la commune de Terre de Haute-Charente, à côté de Chabanais.
7: Oui, des feux de palettes, des jets de projectiles en direction des forces de l'ordre. La situation a été très tendue dans cette commune de Charente-Limousine à cause d'un groupe de gens du voyage rassemblés devant les locaux de la gendarmerie. Ils étaient venus au départ rendre hommage pacifiquement à l'un des leurs disparus il y a de cela plusieurs années. Salomé Martin.
11: C'est dans cette gendarmerie qu'un homme de la communauté des gens du voyage est mort à 36 ans. En 2017, victime d'une crise cardiaque alors qu'il était en garde à vue. 9 ans plus tard, certains de ses proches se sont donc rassemblés en sa mémoire. Arrivés en fin de matinée, ils se réunissent face au bâtiment. Un rassemblement non déclaré, ce qui provoque la venue des forces de l'ordre. Un dialogue s'installe d'abord. Plusieurs heures se passent dans le calme avant que des feux de palette ne soient allumés par les manifestants. La vingtaine de gendarmes présents les sommes de partir. Les manifestants se mettent alors à leur jeter des projectiles. 5 d'entre eux sont interpellés. Les pompiers sont aussi intervenus pour éteindre les feux. Il n'y a pas eu de blessés selon la préfecture de Charente.
7: Voilà pour ces explications signées Salomé Martin, que vous voulez retrouver aussi sur notre site internet ici.fr. Changement radical d'ambiance à présent, puisqu'on prend la direction de Surgères en Charente-Maritime, où la ville a accueilli hier son deuxième grand thé dansant de la rentrée. C'est à la salle des fêtes de Castelparc. Sur inscription, plus de 200 personnes sont venues passer un après-midi dansant et surtout joyeux, loin des soucis du quotidien. Anouk Toutain.
12: Muriel, 70 ans, est venue spécialement de La Rochelle. Elle a sorti sa plus belle robe de soirée pour l'occasion.
13: Mais moi, je danse tout. J'aime bien le cha-cha, la valse, le mambo, la salsa, un peu tout, le rock. Et moi, je danse avec tout le monde. Là, depuis que je suis arrivée, j'ai fait 6 danseurs différents. La danse, c'est ma drogue.
12: Christiane aussi est accro au thé dansant. La retraitée sort danser toutes les semaines.
14: Et je viens sur Gers depuis 27 ans. Moi, j'aime toutes les danses, donc je danse tout. Je viens seule, mais je rencontre toujours des personnes que je connais.
12: La folie des thés dansants a été stoppée net par l'épidémie de Covid. La mairie a donc décidé de relancer ses rendez-vous mensuels. Rosane Petot est adjointe à la mairie et présidente du CCAS.
15: Le but, en fin de compte, c'est de rassembler les gens pour qu'ils se passent connaissance, pour qu'ils dansent. Et après, on a aussi des surgériens qui, en fin de compte, ont rencontré d'autres surgériens lors du premier thé dansant. Et en fin de compte, ils ne les avaient pas vus depuis 2019, en fait. Donc là, c'était content de se revoir.
12: Et pour les prochaines éditions, les participants demandent même d'organiser une table des célibataires.
7: Voilà, ce qui est bien avec l'été dansant, Eric, c'est que ça nous fait toujours sourire. Et c'est vrai que c'est des moments où se rencontrent des passionnés. Anouk Toutain à Surgères pour Ici Matin.
3: L'opération Dites-le Ici fait étape à Saintes.
7: 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L'isoloir, en tout cas, vous permet d'exprimer librement vos préoccupations, vos espoirs, vos envies et vos craintes aussi pour l'avenir de notre pays. David Morel et toute l'équipe vous attendent nombreux sur place à Sainte. La Ligue des champions de foot, soirée difficile hier pour les deux clubs nordistes engagés. Lens s'incline à domicile, battu par le Sporting Portugal 2-0. Lille, pour sa part, a craqué en deuxième période. C'est dommage sur le terrain d'Arsenal. Les Gunners l'emportent au final 3-0. Ce soir, le PSG affronte enfin un premier adversaire de taille dans la compétition. Les hommes de Luis Enrique, double tenant du titre, vont défier les Anglais de Manchester City chez et avec le cyborg à Lande. Erling Haaland, l'attaquant vedette scandinave qui s'est coupé les cheveux, rasé, il a plus sa tresse, sa natte blonde là comme il avait à l'arrière et tout. Voilà, il découvre la joie des cheveux courts, il dit que c'est plus pratique.
3: Ouais, j'ai découvert ça il y a quelques années, moi qui ai eu les cheveux longs, c'est vrai que c'est un gain de temps.
7: Monstrueux. La météo ?
3: Oui, brume présente en début de journée sur le Nice, le Nord-Saint-Onge notamment, pour vous situer les choses. Ça se dissipe assez rapidement, ou même si c'est pas rapide, à un moment donné, le soleil de toute façon va s'imposer partout en Charente et en Charente-Maritime pour ce mercredi. Nous sommes le 14 octobre, demain le 15, journée la plus chaude de la semaine, on l'avait dit, hein, demain jeudi, avec un soleil qui brille sans interruption sur notre région, on attend jusqu'à 27-28 degrés. Ça fait bizarre de le dire demain, oui, 27-28 degrés, les amis, oui, mi-octobre. Et puis quand on regarde plus loin, si vous voulez savoir quel temps il va faire ce week-end, on aura quelques moments de nuageux avec quand même des périodes ensoleillées pour samedi et dimanche. Et les températures là sont revenues à un niveau, on va dire, plus correct pour la saison. On sera autour de 16-18 degrés pour les maxis pendant le week-end. D'ici là, il y a donc cette journée de mercredi. Je vous ai donné les couleurs du temps. Parlons des températures. Ce matin, 16 degrés à La Rochelle, 16 aussi à Angoulême, centre-ville. 15 à Saintes, où nous serons en direct tout à l'heure avec David Morel et toutes nos équipes là, sur le marché, sur les Halles. Et puis à 17h, ça chauffe un peu, oui, mais correctement. 22 degrés à La Rochelle, 24 à Angoulême, 24 à Saintes, Cognac et Saint-Jean-d'Angély.
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3: Je regardais un petit peu ce que j'allais pouvoir vous faire pour les jeux musicaux du matin. 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
7: Alors, ça peut pas être le tutu de coin-coin, ça c'était hier.
3: Et non, et puis je vais vous donner un indice. Nous allons offrir des billets pour un spectacle qui s'appelle Voyage sans frontières avec un certain Marco Point qui sera à l'Éden de Saint-Jean-d'Angély. 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
3: Eh oui, malheureusement pour vos oreilles, mais heureusement pour vous, si vous voulez jouer avec nous, vous allez pouvoir rafler les cadeaux. Je jouerai à l'oreille un petit morceau tout à l'heure, 7h40.
7: Et parce que vous utilisez l'oreille. Et c'est avec les mains que ça joue le piano, c'est pour ça, c'est mauvaise note.
3: Mais je vous entends dire, hors antenne et à l'antenne, on a besoin de pluie, on a besoin de pluie. Avec pas, vous pouvez compter dessus. Vivre ou survivre, à part ça, c'est Daniel Balavoine, c'est maintenant pour vous. Bon réveil.
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0: Vivre ou survivre, Daniel Balavoine pour vous sortir du lit, j'espère que c'était efficace.
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0: Coupure d'électricité à prévoir du côté de Saint-Denis-d'Oléron. Tiens, je vous explique, c'est Enedis qui informe les habitants que des coupures de courant auront lieu précisément sur le réseau jeudi qui arrive demain. Cette coupure aura lieu entre 9h et 11h30. Elle concernera certaines adresses des secteurs suivants, rue Alain Gerbeau, rue Jacques Cartier, la rue Selière également et la rue Surcouf. À noter que pour protéger vos appareils électriques sensibles, il faut penser à les débrancher tout court avant le début de la coupure et à les rebrancher une fois le courant rétabli. Pour retrouver toutes les informations, vous avez rendez-vous sur le site d'Enedis, rubrique panne et intervention.
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0: On s'intéresse à l'actu chez nos voisins en Nouvelle-Aquitaine, oui, et pas seulement, hein, puisque vous l'avez constaté, on l'a fait en début de semaine. On va voir aussi ce qui se passe chez nos amis vendéens, hein, parfois. Là, on est chez nos voisins du Poitou à 6h15. La mairie de Poitiers n'a pas du tout envie de voir les halles se transformer en lieu de vie nocturne. Depuis le 1er octobre, la municipalité a donc décidé de limiter les possibilités d'ouvrir en soirée pour les 4 restaurants présents sur place. Les restaurateurs concernés comptaient vraiment dessus pour booster leur activité, ce qui provoque leur incompréhension et celle aussi de leurs clients. Reportage Morgane Euclin refait.
5: Plus qu'une dizaine d'ouvertures nocturnes par an au hall à Calais, collectivement, au moins 2 mois en avance.
6: Moi, je trouve ça dommage. Milena, une étudiante habituée, comme Awena, qui vient pour la première fois, regrette toutes les deux la décision.
7: 10 soirs, c'est pas assez. C'est une perte de gain énorme pour nos commerçants.
8: Vous prenez ici le resto végétarien ou ici les délices, ce sont des types de cuisine qu'on trouve pas autour, où c'est plutôt généralement de la bistronomie ou des brasseries un petit peu plus classiques. Ce qui est bien dans ce genre de lieu, c'est d'avoir ses habitudes en fait. Et si c'est ouvert que 10 soirs par an, j'ai peur que les gens ils soient pas forcément très au courant.
5: Alors que depuis la fin des travaux de réhabilitation au printemps dernier, avec un nouvel espace restauration à la clé, la clientèle est bien revenue lors de quelques soirées.
9: On commence à voir de nouvelles têtes, des gens, nouveaux clients, plus le soir, les vendredis.
5: Life à Bali gère les délices d'Orient.
9: Le service du soir, ça nous fait du chiffre d'affaires. Franchement, ça peut représenter sur la semaine ou le mois peut-être 20-30% quoi, de plus. On compte beaucoup sur ces soirées-là, sur la place, du côté du bas, du carreau. Il y a tous les restaurants qui sont ouverts le soir, ça brasse du monde, la jeunesse et tout ça. Donc pourquoi ne pas profiter de cette manne ?
5: Interrogation partagée par Anthony Bonin à la tête de l'association des commerçants des Halles. Selon les années depuis 2022, il faisait 40 à 50 nocturnes. Pour lui, c'est un vrai revers.
10: On n'a pas eu vraiment d'explication côté mairie, d'autant que la nouvelle est arrivée un petit peu froide. Alors que les discussions s'opéraient sur la reprise d'un nouveau règlement intérieur, on a eu un courrier qui précisait qu'en gros la ville souhaitait gagner en lisibilité des horaires. Elle souhaitait assez paradoxalement finalement augmenter l'attractivité du site en limitant son ouverture. C'est un argument qu'on a un petit peu mal à entendre.
5: L'ambition, explique-t-il, c'était de surfer sur le concept des halles gourmandes qui se généralisent ailleurs en France. Un projet pour leur tuer dans l'œuf. L'association des commerçants compte demander une audience au maire de Poitiers pour tenter d'obtenir gain de cause.
0: La mairie de Poitiers qui précise qu'après concertation avec les restaurateurs, les commerçants des halles qui ouvriront une dizaine de soirs par an devront régler les frais de sécurité. Reportage chez nos voisins du Poitou à retrouver bien sûr sur ici.fr. Un Charentais du jour, Charentaise du jour, qui nous entraînera à Saintes. Nous vous proposons une émission spéciale avec David Morel. Tout à l'heure, à partir de 10h, nous aurons l'occasion d'y revenir. Bon réveil, bonjour. Avec Charline, la voix de Texas, maintenant pour vous réveiller. Summerson.

0: j'en souviens, j'étais à la fin de mes années lycée. À l'époque, j'écoutais Radio France à Rochelle. C'était le nom de cette radio-là, ici, la Rochelle. Et à la radio, passé en 99, Summerson, du groupe Texas, qu'on vient d'entendre à l'instant. L'opération, dites-le ici, fait étape à Sainte. L'isoloir ici, la Rochelle, vous attend, on vous l'a dit, hein, sur le marché, devant les Halles, entre 10h et midi. À 6 mois de l'élection présidentielle, l'isoloir permet d'exprimer en vidéo et en audio vos préoccupations, vos espoirs, vos envies et vos craintes pour l'avenir du pays. David Morel et toute l'équipe vous attendent très nombreux sur place. David qui présentera son émission donc depuis le marché de Sainte. Et ben on y va justement à Sainte là maintenant pour le Charentais du jour. On est là tous les matins avec des parcours que nous vous racontons depuis nos deux Charentes. On est donc à Sainte avec l'univers du théâtre Marine Bitton, Chrysostome, qui a fondé la compagnie Théâtre Bouche d'Or. Elle part pour 3 semaines à Saint-Pierre-et-Miquelon exactement pour jouer et proposer un stage de théâtre. Elle raconte tout ça au micro de Chloé Bidet pour vous ce matin.
1: Pour moi, c'est un mode d'expression, c'est un mode de partage, c'est un mode d'échange.
2: Racontez-nous, qu'est-ce qui vous a mené, vous, vers le théâtre à l'origine ?
1: Un désir déjà très tôt, avec une pratique aussi enfant, et puis des études de cinéma et de théâtre très, très rapidement. Donc un parcours lycée cinéma audiovisuel à Angoulême, le LISA. Et puis ensuite Poitiers avec une licence, enfin d'abord un DUG d'art du spectacle, et puis conservatoire de Rennes, licence d'art du spectacle. Enfin bon, j'ai suivi un curseur un peu tout dirigé vers cette pratique, vers ce métier.
2: Et alors comment vous êtes arrivée à Sainte ensuite avec la compagnie Théâtre Bouche d'Or ?
1: Alors moi j'étais originaire de Sainte et j'ai créé cette compagnie en 2008 alors que j'habitais à Paris. Et comme je travaillais avec des compagnies de Charente-Maritime, c'est tout naturellement qu'avec des contacts professionnels ici, j'ai créé la compagnie ici. Et je suis revenue depuis 2014 m'installer et vivre à temps plein en Charente-Maritime à Sainte.
2: Qu'est-ce qui vous plaît ? Qu'est-ce que vous aimez dans votre métier aujourd'hui ?
1: Qu'est-ce que j'aime ? Ben, toujours cette possibilité de partager avec le public des sujets, des interrogations, des questions, des visions. Pour moi, c'est un mode d'expression, c'est un mode de partage, c'est un mode d'échange.
2: Un public que vous allez aussi chercher plus loin, puisque vous allez partir à Saint-Pierre-et-Miquelon pour 3 semaines avec la compagnie. C'est déjà la 11e fois que vous faites ce voyage. Comment il est né ce projet ?
1: Alors, à l'origine, en fait, j'ai été appelée par une amie pour travailler là-bas. Et je l'ai accompagnée dans le travail qu'elle menait sur place. On va là-bas aussi avec des spectacles. Donc on va jouer on va faire 2 représentations d'un spectacle de conte musical, plutôt jeune public. Enfin, en tout cas, c'est dès 3 ans. On va aussi faire une soirée cabaret au cours de notre séjour. Et puis, évidemment, on va créer des spectacles avec les jeunes sur place qu'ils représenteront de façon publique.
0: Marine Bitton, Chrysostome de la compagnie Théâtre Bouche d'Or, pour suivre les aventures de Marine à Saint-Pierre-et-Miquelon. Rendez-vous sur les réseaux sociaux et la compagnie se trouve elle sur le site théâtrebouchedor.org, tout simplement ici.fr pour écouter tous nos sujets, comme l'horoscope qui cartonne aussi du côté d'Internet. C'est aussi du direct, c'est dans un instant avec de bonnes choses pour les Gémeaux, nous dira Catherine Viguier. À tout de suite.
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0: Allez, on se connecte au sémaphore de Chassiron. Éloi est avec nous, au nord de l'île d'Oléron, bonjour.
4: Bonjour, bonjour à tous.
0: Quelles sont vos observations, Éloi ?
5: Vous êtes ici ? Nous aussi.
4: Un ciel couvert, un peu de pluie prévue, une mer plutôt calme, sinon avec une houle environ à une trentaine de centimètres.
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0: J'ai dit, on va le voir dans un instant, quelle bonne chose pour les Gémeaux et pas seulement. Peut-être l'opportunité de gagner les cadeaux du matin. Il y aura des places de spectacle en jeu avec le jeu du piano. Je vous jouerai un morceau à l'oreille tout à l'heure autour de 7h40 pour distribuer du joli cadeau en compagnie, bien sûr, de Quentin Perquis. Bonjour Catherine Viguet.
10: Bonjour Eric.
0: Allez, ces bonnes choses, on va les évoquer, c'est l'horoscope avec vous. On est heureux là aussi pour les Sagittaires aujourd'hui.
11: Ils ont des occasions de prendre l'air, ça leur fait du bien. Bélier, vous allez aimer ce jour qui vous donne l'occasion de vous changer les idées. Taureau, le mieux sera sans doute de prendre le temps avant de répondre à des sollicitations. Gémeaux, de bonnes choses, à condition de ne pas changer votre agenda, vive les pauses. Cancer, si vous n'y voyez pas clair côté cœur, essayez de lâcher prise un moment. Lion, vive le foyer, avez-vous des envies de déménagement ou d'agrandir la famille ? Vierge, vous allez revendiquer haut et fort vos envies, ce qui en surprendra certains. Balance, afin de ne pas vous miner le moral, il est important de ne pas vous comparer aux autres. Scorpion, au fil des jours, vous parvenez à conquérir l'âme d'un être auquel vous tenez fort. Sagittaire, quel succès ! Il y a des gens qui vous aiment fort et tel que vous êtes. Capricorne, à présent, préparez votre copie, vos arguments et rendez-vous vendredi. Verseau, vous allez mieux, les autres contribuent à votre bien-être et c'est top. Poisson, pas question de vous laisser marcher sur les pieds et de votre côté, ben, soyez loyal. Et pour nous tous, on voit devant soi.
0: Bon, bah, très bien. On fera le bilan à la fin de la journée. Merci Catherine Viguet.
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0: Comment ça va ce matin? Vous êtes en pleine forme? Nous, ça va. Globalement, on est content, en tout cas, de vous accompagner. Dès 5h59 pétante à la radio, c'est du direct en Charente et en Charente-Maritime. Vous pouvez nous suivre, nous emmener partout avec vous, jusqu'au bureau et forcément pour le trajet en voiture. Et puis avant cela, pour certains, il y a la télévision, les écrans, portables, ordinateurs, tablettes et puis la télévision. Canal 3 et 30 de la TNT en Charente et en Charente-Maritime pour suivre nos aventures à l'écran. Gorka Blanco à mes côtés, bonjour Gorka.
12: Bonjour Eric, bonjour à tous.
0: À suivre dans un instant toute l'actualité à vos côtés, puis on s'intéressera à l'autre actualité, juste après vos infos, c'est l'actualité sportive, bien sûr. Bilan du week-end, les aventures de nos Rochelais, et pas seulement, plein de choses à évoquer avec notre consultant Jean-Pierre Elissalde, qui est avec nous dans l'émission du soir, le lundi. Nous l'entendrons ce matin avec Daniel Gimeno dans les prochaines minutes. Il est 6h30. Voici donc la une de l'actualité en Charente et en Charente-Maritime, Gorka Blanco.
13: La reprise de la mobilisation hier des lycéens soutenue par des étudiants à La Rochelle comme à Angoulême. À La Rochelle, 750 personnes se sont retrouvées dans la matinée Place de Verdun, en présence aussi de plusieurs syndicalistes, adultes, de professeurs, pour défiler ensuite ensemble dans les rues. Et pour la première fois, eh bien, des militants ont installé sur cette Place de Verdun, une fois le cortège, la manif terminée, une sorte de cantine solidaire pour donner à manger et de la nourriture à stocker pour les plus précaires. Les étudiants de l'université en ont profité. À Angoulême, là, plusieurs dizaines de lycéens accompagnés de professeurs, de syndicalistes et d'étudiants ont voulu relancer la mobilisation. Ils ont bloqué à la mi-journée le rond-point de la gare pendant une petite heure, sans incident. Reportage à suivre à 7h dans le prochain journal. C'est dans l'après-midi qu'un autre rassemblement a dégénéré du côté d'Angoulême, au niveau de la rue de Bordeaux, avec des violences contre les policiers, des tirs de projectiles et plusieurs dégradations de mobilier urbain. Mais d'abord, l'info en 90 secondes, Valentine Lettès.
10: Fatigués mais décidés, par dizaines de milliers, les lycéens, leurs parents et les profs ont à nouveau envahi les rues hier. Plus de 160 000 manifestants selon la police, 480 000 selon l'intersyndicale. Et pas question de lâcher pendant les vacances avec cet appel à rejoindre la manifestation contre la vie chère samedi. L'émotion toujours à Aubagne où des centaines d'habitants se sont réunis hier soir au lendemain de ces coups de feu tirés par un ado de 14 ans dans son collège. Plusieurs indices montrent une fascination du jeune pour les tueries de masse. Le parquet antiterroriste s'est donc saisi. Pour que le pays ne parte pas dans le décor, selon les mots du ministre des Comptes publics, l'examen du budget a commencé à l'Assemblée. L'objectif du gouvernement, c'est de ramener le déficit à 5% du produit intérieur brut de la France l'an prochain. Un texte a fait l'unanimité. La loi intégrale contre les violences sexistes et sexuelles, adoptée à l'Assemblée par 503 voix pour, pas un seul vote contre ces mesures. Pour éviter le classement sans suite des plaintes, sans un minimum d'enquête, ou cette nouvelle infraction pour inceste. La verrerie d'Uralex sera-t-elle reprise une cinquième fois? La justice se prononce aujourd'hui quand la fonderie de Bretagne fonce tout droit vers la liquidation judiciaire. Aucune offre déposée pour le site historique de Renault dans le Morbihan. Le pape opéré avec succès d'un nodule cancéreux au poumon. D'autres examens seront donc nécessaires, indique le Vatican, pour savoir si le cancer s'est propagé.
13: Merci beaucoup Valentine Lethès pour ce tour d'horizon de l'actu en français dans le monde. L'info d'ici est consacrée ce matin à une semaine un peu particulière, semaine de sensibilisation au deuil périnatal. Vous savez, c'est quand un enfant meurt au cours d'une grossesse ou quelques jours, quelques mois, une fois l'accouchement terminé. Expérience tragique vécue par un couple de Saint-Jean-de-Liversay en Charente-Maritime. Ils s'appellent Jessica et Kevin et ils ont accepté de nous parler de ce drame intime, de ses conséquences aussi. Ils ont perdu leur enfant qui s'appelait Manoé à cause d'une maladie génétique extrêmement rare. Et depuis, ils ont créé leur association qui s'appelle M comme Manoé afin d'améliorer la qualité de vie de tous les enfants malades et mieux accompagner les parents en deuil. Sophia Berada.
12: C'est un souvenir encadré dans le salon comme une preuve du passage sur Terre du petit garçon.
14: C'est ses empreintes en 3D. C'est son pied et sa main. On a pu faire ça 10 jours avant qu'il parte.
12: Pendant ses 5 mois de vie, Manoé a été ballotté d'hôpital en hôpital.
14: En fait, c'était un mois un organe qui nous dégradait, le cœur, les poumons, le cerveau. Et c'est là où ils ont dit que il y avait plus rien à faire en fait.
12: C'est en réanimation à l'hôpital de Bordeaux qu'il est resté le plus longtemps. Ses parents ont vécu des mois à ses côtés dans des conditions précaires.
14: Il y a rien.
15: Quand on est transféré en réa, on est transféré dans l'urgence, donc pas le temps de se préparer des vêtements.
14: Brosse à dents, dentifrice et tout ça, ça c'est pas du tout fourni.
15: On était en difficulté déjà rien que pour trouver un logement, donc il y a des maisons de famille. Mais on se retrouve en fait, elles sont souvent pleines. Et on a vu des parents dormir dans leur voiture.
14: Dans la maison de famille, on peut cuisiner, mais on n'a pas envie de cuisiner, de perdre son temps à cuisiner.
15: On a envie de rester proche de notre enfant qui est en urgence absolue.
14: À chaque fois qu'on partait, que ce soit pour cuisiner ou pour faire des courses ou n'importe quoi, l'état de Manoé se dégradait. Donc en fait, à un moment donné, on n'avait plus du tout envie de partir.
12: Quand Manoé est mort, Kevin et Jessica se heurtent à une réalité. La mort des bébés est banalisée. Par exemple, ces mots sur le devis du cercueil.
15: Remise exceptionnelle, enfant de moins de 12 mois. C'est juste inconcevable en fait quand on perd un enfant.
14: On s'est très vite dit qu'on ferait quelque chose de notre histoire.
12: Ils ont fait des collectes, préparé des kits d'urgence pour les parents d'enfants malades avec des produits de première nécessité, des plats tout prêts, tout ça livré à l'hôpital. Et pour les nourrissons en réanimation,
14: on a acheté des Tony Box, on a acheté des petites loutres avec des sons, vibrations du cœur et tout ça. Et c'est des choses qui les rassurent et qui en même temps leur permet de garder leur sens.
12: Et surtout, ce qu'ils aimeraient faire, c'est témoigner.
14: Parce que la mort en soi, c'est tabou, mais la mort d'un enfant, encore plus.
15: On croise des personnes qui le cachent parce qu'on leur dit « tu en as trop parlé » ou « tu es trop triste » ou ce genre de choses. Enfin, ça, faut que ça s'arrête, en fait. Si vous avez des personnes qui vivent ça, ce dont on a besoin, c'est juste de parler, juste « est-ce que tu vas bien aujourd'hui ?» Et voilà, ça aidera, déjà.
12: Si vous vivez un deuil périnatal, Jessica et Kevin vous proposent de les contacter pour prendre le temps d'échanger via les réseaux de leur association.
13: Voilà pour ce reportage signé Sophia Berada, à retrouver sur ici.fr. Sachez qu'on vous a mis également sur notre site internet et bien tous les liens qu'il faut si vous souhaitez vous aussi soutenir cette association qui s'appelle, je le rappelle, M comme Manoé.

0: entrecoupé de quelques passages nuageux. Risque de pluie ou d'averses temporaires aussi pendant le week-end. On les aura peut-être à ce moment-là, les quelques gouttes d'eau. La température pour ce matin, je reviens à ce mercredi, c'est le 14 octobre. Les températures sont toujours un peu hallucinantes, hein, tout de même pour la saison. 16 à La Rochelle dès le matin, 16 aussi à Angoulême, 15 à Saintes, où nous allons tout à l'heure dès 10h avec David Morel. On sera en direct au marché sous les halles de Saintes tout à l'heure. Et puis sur ce même secteur Saintes, vous aurez 24 cet après-midi, 24 aussi à Angoulême, Saint-Jean-d'Angilly sur Gers, 24 degrés. On a 24 quasiment partout. Là, je vois même en Sud-Charente et Sud-Charente-Maritime, Mirambeau, Barbezieux, 24 degrés et un petit 21 sur l'île de Ré et l'île d'Oléron cet après-midi.
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0: Il n'y a pas de difficulté de circulation, ça roule à cette heure-ci, pas de retard de train aussi pour le moment. On vous informe de tout cela en temps réel si nécessaire et vous aussi, vous pouvez nous informer de vos conditions particulières au 05 46 50 67 68 quand c'est compliqué le matin.
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0: Avec donc, on l'a dit, hein, Jean-Pierre Elissal, on parle de rugby dans un instant, dans votre 100% rugby du matin. Et puis donner les restes de table, les aliments permis et interdits, on va les lister, donner les restes aux animaux de compagnie, hein, c'est le thème. Voilà, oui.
4: Pas de chocolat. Hein,
0: ben, voilà, pour les chiens, non. Voilà. Est-ce qu'on peut donner quelques aliments ou pas? On pose la question à Pierre Fabin, c'est notre docteur vétérinaire, il est avec nous dans les prochaines minutes.
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0: Et un petit sucre? Petit sucre dans le café? Non, interdit. Plus le temps passe, mais forcément. Ça, c'était avant. Hélène, maintenant, c'est Julien Clerc que je vous offre.

0: Ça me rappelle un karaoké inversé, ça. Donc, j'avais pris les paroles d'Hélène, Hélène et les garçons, adaptées sur Julien Clerc. Parce que c'est ça l'esprit de ce jeu complètement barré, le karaoké inversé. Vous avez les images hein, toujours qui tournent hein, sur les réseaux. N'hésitez pas à les partager si vous aimez vous marrer en musique. Eric Morgan, ici matin, c'est la bonne adresse pour nous rejoindre. La bonne adresse pour parler de sport, c'est ici. À quelques jours du premier rendez-vous de la phase de poule Champions Cup au stade Marcel de Flandre, le stade Rochelet et Adidas ont dévoilé le maillot qui accompagnera notre équipe professionnelle sur les routes européennes et internationales cette saison, Daniel Gimeno.
1: Eh oui, on change de dimension hein, ce samedi. C'est l'entrée en lice pour le Stade Rochelet dans la Champions Cup, compétition remportée à deux reprises pour nos maritimes. Une compétition qui a un parfum particulier, bien évidemment. Le premier match face aux Sud-Africains, les Lions de Johannesburg, qui viennent défier l'Armada maritime. Le groupe, le fond de jeu qui a évolué. Et Jean-Pierre Elissa, notre consultant historique, ne cesse de nous le rabâcher. Et oui, Jean-Pierre, il est avec nous ce matin. Bon, avant de parler de ce groupe, hein, qui va donc à 16h35 samedi se ferrailler avec ces Sud-Africains, tu as bien évidemment, tu as regardé leur performance récente et tu vas nous en dire un petit peu plus sur cette équipe des Lions.
2: Ils ont pris 60 points ce week-end. Je pense qu'ils ont dû faire tourner largement et qu'ils ont dû garder l'équipe type pour ce match-là, parce que pour eux, c'est quand même un championnat où on peut s'exposer quoi, en tant que comme région, puis surtout aussi en tant qu'individu, un joueur qui fait un bon match sur un match de Coupe d'Europe à La Rochelle, tu peux être sûr que la semaine prochaine, les téléphones vont sonner. Hein. Voilà, donc c'est pour eux important. Voilà, non, mais c'est du rude, mais je crois qu'on a une image des Sud-Africains un peu négative. Primaire, non, ils ont beaucoup évolué. Hein. Depuis qu'ils ont métissé complètement leur rugby, ils ont des joueurs d'instinct, des joueurs qui vont vite, à droit. Et alors qu'avant, c'est vrai que c'était moi la génération que j'ai connue, c'était des monstres. Skelton, il y en avait 3 ou 4 par équipe, quoi, donc c'était un peu dur. Ouais. Voilà, donc c'est vrai que tu peux pas être dans une case. Par contre aussi, ils ont pas la richesse d'effectifs que nous avons, même si c'est des sélections, donc faut attendre et voir. Mais je crois qu'aujourd'hui on peut se contenter de regarder l'équipe qui va être présentée. Comme disait juste titre Gara, il peut challenger ses joueurs. Hein.
1: Un match qu'on vivra bien évidemment en intégralité ce samedi. La première joute européenne de nos Rochelais. C'est la Pro D2 qui sera à l'honneur tout à l'heure dans votre 100% rugby. SA15 à l'honneur. On se régale aussi du côté de Chanzy. Vous serez là également à 18h10. À tout à l'heure.
0: À tout à l'heure avec plaisir, Daniel. Bonne journée d'ici là. Les conseils du veto arrivent dans un instant.
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0: Quoi. Bah oui, bien sûr que c'est l'heure. Du café, peut-être chez vous. Profitez-en bien, il faut partir au boulot après, bon courage. 6h45, on va parler de nos chiens qui nous supplient souvent à table avec leurs grands yeux tristes. Docteur Pierre Fabin, peut-on craquer et leur donner nos restes sans ruiner leur santé ou même parfois malheureusement les empoisonner?
5: Alors il faut savoir que l'ingestion d'aliments interdits pour eux, c'est l'une des urgences les plus fréquentes dans mon service. Avant même de parler nourriture, la règle d'or, c'est de ne jamais rien donner quand vous êtes à table. Si vous craquez, votre chien associera la table à un distributeur et il va quémander sans cesse. Donner ses extras dans sa gamelle, loin des repas. Mais concernant les dangers, la liste est très longue. Il y a l'oignon, l'ail et l'échalote qui vont détruire leurs globules rouges, mais aussi le chocolat, les raisins qui foudroient les reins, l'avocat ou encore les noix de macadamia. Et l'autre immense danger, c'est le gras. Oubliez le gros morceau de fromage ou les restes de raclette. Une surcharge de gras provoque des pancréatites aiguës, des maladies du pancréas extrêmement douloureuses qui nécessitent des jours d'hospitalisation sous perfusion.
0: Y a-t-il quand même certains aliments de notre frigo qu'on peut éventuellement partager avec eux en toute sécurité pour leur faire plaisir ?
5: Eh bien sûr, on peut agrémenter leurs gamelles, mais en choisissant des ingrédients bruts, sans assaisonnement. Les légumes verts sont vos meilleurs amis. Les haricots verts bien cuits, ou les cubes de courgettes cuits à l'eau. C'est fantastique. C'est plein d'eau, de fibres, ça remplit l'estomac d'un chien, et ça ne contient aucune calorie. C'est la meilleure astuce pour faire maigrir un animal sans l'affamer. Et côté viande, vous pouvez donner un bout de blanc de poulet, à condition qu'il soit cuit à l'eau, ou grillé, sans matière grasse, et sans sel. Un petit dé de poulet nature ou une simple rondelle de carottes crues peut le rendre tout aussi fou de joie qu'un bout de saucisson.
6: Et pour les os, on donne traditionnellement la carcasse ou les os du poulet rôti du dimanche à son chien. C'est une bonne idée, j'imagine déjà votre réponse, non ?
5: Eh bien, c'est une idée terrible qui tue les chiens tous les dimanches. Soyons clairs, ne donnez jamais un os cuit à votre animal. La cuisson modifie la structure de l'os et au lieu de broyer sous la dent, les os de poulet ou de côtelettes cuits vont se casser en formant des longues échardes pointues comme des aiguilles. Et en avalant ça, votre chien risque une perforation de l'estomac ou de l'intestin et une infection mortelle. Les seuls os tolérés, ce sont les gros os crus et charnus, comme les os à moelle de bœuf qui sont trop gros pour être avalés. Mais pour vos plats mijotés ou rôtis, la carcasse va directement à la poubelle.
6: Merci. Pierre Fabin, le vétérinaire. Vous avez faim, Quentin Perquis ?
7: Faim ?
6: Oui, parce qu'il y a peut-être un petit reste de la gamelle du chien.
7: Oh non, mais si j'ai faim, je veux des œufs, je veux du bacon.
6: Allez,
7: je
6: prépare ça. J'ai combien ? Allez, à peu près 4 minutes pour préparer ça. On se retrouve après Billy Paul, les amis.

0: magnifique. Hein.
1: C'est une reprise.
0: Your Song. Billy Song, ouais, c'est une reprise de d'Elton John à la base. Elton John, et puis la reprise dans les années 90, ça cartonnait, de Monsieur Billy Paul. La voix que vous entendez, c'est celle de Monsieur Quentin Perky. Bien le bonjour, Charmy. La nuit, elle était bonne.
1: La nuit a été très bonne. Bon, réveillé à 2h du matin par un gars qui criait en bas de chez moi. Mais
0: aïe.
1: On va pas.
0: Oui, donc épiloguer. La nuit n'a pas été bonne. Voilà.
1: Bon, écoutez, j'ai bien dormi quand même.
0: On va tester votre réveil, voir si vous êtes en forme. Je vais vous, vous faire interpréter tout de suite ce grand rendez-vous des 3+. Les infos.
1: Pratique, locale, utile, sympa chaque matin.
0: Et aujourd'hui, ici, La Rochelle est en direct de Sainte.
1: Et oui, de 10h jusqu'à midi, nous serons en direct sur le marché de Sainte avec David Morel. Sur place, l'isoloir, dites-le ici, sera installé aussi à l'approche de l'élection présidentielle de 2027. Les radios ici vous donnent la parole grâce à une opération inédite. Ça s'appelle Dites-le ici, déployé un petit peu partout en France. Jusqu'au début de l'année 2027, 50 isoloirs, dites-le ici, sont répartis sur l'ensemble du territoire national qui vous permettent, eh bien, de partager vos envies, vos craintes, vos doutes, vos espoirs aussi. L'objectif, faire remonter vos préoccupations citoyennes à la future présidente ou au futur président de la République.
0: Et vendredi, les Restos du Cœur de Charente-Maritime organisent leur super loto Stassoubiz.
1: Oui, à gagner un scooter électrique, une télé, un iPad, une carte cadeau de 500 € et plein d'autres lots. Évidemment, une partie des bénéfices ira à l'association des Restos du Cœur. Le super loto aura lieu à la salle des fêtes de Soubiz vendredi à partir de 19h. Petit rappel, les Restos du Cœur aident plus d'un million de personnes en difficulté chaque année avec 160 millions de repas servis grâce à vos dons.
0: Et puis avec Halloween qui approche, la bibliothèque de Mehdi lance un concours de dessin à destination des petits artistes.
1: Des pitchounes, deux catégories. Un sont créés 4 à 7 ans et 8 à 12 ans. Bon là, c'est un peu moins petit. La fin des candidatures aura lieu le 30 octobre prochain. Le public sera ensuite invité à voter pour choisir celles et ceux qui remportent les surprises. Pour participer, il faut vous inscrire, remplissement le formulaire directement sur place et le résultat sera donné le 18 novembre. Il est d'ailleurs possible pour les enfants de rester dessiner sur place avec tout le matériel nécessaire chaque mercredi, chaque samedi.
2: Il faut que je me prépare pour Halloween.
1: Halloween. Faut qu'on fasse quelque chose.
2: Faut que je me chauffe la voix comme ça. Tiens, je peux même annoncer qu'au niveau scolaire en France, on est drôlement à la ramasse et on va en parler dans l'humour en tube.
0: Dans un instant, bien évidemment. Allez, bon réveil tout de suite. Et oui, on est deux.

0: En tandem ce matin avec Vanessa Paradis, émission en tandem aussi avec Quentin Perquis qui m'accompagne. On se retrouve tous ensemble avec les chaque infos de 7h aussi. À ne pas manquer avec Gorka Blanco dans un instant.
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0: Ah bah tiens, on parlait d'Halloween, camarades, là tout à l'heure. On va parler aussi des vacances de la Toussaint qui approchent. Pour éviter tout traumatisme, Fred Ballard tient à rassurer tous les parents dans l'humour en tube. Un élève convoqué par le proviseur, par exemple en milieu de trimestre, c'est pas forcément mauvais signe. Enfin, pas toujours.
11: Ça fait combien de temps que vous êtes au collège, vous ?
12: 8 ans.
11: Ah oui. C'est bien, vous relâchez pas. Hein. Ah ben, bah, vous aurez la prime d'ancienneté avant moi. Hein.
7: Oui, alors là. On est sur le cas extrême d'un élève qui a besoin de temps pour s'imprégner de l'ambiance de l'établissement avant de mettre ses neurones en éveil. Du coup, il faut peut-être que les parents commencent à envisager que leur enfant ne sera jamais Premier ministre. Quoique, on ne sait jamais, tout est une question de motivation et de posture.
11: Allez-y, enlevez le doigt de votre nez, s'il vous plaît. Voilà, l'autre aussi, voilà. Ah oui, hein, c'est un nez, pas des moufles. Hein. Alors, monsieur Biboff, vous avez vu vos résultats du dernier trimestre ? 1 en français, 1 en maths. Pythagore n'est pas un joueur du Real Madrid, hein ?
7: Alors oui, mais en revanche, Victor Hugo est un joueur de foot brésilien, donc il y a matière à confusion quand même. Hein. En revanche, pour vanner les cancres et caricaturer les CPE, il n'y a qu'un seul Alban Ivanov, ce qui prouve bien que les mauvais élèves du collège ont des perspectives d'avenir bien plus marrantes que les autres.
13: Moi, j'étais très con quand j'étais petit, un gros débile. Moi, ma mère, tout de suite, elle a vu j'étais con. Tout de suite, elle a vu j'étais con. Elle a vu dans mon regard, c'était du vent, quoi. Mais tu sais, elle me mettait pas la pression, tu vois. Elle me déposait à l'école, elle me disait « Anthony, fais comme tu peux. » Tu vois ? Fais comme tu peux, maximum que tu peux. Juste apprends à lire, c'est tout. Après, j'avais 15 ans, mais c'est pas le sujet, tu vois.
7: Alors, si c'est quand même un petit sujet, hein, on va pas se mentir, mais bon, Anthony Giuliani a trouvé sa voie malgré ce léger retard à l'allumage. Il faut tout pour faire un monde, hein, et s'il y a plus de clowns que de ministres, au final, on n'est pas contre.
0: Merci, Fred Ballard, à demain. Nicolas du sémaphore de Chassiron est avec nous, on fait la météo marine depuis le nord de l'île d'Oléron. Bonjour Nicolas.
14: Bonjour.
0: On écoute vos observations.
14: Ouais, alors ce matin on avait un temps un petit peu brumeux et humide, hein, c'est en train de se dissiper puisque j'aperçois les lumières de La Rochelle au loin. La température actuellement est de 16,7 degrés. On a un vent de sud-est pour 5 km/h. La mer est plutôt calme avec 1 mètre de houle d'ouest. Les horaires de marée, donc on a une basse mer à 13h37, une pleine mer à 19h. Coefficient de 74. Pour ce qui est de la pression, on est à 1029 hectopascales et on aura un coucher du soleil à 19h18.
0: Merci Nicolas, bonne journée.
14: Merci, bonne journée, au revoir.
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0: Vous faites les justes aujourd'hui. Mercredi 14 octobre, bonjour, bonjour. Il est 7h.
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0: Et Gorka Blanco qui présente le journal d'ici La Rochelle. Bonjour Gorka.
15: Bonjour Eric, bonjour à tous. L'acte 5 de la mobilisation des lycéens a marqué un repli du mouvement assez net un petit peu partout en France avec seulement 200 établissements scolaires fermés contre 800 8 jours plus tôt et 261 000 à 480 000 manifestants dans les rues selon les différentes sources, ministère de l'Intérieur d'un côté ou intersyndical de la jeunesse de l'autre. En Charente, la mobilisation se résume hier à la ville d'Angoulême avec des jeunes accompagnés de professeurs, d'étudiants et de syndicalistes qui, conscients de l'essoufflement, ont tenté de remobiliser un petit peu autour d'eux. Ils ont notamment bloqué dans le calme le rond-point de la gare à la mi-journée pendant une petite heure, histoire de rendre mieux visibles leurs revendications. Salomé Martin.
3: Les lycéens sont assis en cercle tout autour du rond-point pour bloquer le passage des voitures en direction de la gare. Thelma est scolarisée en seconde et comme ses camarades, elle veut que le plus grand nombre entende les revendications lycéennes.
12: Quand on n'est que devant nos lycées, c'est compliqué parce qu'on n'a pas un impact, on ne nous voit pas partout et c'est que les lycéens, nos proviseurs qui nous voient. Par contre, en ville, du coup, il y a plus de monde qui nous voit, donc on a plus d'impact. Le maire, il peut nous voir, toute la population d'Angoulême qui peut nous voir.
3: Une visibilité réelle, pas seulement ce que l'on peut voir du mouvement dans les médias ou sur les réseaux sociaux, explique Nabil, lui aussi est lycéen.
16: Si on est devant nos lycées, on les prend en vidéo et en photo où ça dégénère. En fait, tout est retourné contre nous. Donc ici, on est là, on est pacifiste. On appelle tout le monde à revenir. Les étudiants, les agriculteurs, les routiers, les infirmières, les pompiers, tout le monde.
3: En amont du blocage, des policiers observent et font la circulation. Au bout d'une demi-heure, ils finissent par s'approcher.
17: Juste pour information, donc là, vous êtes en délit d'entrave à la circulation. Ok. Soit vous décidez de quitter les lieux, ça se passe dans le calme. Soit à un moment donné, on va être obligé de rétablir l'ordre et vous faire quitter les lieux.
18: On sera obligé de faire des sommations d'usage.
19: Entendu.
3: Après discussion, les lycéens lèvent le blocage et repartent dans les rues d'Angoulême en prenant soin d'abord de ranger parpaings et grilles qu'ils avaient déplacées.
15: Et sachez que la préfecture de la Charente a tenu à souligner le caractère pacifique de cette manifestation au rond-point de la gare. À l'inverse, elle précise qu'un autre rassemblement, un petit peu plus tard dans l'après-midi, toujours à Angoulême, au niveau de la rue de Bordeaux, avec 150 personnes pour toujours les revendications lycéennes, a dégénéré. Et là, il y a eu des violences contre les policiers, des entraves à la circulation, aussi des dégradations de mobilier urbain, ce qui a donné lieu à l'interpellation de 4 personnes, dont 3 mineurs. À La Rochelle, il n'y a pas d'incident notable à déplorer dans le cadre de ce mouvement lycéen. Défilé de 100, 750 personnes en centre-ville hier matin au départ de la place de Verdun. Les lycéens ont pu compter, comme la semaine dernière, sur le soutien des étudiants, des professeurs et aussi de pas mal de syndicalistes. À la fin du défilé, à la mi-journée, des militants ont dressé des tables et organisé sur cette place de Verdun une cantine et une distribution solidaire pour permettre aux jeunes les plus précaires, des étudiants, d'avoir de quoi manger. Nous avons suivi cette distribution inédite d'alimentation. Reportage à suivre tout à l'heure à 8h dans le prochain journal.
0: Rien à voir avec le mouvement des lycéens. Des scènes de violence ont éclaté hier après-midi devant la gendarmerie de Terre de Haute-Charente.
15: Oui, ce sont des gens du voyage qui en sont à l'origine, regroupés sur place dans cette commune de Charente-Limousine, proche de Chabanais. Un groupe venu rendre hommage à l'un des siens, mort à l'époque le 13 octobre 2017 d'une crise cardiaque alors qu'il se trouvait en garde à vue dans cette même gendarmerie. Il y a eu des palettes d'incendiés, des tirs de projectiles aussi sur les forces de l'ordre qui ont répliqué à l'aide de gaz lacrymogène. Les pompiers ont éteint les différents incendies allumés par les manifestants avec 4 engins et plusieurs lances. L'opération Dites-le ici fait étape en Charente-Maritime à Saintes aujourd'hui. Votre radio ici, La Rochelle, installe son isoloir devant les Halles entre 10h et midi et vous donne la parole. On vous attend pour enregistrer vos messages audio ou vidéo en mode photomaton à 6 mois de l'élection présidentielle. Prenez la parole pour parler de vos espoirs, de vos préoccupations aussi, de vos craintes si ça va jusque-là pour l'avenir de notre pays. David Morel et l'équipe d'ici La Rochelle vous espèrent nombreux donc à Sainte tout à l'heure.
0: C'est la semaine de la sensibilisation au deuil périnatal.
15: Oui, le deuil périnatal, c'est quand un enfant meurt pendant la grossesse ou alors quelques jours, quelques semaines à peine après l'accouchement. Tragédie vécue par un couple de Charentais-Maritimes, Jessica et Kevin de Saint-Jean-de-Liversé. Ils ont décidé de raconter ce drame intime. La perte il y a 2 ans de leur fils Manoé, emporté à l'âge de 5 mois à peine par une maladie génétique très rare, avec une dizaine de cas à peine à travers le monde entier. Depuis, ils ont monté une association qui s'appelle M comme Manoé. Le but, c'est de lever le tabou autour de ce deuil périnatal et améliorer l'accompagnement des parents plongés à ce moment-là tout seuls dans la douleur. Écoutez un extrait du témoignage.
20: Parce que, les images sont choquantes, les bruits sont choquants. Là où j'ai été très choquée, très marquée, c'est la fin de vie de mon fils. On nous a laissé le choix, soit on extubait notre fils pour qu'on puisse le voir sans rien, ou soit, en fait, ils arrêtent son cœur progressivement.
21: Du coup, on a choisi, en fait, de l'extuber. Et en fait, après, ils nous proposent de l'avoir sur nous, en fait. Donc, c'est ma femme qui l'a eu sur elle. Nous, on nous a dit, en tout cas, que ce serait qu'un simple OK. Ce qui n'est pas du tout le cas, en fait. C'est pas un simple OK. On a l'impression qu'il s'étouffe, en fait.
20: Accompagné de spasmes musculaires. Donc, en fait, moi, j'ai tout ressenti. Et ça, c'est traumatisant. Et pour le coup, on n'a aucun suivi quand on sort de ça.
15: Voilà, extrait de ce témoignage très émouvant qu'on vous propose d'entendre en longueur. Ce sera tout à l'heure dans l'info d'ici à 8h30.
0: Cette question à présent, et si pendant une journée, les femmes arrêtaient de travailler?
15: C'est ce qui s'est passé en 1975. Action militante menée à l'époque par les femmes en Islande à travers tout le pays. Et un peu plus de 50 ans après, une journée de mobilisation était prévue hier en France pour rendre hommage à cette initiative qui avait marqué les esprits. Pendant 2 heures hier, de midi à 14h, l'association World with Women a appelé au rassemblement et durant toute la journée, les femmes étaient invitées à ne pas travailler, à ne pas consommer, bref, à ne pas agir comme tous les jours. L'objectif derrière, c'est bien entendu d'attirer l'attention sur les inégalités femmes-hommes qui persistent. À La Rochelle, Tanguy Sans-la-Ville les a rejointes, ces femmes mobilisées sur la plage des Minimes.
1: Pas de soleil, pas grave, elles sont une vingtaine à se rassembler sur le sable avec leurs pancartes. On peut y lire le mardi 13 octobre, on dit stop ou l'égalité maintenant. À l'origine de ce pique-nique, le comité Rochelais de World with Women, dont fait partie Michel Ruffoux.
19: On a voulu rejouer ce qui s'est passé en octobre, en 1975, en Islande. Pour marquer le coup, avec un jour en semaine, on doit s'arrêter pour montrer et visibiliser le travail des femmes professionnelles comme à la maison.
1: Des participantes venues de Niort, de La Rochelle ou de Vendée, toutes se rappelle avoir subi des violences ou du sexisme. C'est le cas d'Emmanuel, 34 ans. Elle a vécu du harcèlement lors de ses études en bâtiment et s'en souvient comme si c'était hier.
22: On parlait librement de ma poitrine, au travail et à l'école. Puis c'était comme si c'était un peu normal parce que c'était tellement fréquent, c'était tellement quasiment quotidien qu'en fait, qu'est-ce que j'y peux, quoi. Et c'est pas normal.
1: De son côté, Laure, arrivée un peu plus tard, a décidé de venir avec son fils de 9 ans.
23: Je lui fais voir la différence, l'inégalité au quotidien. On visualise la place de l'un et de l'autre et comment est-ce que ça pourrait changer et s'améliorer.
1: Pendant 2 heures, la plage des Minimes devient donc un espace protégé pour échanger avant de se retrouver en fin d'après-midi pour une projection d'un documentaire sur la fameuse mobilisation islandaise.
15: Et 30 villes en France, dont La Rochelle, ont participé à cette journée symbolique hier.
0: Merci Gorka Blanco pour votre journal. 7h08, c'est l'heure de la météo. On commande tout ça avec Quentin Perquis à mes côtés en Charente et Charente-Maritime. Attention aux brumes ce matin, Quentin.
24: Et oui, une fois dissipées ces brumes, quelques passages nuageux sont possibles. Mais le soleil brille aujourd'hui. Les températures sont encore douces au réveil. Entre 14 et 16 degrés. Cet après-midi, elles grimpent un peu plus qu'hier. De 21 à 25 degrés sur les îles, on attend 21. À La Rochelle, 22. À Royan et Rochefort, 23, Sainte, Cognac et Angoulême, jusqu'à 24 degrés. Aujourd'hui à La Rochelle, ailleurs Basse-Mer, à 13h41.
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0: On est là avec tous vos journalistes et chroniqueurs le matin pour vous sortir du lit, vous accompagner au travail. On parlera de Bernard Palissy, l'artisan autodidacte, écrivain, savant. Vincent Bretagnol va nous raconter avant 7h30 l'histoire de ce personnage hors norme. C'est un synthé que nous mettons à l'honneur avant notre émission spéciale. On en parlait avec David Morel. On sera en direct des Halles de Sainte entre 10h et midi. Et puis Sainte, autre escale pendant cette demi-heure à la fabuleuse savonnerie. C'est au 8 rue de la Souche. On vous propose des savons artisanaux. On les met en avant dans votre Ici ça bouge ce matin.
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0: Live, orchestra, ça c'est pour le son. Il y a longtemps que j'avais pas entendu son son. Ah oui, ça fait plaisir de le ressortir. Vous découvrez ça, je suis sûr.
24: Ah oui, mais la basse, c'est incroyable.
0: Oui, oui. C'est bon ça. On écoute, on partage. 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

0: électronique qu'on aime. Ça fait du bien de ressortir ce type de morceau qui a été samplé maintes et maintes fois. Et voilà, comme ça, ça perdure dans le temps pour bien commencer la journée.
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0: De la musique, oui, de bonnes infos le matin, 7h13. Top départ, tiens, pour la campagne conjointe de vaccination contre la grippe et le Covid-19.
3: Et oui, la priorité est de protéger les plus fragiles et les soignants, alors que l'épidémie de grippe de l'an dernier a provoqué près de 13 000 décès. Face au risque d'une nouvelle vague, les autorités sanitaires appellent les personnes de plus de 65 ans, les femmes enceintes et les personnes immunodéprimées, adultes comme enfants d'ailleurs, à se faire vacciner. Renseignez-vous directement auprès de votre médecin ou de votre pharmacien.
0: On va se retrouver dans un instant avec David Ossiou, ça s'appelle Mon œil. La sortie tient au cinéma aujourd'hui des Misérables avec Vincent Lindon a inspiré David Ossiou. Il commente l'actualité dans un instant.
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0: Ben c'est maintenant, ça passe vite, le temps de partager un café et d'écouter donc maintenant à 7h15 Mon œil avec David Ossiou. Une nouvelle version des Misérables sort aujourd'hui au cinéma avec Vincent Lindon, un roman publié il y a 164 ans et pourtant toujours aussi moderne, David.
8: Mais oui, Les Misérables, c'est le livre que tous les Français connaissent sans nécessairement l'avoir ouvert. Tout le monde peut raconter brièvement l'histoire, non ? Jean Valjean, Cosette, Gavroche, les Thénardier. Bizarrement, ce monument de notre littérature ne figure plus parmi les œuvres imposées au bac de français. Même le réalisateur du film n'en avait lu que 300 pages à l'école et il a découvert l'intégralité du roman pendant le confinement. Alors qu'à sa sortie, en 1862, Les Misérables, c'était un peu le Harry Potter de l'époque. Un succès phénoménal. Des ouvriers se cotisaient pour acheter un exemplaire, le lisaient à tour de rôle et puis tiraient au sort celui qui pourrait le garder. Un siècle et demi plus tard, ce roman reste d'une étonnante modernité. La pauvreté, l'injustice, les inégalités. Dans le film, il y a cet insurgé qui crie à la foule «
9: Parce que la République, c'est vous !»
8: Ça vous rappelle pas quelque chose, ça ? Et la fameuse scène des barricades, elle aurait presque pu se retrouver ces derniers jours dans nos infos, comme avec les lycéens mobilisés pour leurs conditions d'études. D'ailleurs, sur les pancartes des ados, il y a des phrases comme « à trop vouloir l'ordre, on finit par engendrer le chaos ». Ça, c'est Jean Valjean qui dit ça dans Les Misérables. Les époques sont différentes, bien sûr, mais les questions que posait Victor Hugo sont toujours là. Alors, si vous n'avez jamais eu le courage de lire Les Misérables, il vous reste le cinéma, près de 3 heures avec Vincent Lindon. C'est long, mais c'est toujours moins que les 1700 pages du roman.
0: Merci, David, aussi. D'or et d'étain, c'est le morceau que nous partageons maintenant. Pour ceux qui ne connaissent pas le contexte, une histoire de cabane, y aller, composition à l'ancienne avec des vieilles consoles analogiques et ses instruments, et ça nous donne ce morceau. Il y en aura d'autres, hein, mais là, ce premier single est prometteur.
3: Vous pourriez vous isoler comme ça en forêt ?
0: Non, non, sincèrement, non.

0: d'or et d'étain avec Vianney. Du coup, ça a débattu pendant tout le disque sur
1: cap ou pas envie de s'isoler en forêt comme ça.
0: Alors vous, je n'ai pas eu le temps de vous poser la question tout à l'heure.
1: Bah, finalement, je crois que oui. Je crois que justement, c'est là où l'artiste se recentre avec lui-même. Mais c'est un débat en soi. Il y en a qui pourraient peut-être même pas. Mais
0: on est déjà dans une cabane là. Ici, regardez là, dans ce studio, on est renfermé, tranquille.
1: Et justement,
0: il y a un peu de lumière là-haut, là. Mais
1: peut-être un problème.
0: C'est un studio. Nos deux Charentes regorgent de bonnes idées, de success stories, de belles initiatives, et on vous les partage chaque jour dans ce rendez-vous à cette heure-ci. Ça s'appelle Ici, ça bouge. Et aujourd'hui, Cap sur Sainte avec Luc Yelch. Vous nous faites découvrir, Luc, des savons artisanaux.
2: Ici à Sainte, ça bouge et ça bulle même, hein, avec la fabuleuse savonnerie, une savonnerie artisanale qui vous propose des savons fabriqués à partir de matières premières bio, made in Charente-Maritime, savonnerie qui a vu le jour il y a à peu près 5 ans. Et on fait le point justement avec sa fondatrice Cécile Voyer. Bonjour Cécile.
3: Bonjour.
2: Cécile, pour commencer, qu'est-ce qui vous a poussé à créer votre propre savonnerie? Vous êtes tombée dans une marmite pleine de savon petite fille, c'est ça?
3: Pas petite fille, non. C'est arrivé bien plus tard. En fait, j'avais des enfants et un mari avec quelques allergies. Donc, j'ai fabriqué moi-même mes produits d'entretien et puis des savons. Et puis, je m'en suis prise de passion. Et comme professionnellement, j'avais fait un petit peu le tour et que j'avais envie de donner aussi du sens à ce que je faisais, je me suis lancée dans l'entrepreneuriat.
2: Et alors, qu'est-ce que vous proposez? Qu'est-ce qu'on trouve à la fabuleuse savonnerie?
3: Alors, à la savonnerie, vous allez pouvoir trouver une gamme de 12 savons. Et je développe de plus en plus une gamme de cosmétiques naturels pour vraiment avoir des produits de qualité, bio et sains pour notre santé. Et puis, pour l'environnement, bien sûr, c'est toujours un plus.
2: C'est quoi les produits que vous vendez le plus? Quels sont vos best-sellers à la fabuleuse savonnerie?
3: Alors j'ai des savons, donc j'utilise que des ingrédients naturels et bio, et ils sont parfumés avec des huiles essentielles. Donc j'ai une gamme avec huile essentielle et une gamme sans huile essentielle, ce qui est important pour les personnes de moins de 3 ans, femmes enceintes et allaitantes, et puis des personnes qui ont des peaux très sensibles, et du coup ils s'orientent vers ce type de savon-là. Et après, les savons parfumés, il y en a qui marchent très très fort. Les parfums, ça évoque des souvenirs, donc c'est toujours assez personnel, mais on va avoir celui qui est au lavandin qui plaît énormément, et puis d'autres qui ont des parfums délicats, comme celui, le farouche, qui est au lemongrass, pin cèdre, qui est mixte et qui plaît aussi beaucoup aux hommes, voilà.
2: Quels sont les atouts de la fabuleuse savonnerie?
3: Alors les atouts, c'est que c'est du savon ou des cosmétiques artisanales uniquement naturelles, et c'est ce qui plaît aujourd'hui beaucoup. Il y a une prise de conscience de la part des consommateurs de consommer plus sain, éco-responsable, et aussi ce qui est très apprécié, c'est le local. Je mets aussi en avant des producteurs locaux, donc ça c'est une démarche qui plaît beaucoup aujourd'hui.
2: C'est quoi votre plus grande fierté, Cécile, depuis la création de la fabuleuse savonnerie?
3: Ma plus grande fierté, ça vient bien sûr de la fidélité de mes clients qui reviennent parce qu'ils sont satisfaits et qu'ils ont vraiment un mieux-être au niveau de leur peau. Donc ça, c'est vraiment quelque chose qui me plaît beaucoup, d'avoir des retours aussi positifs. Ouais. Et je fais aussi des ateliers pour apprendre à faire son savon soi-même. Donc ça se passe au sein de la savonnerie. Et c'est toujours un moment, moi je prends beaucoup de plaisir à partager mon savoir-faire. Et c'est des bons moments qui sont très appréciés par les participants.
2: La fabuleuse savonnerie, hein, c'est donc cette savonnerie artisanale qui propose des savons, des cosmétiques aussi, hein, qui sont naturels et qui sont made in Charente-Maritime. Merci beaucoup Cécile Voyer.
3: Merci beaucoup Luc.
2: Bonne journée.
0: Kielch, merci à vous aussi. Fabuleuse savonnerie à retrouver au numéro 8 de la rue de la Souche. C'est ouvert ce matin d'ailleurs, hein, de 10h à midi. L'adresse savonnerie-fabuleuse.fr aussi à noter. Et puis à la même heure, entre 10h et midi, n'hésitez pas à faire un petit coucou aussi à David Morel qui sera en direct de Sainte tout à l'heure au marché.
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0: 7h26, bon petit déj à tous. Aujourd'hui, ici La Rochelle est à Sainte avec David, vous en parlez tout à l'heure, c'est entre 10h et midi. On va partir à la rencontre des synthés et des synthèses avec cette émission de Depuis le Marché. Et quand on parle de Sainte et de patrimoine, impossible de ne pas évoquer un nom, celui de Bernard Palissy. Vincent Bretagnol, vous nous racontez maintenant l'histoire de ce personnage hors norme dans l'histoire du jour.
17: Effectivement, artisan autodidacte, écrivain, savant, Bernard Palissy est l'un des esprits les plus étonnants de la Renaissance française, et c'est à Sainte qu'il a passé près d'un quart de sa vie, cherchant obstinément à percer le secret de l'émail.
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17: Bernard Palissy naît au début du XVIe siècle, en Agenais, dans une famille modeste. Peintre verrier de formation, il arrive à Sainte vers 1539. Il s'y installe, s'y marie et commence surtout une aventure qui va le rendre célèbre. En Saintonge, Bernard Palissy observe la nature, les plantes et les animaux. Il s'intéresse également au potier de la chapelle des Pots. Et puis un jour, le seigneur de Marennes, un certain Antoine de Pont, lui montre une coupe italienne recouverte d'un émail blanc éclatant. Et là, c'est le déclic. Bernard Palissy n'a plus qu'une obsession, trouver le secret de cet émail. Et pendant près de 10 ans, eh bien, il multiplie les expériences. Il construit des fours, connaît des échecs à répétition et dépense beaucoup d'argent. Alors, la légende que nombre d'entre nous connaissent là, dira plus tard qu'il brûlait ses meubles pour alimenter ses fours. Bon, en fait, la réalité est un peu moins romanesque, mais tout aussi tenace, Bernard Palissy ne lâche rien.
0: Ouais. Et c'est toujours à Sainte que cette obstination va finir par payer, Vincent.
17: Exactement. Il comprend que les fours de potier ne chauffent pas assez. Et il va alors utiliser des fours de verrier capables d'atteindre plus de 1200 degrés. Et vers 1549, on est vraiment au milieu du XVIe siècle, eh bien, il parvient enfin à faire fondre l'émail et à produire des céramiques colorées. Et ces fameuses rustiques figulines rencontrent un immense succès. Alors les rustiques figulines, c'est comme cela qu'on appelle ces sortes de plats décorés de plantes et d'animaux en relief. Et des sujets qu'il connaît bien d'ailleurs, grâce à ses années d'observation de la nature. La renommée de Bernard Palissy dépasse alors la cité Sainte-Thèse. Le duc de Montmorency, puis Catherine de Médicis font appel à lui, donc des grands personnages de l'époque. Mais Bernard Palissy, eh bien, il reste profondément marqué par la Saintonge, où il a vécu près de 25 ans et où d'ailleurs il s'est converti au protestantisme. D'ailleurs, cette foi va lui valoir des emprisonnements et des persécutions. Il échappe de justesse à la nuit sanglante de la Saint-Barthélemy avant de finalement mourir emprisonné à la Bastille en 1589 ou 1590. Il y a un petit doute sur la date de mort de Bernard Palissy. En tout cas, artisan génial, homme de science reconnu, figure du protestantisme et acteur majeur de la Renaissance française, l'héritage de Bernard Palissy est immense à Sainte et bien au-delà.
0: Eh bien, merci de nous avoir raconté son histoire, Vincent Bretagnol. On rappelle qu'ici La Rochelle déplace ses studios à Sainte ce mercredi. Aujourd'hui, vous allez retrouver David et son équipe en direct du marché Saint-Pierre de Sainte entre 10h et midi, tout à l'heure.
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1: Entre 1 800 euros et 2 000 euros par an, c'est ce que dépense un ménage français en moyenne, uniquement pour les besoins en énergie du logement. Comment est-ce que vous gérez votre mode de chauffage? Vous me le dites, dès 9h, vous nous appelez entre 9h et 10h, vous êtes les bienvenus. Ici, c'est vous qui avez la parole. Est-ce que vous avez déjà commencé peut-être à allumer le chauffage le week-end dernier avec les températures qui ont un petit peu plus chuté la nuit? Est-ce que vous avez surtout des astuces au quotidien pour payer moins cher? Vous nous appelez, rendez-vous à partir de 9h, 05 46 50 67 68.
0: Il est 7h30, bon réveil, bonjour. Place à l'actualité, la une en Charente-Maritime et en Charente avec Gorka Blanco.
20: La reprise de la mobilisation des lycéens, hier soutenue par les étudiants à La Rochelle comme à Angoulême. À La Rochelle, 750 personnes se sont retrouvées place de Verdun, en présence aussi de plusieurs syndicalistes adultes pour défiler avec eux dans les rues. Et à la fin du cortège des militants qui organisent sur cette place de Verdun une distribution alimentaire inédite et très appréciée des plus précaires, à savoir les étudiants. Reportage à suivre à 8h dans le prochain journal. À Angoulême, ils étaient là plusieurs dizaines de lycéens, accompagnés de professeurs et de syndicalistes et d'étudiants aussi pour tenter de relancer la mobilisation qui faiblit en bloquant à la mi-journée le rond-point de la gare pendant une petite heure sans incident notable. C'est en revanche un peu plus tard dans l'après-midi qu'un autre rassemblement a dégénéré. Violence contre les policiers, pardon, dégradation de mobilier urbain, ça a donné lieu à 4 interpellations. Enfin, l'inquiétude sur le fonctionnement des centres sociaux dans nos deux Charentes, moins bien financés, moins soutenus aussi par certaines mairies. On en parle à 7h50 avec l'invité d'ici matin. Mais d'abord, l'info en 90 secondes.
21: Rien lâché, les lycéens, encore une fois, par dizaines de milliers dans la rue hier, mais à la veille des vacances scolaires, ils appellent les étudiants et les salariés à prendre le relais à la convergence des luttes, samedi, journée de mobilisation contre la vie chère. La bataille du budget a commencé à l'Assemblée, et comme pour appuyer le gouvernement dans son projet d'économie, le FMI, le Fonds monétaire international, prévient ce matin, il faudra du temps à la France pour inspirer à nouveau l'entière confiance des marchés. Directement visés par ces efforts, les retraités, ils sont 14 millions du privé à guetter la décision de l'Agirc-Arrco ce soir sur le pourcentage d'augmentation de leur pension complémentaire pour début novembre. Et sauf surprise, ce sera en dessous de l'inflation. Pas de retour en classe ce matin pour les collégiens d'Aubagne. 48 heures après les coups de feu tirés par un ado de 14 ans sur le principal et une professeure. L'enquête est désormais entre les mains du parquet antiterroriste. À la place des cours, des consultations avec des psychologues sont proposés. Près de la moitié des petits cours d'eau de France à sec, du jamais vu en 15 ans de suivi selon l'Office français de la biodiversité, quel que soit le mois de l'année, et toujours pas d'amélioration après ce mois de septembre. Le premier choc de la saison en Ligue des Champions pour le Paris Saint-Germain, opposé ce soir à Manchester City, leader du championnat anglais, quand Lille et Lens ont perdu leurs matchs respectifs hier soir.
20: Merci beaucoup Valentine Letès pour ce tour d'horizon de l'actu en France et dans le monde. L'info d'ici est consacrée à l'hommage qui a été rendu hier soir du côté d'Angoulême, dans les murs de la préfecture, aux Charentaises et aux Charentais engagés durant l'été sur les méga-feux qui ont touché nos voisins des Landes et de la Gironde. Une mise à l'honneur de quelques 400 pompiers, gendarmes, militaires, personnels de santé et membres de la sécurité civile. Parmi ces professionnels honorés hier soir, le sergent Ladislas Démier, pompier volontaire du centre de secours de Jarnac. Il est intervenu sur le méga-feu du bassin d'Arcachon en Gironde au mois de juillet. Salomé Martin.
22: À tout jamais, l'incendie de Somos en Gironde restera la première intervention pour feu de forêt du sergent Ladislas Démier.
23: Je me suis revu gamin en train de regarder les pompiers à la télé éteindre les feux de forêt, c'était moi qui étais.
22: Au départ du feu, il est sur une opération en Charente-Maritime. Son équipe est immédiatement redirigée vers la Gironde. 5 jours de bataille contre un incendie hors de contrôle.
23: Le feu était tellement intense et incontrôlable que on ne savait pas comment l'arrêter. Comme une guerre, on essaie toujours de l'arrêter, mais on ne sait pas quand est-ce que ça va finir. Donc on était des centaines d'engins à être postés sur une route et il ne fallait pas que le feu passe au-dessus de nous. Et c'était principalement ça, des lignes d'appui. Et après, des fois, on allait à l'intérieur des forêts pour tout ce qui est fumerolles ou de reprise d'incendie.
22: Au bout de 5 jours, son équipe est relevée par d'autres secours arrivés sur place. Une opération que le sapeur-pompier volontaire de 26 ans n'oubliera jamais.
23: Ça, c'est sûr que c'est pas prêt de partir de ma tête. Mais ce que je garde le plus, c'est la solidarité. Donc déjà entre pompiers, mais aussi les personnes extérieures. Les agriculteurs qui venaient en fait nous aider avec de l'eau, il y a aussi les sociétés de poids lourds qui venaient avec des citernes d'eau, et à côté de ça les citoyens qui venaient nous aider pour nous trouver à manger, nous donner à manger. On avait même, je me rappelle, ça m'a marqué, un petit camion d'hamburgers qui était venu à nous faire ces burgers parce qu'il pouvait plus vendre. Tout le monde était parti, donc il nous avait fait des super burgers, et ça, c'est vrai que ça m'avait marqué, ça.
22: Le sergent Ladislas Démier, marqué aussi beaucoup plus douloureusement par la mort des deux pompiers de la caserne de Saint-Médard en Gironde, tués dans les flammes.
23: J'ai fait cet écusson tout simplement en fait pour rendre hommage aux deux pompiers décédés à Mérignac.
22: Un écusson feu de Gironde 2026, un canadair, des flammes, des pompiers qui luttent et deux étoiles filantes en hommage aux deux soldats du feu. Le sergent compte vendre ses écussons et reversera les fonds à l'association Œuvre des pupilles qui accompagne les familles et orphelins de sapeurs-pompiers. Le reste ira à la caserne de Saint-Médard.
20: Salomé Martin, portrait de ce pompier engagé sur les feux de méga-feux en Gironde en juillet dernier, à retrouver sur ici.fr. Ils sont 268 soldats du feu à avoir ainsi pris sur leur temps libre, à être partis aider cet été, que ce soit dans les Landes ou en Gironde, contre ces méga-feux.
0: L'info avec Gorka Blanco. Merci Gorka, tout à l'heure 8h pour le journal, et d'ici là il y aura l'invité. 7h35, on regarde la météo, le temps du jour, avec des températures encore douces au réveil, Quentin Perquis.
1: Entre 14 et 16 degrés ce matin. Cet après-midi, elles vont grimper, ces températures, un peu plus qu'hier, en tout cas de 21 à 25 degrés. Sur les îles, on attend 21, à La Rochelle 22, Royan et Rochefort 23, Saintes, Cognac et Angoulême jusqu'à 24 degrés. En Charente et Charente-Maritime, attention aux brumes hein, ce matin. Une fois dissipées, quelques passages nuageux sont possibles, mais le soleil brille, c'est une bonne nouvelle. Aujourd'hui, à La Rochelle, basse mer à 13h41. D'ailleurs, merci pour vos photos, vos messages sur le Facebook d'ici La Rochelle concernant la météo. Et merci à Sylvain pour cette belle vue de la cathédrale Saint-Pierre de Sainte depuis la prairie de la Palue, que vous retrouvez directement sur le poste de la radio ici La Rochelle sur Facebook.
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1: Tout va bien sur les routes ici La Rochelle, ouais. On vous accompagne chaque jour sur les routes des Deux-Charentes pour partir au travail de manière sereine. Pour l'instant, tout va bien. Si vous constatez des choses, que vous voulez les partager, 05 46 50 67 68.
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0: avez manqué le documentaire, tout ça est valable à regarder en replay aussi, c'est possible. En tout cas, on parlera de la Marine nationale, entre autres, et de Richelieu tout à l'heure avec Stéphane Bern. Le rendez-vous est pris. D'ici là, France Gall.
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0: Restez branchés ici La Rochelle parce qu'il y a du super cadeau à venir. On jouera ensemble au jeu du piano, mais contradiction tout de suite avec France Gall qui chante l'inverse. Des branches. Peut-être qu'on va se mettre d'accord. Je souhaite un bon réveil en tout cas. Le café est pas loin, j'espère, pour booster la journée. 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

0: Des branches avec France Gall à l'instant. Je vous souhaite un bon début de journée. Il est 7h et quasi 42 minutes. Et nous allons jouer ensemble.
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0: Je vais jouer du piano ce matin, parce que comme vous offrez des billets pour un pianiste, je me suis dit, pourquoi on met en avant ce monsieur et pas moi?
1: Alors que vous jouez.
0: Alors que vous avez.

0: Estimativement,
1: un artiste de renom qui joue gratuitement pour vous, pour le plaisir de vos oreilles. Je vais vous jouer à l'oreille donc un petit morceau rapide. Jamais eu de solfège, jamais fait de solfège, tout ça. C'est vraiment, voilà, on improvise. Parfois ça sonne juste, parfois ça sonne très faux. D'où la difficulté du jeu. 05 46 50 67 68. À vous de me dire ce que je vais vous jouer maintenant. C'est parti. Ça ralentit. Ouf. Ouais. Vous l'avez ou pas ?
0: Il y a que la main droite.
1: Ouais. Vous me déconcentrez là ! Oh là là là là !
0: Faites la main gauche.
1: Vous nous appelez, hein ?
0: 05 46 50 67 68.
1: Là, je vous en fais long, là. On s'arrête ?
0: Allez, c'est fini, c'est bon, on a eu.
1: Ah ouais, je sentais que c'était difficile. Vous m'avez déconcentré à plusieurs reprises.
0: Oui, enfin, bon, forcément, c'est jamais de votre faute.
1: Ça fait du canard, du coup, comme du tout coin. Des canards.
0: On n'est pas fait de solfège, voilà.
1: Non,
0: bah
1: non, à l'oreille, comme ça, on improvise un morceau, vous avez eu la mélodie. Oui, vous avez réclamé, j'entendais.
0: La main gauche.
1: Parfois, je fais à deux mains. Ah. Mais pas toujours, non. Un peu de simplicité. La flemme, non.
0: Ou la beauté de la mélodie.
1: Oui, c'est ça. Ça dépend comment on voit les choses. 05 46 50 67 68. Vous nous appelez, vous jouez avec nous. On débriefe le jeu du piano dans un instant.
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1: On a ressorti du placard de la discothèque ce disque que j'ai adoré. C'était mes années collège, j'étais, on se souvient bien, en troisième, je crois, quand c'est sorti ça. Ah, et franchement, c'était top.
0: Et vous étiez amoureux ?
1: Non.
0: Allez, dites-le.
1: Non. Ah, par contre, j'adorais ce titre. Son rock alternatif d'Edwin Collins, The Girl Like You.

0: m'avez dit que c'était bien. Non, mon morceau de jeunesse, il vous a plu, j'espère.
1: Ah, carrément. Alors là, c'est validé.
0: Je suis sûr que ça a plu à Gorka, c'était sa jeunesse aussi, Edwin Collins, quand c'est sorti sur Rock Alternatif, là,
1: avec Don't Like You. Et c'est dommage parce qu'en France, il a fait que ce morceau finalement.
0: Ouais, il y en a eu un deuxième, et alors, qui passait quasi effectivement inaperçu. Moi, je ne passe pas inaperçu quand je joue un morceau de musique, je peux vous le dire. Nous allons accueillir Stéphane Détré. Bonjour, Stéphane.
1: Bonjour.
0: Bienvenue.
2: Bonjour tout le monde.
0: Faites quoi dans la vie, Stéphane?
2: Je travaille dans le nettoyage.
0: D'accord, très bien.
2: Société en Suède.
0: Mmh. Donc au boulot, alors ce matin, j'imagine?
2: Oui, tout à fait.
0: Bon, ben bon courage en tout cas, et puis vous saluez les,
2: merci,
0: les collègues. Bien. Je vous joue un petit morceau de piano à l'oreille, c'est parti.
2: Oui, très joli.
0: Vous avez une idée?
1: De trottoir.
2: Ah, c'est une belle interprétation de votre part. oui, c'est Mitchell, évidemment.
3: Et alors, vous voyez pas, mais il utilise deux doigts. David Guetta utilise un doigt, mais lui,
1: tout à l'heure, il nous l'a fait à un doigt.
0: Vous me déconcentrez, je vais me planter avant la fin, là.
2: Avec deux doigts, c'est très fort.
1: Couleur.
0: Et le titre, c'est quoi?
2: Couleur mentale, oui.
1: Ah.
4: Elle semblait bien.
1: Mais oui,
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1: Félicitations, vous venez de repartir avec deux places pour le spectacle Voyage sans frontières de Marco Point dimanche 8 novembre à l'Éden de Saint-Jean-d'Angély. Vous allez voir, c'est musical, c'est humoristique, vous allez adorer.
0: Et c'est un vrai pianiste, super, lui.
1: Oui, c'est ça, je pense qu'il s'est un peu plus entraîné.
0: Voilà. Bonne journée, en tout cas Stéphane, merci d'être passé par là.
1: Vous faites du piano, pas Stéphane, vous?
2: Avec plaisir.
1: Vous faites du piano, Stéphane? Vous faites du piano, Stéphane, ou pas vous?
2: Le piano, oui, mais avec les pieds, moi je joue.
1: Ah oui, d'accord, bon,
0: je vous invite.
1: Vous nous fassiez avec les pieds,
0: Vous avez raison.
2: Moi, je suis plutôt bassiste. Hein.
0: À bientôt, en tout cas, Stéphane.
1: Ciao,
0: on a plus le temps, malheureusement. Il faut enchaîner, les amis.
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0: 7h50, c'est l'heure. Gorka Blanco, place à l'invité d'ici matin. On va parler aujourd'hui des centres sociaux de Charente-Maritime.
3: Oui, avec un exemple peut-être sûrement même marquant de ce qui se passe en ce moment. À Pont, les 9 administrateurs du centre social Le Pont des Seugnes ont annoncé leur démission collective pas plus tard qu'hier. Illustration donc des difficultés de ces structures. Et pour en parler, nous sommes ce matin avec Sylvie Delplanck. C'est la coprésidente de la Fédération des centres sociaux de la Charente-Maritime. Bonjour Sylvie Delplanck.
6: Bonjour.
3: Et merci beaucoup d'être avec nous en direct quelques minutes dans ce studio. À Pont, les administrateurs, qui sont des bénévoles, on le rappelle, ont décidé collectivement de démissionner. Et principalement, ils mettent en avant les difficultés relationnelles qu'ils ont avec la mairie. Vous voulez défendre, vous, le travail de ces bénévoles, déjà?
6: Alors absolument, mais déjà, je voulais commencer par dire vite fait ce que c'est qu'un centre social, parce que tout le monde ne sait pas forcément.
3: Oui, bien sûr.
6: C'est pas un lieu où on fait que des activités. C'est un lieu où les gens poussent une porte, ils vont être écoutés, ils vont pouvoir échanger, ils vont pouvoir aussi faire des projets, se rendre compte qu'ils sont capables aussi d'agir sur leur propre quotidien et sur leur territoire. Et c'est ce qu'on défend dans les centres sociaux, entre guillemets, c'est l'éducation populaire, une de nos premières valeurs. Bon, c'était une petite parenthèse.
3: On revient juste sur l'exemple très précis de Pont, après on va reparler plus largement des centres sociaux en Charente-Maritime. Mais l'exemple de Pont, donc, vous tenez à défendre le travail qui est fait par le centre social là-bas.
6: Oui, notamment, oui, effectivement, sur les bénévoles, hein, les administrateurs, puisque être administrateur, hein, c'est un engagement qui est fort, hein, évidemment.
3: Lourd,
6: puisque,
3: en termes de temps, de volume que ça prend.
6: Voilà. Et on trouve quand même inadmissible que des mairies puissent insulter, dénigrer des administrateurs, puisqu'on n'est pas là pour ça, en réalité. Donc, c'est pas normal, quoi, que des élus puissent agir comme ça envers des administrateurs, ce qui fait que, ils sont épuisés de par cette situation, et c'est ce qui fait qu'ils vont les amener à démissionner.
3: Ça peut être quoi au départ? Ça peut être un malentendu, un raccourci trop simpliste qui fait dire à certaines mairies je paye donc je commande?
6: Ça, on va peut-être pas dire ça jusque-là, mais oui, effectivement, puisque de toute façon, c'est très bien que les centres sociaux, ils peuvent vivre que par subvention, mais quand même, il faut savoir qu'ils restent quand même acteurs de leurs actions, et ils ont pas lieu d'être dirigés, je veux dire, où on n'a pas lieu de leur donner ce qu'ils doivent faire au sein de leur centre social, puisque c'est un centre social associatif, mais ils ont pas à être dirigés, ils restent autonomes.
3: Ben oui, bien sûr, c'est pas une structure municipale. Plus largement dans le département de la Charente-Maritime, vous constatez vous aussi une remise en cause du fonctionnement et puis du rôle aussi et de la place des centres sociaux?
6: Bah, on va dire que c'est pas facile, effectivement, puisque avec les subventions, on sait très bien qu'ils stagnent ou qu'ils baissent.
3: Qui ont beaucoup baissé d'ailleurs il y a trois ans. Donc, ont fortement baissé il y a trois ans, on en avait parlé.
6: Oui, il y a trois ans, on en avait parlé. Bon, la situation est comme... Voilà, et pas
3: comme ça s'est stabilisé depuis
6: à cette époque-là, mais quand même, on a quand même des subventions qui sont à la baisse ou bien qui stagnent. Voilà. Par contre, on peut quand même souligner que la CAF quand même a été très à l'écoute des centres sociaux, puisqu'ils ont quand même accordé des subventions, on appelle ça des subventions complémentaires, hein, pour nous aider. Donc, on a quand même la CAF qui nous soutient.
3: Les centres sociaux qui avaient depuis cette baisse importante des subventions aussi serré la ceinture. Les structures, vous avez dû licencier du monde, un peu partout d'ailleurs, hein, en Charente-Maritime.
6: Bah oui, les centres sociaux, enfin, les trois quarts, même tous, hein, je pense, en Charente-Maritime, on a revu notre modèle socio-économique. Et effectivement, dans beaucoup de cas, on a dû diminuer la voilure, donc licencier, oui, effectivement. Ou des personnes qui partaient, qui ne sont pas remplacées. Mais...
3: Ce qui veut dire que les structures restent déficitaires comme elles l'étaient il y a trois ans, mais peut-être moins. On était à l'époque autour du million d'euros, là, c'était au niveau de l'année 2025. Alors, est-ce que, du coup, ça va mieux, même si vous restez...
6: Alors, honnêtement, je ne vais pas vous donner de chiffres, d'accord, parce que je ne l'ai pas en tête, mais quand même, ça reste quand même assez compliqué pour beaucoup de centres. Hein.
0: 7h54, vous écoutez ici La Rochelle. Notre invitée Sylvie Delplanque, coprésidente de la Fédération des centres sociaux de Charente-Maritime.
3: Créateur, acteur dans le lien social, le rôle très important des centres sociaux donc au quotidien. Est-ce que ça fait, quand on regarde le calendrier, on est à 6 mois de l'élection présidentielle, vous voyez aussi passer les différents résultats des sondages qui donnent un peu toujours la même personne en tête à l'issue du premier et du second tour. Est-ce que vous êtes inquiet, sans faire de politique, mais est-ce que vous êtes inquiet pour l'avenir de structures telles que les centres sociaux?
6: Alors oui, on va pas le cacher, on est quand même inquiet parce que, bon, on va pas citer, mais on sait quand même que tous les partis ne défendent pas les mêmes valeurs que les centres sociaux, hein, c'est-à-dire l'accueil inconditionnel, la dignité humaine et la solidarité. Donc on va pas citer de noms puisque, voilà, on n'est pas légitimé pour faire ça, mais en tous les cas, oui, on est quand même en inquiétude par rapport à ça.
3: Quand des municipalités, c'est moi qui vais le faire à votre place, mais quand des municipalités ont élu de l'extrême droite à leur tête, je pense notamment plusieurs communes dans le sud-est. Est-ce que le fonctionnement de vos homologues là-bas a été rendu difficile? Est-ce qu'il y a des exemples qui vont dans ce sens-là ou pas forcément?
6: Non.
3: Ce qui serait plutôt bon signe d'ailleurs. Hein.
6: Oui, non, là, enfin, moi, à ma connaissance, non. Il n'y a pas eu plus de problématiques par rapport à ça.
3: En tout cas, les valeurs des centres sociaux, c'est l'aide à tout le monde et c'est créer ce lien social auquel vous tenez tant entre les uns et les autres. Donc c'est un petit peu incompatible par rapport à certains discours.
6: C'est ça, on est tout à fait d'accord.
3: Vous êtes sur quel registre? Sur le registre des valeurs dans ce cas-là?
6: Oui, comme je vous ai dit, nos valeurs, c'est ça, c'est la dignité humaine, c'est l'accueil inconditionnel, hein, qu'on soit, il y a aucune distinction, hein, qu'on soit gros, mince, petit, noir, enfin voilà, c'est vraiment un accueil inconditionnel et ça, on tient vraiment à le préciser, c'est ouvert à tout le monde. Et comme je vous ai dit au départ, c'est pas qu'un lieu où on fait des activités. On participe aussi à l'émancipation des gens, enfin notamment des jeunes, hein.
3: À l'intégration aussi des.
6: Voilà, leur donner le pouvoir d'agir sur eux-mêmes par rapport à leur quotidien, mais aussi sur leur territoire. Et ça, c'est hyper important, hein. Et puis même des personnes qui peuvent être isolées. Enfin, c'est tout public, en fait.
3: Et à la fois important en zone rurale comme en milieu urbain. Merci beaucoup, voilà. Sylvie Delplanque, de toutes ces explications. Je rappelle que vous êtes coprésidente de la Fédération des centres sociaux en Charente-Maritime et vous étiez ce matin l'invité d'ici La Rochelle. Bonne journée.
6: Merci beaucoup.
0: À bientôt. 7h57, quelques messages rapidement maintenant. Et une histoire autour de Richelieu, voyage dans le temps avec Stéphane Bern. À suivre.
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0: Bien le bonjour Monsieur Stéphane Bern.
7: Bonjour Eric, bonjour les deux Charentes.
0: Ravi de vous retrouver, vous êtes connecté avec nous tous les matins, juste avant les infos de 8h, ça arrive dans 2 minutes, hein. On vous informe avec Gorka dans le journal. Mais avant cela, on va voyager au temps de la création de la Marine Nationale, à l'occasion du 400e anniversaire de la Marine Nationale.
7: Au XVIIe siècle, la France possédait des milliers de soldats, mais presque pas de bateaux. Et une armée, les pieds dans l'eau, c'est ballot. France, année 1620. Sur terre, tout va bien. Le royaume est immense, l'armée est puissante. Mais en mer, c'est une autre histoire. La copie prend l'eau. Le bulletin de notes passe largement sous la moyenne. Les Espagnols, les Anglais, les Hollandais sillonnent les océans. La France, elle, regarde passer des bateaux. Sympa comme activité balnéaire, mais pas hyper dissuasif en cas d'invasion. Quand il devient principal ministre de Louis XIII, Richelieu trouve la situation légèrement humiliante.
8: C'est honteux !
7: Un pays avec 2 façades maritimes, incapable de protéger correctement ses côtes, c'est comme posséder un château fort avec une porte d'entrée grande ouverte.
9: Entrez ! Et soyez tous les bienvenus !
7: En 1626, il prend la tête de la navigation française. Il passe de l'eau bénite à l'eau salée. Et contrairement à beaucoup de ministres, il ne commande pas un rapport, il commande des navires avec option livraison rapide.
10: Des mécos.
7: Partout on construit, à Brest, à Brouages, au Havre, les arsenaux tournent en plein régime. Ça sent le bois, les cordages neufs et les heures supplémentaires. En quelques années, la flotte royale grossit rapidement et devient enfin capable de rivaliser avec ses voisins.
11: J'ai toujours préféré aux voisins les voisines.
7: Le cardinal a compris quelque chose d'essentiel. Le pouvoir ne se joue plus seulement sur les champs de bataille. Il se joue aussi sur les mers, là où circulent les marchandises, les richesses et les empires de demain.
12: Il a coulé mon portage.
7: Aujourd'hui encore, la Marine Nationale Française considère souvent Richelieu comme son véritable fondateur.
13: Face à la mer.
7: Comme quoi, derrière la robe rouge du cardinal, se cachait aussi un homme qui rêvait de grand bleu.
0: Merci Stéphane Bern. À demain. Bonne journée tout le monde.
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0: Et cette journée, c'est le 14 octobre, c'est mercredi aujourd'hui. Bonjour tout le monde, il est 8h.
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0: Et Gorka Blanco pour le journal d'ici La Rochelle. Bonjour Gorka.
3: Bonjour à tous. La reprise du mouvement des lycéens hier un petit peu partout en France, mais le nombre d'établissements scolaires concernés est en baisse nette. Ils étaient 200 à peine hier contre 800 si on regarde une semaine plus tôt. Au niveau du nombre de manifestants, selon les sources, il y avait entre 161 000 et 480 000 manifestants à travers le pays. À La Rochelle, la matinée hier a commencé par des actions menées devant les différents lycées, Doté, Saint-Exupéry et Valin. Le lycée Valin n'a pas pu ouvrir comme c'était pourtant prévu, ni assurer les cours. Les élèves ont été invités à rentrer chez eux au dernier moment. Une poubelle a été incendiée devant l'entrée. Les lycéens en Rochelais ont ensuite rejoint des étudiants et des syndicalistes sur la place de Verdun, point de départ d'une nouvelle manifestation en centre-ville. 750 personnes ont ainsi défilé en deuxième partie de matinée dans le calme. Un mineur a tout de même été placé en garde à vue après avoir tenté de mettre le feu à une poubelle. Et au moment de la dispersion du cortège revenu à son point de départ sur la place de Verdun, vers 13h, une initiative inédite, un collectif de militants a organisé une cantine et une distribution alimentaire solidaire pour les plus précaires, à savoir les étudiants. Tanguy sans la ville.
14: Là, on a pesto basilic. Pesto,
15: c'est une scène assez inattendue au premier abord. Alors que les policiers encadrent encore la place de Verdun et que le cortège est éparpillé un petit peu partout, ils sont plusieurs à dresser quelques tables et à appeler à se servir.
14: Pour les étudiants, il y a des pâtes et des œufs frais.
15: Des tartines à consommer tout de suite ou des produits à emporter chez soi. Les tables sont bien garnies. Christian fait partie du collectif mobilisé.
14: On va avoir des tartinades de pesto aux épinards, on va avoir des tortillas, on va avoir des cakes salés, sucrés, au butternut, au courge, des œufs durs, et du coup distribution après de frais bio avec des pâtes, des restes, voilà. C'est surtout pour les étudiants qui du coup vont pas avoir forcément les moyens.
15: Ils sont une petite dizaine de personnes à se relayer pour préparer des plats et servir les étudiants et les lycéens, une manière de soutenir le mouvement pour Anaïs.
16: Faire une cantine, ça permet de faire durer un mouvement social, ça crée du lien, donc voilà, on pense que c'est quelque chose qui apporte un vrai plus.
15: Après un passage au stand, Adrien glisse des œufs dans son sac, étudiant en géographie, il profite volontiers de ce coup de pouce.
17: Ça nous permet d'avoir des produits de qualité en plus, gratuits, c'est de l'argent qu'on peut mettre autre part aussi, puis on est
8: tous vraiment pas très large budgétairement parlant, donc c'est vraiment appréciable. Ouais.
15: Et ce stand pourrait réapparaître ce samedi. Un appel à se mobiliser le 17 octobre a en effet résonné, place de Verdun.
3: Et toutes les denrées alimentaires cuisinées ou distribuées hier à la mi-journée place de Verdun provenaient de dons faits par des agriculteurs ou alors des magasins locaux. La mobilisation du côté d'Angoulême, là ce sont plusieurs dizaines de lycéens qui se sont retrouvés dans un premier temps sur la place du Champ de Mars, des lycéens accompagnés d'enseignants, de syndicalistes et d'étudiants comme à La Rochelle. Ils ont tenté, eux, de remobiliser un petit peu autour d'eux, de relancer le mouvement de protestation dans le département de la Charente. À la mi-journée, ils ont décidé de bloquer la circulation au niveau du rond-point de la gare pendant une petite heure. Le but, c'était de rendre davantage visibles leurs revendications. Tout s'est bien passé, manifestation pacifique soulignée par la préfecture de la Charente. En revanche, 150 manifestants sont ensuite allés bloquer la rue de Bordeaux, toujours à Angoulême, dans l'après-midi. Et là, ce rassemblement non déclaré a donné lieu à des tensions. La préfecture dénonce des violences commises à l'encontre des policiers, des entraves à la circulation, ainsi que des dégradations de mobilier urbain. 4 personnes, dont 3 mineurs, ont été interpellées.
0: On reste en Charente, mais sans rapport avec le mouvement lycéen. Un rassemblement a dégénéré hier sur la commune de Terre de Haute-Charente, à côté de Chabanais.
3: Oui, des feux de palette, des jets de projectiles sur les forces de l'ordre. La situation a été tendue dans cette commune de Charente-Limousine à cause d'un groupe de gens du voyage rassemblés devant l'entrée de la gendarmerie. Ils étaient venus au départ rendre hommage à l'un des leurs disparus il y a de cela plusieurs années. Salomé Martin.
10: C'est dans cette gendarmerie qu'un homme de la communauté des gens du voyage est mort à 36 ans. En 2017, victime d'une crise cardiaque alors qu'il était en garde à vue. 9 ans plus tard, certains de ses proches se sont donc rassemblés en sa mémoire. Arrivés en fin de matinée, ils se réunissent face au bâtiment. Un rassemblement non déclaré, ce qui provoque la venue des forces de l'ordre. Un dialogue s'installe d'abord. Plusieurs heures se passent dans le calme avant que des feux de palette ne soient allumés par les manifestants. La vingtaine de gendarmes présents les sommes de partir, les manifestants se mettent alors à leur jeter des projectiles. 5 d'entre eux sont interpellés. Les pompiers sont aussi intervenus pour éteindre les feux. Il n'y a pas eu de blessés selon la préfecture de Charente.
3: Des explications à retrouver sur notre site internet ici.fr. Changement d'ambiance radical à présent que je vous propose. Direction Surgères en Charente-Maritime où la ville a accueilli hier son 2e grand thé dansant depuis la rentrée. C'était à la salle des fêtes de Castelparc. Plus de 200 personnes se sont inscrites au préalable pour pouvoir passer un après-midi dansant et joyeux, loin, très loin des soucis du quotidien. Anouk Toutain.
12: Muriel, 70 ans, est venue spécialement de La Rochelle. Elle a sorti sa plus belle robe de soirée pour l'occasion.
17: Mais moi, je danse tout. J'aime bien le cha-cha, la valse, le mambo, la salsa, un peu tout, le rock. Et moi, je danse avec tout le monde. Là, depuis que je suis arrivée, j'ai fait 6 danseurs différents. La danse, c'est ma drogue.
12: Christiane aussi est accro au thé dansant. La retraitée sort danser toutes les semaines.
18: Et je viens sur Gers depuis 27 ans. Moi, j'aime toutes les danses, donc je danse tout. Je viens seule, mais je rencontre toujours des personnes que je connais.
12: La folie des thés dansants a été stoppée net par l'épidémie de Covid. La mairie a donc décidé de relancer ses rendez-vous mensuels. Rosane Petot est adjointe à la mairie et présidente du CCAS.
19: Le but, en fin de compte, c'est de rassembler les gens pour qu'ils se fassent connaissance, pour qu'ils dansent. Et après, on a aussi des surgériens qui, en fin de compte, ont rencontré d'autres surgériens lors du premier thé dansant. Et en fin de compte, ils ne les avaient pas vus depuis 2019, en fait. Donc là, ils étaient contents de se revoir.
12: Et pour les prochaines éditions, les participants demandent même d'organiser une table des célibataires.
3: Voilà pour le succès fou du thé dansant à Surgères. Reportage d'Anouk Toutain pour Ici Matin.
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3: 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La Ligue des Champions de foot. Ce soir, le PSG affronte un premier adversaire de taille dans la compétition. Les hommes de Luis Enrique, double tenant du titre, défient les Anglais de Manchester City chez eux. Ce sera à partir de 21h. Hier, la soirée a été compliquée pour les deux clubs nordistes engagés. Lens s'incline à domicile, battu par les Portugais du Sporting, Portugal 2-0. Lille, de son côté, a craqué en deuxième période sur le terrain d'Arsenal. Dommage, les Gunners s'imposent 3-0.
0: C'était le journal de Gorka Blanco, 8h07, place à la Votre Météo, on décrypte le temps en Charente et en Charente-Maritime au quotidien avec Emmanuel Moreau. Bonjour Emmanuel.
20: Bonjour Eric, bonjour Gorka, bonjour à tous.
21: Bonjour.
0: Attention au brouillard ce matin.
20: Et oui, effectivement, on a des visibilités parfois inférieures à 500 mètres. Alors la raison, elle est simple. La pluie de ces dernières 48 heures a laissé une atmosphère très humide. Le ciel s'est dégagé. L'anticyclone pèse sur cette humidité. Avec la fraîcheur de la nuit, cette humidité se condense et forme du brouillard. Dans le courant de la matinée, ces brouillards vont se lever sous l'effet du soleil qui va les réchauffer. C'est le soleil qui brillera pour tout le monde aujourd'hui avec un après-midi qui sera partout très agréable. On a juste quelques cumulus de temps en temps qui viendront décorer le ciel avec une belle impression de beau temps.
0: Les températures restent douces également.
20: Et oui, alors elles sont baissent un peu par rapport à hier matin, mais hier c'était vraiment hors norme. Et actuellement, ces températures, elles débutent à 14 degrés, ce qui est quand même encore très doux. 14 degrés du côté de Châtelaillon ou d'Aigrefeuille d'Aunis. À Saint-Étienne-Matin, on relève 16 degrés. À La Rochelle et à Montembeuf, 16 également. On va jusqu'à 17 degrés à Angoulême et à Rioux-Martin. Et cet après-midi, eh bien ces températures seront très douces pour la saison, puisqu'on débutera à 22 degrés sur l'île de Ré. Dans l'intérieur, on sera entre 23 et 24 degrés dans l'intérieur de nos Charentes, et avec des pointes à 25 degrés. C'est sur le sud, là, du côté de Montendre ou de Passirac.
0: Et pour demain, alors, on avait dit que ça redeviendrait estival ou quasi-estival. Qu'en est-il, alors?
20: Eh bien, c'est toujours le cas, justement. Très belle journée demain également. Il faudra toujours compter sur quelques brouillards le matin, mais dans le courant de la journée, de la matinée, le soleil s'imposera sans problème, sans difficulté, avec une très belle impression quasi-estivale. Des températures qui dépasseront les 25 degrés quasiment partout. C'est beaucoup pour un 15 octobre, et j'ai envie de dire, heureusement, ça ne durera pas, car vendredi, ces températures seront de nouveau autour de 20 à 21 degrés avec des nuages qui deviendront de plus en plus nombreux. Ça restera quand même encore agréable vendredi, mais la fraîcheur, elle reviendra surtout pour ce week-end avec un peu de vent de nord-est qui rafraîchira bien l'atmosphère.
0: On ouvrait ce bulletin avec vous avec cette histoire de brouillard pour ce matin. Sur la mer, il y a des brouillards aussi, forcément.
20: Oui, effectivement. Également des brouillards, une visibilité parfois très réduite. Le vent est très faible. Il est à peine à 5 nœuds. Il vient du sud-est. Ça restera très calme toute la journée. Évidemment, la visibilité va s'améliorer et ça soufflera légèrement plus fort demain.
0: Merci. Bonne journée, Emmanuel Moreau.
20: Bonne journée, à demain.
0: À demain. Au revoir.
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0: Et toutes vos infos mobilité avec Quentin Perquis, ça bouchonne un petit peu ce matin?
1: Un petit peu, ouais. Sur la Nationale 10, notamment dans le sens Barbezieux-Angoulême, un peu après Barbezieux-Saint-Hilaire. Ici, vous êtes ralenti de 12 minutes. La raison, en basculement de chaussée, mesure applicable à tous les véhicules et puis un petit ralentissement aussi sur la départementale 104 entre la Gorée et la Rochelle avec 7 minutes de bouchon. Bon, ce matin, c'est plutôt calme. Restons prudents. On regarde la route pour vous. 05 46 50 67 68. Si vous avez des infos à partager.
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0: Votre radio qui va vous mettre en garde aujourd'hui contre des médecins qui font sur Internet de la publicité pour des compléments alimentaires. Attention, bah oui, forcément, il peut y avoir des arnaques parfois. On va en parler avec Aude Razeau qui s'y colle, comme tous les jours, pour déceler tout ça. Ça s'appelle C'est pas vrai, votre rendez-vous anti-arnaque tout à l'heure.
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0: Et pour bien démarrer la journée, on a le son qu'il vous faut et on partage tous les matins ici même. Un petit Laurent Voulzy des familles, enfin un grand Laurent Voulzy, parce que là c'est combien? C'est quasiment 4 minutes de plaisir que nous partageons. Le temps de boire un bon café et de partir au boulot. Bon courage, c'est Bubble Star pour vous, les oreilles.

0: rêve de jeunesse de devenir une pop star pour Laurent Voulzy. À l'époque, il sort ce morceau avec l'aide de Souchon et sa cartonne Bubble Star.
1: J'adore ce duo, Souchon-Voulzy. Ouais.
0: J'en connais un qui consomme du bubble gum, enfin du chewing-gum, parce que si vous avez besoin de taxer un chewing-gum dans l'équipe, vous pouvez demander à David Morel.
1: Ah oui, il a toujours
2: sa petite réserve.
1: Bon, David, qui vient de partir à Saintes,
0: c'est pour ça que j'en parle. Mais oui, bonne route, monsieur Morel, avec toute l'équipe. On va le retrouver en direct et émission de radio depuis Saintes, au hall de Saintes tout à l'heure, entre 10h et midi.
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0: Jusqu'au 9 novembre, une grande concertation est lancée pour décider des travaux à réaliser sur le pont de l'île d'Oléron.
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0: Attention aux arnaques, et ça manque pas.
1: Et chaque jour avec Audrazo, c'est cool.
0: Oui. Alors au début, ça fait flipper, mais après on est rassuré parce qu'on se dit, avec Audrazo, on sera au courant.
1: Un peu après 8h tous les jours.
0: Voilà. Audrazo, votre message ce matin, on se méfie sur Internet quand on voit un médecin faire de la publicité pour des compléments alimentaires.
10: Oui, pour la simple et bonne raison qu'un médecin n'a pas le droit de faire de la pub pour un produit, pour un médicament. Sinon, il est radié de l'ordre des médecins. Ça, gardez-le en tête toujours, hein, ça vous évitera bien des mésaventures. Je vous donne un exemple. Le docteur Kirzek, notre docteur maison à la radio, vous le connaissez bien, il m'a transféré un message qu'il a reçu. Un monsieur mécontent lui reproche de promouvoir un complément alimentaire censé soutenir notre métabolisme. Sauf que notre docteur Kirzek ne fait la pub de rien du tout et que le monsieur fâché qui lui écrit s'est fait avoir. Il y a cru, il a commandé des boîtes de gélules, il pensait payer 36€, on lui a prélevé en fait 110€. Les vendeurs sont des menteurs et le docteur Kirzek s'est fait usurper, lui. Ça lui arrive souvent, malheureusement, il n'a rien à voir avec ce produit.
0: Alors, autre très dangereux aussi, il y a les fausses vidéos de médecins aussi qu'on va passer. Hein.
10: Oui, et là, un autre médecin en a fait les frais tout récemment, c'est le professeur Renaud Piarou, spécialiste en parasitologie. Là, ça va encore plus loin. Des menteurs ont créé de toutes pièces un faux reportage, carrément, avec son visage et sa voix, le tout pour faire la pub d'un produit apparemment miraculeux, censé débarrasser notre corps de ses parasites. 3 vidéos ont été repérées sur Facebook, tout est truqué, elles sont générées par intelligence artificielle. Vous êtes nombreux hein, à m'écrire chaque semaine pour me dire que vous vous êtes laissé tenter par des petites gélules pour perdre du poids, pour booster votre corps. Faites attention, vraiment, ne croyez pas tout ce que vous voyez passer, et avant d'acheter, parlez-en à un vrai médecin, en chair et en os, pour savoir si c'est du sérieux.
0: Ouais, carrément. Bon, les arnaques sont partout et on est là pour les recenser. Vous avez toute la collection si vous avez manqué des épisodes, parce que parfois on ne peut pas être à l'écoute, pile poil à cette heure-ci tous les jours, ici.fr pour les replays. Zucchero, ça vous va?
1: Let's go.
0: Et après on joue. Senza ou Nadoda maintenant?

0: fait plaisir de partager comme ça de bons moments le matin. Non, mais c'est vrai. Alors, en revanche, ça me donne faim, moi.
1: Mais alors, donc, du coup, vous êtes team œuf ou pas le matin?
0: C'est-à-dire?
1: C'est-à-dire que vous préférez les œufs, un peu petit déj à l'anglaise.
0: Je trouve que ce morceau est à titre de pizza, en fait. C'est Zaouna Donna. Donc, je pourrais me faire bien
1: une
0: pizza.
1: Pourriez-vous faire une pizza dès 23h23?
0: Et peut-être un café aussi avant de chanter. Ah bah non, je chante pas, là, ça va être un trou exprès, ça.
1: Rien à voir.
0: Je peux même sortir du studio, presque, je vous laisse vous débrouiller. Qu'est-ce qu'on gagne ce
1: matin? Eh bien, c'est parti, vous pouvez aller vous faire couler un café si vous voulez. Revenez.
0: Ouais,
1: deux entrées pour Let's Play Lego, l'expo Playmobil et Lego. C'est samedi et dimanche au Palais des Congrès de Royan. Vous allez retomber un petit peu en enfance pour les plus grands, et les plus petits vont aussi bien s'amuser. Au programme, des rencontres, des espaces de construction ou encore du cosplay, des personnages, vous savez, qui sont costumés. Ici La Rochelle est partenaire de Let's Play, l'Expo, Lego et Playmobil.
0: J'ai entendu une interview, t'es à la radio, formidable sur cet événement, franchement.
1: Forcément, c'est vous qui la meniez.
0: C'était hier, vous l'avez manqué, voulant en savoir plus sur ce grand rendez-vous Lego et Playmobil, c'est sur ici.fr. Allez, on joue, c'est parti, intro express.
1: Alors là, franchement, j'ai envie de dire un truc, foncez sur votre téléphone.
0: Oui, ça va, là, franchement, même, j'aurais même pu encore réduire, je pense.
1: Oui.
0: Un jour, j'essaierai de vous faire la demi-seconde. On réécoute. Mais non. Non,
1: j'ai
0: vous
1: rien
0: chantez
1: dit.
0: Pas, ah vous, non. Non, franchement. Oh là là, mais vous avez bien sûr que je vous dis.
1: Je veux aider.
0: Il va livrer des cadeaux avant les questions chez les auditeurs. Ça continue. Je vous souhaite bonne chance. En tout cas, on se retrouve dans un instant pour débriefer ce jeu d'intro.
1: 05 46 50 67 68.
0: Le Charentais du jour, c'est tous les matins dans les programmes d'ici La Rochelle. On parcourt nos deux Charentes et on s'intéresse au parcours de chacun. On est à Sainte ce matin à plus d'un titre, parce qu'il y a l'émission de David tout à l'heure, hein, entre 10h et midi au marché. Et là, on est dans l'univers du théâtre avec Marine Bitton, Chrysostome, qui a fondé la compagnie Théâtre Bouche d'Or. Elle part pour 3 semaines à Saint-Pierre-et-Miquelon pour jouer et proposer un stage de théâtre. Et elle est au micro avant cela de Chloé Bidet. On l'écoute.
2: Pour moi, c'est un mode d'expression, c'est un mode de partage, c'est un mode d'échange.
3: Racontez-nous, qu'est-ce qui vous a mené, vous, vers le théâtre à l'origine?
2: Un désir déjà très tôt, avec une pratique aussi enfant, et puis des études de cinéma et de théâtre très, très rapidement. Donc un parcours lycée cinéma audiovisuel à Angoulême, le LISA. Et puis ensuite, Poitiers avec une licence, enfin d'abord un DUG d'art du spectacle, et puis Conservatoire de Rennes, licence d'art du spectacle. Enfin bon, j'ai suivi un curseur un peu tout dirigé vers cette pratique, vers ce métier.
3: Et alors, comment vous êtes arrivée à Sainte ensuite avec la compagnie Théâtre Bouche d'Or?
2: Alors moi, j'étais originaire de Sainte et j'ai créé cette compagnie en 2008, alors que j'habitais à Paris. Et comme je travaillais avec des compagnies de Charente-Maritime, c'est tout naturellement qu'avec des contacts professionnels ici, j'ai créé la compagnie ici. Et je suis revenue depuis 2014 m'installer et vivre à temps plein en Charente-Maritime à Sainte.
3: Qu'est-ce qui vous plaît? Qu'est-ce que vous aimez dans votre métier aujourd'hui?
2: Qu'est-ce que j'aime? Ben, toujours cette possibilité de partager avec le public des sujets, des interrogations, des questions, des visions. Pour moi, c'est un mode d'expression, c'est un mode de partage, c'est un mode d'échange.
3: Un public que vous allez aussi chercher plus loin, puisque vous allez partir à Saint-Pierre-et-Miquelon pour 3 semaines avec la compagnie. C'est déjà la 11e fois que vous faites ce voyage. Comment il est né, ce projet?
2: Alors, à l'origine, en fait, j'ai été appelée par une amie pour travailler là-bas. Et je l'ai accompagnée dans le travail qu'elle menait sur place. On va là-bas aussi avec des spectacles. Donc on va jouer on va faire 2 représentations d'un spectacle de conte musical, plutôt jeune public. Enfin, en tout cas, c'est dès 3 ans. On va aussi faire une soirée cabaret au cours de notre séjour. Et puis évidemment, on va créer des spectacles avec les jeunes sur place qu'ils représenteront de façon publique.
0: Voilà, Marine Bitton Chrysostome de la compagnie Théâtre Bouche d'Or. Pour suivre les aventures de Marine à Saint-Pierre-et-Miquelon, vous avez rendez-vous sur les réseaux sociaux de la compagnie et sur le site théâtrebouchedor.org.
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0: Nous voyageons, c'est ça la magie de la radio et de la télé le matin. Il est 8h28 et nous sommes à Saint-Nazaire, sur Charente.
1: Juste à côté de Port des Barques.
0: Ah, vous vous êtes renseigné. Oui. Parce que ce monsieur à côté de moi m'a dit ah, ça existe ça.
1: Je connaissais
0: bien sûr.
1: Saint-Nazaire,
0: il y a pas que
1: je connaissais
0: Saint-Nazaire,
1: pas Saint-Nazaire, Saint-Nazaire sur Charente.
0: Il y a aussi le Saint-Nazaire voilà. Sur Charente. Voilà, en direction de l'île Madame pour ceux qui vont pas très loin là, en pays Rochefortais. Bonjour Frédéric.
1: Bonjour.
8: Bonjour à vous.
0: Comment ça va ce matin, Frédéric?
8: Avec le temps, on fait ce qu'on peut.
0: Ah oui, bon, en même temps, on se réjouit un peu. On a besoin un peu de flotte, un peu de gris, et puis le soleil reviendra, je vous le dis. Demain, il va faire chaud.
1: Encore plus chaud qu'aujourd'hui.
8: Ouais, bon, il faut de l'eau, de toutes les façons.
0: Ah bah oui, c'est ça, c'est ça. Mon cher Frédéric, il faut aussi une belle victoire, je l'espère en tout cas pour vous ce matin, au jeu de l'intro express. Voici le son du jour. Qu'est-ce que c'est?
8: Alors c'est Village People YMCA.
0: Mmh. Il le dit avec conviction et il a raison.
1: C'est la bonne réponse. Félicitations, on peut vous applaudir. Vous venez de repartir avec deux entrées pour Let's Play, l'Expo Lego et Playmobil samedi dimanche au Palais des Congrès de Royan. Félicitations.
8: Eh bien, je vous remercie beaucoup ici La Rochelle.
0: Mais de rien, profitez bien de ce moment. D'ici là, vous allez faire quoi de beau aujourd'hui, Frédéric?
8: Disons pas grand-chose, parce que vu le temps qu'il y a, on va rester à bricoler dans la maison.
0: Eh bien, très bien. Et puis, vous laissez la radio allumée. Je dis pour ceux qui nous suivent à la télé, vous laissez la radio après 9h. À partir de 10h, on sera en direct de Sainte avec David Morel, de nombreux invités.
1: Il y a que de la bonne musique
0: des gens de Sainte, ouais.
1: En plus. Et puis surtout que, je ne sais pas si vous l'avez vu, mais il y a un quatuor de saxophone à Saint-Nazaire-sur-Charente le 24 octobre prochain, Frédéric.
8: Oui, non, j'ai pas vu encore. Non, j'ai pas fait
1: attention. Ça peut être une bonne idée, de la bonne musique.
0: Merci pour le conseil, mon cher Quentin. Si vous avez besoin d'une idée de sortie, vous demandez à Quentin, comme ça, il improvise, paf, il vous sort un truc. Bonne journée, Frédéric. À bientôt. Au revoir. Au revoir.
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0: La une de l'actu en Charente et Charente-Maritime, Gorka Blanco.
9: La reprise de la mobilisation des lycéens hier un peu partout en France, soutenue par les étudiants, des professeurs et des syndicalistes à La Rochelle comme à Angoulême. À La Rochelle, 750 personnes se sont retrouvées place de Verdun, en présence aussi donc de plusieurs adultes et pour la première fois des militants à la fin du défilé ont installé sur la place de Verdun une sorte de cantine solidaire pour donner à manger et distribuer de la nourriture pour les plus précaires qu'ils peuvent stocker chez eux. Les étudiants de l'université présents aux côtés des lycéens en ont profité. À Angoulême, plusieurs dizaines de jeunes accompagnés là aussi de professeurs, de syndicalistes et d'étudiants à la faculté ont voulu relancer la mobilisation en bloquant à la mi-journée le rond-point de la gare une petite heure sans incident. C'est dans l'après-midi, rue de Bordeaux, toujours à Angoulême, que des fortes tensions ont éclaté avec des violences commises contre les policiers dénoncées par la préfecture de la Charente, des dégradations aussi de mobilier urbain.
10: Rendez-vous samedi. Les lycéens n'ont pas l'intention de céder à la veille des vacances et appellent à rejoindre la mobilisation contre la vie chère. Après de nouvelles mobilisations massives hier en France, 160 000 manifestants selon la police, trois fois plus pour l'intersyndicale. Et toujours des tensions à Tours, un policier mis en examen pour violence aggravée pour un tir de LBD sur un lycéen. Maël, 16 ans, a perdu l'usage d'un œil il y a 15 jours. Pour que le pays ne parte pas dans le décor, selon les mots des ministres du compte public, l'examen du budget a commencé à l'Assemblée avec l'objectif de réduire la dette, mais il faudra du temps, tant perd le Fonds monétaire international pour retrouver la confiance des marchés. Cette situation l'oblige. Natacha Polony annonce sa candidature à l'élection présidentielle. Je ne peux plus continuer à regarder le pays s'effondrer, déclare l'essayiste et ancienne directrice de l'hebdomadaire Marianne. Son mouvement politique rassemble désormais environ 60 000 membres. La verrerie est-elle aussi incassable que sévère? La justice se prononce aujourd'hui sur les offres de reprise pour Duralex, placé en redressement judiciaire pour la cinquième fois en une vingtaine d'années. Quand la fonderie de Bretagne fonce droit vers la liquidation, aucune offre déposée pour le site historique de Renault dans le Morbihan. Le pape souffre d'un cancer. Le nodule retiré avec succès de son poumon hier est cancéreux. D'autres examens seront donc nécessaires, indique le Vatican, pour savoir s'il s'est propagé. Léon XIV s'est en tout cas réveillé normalement.
9: Merci beaucoup Valentine Lethès pour ces infos en 90 secondes, tour d'horizon de l'actu en France et dans le monde. L'info d'ici consacrée ce matin à la semaine de la sensibilisation au deuil périnatal quand on perd un enfant pendant la grossesse ou alors quelques jours, quelques semaines tout juste après l'accouchement. Une expérience tragique vécue en Charente-Maritime par un couple de Saint-Jean-de-l'Iversée. Ils s'appellent Jessica et Kevin et ils ont accepté de nous parler sur Ici La Rochelle de ce drame intime et de ses conséquences. Ils ont perdu leur enfant qui se prénommait Manoé à cause d'une maladie génétique extrêmement rare et depuis ils ont créé leur association M comme Manoé afin d'améliorer la qualité de vie des enfants malades et surtout beaucoup mieux accompagner les parents en deuil. Sophia Bérada.
11: C'est un souvenir encadré dans le salon comme une preuve du passage sur terre du petit garçon.
12: C'est ses empreintes en 3D, c'est son pied et sa main. On a pu faire ça 10 jours avant qu'il parte.
11: Pendant ses 5 mois de vie, Manoé a été ballotté d'hôpital en hôpital.
12: En fait, c'était un mois un organe qui se dégradait, le cœur, les poumons, le cerveau. Et c'est là où ils ont dit que il n'y avait plus rien à faire en fait.
11: C'est en réanimation à l'hôpital de Bordeaux qu'il est resté le plus longtemps. Ses parents ont vécu des mois à ses côtés dans des conditions précaires.
12: Il n'y a rien.
13: Quand on est transféré en réa, on est transféré dans l'urgence, donc pas le temps de se préparer des vêtements.
12: Brosse à dents, dentifrice et tout ça, ça c'est pas du tout fourni.
13: On était en difficulté déjà rien pour trouver un logement, donc il y a des maisons de famille. Mais on se retrouve en fait, elles sont souvent pleines et on a vu des parents dormir dans leur voiture.
12: Dans la maison de famille, on peut cuisiner, mais on n'a pas envie de cuisiner, de perdre son temps à cuisiner.
13: On a envie de rester proche de notre enfant qui est en urgence absolue.
12: À chaque fois qu'on partait, que ce soit pour cuisiner ou pour faire des courses ou n'importe quoi, l'état de Manoé se dégradait. Donc en fait, à un moment donné, on n'avait plus du tout envie de partir.
11: Quand Manoé est mort, Kevin et Jessica se heurtent à une réalité. La mort des bébés est banalisée. Par exemple, ces mots sur le devis du cercueil.
13: Remise exceptionnelle, enfant de moins de 12 mois. C'est juste inconcevable en fait quand on perd un enfant.
12: On s'est très vite dit qu'on ferait quelque chose de notre histoire.
11: Ils ont fait des collectes, préparé des kits d'urgence pour les parents d'enfants malades avec des produits de première nécessité, des plats tout prêts, tout ça livré à l'hôpital et pour les nourrissons en réanimation.
12: On a acheté des Tony Box, on a acheté des petites loutres avec des sons, vibrations du cœur et tout ça. Et c'est des choses qui les rassurent et qui en même temps leur permet de garder leur sens.
11: Et surtout, ce qu'ils aimeraient faire, c'est témoigner.
12: Parce que la mort en soi, c'est tabou, mais la mort d'un enfant, encore plus.
13: On croise des personnes qui le cachent parce qu'on leur dit tu en as trop parlé ou tu es trop triste ou ce genre de choses. Enfin, ça, faut que ça s'arrête en fait. Si vous avez des personnes qui vivent ça, ce dont on a besoin, c'est juste de parler, juste. Est-ce que tu vas bien aujourd'hui ? Et voilà, ça aidera déjà.
11: Si vous vivez un deuil périnatal, Jessica et Kevin vous proposent de les contacter pour prendre le temps d'échanger via les réseaux de leur association.
9: Oui, on vous a mis tous les contacts, tous les liens vers les sites internet, en particulier sur ici.fr pour soutenir, si vous le souhaitez, cette association M comme Manoé. Reportage à retrouver sur ici.fr.
0: Il est 8h36. Merci, Gorka Blanco. Il va faire beau dans l'ensemble aujourd'hui. C'est le point météo avec Quentin Perquis.
1: Et oui, tous les jours, on fait un petit point météo une belle journée qui est annoncée. Juste avant de voir le soleil quand même, attention aux brumes ce matin sur nos deux Charentes. Une fois dissipé, quelques petits passages nuageux sont possibles, mais le soleil brille. Aujourd'hui, les températures sont encore douces au réveil. Aujourd'hui, entre 14 et 16 degrés. Cet après-midi, elle grimpe un petit peu plus qu'hier, de 21 à 25 degrés. Sur les îles, on attend 21. À La Rochelle, 22. Royan et Rochefort, 23. Sainte, Cognac, Angoulême, 24 degrés. Et aujourd'hui, à La Rochelle, d'ailleurs, Basse-Mer à 13h41.
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1: Ici La Rochelle, on vous accompagne sur les routes des deux Charentes, sur la Nationale 10 dans le sens Barbezieux-Angoulême, un petit peu après Barbezieux-Saint-Hilaire. Ici, vous êtes ralenti de 37 minutes à cause d'un basculement de chaussée qui est obligatoire pour tous les véhicules. Autre ralentissement ce matin, notamment sur la départementale 104 entre La Gorée et La Rochelle. Ici, c'est 13 minutes, un peu moins de 15 minutes de bouchon. Il va falloir anticiper tout ça. Si vous avez des infos à partager, 05 46 50 67 68, on part ensemble au travail.
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0: l'expérience, on a besoin de votre avis. Nous irons aussi du côté de Saintes, nous ce matin rencontrer Jean-Bernard Fourgy. Il est conseiller municipal en charge de la réserve citoyenne. Cette réserve citoyenne qui est un projet en cours hein, et qui est né suite à la demande de nombreux habitants de Saintes de vouloir aider au moment de des inondations, notamment de l'hiver dernier. On discutera de tout cela avec lui tout à l'heure, 8h48.
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0: Et en attendant le 8h48, il y aura du rugby, notamment on entendra Jean-Pierre Elissalde dans un instant, et puis Claude Nougaro. Ah, succès, un incontournable, même l'intro est culte, alors on va la laisser, on va l'écouter. Nouga York maintenant pour vous.

0: l'annonce de la carrière de Claude Nougaro, parti aux États-Unis, enregistrer le disque, nouveau producteur et tout, en France on lui joue au Claude Nougaro, voilà. C'était un peu la pente descendante, ça peut arriver dans une carrière. Et alors là, c'était le renouveau avec Nouga York. À quelques jours du premier rendez-vous de la phase de poule de Champions Cup au stade Marcel de Flandre, le stade Rochelet et Adidas ont dévoilé le maillot. Oui, qui accompagnera notre équipe professionnelle sur les routes européennes et internationales, s'il vous plaît, pour toute cette saison. Et on en parle dans ce 100% rugby du matin avec vous, Daniel Gimelot.
1: Eh oui, on change de dimension hein, ce samedi. C'est l'entrée en lice pour le Stade Rochelet dans la Champions Cup, compétition remportée à deux reprises pour nos maritimes, une compétition qui a un parfum particulier, bien évidemment. Le premier match face aux Sud-Africains, les Lions de Johannesburg, qui viennent défier l'Armada maritime. Le groupe, le fond de jeu qui a évolué, et Jean-Pierre Elissa, notre consultant historique, ne cesse de nous le rabâcher. Et oui, Jean-Pierre, il est avec nous ce matin. Bon, avant de parler de ce groupe, hein, qui va donc à 16h35 samedi se ferrailler avec ses Sud-Africains, tu as bien évidemment, tu as regardé

0: Leur performance récente, et tu vas nous en dire un petit peu plus sur cette équipe des Lions.
1: Ils ont pris 60 points ce week-end. Je pense qu'ils ont dû faire tourner largement et qu'ils ont dû garder l'équipe type pour ce match-là, parce que pour eux, c'est quand même un championnat où on peut s'exposer, quoi, en tant que comme région, puis surtout aussi en tant qu'individu. Un joueur qui fait un bon match sur un match de Coupe d'Europe à La Rochelle, tu peux être sûr que la semaine prochaine, les téléphones vont sonner. Hein. Voilà, donc c'est pour eux important. Voilà, non, mais c'est du rude, mais je crois qu'on a une image des Sud-Africains un peu négative, primaire. Non, non, ils ont beaucoup évolué. Hein. Depuis qu'ils ont métissé complètement leur rugby, ils ont des joueurs d'instinct, des joueurs qui vont vite, à droit. Et alors qu'avant, c'est vrai que c'était, moi, la génération que j'ai connue, c'était des monstres, skeleton, il y en avait 3 ou 4 par équipe, quoi, donc c'est un peu dur. Ouais. Voilà, donc c'est vrai que tu peux pas être dans une case. Par contre aussi, ils ont pas la richesse d'effectifs que nous avons, même si c'est des sélections, donc faut attendre et voir. Mais je crois qu'aujourd'hui on peut se contenter de regarder l'équipe qui va être présentée. Comme disait juste titre Ogara, il peut challenger ses joueurs. Hein.
0: Un match qu'on vivra bien évidemment en intégralité ce samedi. La première joute européenne de nos Rochelais. C'est la Pro D2 qui sera à l'honneur tout à l'heure dans votre 100% rugby. SA15 à l'honneur. On se régale aussi du côté de Chanzy. Vous serez là également à 18h10.
2: Mais bien sûr. À tout à l'heure. Merci. Bonne journée, Daniel.
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2: Encore un bon quart d'heure de matinale. 9h, les infos, ça c'est le rituel. Un nouveau journal avec Gorka Blanco. Et juste après, c'est vous qui régalez tous les matins avec cette émission interactive, Quentin. Ici c'est vous. Comment est-ce que vous gérez votre mode de chauffage? C'est la question aujourd'hui.
9: 2,6 millions de foyers français se chauffent au fioul. Avec un litre de fioul qui coûte en moyenne 1,90€, certains consommateurs envisagent d'autres modes de chauffage. Une hausse du prix du fioul qui touche surtout les ménages ruraux, périurbains, souvent modestes. 36% des Français peinent à payer leurs factures. Frédéric Ferriot est directrice générale du médiateur national de l'énergie. Elle s'adresse et elle dresse un état des lieux de la précarité énergétique. C'est devenu un luxe.
10: Alors, je ne sais pas si c'est devenu un luxe, mais ce qui est certain, c'est que les prix de l'énergie augmentent hein, depuis plusieurs années. En ce moment, on parle beaucoup du prix du gaz, puisque les tensions géopolitiques en Iran ont eu un impact sur le prix du gaz. Le prix du gaz a augmenté de plus de 40% depuis le début de l'année, et même si pour le moment les consommateurs ne l'ont pas encore ressenti sur leurs factures, puisque le chauffage n'a pas encore été remis en route, il est certain que ça risque de poser des difficultés à un certain nombre d'entre eux à compter de l'hiver prochain.
9: Frédéric Ferriot, directrice générale du médiateur national de l'énergie. Comment est-ce que vous gérez votre mode de chauffage? Vous me le dites en fait là dans 15 minutes, un petit peu après 9h. Vous nous appelez dès maintenant si vous voulez, entre 9h et 10h. Ici c'est vous qui avez la parole, 05 46 50 67 68. Est-ce que vous avez peut-être des astuces pour payer moins cher au quotidien? Rendez-vous à 9h. Vous pouvez aussi me laisser un vocal directement dès maintenant sur le WhatsApp de la radio. C'est le même numéro, 05 46 50 67 68. Vous en enregistrer le numéro en amont et le tour est joué.
2: Et le réchauffement climatique, vous avez vu, normalement, on a déjà mis le chauffage parfois en cette saison.
9: Ça décale la mise en route du chauffage.
2: Ah ouais, là, franchement, toujours pas de chauffage, en tout cas chez moi en ce moment.
9: Même pas le week-end dernier, parce que c'est vrai que les températures ont un peu baissé, non ?
2: Non, du tout.
9: Bah écoutez, ce sera peut-être pour ce week-end, parce que ce week-end, ça dégringole.
2: Ouais, un temps de chien parfois. Un temps de chien parfois. Laissez-moi faire mon enchaînement.
9: Ah, pardon ? Chien ! Louane !
2: On écoute, on partage.

0: chien avec Louane, c'est un de ses derniers, on peut le dire, succès.
1: Ah,
0: il y en a
1: oui.
0: pas mal de singles, Louane, et on est toujours ravis de l'entendre. 8h51.
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0: Ah oui, on a hâte de l'entendre avec ses invités à 10h tout à l'heure. Et puis d'ici là, à Sainte, nous y sommes en direct maintenant avec Jean-Bernard Forgy, conseiller municipal en charge de la réserve citoyenne, cette réserve citoyenne qui est un projet en cours et qui est né suite à la demande de nombreux habitants de Sainte de vouloir aider au moment des inondations de l'hiver dernier. Bonjour Jean-Bernard Forgy.
3: Bonjour.
0: Commençons justement par un retour sur ce qu'était le contexte époque inondation.
3: Oui, alors c'était un contexte assez difficile parce que au bout de 37 jours de pluie, oui, il est évident que on a eu 301 mm qui est tombé dans cette période. C'est 35% de plus que de la moyenne annuelle. Donc, c'était vraiment quelque chose d'important.
0: Et vous avez eu, alors, donc, on se souvient, beaucoup d'inondations, beaucoup de maisons sinistrées. Et vous aviez eu beaucoup de propositions d'aide de la population à ce moment-là.
3: Effectivement. Donc, et d'ailleurs, on les remercie. Et c'est pour ça que le maire Bruno Drapon souhaite instaurer une réserve communale de sécurité,
0: ouais.
3: Parce que ça apportera à notre équipe municipale un plus en cas de crise, comme dans le cas présent, les inondations. Ouais. Effectivement, nous avons eu cette aide et qui nous a... Alors, vous savez que on pouvait pas... Pour le moment, elle n'est pas construite, cette
0: ouais.
3: aide, mais on les a pris et... Ils nous ont aidés et ils étaient accompagnés d'élus pour pouvoir justement nous aider.
0: Oui, et quels étaient, si vous avez quelques exemples de ces aides citoyennes de l'époque ?
3: Eh bien, alors vous savez que quand l'eau arrive, eh bien il faut installer des bassins.
0: Mmh.
3: Quand l'eau est monte dans les maisons, eh bien on monte les meubles et tout ça. Et donc là, ils nous ont été d'une grande aide parce que c'est très important de mettre en sécurité voilà. tous les biens des.
0: Ouais, c'était des aides notamment pour de la manutention. On le comprend. Ça vous a surpris vous-même cette envie des habitants de vouloir aider en masse parce qu'ils étaient nombreux demandeurs de pouvoir aider.
3: C'est toujours surprenant, mais c'est toujours valorisant de voir que les citoyens se mobilisent pour une cause commune. Moi, ça m'a vraiment touché parce que ils ont fait un boulot remarquable. Et donc, maintenant, il va falloir que nous, on leur donne un cadre juridique.
0: Oui, ouais, parce qu'il faut encadrer, il faut choisir les gens, il y a des normes de sécurité aussi à respecter. Voilà.
3: Ah oui, c'est très important. Et puis... si on le fait pas, on peut pas qu'on faire une réserve citoyenne. Il faut que ça passe au conseil municipal.
0: Ouais.
3: C'est très cadré. Il faut faire un règlement intérieur, le rédiger. Il faut savoir que l'activité d'une réserve citoyenne ou d'un réserviste ne peut pas excéder 15 jours par an.
0: Ouais.
3: Donc on a besoin, si on avait vraiment des gros problèmes climatiques, on a besoin de pas mal de gens. Quoi. Mais on en a.
0: Bon, et ben bravo à tous les synthés, pas seulement qui se sont mobilisés.
3: Je voulais vous rajouter deux petites secondes.
0: Oui.
3: On a eu cet été trois périodes de canicule. Eh bien, quelques élus et des citoyens, nous avons été apportés de l'eau dans différents endroits de la commune pour justement abreuver la faune sauvage. Eh bien, ils ont participé aussi à ça et c'est... Et c'est très bien.
0: Mais ce projet de réserve, ça pourrait effectivement servir, oui, pour de futures inondations, mais pas seulement, on l'a entendu dans votre voix. Merci beaucoup Jean-Bernard Forgy, passez une bonne journée. Conseiller municipal en charge du projet de réserve citoyenne à Sainte, où nous sommes en direct dès 10h tout à l'heure avec David Morel et ses invités depuis le marché, tout ça dans le cadre de l'opération Dites-le ici, qui fait justement étape à Sainte. Le docteur Kierzek est avec nous, bien le bonjour. On va parler de la pollution, ça concerne vraiment notre santé à tous, hein, docteur.
4: Bonjour à toutes et à tous.
1: on l'oublie souvent parce qu'on ne le voit pas, mais en fait, on respire 12 000 litres d'air par jour. Alors, autant qu'il soit de bonne qualité, selon Santé publique France, la pollution aux particules fines est responsable de près de 40 000 décès prématurés dans notre pays et quelques milliers de plus pour le dioxyde d'azote lié au trafic routier. C'est l'une des premières causes de mortalité évitable. Alors, évidemment, il y a le tabac, il y a l'alcool, mais la troisième, c'est la pollution. Avec ces particules fines, voire ultra fines, plus petites qu'un cheveu, qui s'enfoncent profondément dans les poumons, qui passent dans le sang et qui montent partout, dans le cœur, au cerveau, etc. On parle d'asthme en termes de maladies provoquées, de bronchite chronique, mais aussi d'infarctus, d'AVC, de cancer du poumon. En fait, la pollution de l'air, elle est classée cancérogène par l'Organisation Mondiale de la Santé. Et contrairement à une idée reçue, ce ne sont pas surtout les pics de pollution qui comptent. C'est l'exposition de tous les jours sur des années, c'est ça qui va peser le plus, et ça ne concerne pas que les grandes villes. On perd des mois d'espérance de vie aussi à la campagne. Et autre surprise, on passe 80% de notre temps à l'intérieur. Donc on pense pollution extérieure, mais l'air intérieur est souvent plus pollué que l'air extérieur. Le tabac, le chauffage au bois, au foyer ouvert, des bougies parfumées, de l'encens, on pense que ça sent bon. Ben non, puis les produits ménagers, la colle, les moisissures, etc. Notre salon, c'est peut-être un petit nuage de pollution.
0: Alors concrètement, docteur Kirzek, qu'est-ce qu'on peut faire, nous, à la maison et au quotidien ?
1: Premier geste gratuit, efficace, simple, aéré, 10 minutes matin et soir, même en hiver, même en ville. Oui, même en ville, l'air renouvelé vaut mieux que l'air confiné. Et on aère encore plus quand on cuisine, quand on bricole ou quand on fait le ménage. Deuxième geste, on ne fume pas à l'intérieur. On ne fume pas du tout d'ailleurs, ni dans la voiture. On limite bougies, encens, désodorisants et on préfère des produits ménagers simples comme le savon noir ou le vinaigre blanc ou bicarbonate de soude. Troisième geste de saison, c'est le début du chauffage. Donc on fait entretenir sa chaudière, on fait ramonner la cheminée. Attention aux intoxications au CO, on en reparlera. Et pour l'extérieur, on consulte l'indice de qualité de l'air de sa région. Il y a plein d'applis qui existent. Et les jours de pic, les personnes fragiles, faut éviter les efforts intenses dehors. On choisit un autre moment pour courir et on choisit des parcs ou des petites rues plutôt que les grands axes. Et petite déception au passage, les plantes dites dépolluantes ne dépolluent pas vraiment le salon. Allez, d'ici là, portez-vous bien.
0: Passez une bonne journée, docteur Kirzek. Bonne journée à tous ceux qui nous quittent à la télé à cette heure-ci.
1: Ciao.
0: Je vous conseille de brancher la radio à 9h. On est là en direct et tout à l'heure à 10h, on est en direct de Saintes pour vous. À demain.
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0: Il est là, dans ce studio, il reste, il squatte un peu plus longtemps.
2: Vous allez me prêter votre siège ou quoi ?
0: Je sais pas, vous le voulez, il est et bien
2: oui.
0: Chaud. Voilà, ben je me lève, ça, ah. Voilà, je déménage. On va parler sérieusement du chauffage.
2: Et oui, comment est-ce que vous gérez votre mode de chauffage ? Avec ce dérèglement climatique, avec cette hausse parfois du prix, eh bien du fuel, on l'a vu tout à l'heure, on aura l'occasion d'en reparler. Vous, comment est-ce que vous gérez votre mode de chauffage ? Vous avez peut-être aussi des astuces pour réduire la facture. Tout ça, on en parle. Évidemment, vous êtes les bienvenus, vous nous appelez dès maintenant, 05 46 50 67 68, je vous attends, on en discute ensemble.
0: Il faut se réchauffer sous la couette.
2: Exactement.
0: Faut-il être deux.
2: On sera avec un ingénieur en bâtiment durable. Oui, je ne serai pas seul. Harold Camilli qui sera avec moi.
0: Allez, bonne émission. Et puis à demain, les amis, 6h, on sera là. Ciao.
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2: Allez, très bon début de journée avec Ici La Rochelle, mercredi 14 octobre. Il est tout juste 9h. Les informations présentées par Gorka Blanco.
8: Bonjour à tous. L'acte 5 de la mobilisation des lycéens qui a marqué un net repli du mouvement hier un petit peu partout en France. Seulement 200 établissements scolaires fermés contre 800 une semaine plus tôt et de 161 000 à 480 000 manifestants dans les rues. Selon les sources, en Charente, la mobilisation se résume à Angoulême avec des jeunes accompagnés de professeurs, d'étudiants, de syndicalistes. Conscients de l'essoufflement, ils ont tenté de remobiliser autour d'eux en bloquant notamment dans le calme le rond-point de la gare à la mi-journée pendant une petite heure. La préfecture de la Charente a tenu à souligner le caractère pacifique de cette manifestation.
2: À La Rochelle, pas d'incident notable d'ailleurs à déplorer. Hein.
8: Oui, un défilé de 750 personnes en centre-ville hier matin au départ de la place de Verdun. Les lycéens ont pu compter, comme la semaine passée, sur le soutien d'étudiants, de professeurs et de syndicalistes, exactement comme dans la situation d'Angoulême. Et à la fin du défilé, à la mi-journée, cette initiative inédite, des militants ont dressé des tables et organisé sur la place de Verdun une cantine et une distribution solidaire d'aliments pour permettre aux jeunes les plus précaires et donc les étudiants d'avoir au moins de quoi manger un petit peu. Nous avons suivi cette distribution d'aliments. Vous avez un reportage sur ici.fr.
2: Des scènes de violence ont éclaté hier après-midi devant la gendarmerie de Terre de Haute-Charente.
8: Mais rien à voir avec le mouvement des lycéens. Ce sont des gens du voyage qui en sont à l'origine, regroupés sur place dans cette commune de Charente-Limousine, proche de Chabanais. Un groupe était venu rendre hommage à l'un des siens mort à l'époque, le 13 octobre 2017, d'une crise cardiaque alors qu'il se trouvait en garde à vue dans cette gendarmerie de Terre de Haute-Charente. Il y a eu des palettes d'incendie, des tirs de projectiles sur les forces de l'ordre qui ont répliqué avec des gaz lacrymogènes. Les pompiers ont éteint les différents incendies allumés par les manifestants avec quatre engins et des lances. Enfin, ce constat inquiétant fait par l'OFB, l'Office français de la biodiversité, la moitié des petits cours d'eau du pays sont à sec en cette mi-octobre, ce qui n'était jamais arrivé en 15 ans de mesure. Et plus grave, aucun signe d'amélioration n'est en vue, disent les experts de l'OFB. Les cours d'eau se re-remplissent habituellement au mois de septembre. L'info d'ici est consacrée aujourd'hui à l'hommage qui a été rendu pas plus tard qu'hier soir à Angoulême par la préfecture aux différents Charentaises et Charentais engagés sur les méga-feux de l'été qui ont touché nos voisins des Landes et de la Gironde. Une mise à l'honneur de quelques 400 pompiers, gendarmes, militaires, personnels de santé et autres membres de la sécurité civile. Parmi ces professionnels honorés hier soir, le sergent Ladislas Démier, pompier volontaire rattaché au centre de secours de Jarnac. Il est intervenu, lui, sur le méga-feu du bassin d'Arcachon en Gironde au mois de juillet. Opération qu'il n'est pas prêt d'oublier. Salomé Martin.
9: À tout jamais, l'incendie de Somos en Gironde restera la première intervention pour feu de forêt du sergent Ladislas Démier.
10: Je me suis revu gamin en train de regarder les pompiers à la télé éteindre les feux de forêt. C'était moi qui étais.
9: Au départ du feu, il est sur une opération en Charente-Maritime. Son équipe est immédiatement redirigée vers la Gironde. 5 jours de bataille contre un incendie hors de contrôle.
10: Le feu était tellement intense et incontrôlable que on savait pas comment l'arrêter. Comme une guerre, on essaie toujours de l'arrêter, mais on sait pas quand est-ce que ça va finir. Donc on était des centaines d'engins à être postés sur une route et il fallait pas que le feu passe au-dessus de nous. Et c'était principalement ça, des lignes d'appui. Et après, des fois, on allait à l'intérieur des forêts pour tout ce qui est fumerole ou de reprise d'incendie.
9: Au bout de 5 jours, son équipe est relevée par d'autres secours arrivés sur place. Une opération que le sapeur-pompier volontaire de 26 ans n'oubliera jamais.
10: Ça, c'est sûr que c'est pas prêt de partir de ma tête. Mais ce que je garde le plus, c'est la solidarité. Donc déjà entre pompiers, mais aussi les personnes extérieures. Les agriculteurs qui venaient en fait nous aider avec de l'eau. Il y a aussi les sociétés de poids lourds qui venaient avec des citernes d'eau. Et à côté de ça, les citoyens qui venaient nous aider pour nous trouver à manger, nous donner à manger. On avait même, je me rappelle, ça m'a marqué, un petit camion d'hamburgers qui était venu à nous faire ces burgers parce qu'il pouvait plus vendre. Tout le monde était parti, donc il nous avait fait des super burgers et ça, c'est vrai que ça m'avait marqué, ça.
9: Le sergent Ladislas Démier, marqué aussi beaucoup plus douloureusement par la mort des deux pompiers de la caserne de Saint-Médard en Gironde, tués dans les flammes.
10: J'ai fait cet écusson tout simplement en fait pour rendre hommage aux deux pompiers décédés à Mérignac.
9: Un écusson feu de Gironde 2026, un canadair, des flammes, des pompiers qui luttent et 2 étoiles filantes en hommage aux 2 soldats du feu. Le sergent compte vendre ses écussons et reversera les fonds à l'association Œuvre des pupilles qui accompagne les familles et orphelins de sapeurs-pompiers. Le reste ira à la caserne de Saint-Médard.
8: Un portrait d'un des pompiers charentais engagés sur les méga-feux de l'été chez nos voisins, retrouvé sur ici.fr. En tout, ce sont 268 sapeurs-pompiers charentais qui sont partis aider cet été leurs collègues des Landes et de Gironde pour lutter contre les incendies. On passe à votre météo. un petit peu de pluie, même si ça ne va pas compenser les gros dégâts provoqués par la sécheresse. On le disait avec ces chiffres donnés par l'OFB, la moitié des petits cours d'eau à sec dans notre pays.
2: Exactement. Mi-octobre. En Charente et Charente-Maritime, attention aux brumes qui persistent encore par endroits ce matin. Une fois dissipés, quelques nuages sont possibles, mais le soleil brille majoritairement aujourd'hui. Les températures sont encore douces au réveil, entre 14 et 16 degrés. Cet après-midi, elles vont grimper un peu plus qu'hier, de 21 à 25 degrés. Sur les îles, on attend 21, La Rochelle 22, à Royan et Rochefort 23, Sainte, Cognac, Angoulême 24 degrés. Et puis aujourd'hui, tiens, à La Rochelle, Basse-Mer, 13h41.
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2: Sur la Nationale 10, j'ai des informations à vous donner puisqu'avec ici à La Rochelle, on vous accompagne tous les jours sur les routes des Deux-Charentes dans le sens Barbezieux-Angoulême. Un petit peu après Barbezieux-Saint-Hilaire, vous êtes ici ralenti de 32 minutes en raison d'un basculement de chaussée, une mesure qui était obligatoire pour tous. Sur cette même Nationale 10, d'ailleurs, dans le même sens, hein, Barbezieux-Angoulême à hauteur de salle de Barbezieux. Ici, c'est 23 minutes qu'il faut anticiper. Et puis sur la départementale 104, entre Lagorre et La Rochelle, ici, c'est une petite vingtaine de minutes. Pareil, de bouchon, prendre son mal en patience, je crois que c'est le maître mot. On fait la route ensemble. Si vous avez des infos à partager, 05 46 50 67 68. Gorka, merci pour les informations.
8: Avec plaisir.
2: On vous retrouve demain matin. Prochain point sur l'actu, c'est à 10h.
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2: Entre 1800 et 2000 euros par an, c'est ce que dépense un ménage français en moyenne, uniquement pour les besoins en énergie du logement, chauffage, eau chaude, électricité. Comment est-ce que vous gérez votre mode de chauffage? On en discute jusqu'à 10h. Ici, c'est vous qui avez la parole. Est-ce que vous avez peut-être des astuces pour payer moins cher au quotidien? Quand est-ce que vous allumez le chauffage habituellement? Vous nous appelez maintenant 05 46 50 67 68. Est-ce que vous avez actuellement pensé l'allumer plus tard? C'est vous qui avez la parole. Vous pouvez aussi me laisser un petit vocal sur le WhatsApp de la radio. C'est le même numéro, 05 46 50 67 68. Harold de Camilly, vous êtes ingénieur en bâtiment durable, chargé d'études pour À l'œuvre. Bonjour.
12: Bonjour.
2: Et merci beaucoup d'être aujourd'hui en studio avec nous. À l'œuvre accompagne des professionnels du bâtiment durable. C'est important de le dire concrètement. Qu'est-ce que vous apportez comme expertise pour ces professionnels?
12: Alors déjà merci de me recevoir. Alors À l'œuvre est un bureau d'études environnement dans la construction durable. Déjà la construction durable, qu'est-ce que c'est ? C'est le fait de construire des bâtiments plus sobres. Donc ça va être des bâtiments plus sobres énergétiquement, avec moins de clim, des chauffages efficaces, une ventilation efficace.
2: Donc moins de clim, ça veut dire par exemple avec une isolation plus efficace ?
12: Alors ça va être un autre volet, mais moins de clim, ça va essayer de faire une partie du bâtiment climatisé pour créer des refuges climatiques en cas de forte canicule, voire quasiment pas de climatisation du tout avec une architecture bioclimatique qui va permettre de refroidir le logement ou l'école en été via de la ventilation nocturne, des choses comme ça.
2: Et donc là, vous êtes en amont pour imaginer la construction?
12: Tout à fait. On intervient très en amont, dès les prémices d'un projet, et on l'accompagne jusqu'à son exploitation. Donc on le suit même quand les habitants ont intégré leur logement pendant 2 ans pour piloter, mettre en place les bons usages et conseiller les habitants dans leur utilisation de leur logement.
2: Et les questions sont sensiblement les mêmes, que ce soit pour des professionnels ou pour des particuliers, en fait, finalement. Les matériaux sont les mêmes?
12: Oui, les techniques mises en place sont les mêmes, oui.
2: C'est ça. Alors, on va pouvoir en parler aujourd'hui. Vous, comment est-ce que vous gérez votre mode de chauffage? À quoi est-ce que vous avez pensé, peut-être, pour baisser la facture? Peut-être que vous avez des petites astuces, Harold, pour nous?
12: Alors, oui, je pourrais en donner quelques-unes.
2: On pourra en parler. Vous nous appelez maintenant 05 46 50 67 68.
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2: Ah, la musique que j'aime, c'est Johnny Hallyday pour vous. 9h09, bon début de journée avec Ici La Rochelle. On est ensemble toute la matinée.

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0: toute la musique que j'aime, c'est celle de Johnny Hallyday ce matin avec Ici La Rochelle.
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0: Et oui, jusqu'à 10h chaque matin, c'est vous qui avez la parole aujourd'hui. On s'intéresse à notre mode de chauffage. Vous, comment est-ce que vous gérez votre mode de chauffage? Est-ce que vous avez fait des travaux? Tiens, peut-être récemment, vous nous appelez 05 46 50 67 68. Est-ce que vous êtes inquiet peut-être concernant votre chauffage? Vous êtes les bienvenus. Vous nous appelez, c'est un numéro gratuit. C'est Laurie ce matin qui vous accueille au téléphone. Ensuite, on en parle ensemble. 05 46 50 67 68. Autour de la table avec moi aujourd'hui, Harold Camilli, ingénieur en bâtiment durable, chargé d'études pour à l'œuvre qui est une entreprise qui accompagne les professionnels du bâtiment durable. Ce qui est important de rappeler, c'est que la France compte environ 3,9 millions de résidences principales classées comme des passoires thermiques, classées F ou G. Est-ce que c'est plus facile, Harold, peut-être, de gérer son chauffage de manière collective, vous qui avez l'habitude de ça?
3: L'avantage d'une gestion collective, c'est que ça va être souvent piloté par un professionnel ou des professionnels qui vont intervenir plus régulièrement pour s'assurer du bon fonctionnement de ce chauffage. Donc ça, cet avantage-là d'avoir un suivi plus professionnel de son chauffage, mais c'est tout à fait possible en s'intéressant un peu à la question sur un chauffage individuel de réussir à optimiser ses consommations.
0: Est-ce que peut-être en tant qu'individuel, on a tendance à trop chauffer de manière générale ou...
3: Ça va dépendre des personnes. Certaines n'ont pas les moyens, malheureusement, de trop se chauffer. Mais c'est vrai que le confort aidant, on a envie de plus se chauffer, d'être confortable chez soi, tout simplement.
0: Vous, comment est-ce que, parce qu'on le constate, hein, le changement climatique impacte nos modes de chauffage, vous, comment est-ce que vous vous adaptez à ça, justement?
3: Du point de vue du chauffage, on aurait tendance à croire que ça va diminuer le besoin de chauffage, mais en réalité, pas vraiment. On aura toujours besoin de chauffer chez soi et les prix de l'énergie augmentant, ça va toujours être une problématique pour les gens.
0: C'est quoi les matériaux principaux que vous utilisez, vous ?
3: Les matériaux, ce qui est intéressant, c'est qu'on va pouvoir aller chercher des grosses économies indirectes de chauffage. C'est dans une bonne isolation qui va permettre de bien isoler le logement et d'économiser de l'énergie là-dessus. Donc on va avoir des isolants, nous on utilise surtout des isolants biosourcés, comme la fibre de bois, qui est un très bon isolant été comme hiver.
0: Ouais, vous utilisez quoi d'autre ?
3: On utilise également une expertise qu'on développe, qu'on a aidé à développer avec des partenaires chez à l'œuvre, des isolations en paille hachée. Donc c'est des murs en bois qu'on remplit avec de la paille hachée, qu'on tasse bien, et qui finit par faire un très bon isolant, pareil, été comme hiver.
0: D'accord, été comme hiver, ça c'est possible.
3: Oui, parce que l'isolation marche aussi en été pour empêcher le chaud de rentrer.
0: Ah oui, ça marche dans les deux sens. Vous êtes chargé d'études, c'est-à-dire que concrètement, vous faites quoi au quotidien ?
3: Alors moi, je vais mener toutes les études, donc à l'œuvre, accompagne sur un large panel, donc matériaux, énergie, confort de l'occupant. Donc il va falloir mener des études d'impact carbone avec en fonction des matériaux qu'on va employer, mener des études de confort par des simulations sur logiciel qui sont dédiées à ça. Donc moi, c'est des études que je vais mener pour les bâtiments qu'on accompagne et pour les promoteurs qu'on accompagne.
0: Ce matin, c'est vous qui avez la parole, vous nous écoutez. Comment est-ce que vous gérez votre mode de chauffage ? Est-ce que vous avez constaté que oui, le chauffage, vous l'allumez plus tard cette année ? 05, 46, 50, 67, 68. Comment est-ce que vous allez gérer justement ça avec l'augmentation du prix de l'énergie ? Vous êtes les bienvenus jusqu'à 10h. D'ici là, voici Axel Red qui chante pour elle.

0: chanter pour elle à l'instant. C'était Axel Red, vous écoutez ici La Rochelle depuis 9h. C'est vous qui avez la parole aujourd'hui. Comment est-ce que vous gérez votre mode de chauffage? On parle chauffage avec un expert avec moi, Harold Camilli, qui est ingénieur en bâtiment durable. C'est vrai que bon, nous on est enfin pour à l'œuvre, donc c'est-à-dire que vous accompagnez vous les professionnels du bâtiment durable, mais c'est vrai que si vous avez des questions aussi côté particulier, vous êtes les bienvenus. 05 46 50 67 68. On revient juste après ça.
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0: Le bâtiment résidentiel pèse pour environ 30% de la consommation finale d'énergie en France, juste derrière les transports, 33-34% jusqu'à 10h. Ici, c'est vous qui avez la parole. On parle de notre mode de chauffage. Vous, comment est-ce que vous gérez votre mode de chauffage? 05 46 50 67 68. Je suis avec Harold Camilli, ingénieur en bâtiment durable et chargé d'études pour l'entreprise à l'œuvre. Il peut répondre aussi à vos questions aujourd'hui. 05 46 50 67 68. Harold, j'ai retrouvé une archive pour vous. On va un petit peu remonter dans le temps, si vous voulez.
12: D'accord.
0: Le chauffage, préoccupation majeure des Français, en 1979, après les crises pétrolières successives, le bois fait son grand retour, mais il est moins pratique que le fioul ou le gaz, comme le dit une dame dans cette archive. Vous allez voir, il suffit, je cite, d'appuyer sur un bouton et on a chaud, alors qu'une chaudière à bois, il faut bah oui, le remplir avec des bûches. En 1979, rappelons-le, les granulés ou les briquettes densifiées n'existaient pas. Cette archive, c'est un reportage à Épinal, dans les Vosges, sur Antenne 2, journal de 20h.
13: Et puis voilà notre usine à bois sérieusement inquiétée par le pétrole depuis cet été. À force d'augmenter, le baril a fini par répandre une véritable psychose de pénurie. Le compromis intelligent, mixité, bois, fioul, installation pas donnée, mais amortissement rapide. Écoutez ce pionnier.
14: Monsieur Lullier, quand avez-vous adopté ce duo bois-fioul?
15: Je l'ai adopté il y a environ 7 ans. Je fais une économie d'environ 4000 litres de fioul par an.
13: Toujours chauffage central bois-fioul, voici le plus cher comme investissement, mais aussi un système d'avenir, les chaudières séparées, évitant par exemple le goudronnage d'un foyer mixte.
16: Le fioul nous sert surtout en demi-saison, quand on veut réchauffer la maison un peu le soir, il suffit d'appuyer sur un bouton et la maison est tout de suite plus agréable, mais en plein hiver, nous chauffons uniquement la maison au bois.
13: Si l'on veut développer le chauffage moderne au bois hors des régions forestières, il faut mécaniser toute la filière combustible, revoir les normes de construction pour les stockages et vite calmer notre faim de bois car il prend déjà le chemin du fioul. Quant à la forêt, et à ses industries, elle tremble de voir à quel bois nous allons nous chauffer.
0: Ah, cet extrait, c'est un reportage à Épinal, donc dans les Vosges, sur Antenne 2, journal de 20h. Merci Alina pour cet extrait. Ça vous évoque quoi, vous?
2: Moi j'étais pas né, donc ça oui. m'a fait bien remonter dans le temps.
0: Mais cette comparaison qui est un peu drôle, c'est vrai qu'il n'y avait pas de granulés à l'époque. Aujourd'hui, vous travaillez avec les granulés.
2: Oui, le granulé bois s'utilise encore beaucoup et il est beaucoup utilisé parce que le bois étant d'origine naturelle, ayant capturé du carbone pendant sa croissance, a un bilan carbone neutre quand on le brûle au final. Donc ça reste intéressant d'un point de vue écologique.
0: Oui, donc le granulé, mais par contre, vous ne travaillez pas spécialement avec les briquettes densifiées, c'est quoi la différence ?
2: C'est le type de chaudière, il me semble. Aujourd'hui, les chaudières à granulés sont plus performantes et permettent de couvrir les besoins actuels.
0: Oui, ok. Alors, c'est vrai qu'il y a beaucoup de choses, hein. Le gaz, l'électricité, le bois, les granulés, la pompe à chaleur. Finalement, comment est-ce qu'on peut savoir par rapport à son logement ce qu'il faut choisir ?
2: Oui, c'est vrai qu'on ne sait plus où donner de la tête.
0: Bah oui.
2: D'un point de vue, il y a plusieurs aspects. Il y a l'efficacité de l'installation, le facteur local de où on se trouve, si on est dans un immeuble ou si on est dans une maison avec un terrain, et le facteur économique de ces installations. Ce qui reste le plus performant, on va dire, énergétiquement parlant, c'est les pompes à chaleur. Les pompes à chaleur modernes sont très efficaces, mais derrière, on peut trouver d'autres solutions, comme le granulé dont on parlait. Également les panneaux solaires qui permettent de chauffer de l'eau chaude, chauffer l'eau et la faire circuler dans la maison pour chauffer.
0: On va peut-être justement pouvoir en parler de ces panneaux solaires parce que c'est intéressant, les particuliers le mettent en place, mais vous aussi, je pense que vous travaillez souvent avec, non ?
2: On travaille avec pour produire de l'électricité surtout.
0: Ah, pour ouais.
2: À l'échelle de bâtiments collectifs, c'est insuffisant pour chauffer suffisamment.
0: On va pouvoir en reparler dans un instant. Je rappelle que jusqu'à 10h, c'est vous qui avez la parole. 05 46 50 67 68. Comment est-ce que vous gérez votre mode de chauffage ? Tiens, vous, est-ce que vous êtes au bois, à l'électricité ? Pourquoi est-ce que vous avez fait ce choix-là ? Peut-être que si vous êtes en train d'imaginer le fait de changer votre mode de chauffage, on peut changer en cours de route son mode de chauffage. Vous êtes évidemment les bienvenus. 05 46 50 67 68.

0: Anne avec ses Happy Children. Vous écoutez ici La Rochelle, il est 9h31 depuis une demi-heure. Ça y est, c'est vrai qu'on discute chauffage. Vous, comment est-ce que vous gérez votre mode de chauffage? Vous êtes les bienvenus, 05 46 50 67 68. Pourquoi est-ce que vous avez fait le choix peut-être de vous chauffer uniquement au bois? Vous êtes les bienvenus pour en parler avec nous. Harold Camille, ingénieur en bâtiment durable, chargé d'études pour l'entreprise à l'œuvre qui accompagne les professionnels du bâtiment durable. Et puis à 9h30, on sait, c'est l'heure du vrai-faux.
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0: Je vous explique le principe. Harold, le vrai-faux, on donne une phrase et vous me dites si c'est vrai ou si c'est faux. On déconstruit un peu les idées reçues ou au contraire, on confirme ce qui est important de mettre en avant. C'est OK pour vous?
2: C'est parfait.
0: Alors c'est parti, on y va. Avec cette première phrase, il ne faut pas trop baisser le chauffage lorsque l'on s'absente de chez soi, sinon la relance du chauffage au retour va créer une surconsommation. C'est vrai ou c'est faux?
2: Eh bien c'est faux. C'est une des idées reçues que nous, en tout cas, on croise assez régulièrement.
0: Oui,
2: on aurait tendance à croire que pour pas avoir de pic de consommation au moment où on rentre, il faut garder une température à 17 degrés chez soi pour être sûr d'avoir assez chaud.
0: Alors qu'en est-il vraiment ?
2: En réalité, pour faire des vraies économies, même à la journée, il faut faire baisser le chauffage chez soi.
0: Mais de combien de degrés ?
2: À la journée, on peut descendre à 16, 15. Ça va dépendre d'un logement à l'autre. Mais au week-end, on peut descendre en hors-gel enfin à 13 degrés, histoire de vraiment ne pas consommer quand on est absent.
0: C'est une bonne astuce que vous
2: avez. Ça, c'est important. Et forcément, ça implique de devoir redémarrer le chauffage en arrivant chez soi si on n'a pas de système de pilotage à distance. C'est là qu'un système de pilotage à distance a ses intérêts, c'est qu'on relance une heure avant d'arriver et on n'a pas vu la différence à part sur la consommation finale.
0: Autre vrai faux, tiens, diminuer de 1 degré la température de chauffage a un impact significatif sur la consommation, sur la facture. C'est vrai ou c'est faux?
2: C'est peut-être plus vrai.
0: C'est vrai. Ah, c'est vrai.
2: Oui,
0: ouais.
2: Tout à fait. Passer de baisser de seulement 1 degré peut baisser en moyenne de 7% la consommation d'un chauffage. Donc c'est quand même quelque chose de significatif si on le couple en plus à des installations de pilotage entrée de gamme, on va dire. On peut descendre de 15% ses consommations de chauffage. Enfin, il y a des solutions comme ça, faciles à mettre en place.
0: Donc avec 1 degré, on peut gagner de 7 à 15%.
2: Oui, avec des petites solutions comme ça mises en place, ça descend vite.
0: Ça peut être une bonne idée. Dernière information, le chauffage, c'est une affaire individuelle. C'est vrai ou c'est faux? On l'a un peu entamé,
2: mais c'est faux. Même pour quelqu'un qui se chauffe individuellement, c'est faux. Vous aviez parlé tout à l'heure des 30% que représente la consommation énergétique les logements. Dans ces 30%, c'est 19% du chauffage. Donc toute énergie confondue, c'est donc près de 20% des consommations nationales. Pour ça, il faut s'appliquer le scénario négawatt. Je ne sais pas si vous avez déjà entendu parler. Le principe, c'est de baisser ses consommations par trois leviers. D'abord la sobriété d'usage, donc les usagers baisser leur température chauffage, on en a parlé. Mais également améliorer l'efficacité des installations, donc changer son système de chauffage, améliorer la façon de le piloter, ça c'est le levier. Et le troisième, c'est l'installation d'énergie renouvelable en masse pour subvenir à ses besoins de chauffage par des énergies renouvelables.
0: Tous les jours à 9h30, c'est le vrai-faux. On déconstruit les idées reçues ou au contraire, on confirme ce qui est important de mettre en avant. C'est chaque jour entre 9h et 10h puisque c'est l'émission. Ici, c'est vous.
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0: Il est 9h30 et dans un peu moins d'une demi-heure, ça y est, on se retrouve à Saintes parce que vous êtes sur place. David Morel, bonjour.
3: Salut Quentin, bonjour à tous.
0: Que faites-vous sur place? Qu'est-ce qu'on peut y faire si on vient vous voir à Saintes?
3: Déjà, on sent parce qu'il y a des très très bonnes odeurs là, notamment des bons acras de morue là qui sont en train de chauffer là pour ce matin. Et puis on est sur la place Saint-Pierre, hein, juste devant le marché, devant les halles. Et il y a déjà beaucoup de monde hein, à venir faire le marché à Saintes. On est là, on vous attend jusqu'à midi pour une émission spéciale. On ira justement à la rencontre de tous ces commerçants, des associations également de Saintes. Hein. On est dans un cadre magnifique. pied de la grande et belle église là, et on est plutôt bien. Il y a des bonnes odeurs. La pluie a cessé là. On avait un petit peu de la bruine, de la grisaille ce matin, mais ça y est, le ciel se découvre et c'est un beau marché ici.
0: Effectivement, c'est le temps que je peux vous annoncer, de la brume avec un petit peu de bruine ce matin, mais ça va se découvrir rapidement aujourd'hui avec du soleil qui va arriver, des températures jusqu'à 25 degrés pour les maximums. Merci beaucoup David Morel. On vous retrouve donc tout à l'heure à Saintes en direct de 10h jusqu'à midi.
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0: 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Emmanuel Mort à l'instant avec Ici La Rochelle.
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0: Chaque jour entre 9h et 10h, c'est vous qui avez la parole. Aujourd'hui, je vous demande comment est-ce que vous gérez votre mode de chauffage. Venez me dire qu'est-ce que vous avez choisi comme mode de chauffage. Peut-être du bois, peut-être vous venez d'installer des panneaux solaires ou vous hésitez justement à en installer. 05 46 50 67 68, numéro gratuit. Vous venez, on en parle en plus avec Camille, ingénieur en bâtiment durable, chargé d'études pour l'entreprise à l'œuvre qui accompagne les professionnels du bâtiment durable. En attendant vos questions, il y a Frédéric Ferriot qui est aussi avec nous, directrice générale du médiateur national de l'énergie. Alors que 36% des Français peinent à payer leurs factures, vous dressez, Frédéric, un état des lieux de la précarité énergétique. C'est devenu un luxe de se chauffer?
3: Alors, je ne sais pas si c'est devenu un luxe, mais ce qui est certain, c'est que les prix de l'énergie augmentent depuis plusieurs années. En ce moment, on parle beaucoup du prix du gaz, puisque les tensions géopolitiques en Iran ont eu un impact sur le prix du gaz. Le prix du gaz a augmenté de plus de 40% depuis le début de l'année, et même si pour le moment les consommateurs ne l'ont pas encore ressenti sur leurs factures, puisque le chauffage n'a pas encore été remis en route, il est certain que ça risque de poser des difficultés à un certain nombre d'entre eux à compter de l'hiver prochain.
0: Alors face à l'explosion des coûts de l'énergie, vous avez peut-être des conseils pratiques pour alléger rapidement la facture, comme on l'a peut-être un peu évoqué avec Harold?
3: Déjà, la première chose à faire, c'est de regarder son contrat et ses factures d'énergie pour voir quelles sont ses caractéristiques. Quel est le prix de l'abonnement? Quel est le prix du kilowattheure? Comment est-ce qu'évolue le prix de mon offre? Et donc ensuite, on peut se rendre sur le site energie-info.fr et utiliser le comparateur du médiateur national de l'énergie pour regarder si un autre contrat serait plus avantageux et souscrire un autre contrat ou une autre offre. Ça peut permettre déjà, voilà, si l'offre est adaptée à ses besoins, de faire des économies. Alors c'est quelques pourcents, oui. Hein, ça peut être 5-10%.
0: Alors, je vous coupe un peu, Frédéric, parce que malgré les efforts du quotidien, les résultats sont parfois à tendre. Comment est-ce qu'on peut maximiser l'impact de ces petits gestes?
3: Par exemple, donc il faut avoir conscience, si vous baissez d'un degré votre chauffage, eh ben, ça permet d'économiser environ 7% d'énergie. Donc c'est quand même un levier important pour maîtriser sa facture d'énergie. Et puis après, il y a des petits gestes du quotidien aussi. Déclencher ses appareils électriques pendant des heures creuses, si on a l'option heure pleine, heure creuse, faire attention à ses appareils en veille. Donc il y a un certain nombre de gestes du quotidien qui peuvent aussi contribuer à maîtriser sa facture

0: d'énergie.
1: Bon, alors avec ce contexte, est-ce qu'il faut privilégier plutôt un contrat d'énergie à prix fixe ou plutôt à prix variable ? C'est quoi le mieux ?
0: Dans un contexte où les prix de l'énergie sont orientés à la hausse, où on va arriver dans l'hiver, donc on va consommer plus d'énergie, nous, ce qu'on préconise, c'est de souscrire une offre à prix fixe, ce qui permet en fait de bloquer le prix du kilowattheure qui va s'appliquer à la consommation d'énergie, et donc de se prémunir des hausses qui vont arriver, qui vont se répercuter pendant l'hiver, parce que notamment sur le prix du gaz, on sait que le prix du gaz sur les marchés continue d'augmenter et que les fournisseurs, la plupart d'entre eux, enfin, répercutent ces hausses avec 2 mois de retard. Donc ça veut dire que là, jusqu'au début de l'année prochaine, on va avoir des prix qui augmentent, et le fait de souscrire un contrat à prix fixe, ça permet de se prémunir de ces hausses. Et puis si la situation dans quelques mois se détend, que les prix sont à nouveau orientés à la baisse, ben à ce moment-là, il sera encore temps de comparer pour souscrire éventuellement un nouveau contrat.
1: Frédéric Ferriot, merci. Je rappelle que vous êtes directrice générale du Médiateur national de l'énergie. Vous avez donc dit que le prix du gaz a augmenté de plus de 40% depuis le début de l'année. Harold, vous n'avez pas encore assez de recul pour voir en fait les effets, c'est ça ?
2: Sur des bâtiments en exploitation, pas encore. Surtout qu'on a peu de bâtiments qui utilisent du gaz. On est plutôt orienté sur des chaufferies biomasse ou des pompes à chaleur.
1: Ouais. Et vous faites donc vous accompagnez les professionnels principalement pour du neuf, mais vous pouvez faire aussi de la rénovation.
2: Oui, on fait également de la rénovation.
1: D'accord, donc on va peut-être pouvoir évoquer ça dans un instant. Je rappelle que c'est vous qui avez la parole ce matin jusqu'à 10h, vous nous appelez, numéro gratuit 05 46 50 67 68. Peut-être que vous hésitez à changer votre mode de chauffage, on en parle ce matin, c'est vous qui avez la parole, 05 46 50 67 68.
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1: Ah, c'est bon, je me suis dit que je me serais complètement planté. La manière dont tu fais les choses que tu fais, c'était Euphoria à l'instant sur Ici La Rochelle.
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1: Bon, mon accent est encore à retravailler, c'est ce qu'on est en train de me dire. Enfin, c'est ce que le technicien me dit à l'instant. Bon, 9h50, vous écoutez Ici La Rochelle ce matin depuis 9h. Et comme tous les jours, c'est vous qui avez en fait la parole. Aujourd'hui, on parle de mode de chauffage. Comment est-ce que vous gérez votre mode de chauffage? Pour une maison de 100 mètres carrés, consommant à peu près 10 000 kWh par an, la facture annuelle atteint environ 2000 euros avec des radiateurs électriques. Et 1900 euros au fioul, à 1,90 euros par litre le fioul, contre seulement 650 euros avec une pompe à chaleur ou 480 euros au bois de embûche. Vous êtes chauffé comment chez vous? Tiens, en fait, Harold, vous êtes avec nous depuis ce matin, vous êtes ingénieur en bâtiment durable.
4: Alors chez moi, c'est les grippins, hein, les chauffe-eau et les chauffages électriques standards.
1: Et vous avez imaginé peut-être changer ou pas?
4: Ah, c'est pas chez moi, donc malheureusement. Mais si c'était chez moi, oui, j'aimerais bien avoir une installation efficace avec une pompe à chaleur et un bon moyen de la piloter.
1: Et si vous d'ailleurs, vous avez peut-être choisi ça aussi, vous nous appelez 05 46 50 67 68. Je rappelle que vous êtes évidemment les bienvenus. On a entendu il y a un instant Frédéric Ferriot, directrice générale du médiateur national de l'énergie, qui nous donnait des conseils. Vous en avez d'autres, justement, des conseils pratiques?
4: Alors, je compléterai ce qu'elle a dit, oui, sur les abonnements à prix fixe, avec une petite astuce qui existe, qui s'appelle le délestage.
1: Qu'est-ce que c'est que le délestage?
4: C'est un boîtier qui est installé sur le système centralisé de la maison. Alors, il faut avoir quand même une installation qui puisse piloter, on va dire, chaque radiateur, chaque installation au préalable. Mais ce boîtier va venir en période de pic de consommation, donc un soir de novembre où il fait bien froid et tout le monde a besoin de se chauffer, EDF doit fournir beaucoup d'électricité et aurait besoin de gens qui, pendant 10 minutes, coupent les chauffages des chambres, par exemple. Et bien, ce boîtier va venir faire ça. Et ça va permettre de diminuer les consommations et les pics de consommation qui sont palliés bien souvent en hiver par la mise en marche des centrales à gaz. Donc ça va quand même permettre de réduire le bilan carbone national de l'électricité de ce petit boîtier qui fonctionne de façon autonome.
1: Le délestage,
4: tout à fait.
1: C'est noté. Et je crois que pour le chauffe-eau, on peut aussi se poser la question, pour réduire toujours dans cette idée de réduire la facture, le chauffe-eau par exemple, on peut le baisser en température, c'est une bonne idée ou pas?
4: Alors le problème avec le chauffe-eau, c'est que si on le coupe, il va stocker de l'eau froide stagnante, qui est quand même très propice au développement de bactéries.
1: Plus propice en tout cas que l'eau chaude, oui.
4: Oui, l'eau chaude doit être maintenue à une certaine température, c'est réglementaire, pour éviter le développement de bactéries, c'est au-dessus de 55 degrés. Et si on descend en dessous, il y a un vrai risque, et ensuite l'eau se retrouve dans le robinet qu'on va utiliser pour boire.
1: Donc garde ça, ouais, vaut mieux.
4: Oui, ça c'est une fausse bonne idée aussi.
1: C'est... Ah, ce matin on déconstruit les idées reçues. Vous êtes avec nous encore un petit instant, vous restez juste après les Maroon 5, c'est vous qui avez choisi le titre, hein?
4: Tout à fait.
1: Et pareil. On reste ensemble juste après This Love. On va faire un petit point sur ce qu'il faut retenir de tout ce qu'on a dit depuis ensemble 9h avec ce sujet aujourd'hui, le mode de chauffage. À tout de suite.

0: This Love, c'était les Maroon 5 à l'instant sur votre radio ici, La Rochelle, depuis 9h. On se demande comment est-ce qu'on gère, comment est-ce qu'il est important de gérer son mode de chauffage. On a dit beaucoup de choses avec Harold, mais voici ce qu'il faut retenir.
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0: Diminuer de 1 degré la température de chauffage a un impact vraiment sur notre consommation et sur notre facture. On peut gagner de 7 à 15%, c'est ce qu'on a évoqué. Hein. Faut pas trop baisser le chauffage d'ailleurs quand on part de chez soi, parce que sinon quand on rallume le chauffage, ça va faire un pic de consommation. C'est plutôt vrai ça. Hein.
2: Ah c'est faux.
0: C'est complètement faux.
2: C'est complet.
0: Punaise, je me refais avoir une deuxième fois. Et c'est ce que, en plus, on a vraiment en tête, et c'est ce qu'il faut justement déconstruire.
2: Oui, c'est ce qu'on entend souvent. Oui.
0: Donc c'est plutôt faux. Voilà, et surtout, on a évoqué aussi ce délestage, ce petit boîtier qui permet de couper certains appareils durant quelques minutes seulement pour faire encore des économies. L'électricité, le gaz, le bois, c'est important de creuser le sujet, de se faire accompagner aussi, Harold.
2: C'est important de s'intéresser au sujet, oui. Déjà par des petits gestes du quotidien, rentrer dans le sujet avec des petits gestes du quotidien, donc de la sobriété d'usage, baisser la température, on en a parlé, et se faire accompagner par les acteurs régionaux, donc MaPrimeRénov, pour trouver les bonnes solutions adaptées au logement, parce qu'il peut y avoir plusieurs solutions et des mauvaises solutions pour un même logement.
0: Merci beaucoup en tout cas Harold Camilli d'avoir été avec nous aujourd'hui. Je rappelle que vous êtes ingénieur en bâtiment durable, chargé d'études pour l'entreprise à l'œuvre qui accompagne les professionnels du bâtiment durable. Merci beaucoup.
2: Merci à vous.
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0: 9h59 demain, on se posera une autre question. On se demande qui est-ce qui aide les aidants. Si vous en faites partie, vous pouvez dès à présent nous contacter sur WhatsApp de la radio 05 46 50 67 68. Allez, jusqu'à 11h, vous allez découvrir tout ce qui fonctionne ici dans la région. Et en plus de ça, nous sommes aujourd'hui en direct de Saintes avec vous, David Morel.
4: Ouais, Quentin, bonjour. On s'est parlé il y a quelques instants, toujours en direct du marché hein, de Saintes, et ça sent déjà très très bon, un petit peu tous les bons produits là qui se cuisinent en direct, l'odeur du poisson, des crustacés également, il y a un petit peu de tout. C'est un très très beau marché hein, à la fois dans les halles bien sûr, et puis sur la place là, au pied de l'église. On va aller justement à la rencontre de ces commerçants et pas que, des associations également de Saintes. Et puis j'invite les Saintais ou les gens des alentours à nous rejoindre ici, non seulement pour nous rencontrer, pourquoi pas, et puis pour jouer surtout tout à l'heure à partir de 11h. On fera un jeu objectif 5 points avec des candidats et des candidates du marché au téléphone également, avec un séjour au Futuroscope à gagner hein, pour toute la famille d'une valeur de plus de 500 €. Donc n'hésitez pas à venir nous rejoindre là dès maintenant, pourquoi pas.
0: C'est noté, très bonne émission à vous en direct de Saintes aujourd'hui.
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4: Il est 10h, bonne journée à tous. L'heure des infos, le flash présenté maintenant par François Petit de Mont, je crois. Bonjour François.
5: Oui, bonjour David, bonjour tout le monde. La fin d'après-midi a été très agitée à Roumazières-Loubert en Charente. Un rassemblement de gens du voyage devant la gendarmerie a dégénéré. Ils avaient passé la journée devant cette gendarmerie, 9 ans exactement après la mort d'un membre de leur communauté décédé d'un malaise cardiaque pendant une garde à vue. Mais le rassemblement a dégénéré en fin d'après-midi. Les manifestants ont allumé des feux de palettes et de pneus devant la gendarmerie. Il y a eu des jets de projectiles, des gaz lacrymogènes. Une vingtaine de gendarmes ont été mobilisés à Roumazières-Loubert pour disperser les manifestants. Les pompiers sont intervenus avec 4 engins pour maîtriser les incendies. Il y a eu plusieurs interpellations hier lors de la nouvelle journée de mobilisation des lycéens, plusieurs actes de violence, notamment à Angoulême. Après un premier rassemblement le matin, qualifié de pacifique par la préfecture de la Charente, 150 manifestants sont ensuite allés bloquer la rue de Bordeaux à Angoulême dans l'après-midi. Cette fois, ce rassemblement non déclaré a donné lieu à des tensions, selon la préfecture, qui dénonce des violences contre les policiers, des entraves à la circulation et des dégradations du mobilier urbain. 4 personnes, 3 mineurs et un majeur, ont été interpellés pour outrage et violence contre des personnes dépositaires de l'autorité publique et pour participation à un attroupement. À La Rochelle, un mineur avait été placé en garde à vue hier pour avoir tenté de mettre le feu à une poubelle. Il y avait 750 manifestants au plus fort de la mobilisation hier à La Rochelle, lycéens, étudiants, enseignants et syndicalistes. Les problèmes liés à la cyberattaque d'avant-hier contre les installations frigorifiques, de nombreux supermarchés se sont prolongés hier dans un magasin de La Rochelle, au point de nécessiter l'intervention des pompiers hier soir au Carrefour Market du boulevard de Cognor. L'établissement avait été touché lundi par la cyberattaque contre les frigos et congélateurs et certains appareils ont continué de subir une surchauffe hier, d'où l'intervention des pompiers pour éviter tout risque d'incendie. Le Carrefour Market de Cognor a dû fermer à la clientèle hier soir, il devait rouvrir normalement ce matin. Toujours pas de pluie significative et ce sont désormais la moitié des petits cours d'eau qui sont à sec en France. L'OFB, l'Office français de la biodiversité, constate qu'en 15 ans de suivi, jamais la situation n'avait été aussi grave. Même en août 2022, quand on avait pourtant déjà évoqué une sécheresse exceptionnelle, et il n'y a aucun signe d'amélioration pour l'instant, alors que les cours d'eau se remplissent normalement, habituellement en septembre. Les écosystèmes, prévient l'OFB, les écosystèmes aquatiques risquent d'être fortement touchés. David Morel en direct des Halles de Saintes, où il fait gris, j'imagine, comme à La Rochelle.
4: Ouais, toujours un peu de grisaille, effectivement. À La Rochelle aussi, il y a un peu de grisaille, là, ce matin. Ah oui, sans doute, hein.
5: Oui.
4: Comme partout à l'heure. Mais bon, on va faire confiance à Météo France, hein, qui nous annonce le retour du soleil. Normalement, c'est une belle journée, en tous les cas, une belle après-midi, bien ensoleillée, qui est prévue, aussi bien en Charente qu'en Charente-Maritime. Donc, de belles éclaircies annoncées pour cet après-midi, et des éclaircies qui vont faire grimper les températures. On aura jusqu'à 21 degrés sur les îles de Ré, sur l'île d'Aix, 22 également au sud de l'île d'Oléron, comme à Saint-Trojan, encore à Grand-Village. Et dans les terres, ça va monter cet après-midi. Hein. 23, 24 degrés annoncés sur le littoral du nord au sud, 23 à La Rochelle, jusqu'à 24 à Royan. Et puis 25 degrés à Lombes, bien sûr, sous abri, dans les terres de Saint-Onge ou encore d'Angoulême. Profitez-en, car ce week-end, dès samedi, les températures vont nettement chuter, surtout le matin.
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4: Bonjour, j'espère que vous allez bien ce matin. Toute l'équipe, ou presque, d'ici La Rochelle est en direct du marché de Sainte, le marché Saint-Pierre. On est installé là, sur la place, juste à l'entrée des halles du marché. Et durant deux heures, nous allons vous accompagner, vous informer à la mode de Saint-Ongeaise. Entre 11h et midi, on jouera bien sûr Objectif 5 points, comme chaque matin, avec à gagner cette semaine. Un séjour au Futuroscope d'une valeur de 520 euros. Vous pouvez d'ailleurs nous appeler dès maintenant au 05 46 50 67 68 pour vous inscrire, mais vous pouvez aussi nous rejoindre, pourquoi pas ici à Sainte, si vous êtes dans le coin, pour jouer, pour répondre à mes questions, donc en direct tout à l'heure à partir de 11h. Mais avant, nous irons à la rencontre de celles et ceux qui font vivre ce marché toutes les semaines et tous les mercredis en particulier. On essaiera de vous conseiller sur les bonnes choses, les bons produits à acheter, à manger en ce moment. On va parler fromage, légumes frais, huîtres, acras de morue également, sans oublier dans quelques minutes notre rendez-vous histoire et patrimoine avec Vincent Bretagnol. Ce sera vers 10h45, consacré aujourd'hui, bien sûr, à un grand personnage qui a rendu la ville de Sainte célèbre à travers le monde entier. Puis j'en profite pour vous dire qu'on a apporté ici au marché de Sainte nos studios et nos micros, mais on y a aussi apporté un isoloir intitulé « Dites-le ici », un endroit qui, a quelques mois des élections présidentielles, recueille tous vos reproches, pourquoi pas, vos idées, vos envies, vos critiques sur la vie politique, sur votre vie au quotidien surtout. C'est anonyme, donc si vous avez des choses à dire, n'hésitez pas à venir dans cet isoloir, ici au marché Saint-Pierre de Sainte.
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4: 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On va commencer en musique avec un petit tour à la rue Fontaine. On va y rejoindre Marc Lavoine. À tout de suite.

0: Marc Lavoine, sur Ici La Rochelle, c'était rue Fontaine.
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0: Ici, ça marche, une émission en direct jusqu'à midi de Sainte, hein, du marché de Sainte. Et d'ailleurs, si vous habitez Sainte depuis un an quasiment, vous avez peut-être croisé dans les rues et les quartiers des personnes qui portent une belle veste verte avec écrit Oméga sur cette veste. Ces personnes, ce sont les médiateurs sociaux de l'association Oméga. Leur mission, aller à la rencontre des habitants, des commerçants, des sans domicile fixe et autres, hein, pour les écouter, pour apaiser les tensions, pour trouver des solutions. Peut-être aux difficultés. Concrètement, comment travaillent-ils? À quoi servent-ils? Eh bien, on va en parler dès maintenant avec Cédric Jégou, le directeur de l'association Oméga. Bonjour Cédric.
3: Bonjour.
0: Merci de venir jusqu'à nous en direct de ce marché. Association Oméga qui est basée à Angoulême.
3: Oui, tout à fait.
0: Depuis quelques années maintenant.
3: Tout à fait.
0: Et délocalisée, on peut le dire aussi.
3: Qui s'est implantée à Sainte, effectivement, il y a un an. Donc un grand merci à vous pour cette belle initiative et de vous retrouver sur le marché. Cœur vivant de la ville. Effectivement, Oméga, c'est une structure qui a bientôt 30 ans.
0: Ah oui.
3: Voilà, qui est composée de 44 salariés à temps plein, dont 4 collègues
0: qui sont
3: sur Sainte. Et donc, en fait, c'est l'objet d'un constat, d'une volonté politique locale de la ville de Sainte et de l'agglomération de Sainte, de se doter d'un dispositif de médiation sociale pour pouvoir mieux accompagner les enjeux contemporains.
0: Alors, c'est-à-dire médiation sociale.
3: La médiation sociale, il y a une définition très précise, il y a des registres d'intervention très précis. En fait, c'est l'intervention de tiers, d'un tiers qui est impartial et indépendant et qui va, par son action, tenter de créer ou recréer du lien entre des personnes elles-mêmes ou entre des personnes et des institutions. C'est ça la définition de la médiation sociale.
0: Donc vous allez au devant presque des problèmes.
3: C'est ce qui singularise l'action d'Oméga et des collègues d'Oméga, c'est qu'ils vont ils vont sur l'espace public, ils vont à la rencontre, vous l'avez très bien dit, des personnes qui vivent, peu importe leur habitat, dans la rue, dans un logement. Il n'y a aucune contrainte, on est vraiment sur un principe de libre adhésion. Ouais. Et c'est ce qui fait la différence, justement, c'est qu'on propose aux gens, on leur propose cette alternative, on leur explique le processus de médiation. Et quand ils y adhèrent, on arrive à désamorcer des situations conflictuelles, à faire qu'on se comprenne mieux. Ouais. Et on évite parfois d'aller plus loin dans des registres qui, souvent, n'apportent pas plus de réponses.
0: Ouais, on parlait de conflits, pourquoi pas de voisinage. Il y a eu des gros problèmes aussi, bien sûr, avec les inondations, hein, à Sainte.
3: Les collègues sont là,
0: ça tombe bien. Ils sont quatre, hein, médiateurs. Il y a Christine qui n'est pas là, mais il y a Linda qui est là, il y a Mathieu et il y a Antoine. C'est Antoine qui a le micro.
4: Bonjour.
0: Bonjour Antoine. Justement, concrètement, vous intervenez sur quel type de cas, j'allais dire, en général, comme ça, toute l'année à Sainte?
4: Alors, en général, on a beaucoup de conflits de voisinage. On travaille en partenariat avec les bailleurs sociaux, avec la mairie, avec toute personne peut nous saisir. Ça peut être les habitants qui nous saisissent directement. Et ensuite, on va rencontrer les gens, essayer de mettre en place une médiation avec eux, donc prendre leur ressenti, leur vécu, leur propre vérité. Et ensuite, essayer de faire le lien avec les personnes avec qui ils sont en conflit. Soit faire la navette entre les personnes, et quand c'est possible, essayer d'aller vers une table ronde et se retrouver autour d'une table et pouvoir échanger.
0: Et c'est eux qui vous ont appelé, ou alors vous avez détecté un peu ce problème-là quand vous intervenez?
4: Alors, c'est les personnes qui nous appellent directement. Soit c'est le bailleur qui nous envoie une situation, qui peut être plus ou moins vieille ou pas, et plus ça dure en général, plus c'est le conflit peut être escaladé en fait, des difficultés.
0: Presque être dangereux, non?
4: Oui, ça peut aller jusqu'à la volonté de nuire. L'objectif c'est de faire une désescalade de ce conflit pour que les gens puissent recommuniquer et échanger, recréer une relation.
0: Vous avez des exemples comme ça concrets de situations que vous avez réussi à apaiser et à régler?
4: Oui, parfois, juste en faisant la navette et en discutant avec les gens, ça suffit à apaiser les gens. Parce qu'il y a des gens aussi qui sont isolés, qui ont besoin de parler. Et on est là aussi pour recueillir leurs paroles. Et ça te permet des fois, juste simplement avec ça, d'apaiser la situation. Et puis, par la suite, on a déjà des tables rondes qui permettent aux gens d'échanger et de se comprendre.
0: Faut calmer tout le monde, en fait. Hein. C'est un peu le rôle.
3: C'est la mission première des médiateurs, des médiatrices, c'est d'écouter. Ça paraît tout bête, mais avoir du temps pour écouter les personnes. Là, de plus en plus, donc c'est une équipe qui est installée depuis un an de manière effective, et bah, ils sont déjà à produire beaucoup d'activités, parce que souvent une situation conflictuelle peut déceler une autre problématique d'une personne qui est en rupture, qui est en mal-être, qui a un problème de santé mentale. On travaille beaucoup aussi sur la dimension de la santé mentale et des problématiques d'incurie et de Diogène, hein. C'est des choses qu'on en retrouve. Et c'est une constante, qu'on soit à Angoulême, à Sainte ou à La Rochelle. Ouais. C'est des choses qu'on va retrouver. Et puis, effectivement, la marginalité, la grande précarité que l'on travaille maintenant depuis un an avec l'association Tremplin 17, qui est implantée de longue date. C'est une grosse structure. Donc, on fait de la médiation de rue aujourd'hui à Sainte depuis quasiment un an. Et, petite nouveauté, de la médiation équine. Une fois par mois, on a des collègues qui viennent avec un cheval, une ponette qui s'appelle Sioux et qui arpente la ville.
0: Ah ouais.
3: Et qui permet deux choses, de créer des espaces-temps entre les usagers de l'espace piétonnier et les publics marginalisés. Donc ça fait que tout le monde peut se côtoyer avec ce média qui est le cheval, et ça recrée du lien et ça apaise l'espace
0: public.
3: Ouais, exactement.
0: Ouais.
3: Et puis ça permet aussi pour des personnes qui ont des vécus traumatiques de pouvoir les accompagner et leur permettre de verbaliser grâce au cheval un peu leur parcours, de mieux comprendre et de mieux les accompagner par la suite.
0: Voilà, vous l'avez compris, hein, si vous voyez dans les rues de Sainte, dans les quartiers de Sainte, ces médiateurs, Christine, Linda, Mathieu, Antoine avec leur veste verte, ben voilà, ils sont là pour vous aider, vous accompagner, calmer les tensions, les problèmes peut-être de voisinage, de SDF peut-être violente, choses comme ça, voilà. Pensez-y, on peut même faire appel hein, à l'association directement. On peut même vous aider, j'imagine, en tant qu'association Omega, non?
3: Alors,
0: il y a le site internet peut-être.
3: Il y a un site internet, on peut nous appeler, on trouve facilement nos coordonnées. Et puis effectivement, nous aider, c'est nous solliciter, j'ai envie de le dire comme ça. Quand on a une situation problématique, ne pas attendre et ne pas hésiter à appeler. Au pire, on perd une ou deux heures. C'est tout ce qu'on a à perdre. Par contre, on a beaucoup à y gagner.
0: C'est Omega, présent à Sainte-Angoulême aussi, et le site internet omega16.net. Merci beaucoup à vous tous, Cédric Jégoul, président
3: Merci
0: de l'association.
3: Beaucoup. Merci à vous.
0: À Linda, Antoine et Mathieu, et bonne marche, j'allais dire, et bon marché aussi à vous, ici en direct de Sainte. Merci beaucoup. Dans un instant, on va aller faire son marché, on va aller acheter quelques bons légumes bio ici, au marché de Sainte. À tout de suite.

0: 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C'était la nouvelle chanson de Christophe Maé sur Ici La Rochelle.
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0: On est en direct, hein, toujours du marché de Sainte, le marché Saint-Pierre à Sainte, au pied de la magnifique église de Sainte, en direct jusqu'à midi, avec bien sûr des commerçants, des producteurs, des produits frais, et puis surtout des hommes, des femmes, hein, qui font vivre notre territoire, nos deux Charentes. On va parler justement maintenant légumes, saison, agriculture, avec Lila Bouillet, qui est maraîchère à la ferme VG Bio, une ferme qui est située à Saint-Germain-du-Seudre. Et Lila présente tous les mercredis matins, je crois. Bonjour Lila.
13: Bonjour.
0: Vous êtes là, en plus un cadre assez sympa, hein, au pied de la cathédrale ou de l'église Saint-Pierre, là, avec déjà des clients très tôt le matin. Vous arrivez à quelle heure, vous marchez, vous, pour vendre vos légumes?
13: Un peu avant 8h, on arrive.
0: Donc là, un peu avant 8h, ça veut dire que vous partez de la ferme très tôt, hein, pour mettre tout dans le camion et venir vendre. Ça fait des bonnes journées pour vous, sans doute, non?
13: Ça fait des grosses journées, et nous, on est à 30 km de Saintre, donc un petit peu de route pour arriver.
0: Quand vous dites nous, c'est vous, votre papa et votre maman, c'est entreprise familiale, c'est ça?
13: C'est ça, en fait, on a une petite exploitation familiale depuis quelques années, enfin quelques générations même, et en fait, on a des vignes et des petites parcelles en grande culture de céréales, et du coup, on s'est lancé dans un projet de maraîchage bio et diversifié depuis un an, et on travaille du coup avec mes parents et moi sur la ferme.
0: Et pourquoi bio? Ça vous complique la vie, ça, non?
13: Ça complique peut-être un peu plus la vie et un peu plus délicat de sortir des légumes parfois, mais parce qu'on est vraiment attaché à faire des choses qui sont saines pour la santé, et ça depuis longtemps. On est vraiment lancé là-dedans, donc c'est important pour nous qu'il n'y ait vraiment pas de produits et on ajoute rien du tout sur nos légumes. Donc,
0: Parce que ça fait partie aussi de votre boulot, hein. C'est venir pour la vente au marché, mais il y a aussi la pousse, la production, et ça aussi c'est, ouais, vous travaillez la terre forcément avec vos parents. Vous arrivez à bien vous répartir les rôles avec papa, maman, ça va?
13: Exactement, c'est toute une question de répartition, et oui, jusque-là on s'est assez bien répartis. De mon côté, c'est moi qui sème généralement, qui plante. Ma maman, c'est toute la partie, une fois dans la terre, elle gère les cultures, désherbage, entretien, et mon papa, il fait un peu toute la gestion logistique, les grosses machines mécaniques, construction de desserts et autres.
0: Et le repas le soir en famille, forcément, avec les bons produits de la ferme. Je les ai là devant les yeux. Là, qu'est-ce qui pousse en ce moment? Enfin, qu'est-ce que vous pouvez bien vendre? Là, on est à la mi-octobre. Qu'est-ce qu'on a comme bons légumes? Moi, je vois des aubergines, par exemple, mais il y en a des blanches. Je n'ai jamais vu des aubergines blanches. C'est une spécialité de chez vous, pas?
13: C'est pas forcément une spécialité d'ici. Après, nous, on aime vraiment beaucoup la diversité, les couleurs. Donc, on essaie toujours d'avoir plusieurs variétés d'un même produit. Donc, on a là encore quelques tomates un peu diversifiées. On a des radis divers aussi qui sont colorés. On a des blettes avec toutes les couleurs aussi. Et voilà, on essaie.
0: Alors, les blettes, moi, je suis un gars de la ville. Je pensais que c'était des sortes de haricots. Non, c'est des feuilles en fait. C'est ça, des grosses feuilles. Ça se mange comment, ça, les blettes?
13: C'est ça, c'est des grandes feuilles et ça se mange en fait sauté dans une poêle avec de l'ail. Vous pouvez les mettre avec du riz, des pâtes. Voilà, vous les faites sauter.
0: Ça peut faire un bon pas, parce que c'est des grosses feuilles, hein, et des feuilles de blettes. Et donc, tous ces produits-là que vous vendez, bien sûr, tous les mercredis matin ici au marché, c'est ça?
13: C'est ça, au marché de Saintes, et on est aussi sur quelques autres marchés sur la région.
0: On peut venir à la ferme directement aussi les acheter ou pas?
13: Vous pouvez effectivement venir le vendredi. En fait, vous passez une commande. On a un site internet, enfin, sur cagette.net. En fait, vous pouvez taper votre code postal et vous voyez, on a différents points de collecte et vous pouvez venir les chercher à la ferme le vendredi soir.
0: J'imagine qu'ici au marché de Saintes, vous avez des clients, des fidèles qui reviennent tous les mercredis, qui vous demandent peut-être toujours les mêmes légumes ou pas?
13: Oui, on a quand même plusieurs clients qui reviennent pour nous demander des légumes et on fait découvrir des choses. Souvent, on leur donne un petit produit gratuit à la fin et des choses qu'on aime aussi, et souvent ils reviennent après et ils apprécient.
0: Qu'est-ce qui vous plaît, vous, dans votre métier? Vous êtes toute jeune, hein, il y a très peu de jeunes maraîchers ou de producteurs. Vous, c'est quoi? C'est le travail de la terre, c'est la vente, c'est le contact avec les clients? Qu'est-ce que vous préférez d'ailleurs dans ces deux facettes du travail?
13: Bah, en fait, c'est assez riche du coup, parce qu'effectivement, on voit les clients et en même temps, on touche à la terre tous les jours. Et moi, c'était vraiment, ça m'a toujours intéressé de faire des choses qui étaient bonnes pour la santé et du coup, de faire pousser en fait un légume de la graine au produit final. Et en fait, de voir le sourire des personnes et savoir qu'on fait quelque chose qui est bien pour les gens et pour la santé, c'est vraiment ce qui est le plus gratifiant.
0: Et en bio, hein, la VG Bio de Saint-Germain-du-Saudre, et donc tous les mercredis matin, ici ça va, le client est roi, mais le client est sympa à Saintes.
13: Oui, non, les clients sont sympas.
0: Merci beaucoup Lila Bouillet, ici en direct du marché de Saintes, le marché Saint-Pierre. Il y a des clients justement, je vous laisse, à très très bientôt, et encore merci, et un petit coucou aux parents s'ils écoutent. À très bientôt, merci. On se retrouve dans un instant, toujours en direct, bien sûr, du marché de Saintes. On va comme ça aller à la rencontre des différents commerçants et puis des clients et des Saintais qui font leur marché. Ça y est, il y a de plus en plus de monde, notamment là du côté des fruits et des légumes. À tout de suite en direct sur Ici La Rochelle.

0: qui était basse, c'était Jeannette sur Ici La Rochelle. Vous savez, les deux Charentes regorgent de bonnes idées, de belles initiatives, et on vous les partage chaque jour avec votre chronique Ici, ça bouge. Et aujourd'hui, on est à Saintes avec vous, Luc Lielch. On va aller se laver, hein. Vous faites découvrir des savons artisanaux maintenant.
1: Ici à Saintes, ça bouge et ça bulle même, hein, avec la fabuleuse savonnerie, une savonnerie artisanale qui vous propose des savons fabriqués à partir de matières premières bio, made in Charente-Maritime, savonnerie qui a vu le jour il y a à peu près 5 ans. Et on fait le point justement avec sa fondatrice Cécile Voyer. Bonjour Cécile.
2: Bonjour.
1: Cécile, pour commencer, qu'est-ce qui vous a poussé à créer votre propre savonnerie? Vous êtes tombée dans une marmite pleine de savon petite fille, c'est ça?
2: Pas petite fille, non. C'est arrivé bien plus tard. En fait, j'avais des enfants et un mari avec quelques allergies. Donc, je fabriquais moi-même mes produits d'entretien et puis des savons. Et puis, je m'en suis prise de passion. Et comme professionnellement, j'avais fait un petit peu le tour et que j'avais envie de donner aussi du sens à ce que je faisais, je me suis lancée dans l'entrepreneuriat.
1: Et alors, qu'est-ce que vous proposez? Qu'est-ce qu'on trouve à la fabuleuse savonnerie?
2: Alors, à la savonnerie, vous allez pouvoir trouver une gamme de 12 savons. Et je développe de plus en plus une gamme de cosmétiques naturels pour vraiment avoir des produits de qualité, bio et sains pour notre santé. Et puis, pour l'environnement, bien sûr, c'est toujours un plus.
1: C'est quoi les produits que vous vendez le plus? Quels sont vos best-sellers à la fabuleuse savonnerie?
2: Alors j'ai des savons, donc j'utilise que des ingrédients naturels et bio, et ils sont parfumés avec des huiles essentielles. Donc j'ai une gamme avec huile essentielle et une gamme sans huile essentielle, ce qui est important pour les personnes de moins de 3 ans, femmes enceintes et allaitantes, et puis des personnes qui ont des peaux très sensibles, et du coup ils s'orientent vers ce type de savon là. Et après les savons parfumés, il y en a qui marchent très très fort. Les parfums, ça évoque des souvenirs, donc c'est toujours assez personnel, mais on va avoir celui qui est au lavandin qui plaît énormément, et puis d'autres qui ont des parfums délicats comme celui, le farouche, qui est au lemongrass, pin cèdre, qui est mixte et qui plaît aussi beaucoup aux hommes. Voilà.
1: Quels sont les atouts de la fabuleuse savonnerie?
2: Alors les atouts, c'est que c'est du savon ou des cosmétiques artisanales uniquement naturelles, et c'est ce qui plaît aujourd'hui beaucoup. Il y a une prise de conscience de la part des consommateurs de consommer plus sain, éco-responsable, et aussi ce qui est très apprécié, c'est le local. Je mets aussi en avant des producteurs locaux, donc ça c'est une démarche qui plaît beaucoup aujourd'hui.
1: C'est quoi votre plus grande fierté, Cécile, depuis la création de la fabuleuse savonnerie?
2: Ma plus grande fierté, ça vient bien sûr de la fidélité de mes clients. Mes clients qui reviennent parce qu'ils sont satisfaits et qu'ils ont vraiment un mieux-être au niveau de leur peau. Donc ça, c'est vraiment quelque chose qui me plaît beaucoup, d'avoir des retours aussi positifs. Ouais. Et je fais aussi des ateliers pour apprendre à faire son savon soi-même. Donc ça se passe au sein de la savonnerie. Et c'est toujours un moment... Moi, je prends beaucoup de plaisir à partager mon savoir-faire. Et c'est des bons moments qui sont très appréciés par les participants.
1: La fabuleuse savonnerie, hein, c'est donc cette savonnerie artisanale qui propose des savons, des cosmétiques aussi, hein, qui sont naturels et qui sont made in Charente-Maritime. Merci beaucoup Cécile Voyer.
2: Merci beaucoup Luc.
1: Bonne journée.
0: Oui, c'est sur internet aussi bien sûr, hein, savonneriefabuleuse.fr, et des savons que vous pouvez aussi acheter en ce moment directement à l'office du tourisme de Saintes.
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0: Et aujourd'hui jusqu'à midi 5, ici La Rochelle, votre radio locale est au cœur du marché Saint-Pierre de Saintes, au pied de la belle église de Saintes. Ici La Rochelle qui vous donne la parole avec une initiative citoyenne qu'on a appelée Dites-le ici. À l'approche des élections présidentielles de 2027, on a un isoloir aussi ici, un petit peu particulier, qui vous invite à vous exprimer librement. Monsieur le directeur d'Ici La Rochelle, Grégory Lagage, bonjour.
4: Bonjour David, bonjour à tous.
0: Là aussi en direct avec nous au marché. On a un petit rideau, il y a une petite... une isoloir, c'est quoi juste, à quoi ça sert?
4: Ça sert à donner la parole aux Français. Oui, vous l'avez dit, il y a une élection présidentielle et sans doute des législatives en 2027 qui sont prévues. Et donc, dans cette optique, on a décidé, partout en France et évidemment dans les Deux-Charentes, de donner la parole aux Français pour entendre quels sont leurs problèmes, les problématiques qu'il faut remonter en haut de la pile de ce qui va attendre le prochain ou la prochaine présidente de la République. Et en tout cas, toutes ces paroles audio, vidéo, qui sont enregistrées, c'est un questionnaire en fait qu'on a concocté avec un institut de sondage qui s'appelle Odoxa, vont remonter sur les antennes de Radio France, sur nos cousines France Inter, France Info, et vont servir à interpeller les candidats pour les prochaines élections.
0: Et sur les problèmes que rencontrent les Charentais?
4: Alors, c'est même pas les problèmes qu'ils rencontrent, c'est eux qui vont nous dire quelles sont les priorités, les problèmes que eux ont identifiés, ce qu'il faudrait faire bouger en priorité pour faciliter le quotidien. Vous savez qu'ici La Rochelle, c'est une radio qui se veut utile. Eh bien, la première utilité, c'est de vous donner la parole. Donc, vous pouvez venir ici à Sainte jusqu'à midi. Et puis, il y aura plein d'autres endroits. On ira à La Rochelle sur le marché de la Palisse. On ira dans des EHPAD également en Charente, en Charente-Maritime, pour donner la parole à tout le monde, dans des cités universitaires. Bref, pour avoir le maximum de retour des Français et d'attente pour ces élections.
0: On est à votre écoute, bien sûr. Il y a la rue, bien sûr. Et puis, il y a les isoloirs.
4: Voilà.
0: D'ici La Rochelle, voilà, pour dire ce que vous avez sur le cœur. Et vous l'avez dit, Grégory, ce sera remonté aux différents candidats là, qui se présentent en ce moment pour essayer de changer un petit peu les choses. Donc, si vous passez par le marché de Sainte, hein, aujourd'hui jusqu'à midi, n'hésitez pas à pousser le rideau de cet isoloir. Il est situé juste à côté de nous, là, en direct du marché de Sainte. Dites-le ici. Merci beaucoup, monsieur le directeur.
4: Pas de quoi, merci.
0: À bientôt. On se retrouve dans un instant. Un petit peu de musique, un petit duo. Tiens, Patrick Fiori et Florent Pagny. Ça va envoyer, c'est J'y vais. Et juste après, on va jouer ensemble votre jeu de la carte postale. J'ai des invitations à vous offrir pour les bassins de lumière à Bordeaux, pas très loin de Sainte, justement. À tout de suite.
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0: Patrick Fiori et Florent Pagny sur Ici La Rochelle. On est toujours en direct, hein, je le dis pour celles et ceux qui nous rejoignent à l'instant, direct du marché Saint-Pierre à Sainte, juste à l'entrée des halles du marché couvert. Et au pied, j'ai dit une petite bêtise ou plusieurs fois la même bêtise, hein, on est au pied de la cathédrale de Sainte. Hein, j'ai dit église. Non, elle est belle. Ah, j'avoue, il y a un monsieur qui est devant moi, là, il me dit, ah oui, bah oui, vous allez être fier de votre cathédrale, monsieur. Hein, c'est une cathédrale. La cathédrale Saint-Pierre, c'est son nom ici. Hein.
1: Oui, c'est ça, voilà.
0: Elle est belle. Hein. On y a accès librement? On peut y aller?
1: Ah, là, je peux pas vous dire.
0: Non, vous n'allez pas souvent dans la... Vous venez plus au marché, c'est ça? En tout cas, soyez le bienvenu. On va jouer maintenant, c'est l'heure de votre jeu de la carte postale. Et je vous le disais tout à l'heure, j'ai des entrées à vous offrir pour aller voir la très très belle exposition Planète préhistorique dinosaure, l'expérience immersive. C'est une expo lumière et lumineuse au bassin des lumières de Bordeaux. Bordeaux, c'est quoi? Une petite heure, une heure et demie, je pense, de Sainte. Hein. C'est une nouvelle expo qui est visible jusqu'au 3 janvier sur des murs géants de l'ancienne base sous-marine de Bordeaux. Et pour gagner vos deux entrées, bien vous allez devoir deviner ce matin de quelle commune de Charente ou de Charente-Maritime la carte postale du jour a été envoyée. Ils sont tous oui là, ils vont essayer de gagner aussi ici en direct de Sainte. Une carte postale écrite sous forme de charade aujourd'hui. Donc si vous avez la bonne commune, vous nous appelez vite 05 46 50 67 68. Mon premier est un félin qu'on appelle souvent Minou. Mon deuxième est la maison des oiseaux. Et mon troisième est un endroit où les oiseaux, justement, aiment y faire construire leur logis. Et Montoux est une commune située à environ 8-10 km, pas plus, du marché Saint-Pierre de Sainte. Alors, quelle est cette commune? Vous l'avez, oui? Allez, vite, vite, appelez-nous 05 46 50 67 68 et vous pouvez gagner deux entrées pour aller à la très belle expo des Bassins des Lumières de Bordeaux. La commune en question, tout près de Sainte, on vous attend.

0: I Won't Let You Down, le groupie HD à l'instant sur Ici La Rochelle. Un gagnant ce matin, un homme, c'est Yannick je crois, qui nous appelle d'Arvert. Bonjour Yannick.
1: Bonjour David.
0: C'est bien Yannick, hein, c'est ça, vous habitez à Arvert, hein, je ne me trompe pas?
1: Oui, tout à fait.
0: Bon, vous étiez à l'écoute de la charade du jour et d'une commune à découvrir, pas trop loin de chez vous finalement, hein, cette commune de Arvert. Je rappelle rapidement la charade, mon premier est un félin souvent appelé Minou. Là, vous l'aviez forcément, le quoi?
1: Le chat.
0: Mon deuxième, la maison des oiseaux.
1: Le nid.
0: Et mon troisième, un endroit où les oiseaux aiment y faire construire justement leur logis, leur nid, c'était la haie. Et donc la commune située à 8 km du marché Saint-Pierre de Sainte, cette commune, c'est donc la commune de
1: Chaniers.
0: Bravo, c'est la bonne réponse. Vous connaissez cette commune de Chaniers, vous, à Arvert? Non, pas forcément, pas trop.
1: Je connais un petit peu du côté de nom. Ça, si ça m'arrive de sortir un peu, si je sors un petit peu quand même.
0: Bon, ouais, bravo, parfait. En tous les cas, là, vous allez pouvoir sortir jusqu'à Bordeaux, hein, quand vous voulez, avant le mois de janvier prochain, cette belle expo, les bassins de lumière. Je ne sais pas si vous savez, cette ancienne base, hein, sous-marine, et du coup, avec des grands murs de béton, bah, on en profite pour projeter de très, très belles images. Des fois, ce sont des peintures de grands peintres, de grands artistes. Là, ce sont des dinosaures et tout. C'est plutôt sympa avec les enfants, éventuellement. Vous gagnez vos deux entrées pour aller au bassin des lumières de Bordeaux quand vous voudrez, vraiment, Yannick. C'est le cadeau qu'on vous offre ce matin.
1: Ah, très bien, j'ai déjà vu la publicité pour cet endroit, oui. Il n'y a pas de souci.
0: Il y a un marché à Arvert aussi, sans doute, hein, j'imagine, Yannick, ouais, ou pas?
1: Ah oui, pour la première fois en 2023 et 2024, les artistes étaient venus le long du chenal austricole à la grève à durée. Ouais. Et cette année, on remet ça, mais à l'intérieur, la salle des fêtes d'Arvert. Ouais. Donc, ce sera samedi 17 et dimanche 18 avec l'association du Repère Café.
0: Ok. Donc,
1: tous les gens qui ont un petit matériel électroménager à réparer, ben, faudra venir.
0: Ah, vous dites 17-18 octobre, hein, ce week-end
1: tout
0: alors.
1: Tout à fait, c'est okay. Week-end.
0: Eh ben, c'est noté.
1: Et en plus, on a 30 exposants qui seront là dans différents domaines du FEMIN.
0: Voilà. Eh ben, super. Ce week-end à Arvert. C'est noté, Yannick. Donc, merci beaucoup.
1: Voilà.
0: À très bientôt.
1: Entrée libre à partir de 10h et restauration.
0: Eh ben super, vous avez fait la pub, c'est bien. Tant mieux. Merci beaucoup, Yannick.
1: Bah, merci.
0: À bientôt. À très très
1: merci
0: bientôt.
1: Beaucoup,
0: bravo.
1: À bientôt. Au revoir. Merci.
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0: Aujourd'hui ici, La Rochelle, votre radio est à Sainte, en direct du marché Saint-Pierre, au pied de la cathédrale Saint-Pierre de Sainte, pour une émission spéciale jusqu'à 12h05. On parle bien sûr de Sainte et de patrimoine, et quand on parle de Sainte et de patrimoine, impossible de ne pas évoquer un nom, celui de Bernard Palissy et Vincent Bretagnol. Vous êtes l'historien d'ici La Rochelle, vous nous racontez maintenant l'histoire de ce personnage qui a longtemps séjourné en Saintonge.
6: artisan autodidacte, écrivain, savant, Bernard Palissy est l'un des esprits les plus étonnants de la Renaissance française. Et c'est à Saintes qu'il a passé près d'un quart de sa vie, cherchant obstinément à percer le secret de l'émail. Bernard Palissy naît au début du XVIe siècle, en Agenais, dans une famille modeste. Peintre verrier de formation, il arrive à Saintes vers 1539. Il s'y installe, s'y marie et commence surtout une aventure qui va le rendre célèbre. En Saintonge, Bernard Palissy observe la nature, les plantes et les animaux. Il s'intéresse également aux potiers de la chapelle des Pots. Et puis un jour, le seigneur de Marennes, un certain Antoine de Pont, lui montre une coupe italienne recouverte d'un émail blanc éclatant. Et là, c'est le déclic. Bernard Palissy n'a plus qu'une obsession, trouver le secret de cet émail. Et pendant près de 10 ans, eh bien, il multiplie les expériences. Il construit des fours, connaît des échecs à répétition et dépense beaucoup d'argent. Alors, la légende que nombre d'entre nous connaissent, là, dira plus tard qu'il brûlait ses meubles pour alimenter ses fours. Bon, en fait, la réalité est un peu moins romanesque, mais tout aussi tenace, Bernard Palissy ne lâche rien. Il comprend que les fours de potier ne chauffent pas assez. Et il va alors utiliser des fours de verrier capables d'atteindre plus de 1200 degrés. Et vers 1549, on est vraiment au milieu du XVIe siècle, il parvient enfin à faire fondre l'émail et à produire des céramiques colorées. Et ces fameuses rustiques figulines rencontrent un immense succès. Alors les rustiques figulines, c'est comme cela qu'on appelle ces sortes de plats décorés de plantes et d'animaux en relief. Et des sujets qu'il connaît bien d'ailleurs, grâce à ses années d'observation de la nature. La renommée de Bernard Palissy dépasse alors la cité Saint-Thèse. Le duc de Montmorency, puis Catherine de Médicis font appel à lui, donc des grands personnages de l'époque. Mais Bernard Palissy, il reste profondément marqué par la Saintonge, où il a vécu près de 25 ans, et où d'ailleurs il s'est converti au protestantisme. D'ailleurs, cette foi va lui valoir des emprisonnements et des persécutions. Il échappe de justesse à la nuit sanglante de la Saint-Barthélemy, avant de finalement mourir emprisonné à la Bastille en 1589 ou 1590. Il y a un petit doute sur la date de mort de Bernard Palissy. En tout cas, artisan génial, homme de science reconnu, figure du protestantisme et acteur majeur de la Renaissance française, l'héritage de Bernard Palissy est immense à Saintes et bien au-delà.
0: Merci beaucoup Vincent pour cette belle histoire de Bernard Palissy que l'on retrouve bien évidemment sur notre site internet ici.fr et puis sur l'application également ici et l'application Radio France.

0: Louise attaque avec Viens, je t'emmène au vent.
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0: Et moi, je vous invite à nous retrouver ici au marché de Saintes en direct. On est sur la place Saint-Pierre, juste à l'entrée des Halles, au pied de la belle cathédrale, avec Wilson qui est ici depuis tôt ce matin. Et Wilson qui vous vend des choses qui sont très très bons. Hein. Ça embaume tout le quartier. Bonjour Wilson.
3: Bonjour.
0: Ces bonnes choses, ce sont les délices de Martinique.
3: Exactement.
0: Spécialité de la Martinique. Vous venez de là?
3: Oui, exactement.
0: Vous y avez passé votre enfance peut-être, votre jeunesse?
3: Oui, oui. Je suis parti à mes 18 ans pour faire mes études ici même à Saintes.
0: D'accord. Et alors, comment vous êtes devenu aujourd'hui, tous les mercredis, à vendre vos acras, notamment de morue? Ça a été une passion soudaine, la cuisine?
3: Je cuisine depuis tout petit avec ma mère. Et finalement, en venant ici, je me suis raccroché à ça, hein, pour traverser le froid. Et de fil en aiguille, c'est une passion qui a pris le dessus, finalement. Et finalement, j'ai commencé à cuisiner pour des gens que je connais pas et qui m'ont donné de bons retours. Donc, ouais, ça m'a encouragé à continuer et à faire de plus en plus de choses. J'ai commencé avec des piments. Bon, vendre des piments en Charente-Maritime, c'est pas trop vendeur, mais après, j'ai fait des colombo, après les acras, et il y a eu beaucoup d'engouement, et je fais aussi traiteur à domicile. Donc, voilà.
0: Qu'est-ce qui mijote là, sur les acras, là? Je reconnais, mais là, il y a du poulet, il y a des légumes, ça s'appelle, il y a un nom à ce plat?
3: Non, c'est le colombo de poulet, justement. Et dedans, vous avez des pommes de terre, des courgettes et un bon mélange d'épices. Et puis, tous nos plats, il y a toujours un petit tronc de l'ail, des oignons.
0: Ouais. Ce qui sont très très bons. Je vous voyais là dès ce matin, dès 8h, éplucher vos patates. Déjà, vous le préparez le matin même?
3: Oui, sur place. Ah, sur, ouais, place. Et quand il y a des clients qui viennent plus tôt, par exemple le dimanche, je fais en amont et je me réveille plus tôt. Voilà.
0: Ça fait des bonnes journées pour vous aussi, hein. J'imagine, le temps de tout préparer, tout amener. Mais c'est une passion. Vous aimez ce contact avec les gens ici au marché de Saintes, les clients? Ça fait partie du métier aussi, ça vous plaît?
3: Ben justement, par les temps qui courent, ça fait du bien justement de retrouver cette humanité. Les gens, ils viennent pour retrouver un contact humain, pour discuter, surtout les gens seuls chez eux. Et du coup, ça me procure beaucoup de plaisir. Au-delà de vendre des produits, etc., il y a vraiment un contact. Et puis, je mets en avant aussi l'artisanat, le fait de produire et de vendre soi-même. Et c'est en ligne avec mes valeurs personnelles.
0: Et de parler un petit peu peut-être de la Martinique aussi, que vous avez bien connue. Je vais vous laisser, il y a des clients bien sûr pour acheter à manger pour ce midi. Un grand merci, c'est Wilson, mes délices de Martinique ici au marché Saint-Pierre de Saintes. À très bientôt, bonne journée à vous, merci beaucoup. Belle journée à tous, c'est l'heure des infos. Il est 11h déjà, je crois, non?
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0: Et 11h, c'est l'heure des infos. Le Flash est présenté par François Petit-Demange.
4: Cinq personnes ont été interpellées hier en fin d'après-midi devant la gendarmerie de Roumazières-Loubert en Charente après qu'un rassemblement de gens du voyage a dégénéré. Ces personnes entendaient rendre hommage à l'un des leurs, mort d'une crise cardiaque pendant une garde à vue 9 ans plus tôt. Après une journée passée sur place et plusieurs heures de dialogue avec les forces de l'ordre, les manifestants ont fini par allumer des feux de palettes et par jeter des projectiles en direction des forces de l'ordre. Une vingtaine de gendarmes ont été mobilisés pour les disperser ainsi que les pompiers pour éteindre les incendies. Dit. Cinq personnes ont donc été interpellées. La cyberattaque contre les installations frigorifiques de plusieurs supermarchés de France hier a fini par faire craindre un incendie dans l'après-midi dans un supermarché de La Rochelle. Les pompiers ont dû intervenir dans le Carrefour Market du boulevard de Cognor. Ces frigos et congélateurs touchés par la cyberattaque d'avant-hier, hein, lundi, ont continué à chauffer hier. Une surchauffe qui a finalement obligé à appeler les pompiers pour éviter un risque d'incendie. Carrefour Market de Cognor a dû rester fermé hier soir. Il s'agit de prévenir les violences dans le sport, violences sexuelles, bizutage, harcèlement. Le club de handball de Saintes organise cet après-midi une conférence avec l'association Colosse au pied d'argile. C'est dans la salle Saint-Onge à Saintes, avec plusieurs temps d'échange adaptés à chaque âge. D'abord sur le thème « Parler des violences sexuelles et du bizutage pour s'en protéger » de 15h à 16h pour les 8-12 ans, puis de 16h à 18h pour les 13-18 ans. Les adultes, encadrants, éducateurs, dirigeants, bénévoles, évoqueront de 18h30 à 20h30 le rôle clé des encadrants face à ces violences. La conférence sera également marquée par le témoignage de l'ancien rugbyman Sébastien Bouey, le fondateur de l'association Colosse au pied d'argile. Ce film d'animation fabriqué en partie à Angoulême est précédé d'une excellente réputation et de nombreux prix. Le film Le Corset sort aujourd'hui dans les salles de cinéma. Il a été en partie créé au studio Caribara d'Angoulême. Le Corset a reçu le prix du jury dans la prestigieuse sélection Un certain regard du dernier festival de Cannes.
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4: David Morel en direct des Halles de Sainte où vous nous annoncez normalement une belle journée.
2: Ben, normalement, effectivement, ouais. Mais la grisaille est tenace. Elle résiste, hein, on a toujours une couche là, de nuages, peut-être même encore quelques petites gouttes de pluie, de bruine là, en ce moment, en Saintonge notamment. Mais d'après Météo France, ça devrait très très vite se lever. Les éclaircies devraient revenir cet après-midi et surtout des éclaircies qui vont faire grimper les températures. C'est presque le retour de l'été puisque cet après-midi, avec du beau soleil, on annonce jusqu'à 22 degrés sur les îles, 23 degrés à La Rochelle, jusqu'à 24 à Royan sur les plages et dans les terres comme ici à Sainte. 25 degrés annoncés pour cet après-midi, 25 également à Angoulême.
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2: J'espère que vous passez une bonne journée, une bonne matinée en notre compagnie. Ici La Rochelle, hein, toujours en direct du marché Saint-Pierre à Sainte depuis 10h et jusqu'à 10h05. Je vous propose de jouer maintenant ensemble comme chaque matin et surtout je vous propose de gagner pas moins de 520 euros en futurs au chèque. Ce sont des futurs au chèque à dépenser uniquement au Futuroscope mais qui vont vous permettre par exemple de vous acheter, par exemple 10 entrées si vous voulez y aller tout seul 10 fois dans l'année, pourquoi pas. Mais pourquoi pas vous acheter également un séjour pour deux adultes, deux enfants, qui comprend les entrées pour deux jours de visite consécutifs. Comme ça, avec le reste, vous pouvez vous acheter la nuitée dans un hôtel du Futuroscope en chambre quadruple avec quatre petits déjeuners inclus. C'est un vrai beau cadeau, un séjour valable quand vous voudrez avec les enfants, les petits-enfants et pourquoi pas durant les prochaines vacances scolaires de Toussaint ou de Noël. Alors pour jouer et pour gagner surtout, il faut nous appeler maintenant par téléphone 05 46 50 67 68. Nous allons sélectionner deux candidats au téléphone, quelque part en Charente ou en Charente-Maritime, et puis deux candidats ou candidates présents ici, physiquement, au marché de Sainte. Il y a déjà des candidats qui postulent. Vous avez compris, hein, quatre candidats qui vont tenter leur chance aujourd'hui, peut-être vous. Donc n'hésitez pas, je vous pose des petites questions de culture générale. Et si vous avez les bonnes réponses, vous pouvez gagner ce séjour au Futuroscope. Donc n'hésitez pas, jusqu'à 11h45 au 05 46 50 67 68.
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0: Les Pretenders, à l'instant avec Don't Get Me Wrong. On joue ensemble à Objectif 5 points jusqu'à midi quasiment. Hein. N'hésitez pas à tenter votre chance pour inviter ensuite toute la famille, les amis au Futuroscope de Poitiers. Un beau séjour d'une valeur de 520 €. Futuroscope est à gagner cette semaine. Notre première candidate, c'est Khadija, je crois. Bonjour Khadija.
1: Bonjour.
0: Ah, je me trompe pas, hein, c'est bien votre prénom, Khadija, ouais. Vous habitez
1: oui,
0: où de, super. De quelle commune vous nous appelez, vous, Khadija?
1: Je vous appelle depuis le
0: Borough. Depuis le Borough, oui, tout à côté de La Rochelle. Pour tenter de gagner ce séjour hein, au Futuroscope, ça serait pour y aller avec qui? Vos enfants peut-être? Vos petits-enfants, Khadija? La famille, les enfants? Vous avez combien d'enfants, vous, Khadija?
1: J'ai trois enfants.
0: Trois enfants? Ils sont petits, ils sont grands? Ils sont à l'école, là, sans doute, non? Non, peut-être pas mercredi. Ouais, bon, Khadija, le principe du jeu, j'ai cinq questions à vous poser en tout, hein, sur tout sujet. Il faut me donner les bonnes réponses en moins de 3 secondes. Hein, c'est important, on n'a pas trop le temps de réfléchir. Voilà, si vous avez un petit doute, si vous ne savez pas, dites-moi ce qui vous passe par la tête, éventuellement ça peut vous rapporter le point. Mais vous avez le droit quand même à deux petites erreurs ou de ne pas savoir sur deux questions, parce qu'après il y a une petite question de rattrapage qui vous permet de gagner 2 points de plus. Donc pas de panique, si vous avez une erreur ou deux dès le début, vous pouvez quand même gagner vos 5 points et ce séjour. On y va pour la première question, vous êtes prête?
1: C'est parti.
0: Allez, c'est parti, Khadija. Première question, et dites-moi donc en moins de 3 secondes, dans la bande dessinée ou les dessins animés, les Schtroumpfs sont bleus, mais de quelle couleur sont leurs pantalons et leurs bonnets?
1: Blanc.
0: Oui, bravo, ils sont blancs, ouais. Sauf le grand Schtroumpf, lui il est en rouge. Mais je vous demandais les Schtroumpfs en général, c'est bien blanc et les Schtroumpfs en bleu, ça vous rapporte 1 point. Deuxième question. Il ou elle est en effervescence souvent en janvier. Dites-moi que collectionne un fabophile.
1: Je ne sais pas.
0: Ah. Ça, c'est pas la bonne réponse, je ne sais pas. Non, c'est un fabophile en janvier, c'est les fèves. Vous savez, dans les galettes des rois, on appelle ça un fabophile collectionneur de fèves des galettes des rois. Pas grave, Khadija, une petite erreur, il y a le droit à deux. Écoutez bien celle-ci, on est toujours en direct, bien sûr, de Sainte et de son marché. Khadija, vous qui habitez à Puy-le-Borough, dites-moi, quel est le fleuve qui traverse la ville de Sainte? Ah, il y a des spectateurs ici. Bah, ils sourient forcément. Bah, ils sont du coin. Ils sont même les pieds dedans quasiment. Là, on est au bord de la. C'est la Charente en fait, le fleuve Charente qui traverse la ville de Sainte, Khadija. Attention, là ça y est, deux erreurs, deux jokers. Il faut absolument avoir les bonnes réponses maintenant, hein, Khadija. D'accord.
1: Oui.
0: On est. Écoutez bien, 3 secondes. Là, on est dans du cinéma. J'espère que vous avez vu ce film. Dites-moi. Quel acteur, ayant joué Astérix au cinéma, interprète aussi le papa d'Artus dans le film Un petit truc en plus? Il a joué au cinéma, ouais, il a joué le rôle d'Astérix hein, et il joue le papa d'Artus. Vous l'avez vu ce film Un petit truc en plus ou pas, vous, Khadija?
1: Non, j'ai pas vu.
0: Il y a ouais, des millions de téléspectateurs. C'est Clovis Cornillac, la bonne réponse. Clovis, quand je le dis, c'est plus facile. Aïe, là, on a une erreur de trop, enfin, pas une bonne réponse. Malheureusement, Khadija, on reste à un petit point. Ça sera pas pour cette fois-ci, en tout cas. Revenez jouer quand vous le voulez, quand vous le pouvez, bien sûr, hein, chaque matin entre 11h et midi. Belle journée, Khadija. Désolé, c'est le jeu.
1: Hein.
0: À très bientôt, au revoir.
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0: Allez, avec un petit point ou une bonne réponse de plus que Khadija, vous pouvez gagner ce magnifique séjour au Futuroscope. On joue en direct hein, de ce marché Saint-Pierre à Sainte avec un client, j'allais dire un passager ici devant notre stand qui va jouer dans un instant. Puis vous aussi, bien sûr, vous avez l'occasion de jouer avant midi. Je vous attends 05 46 50 67 68. À tout de suite.

0: Et Fanny Cher qui chantait pas d'amis comme toi. Allez, on fait une petite pause fraîcheur et on se retrouve dans un instant en direct du marché de Sainte pour jouer à Objectif 5 points. Tout de suite.
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0: Un jeu et des beaux cadeaux, hein, comme chaque jour, chaque semaine, dans votre jeu Objectif 5 points. Je vous rappelle qu'il y a un séjour au Futuroscope à gagner. En fait, ce sont 520 euros en Futurochèques qu'on va vous offrir. Et ce sont des Futurochèques que vous dépensez uniquement au Futuroscope. Donc, non seulement pour acheter vos entrées, pour toute la famille, pour les amis, mais pourquoi pas pour manger sur place au restaurant du Futuroscope, pour acheter votre nuitée dans un des hôtels du Futuroscope. De quoi passer vraiment un bon moment pour découvrir le Futuroscope, peut-être, et ses nouvelles attractions. Et on joue à Objectif 5 points jusqu'à midi pour tenter de le gagner. C'est ce que va faire Jacques maintenant. Bonjour Jacques.
8: Bonjour David.
0: En direct ici du marché. Alors vous n'êtes pas de Sainte, vous êtes de Jarnac, c'est ça?
8: Jarnac, tout
0: ouais.
8: À fait.
0: Oui, c'est à combien à peu près de route là?
8: Trois quarts d'heure.
0: Ah ouais. Et vous êtes venu exprès?
8: Exprès pour ici La Rochelle.
0: Pour la radio, tout pas pour fait. Le marché, pour non. Venir nous
8: oui.
0: Rencontrer.
8: Oui, on vous écoute tous les matins de 9h à midi. On est branché ici La Rochelle.
0: Ah bah, je suis enchanté de vous voir maintenant.
8: Et moi aussi, enchanté de vous rencontrer. Qui est super sympa.
0: Ouais, on est là génial. À la rencontre. Bah voilà, n'hésitez pas à venir vous aussi, hein, nous rencontrer aussi jusqu'à midi 5. Et puis bah, on en a profité pour vous choper au passage, comme ouais. On dit, hein, pour ouais. Jouer avec nous, pour ouais. Gagner ce séjour au Futuroscope. Ça,
8: c'est super sympa.
0: Ça serait pas mal. Hein,
8: ça serait bien.
0: Ouais, pour tu parles les enfants, la famille, les amis, hein, quand oui. Vous voudrez.
8: Absolument.
0: Mais vous connaissez déjà les règles. Hein, entendu, il faut avoir vos points et les bonnes réponses à mes questions, Jacques.
8: On va essayer.
0: Allez, on y va. Première question, c'est parti. Là, vous entendez, vous avez un casque aussi, vous entendez bien le chronomètre, hein, 3 secondes, bien sûr, maximum, pour me donner la bonne réponse. On y va pour la première. Jacques, dites-moi, une boussole indique toujours quelle direction?
8: Le nord.
0: Oh, bon, alors, il n'y a même pas eu besoin de lancer le chronomètre. Tac, tac, tac, bien sûr. C'est la première, hein. Oui. En général, c'est souvent la plus facile. Elle vous rapporte un point, bien sûr, c'est toujours le nord sur une boussole. Deuxième question, il y a des souffleurs à côté, là. J'essaie de cacher mes réponses et mes questions. Ah oui, je vous vois bien, là.
8: Le problème, c'est qu'avec le casque, je ne les entends pas.
0: Ah non, c'est vrai. Écoutez, ouais, mais vous pouvez lire sur les lèvres, peut-être. Hein. Il y a votre dame qui est là, notamment. Attention, elle va aller au Futuroscope, Marie. Écoutez bien la deuxième question. Dans quelle mer? Mer M-E-R, se situent les îles anglo-saxonnes de Jersey et Guernesey?
8: La Manche.
0: Oui, bravo Jacques, c'est bien la Manche. Oui. Dans le nord, il y a la mer du Nord, il y a la Manche, il y a l'Atlantique. Non, c'est bien la Manche, bravo, oui, oui. Au-dessus de Saint-Malo notamment, et au-dessus de la Bretagne pour la Manche. Bravo, 2 sur 2. Troisième question.
8: Vu que c'est dur.
0: Vous m'avez dit que vous n'étiez pas de Sainte, hein, mais de Jarnac. Hein.
8: Oui.
0: Attention, à Sainte, comment s'appelle le monument, l'arc, qui est situé rive droite au bord de la Charente?
8: Je crois que c'est l'Arc de Triomphe, non? Oui, mais je sais où il est, je le vois.
0: Ah oui, on le voit d'ici en plus. Oui, je vais demander au vrai pur Saintet, il y a un Saintet qui est à côté de moi. Est-ce qu'on l'appelle l'Arc de Triomphe?
9: Non, on l'appelle Germanicus.
0: Ouais. Alors certains, parfois...
8: Je ne savais pas du tout.
0: Mais effectivement, mais c'était... Ouais, mais je pense qu'il y a certains Saintets qui l'appellent comme ça, non?
9: Oui, on peut.
0: On peut lui donner le point ou pas?
9: Oui, on peut. Ouais.
0: Le vrai nom, c'est l'Arc Germanicus, bien sûr, ça date des Romains, mais...
8: Bien sûr.
0: Voilà, pour copier un peu les Parisiens, on s'est dit, on va l'appeler l'Arc de Triomphe. Allez, je vous l'accorde, Jacques.
8: Ah, c'est ça,
0: un point.
8: Merci.
0: On est à trois points.
8: Merci beaucoup.
0: C'est bien, ouais. Et voilà. Attention, il est magnifique, il est là à côté.
8: Oui, hein. Je connais.
0: Voilà. C'est parti pour les trois points. Peut-être un quatrième. Oh, bah, là, on est au marché. Saint Honoré, c'est le saint patron de quelle profession?
8: Des boulangers et pâtissiers.
0: Oh là là, il est fort, ce Jacques, il est fort. Bravo, c'est bien ça, oui. Quatre points, pâtissier aussi
8: surtout,
0: et boulanger.
8: Surtout le Saint-Honoré.
0: Bah oui, avec la crème.
8: Oh là.
0: Ah là. Faut le caramel aussi, tu vois.
8: Ah, mais bien sûr. Oui.
0: Puis la crème partout. Inévitable. Pour en mettre plein les doigts, pour se lécher les doigts après. Attention, on est bien parti, mais c'est pas encore qualifié. Vous êtes à quatre points. Il en faut un de plus pour tenter de gagner ce séjour au Futuroscope. Jacques, écoutez bien, comment s'appelle la jeune navigatrice originaire de Pont-l'Abbé d'Arnoux qui a participé brillamment au Vendée Globe 2024?
8: Florence? Non, je ne sais pas.
0: Vous avez essayé de rêver là. Alors, le prénom, c'est Violette d'Orange. Violette d'Orange. Non, vous n'avez pas trop suivi.
8: Non, ça non.
0: Elle était sur le bateau, elle a fait le tour du monde, bien sûr. Elle a plutôt bien participé.
8: C'est pas ma tasse de thé.
0: Non, vous êtes plutôt quoi comme sport?
8: Moi, j'aime pas. Moi, football, tennis.
0: Ah oui, mais pas sur la mer, quoi.
8: Ah, pas du tout.
0: Non, pas... Même pas un peu de rugby dans le coin, non?
8: Si, un peu de rugby quand même.
0: Pas la voile et pas Violette d'Orange. Bon, c'est pas grave, vous êtes à 4 points. Je vous donne l'occasion d'en gagner 2 de plus. Et donc l'objectif des 5 points serait largement atteint. Et de vous qualifier pour gagner ce séjour au Futuroscope de Poitiers. Tatata, suspense.
8: Ah.
0: On va écouter une chanson, enfin un extrait d'une chanson française. On a caché un mot dans les paroles. Il va falloir me deviner tout simplement le mot qu'on a caché dans cette chanson. Écoutez bien, vous avez le casque, c'est une chanson française du groupe Téléphone.

0: temps.
1: Chronomètre, Jacques, vous avez dit
2: cheval.
1: Cheval.
2: Cheval blanc.
1: La prend sur son cheval blanc. Vous êtes sûr de vous, hein?
2: Ah oui, je suis sûr.
1: Fan de téléphone, peut-être. On va vérifier tout de suite si c'est un cheval blanc.

0: Bah oui, à l'époque c'était le choc. C'était pas la voiture ou autre. C'est la bonne réponse. Et ben voilà, voilà. Malgré la violette d'orange, vous arrivez à vous qualifier. 4 plus 2, 6 points. Bravo Jacques.
1: Merci.
0: Pas venu pour rien, vous voyez.
1: Ah ben voilà, oui, ça vaut le détour. Hein.
0: Vous êtes venu ici au marché et vous avez vos 5 points. On va vous, bien sûr, vous garder toutes vos coordonnées. Et puis bah, vous participez au tirage au sort vendredi hein, pour ce séjour au Futuroscope.
1: Merci beaucoup.
0: On vous appellera, vous serez peut-être retourné du côté de Jarnac cette fois.
1: Ah oui,
0: merci. On va vous laisser profiter du marché avec votre dame ici. Et puis à très très bientôt. Bravo Jacques et merci.
1: Merci. Merci de votre gentillesse. On vous écoute tous les matins.
0: C'est gentil, merci à vous. Merci pour votre fidélité. Allez, vous continuez à jouer vous aussi. N'hésitez pas, 05 46 50 67 68. Comme Jacques, tentez de gagner vos 5 points et ce séjour au Futuroscope de Poitiers. A tout de suite.
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0: chanteur Terence Trent D'Arby hein, qui chantait la Sign Your Name.
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0: Avec tous les jours à 11h30, votre rendez-vous ici express et des bons plans hein, sortis dans la région. 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Pendant ces trois jours, une vingtaine de rendez-vous vous attendent dans 14 sites labellisés vignobles et découvertes dans le pays cognacais, mais aussi en Saintonge. Avec au programme par exemple une balade en bateau sur la Charente et en musique avec la maison de cognac Annecy. On vous propose aussi des visites costumées au château de Cognac ou encore un atelier d'assemblage pour créer son propre cognac chez la maison Deluz. Et pour les gourmands, rendez-vous à Segonzac pour un accord entre cognac et macarons. C'est un week-end de découvertes, de saveurs et de rencontres, surtout à partager entre amis et pourquoi pas en famille. C'est Vignoble en Seine, c'est vendredi, samedi et dimanche. 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

0: Et Michel Jonas, à l'instant, qui chantait Les Wagonnets, Les Wagonnets, Les Wagonnets. On pousse pas les wagonnets, mais on joue ensemble, hein, jusqu'à midi quasiment. C'est votre jeu objectif 5 points. Et ce matin, en direct du marché Saint-Pierre à Saintes, on est au pied de la belle cathédrale de Saintes, au pied des différents commerçants, producteurs. Là, on est au beau milieu des légumes. Il y a un petit peu de tout, vraiment des très très bons produits, des bonnes odeurs d'acras de morue aussi, notamment des huîtres aussi, du poisson. Bref, un vrai bon marché comme on les aime. Et on joue en direct de ce marché. Tout à l'heure, c'est Jacques qui habite à Jarnac est venu tout spécialement pour jouer avec nous. On va accueillir un autre candidat ici en direct dans un instant de Sainte, mais peut-être un candidat ou une candidate par téléphone en ce moment et maintenant, j'espère en tout cas. Allô, allô, est-ce qu'on nous avons un candidat ou une candidate pour jouer Objectif 5 points? Oui, j'entends du bruit. Allô, allô, c'est Olivier, je crois, qui va jouer, non? Allô, Olivier?
1: Oui, allô, je vous entends.
0: C'est bien, Olivier, bonjour, bienvenue en direct. Vous êtes en quoi, en voiture, en tracteur, en sous-marin?
1: Non, pas loin, en scooter.
0: En scooter? Ah ben, à l'arrêt, j'espère. Jouez pas avec le téléphone dans une main. Bon, ben, merci bien, Olivier, de venir jouer avec nous. Il y a un superbe séjour au Futuroscope qui est en jeu, hein, d'une valeur de 520 euros. C'est pour y aller avec les enfants, vous, Olivier? Ouais, les petits-enfants, les enfants?
1: Oui, tout à fait. Voilà,
0: les enfants. Bon, super, c'est Olivier. Bon, ben, si vous m'entendez bien, je vous propose d'y aller dès maintenant pour les questions, en espérant bien sûr que vous ayez les bonnes réponses et votre qualification pour ce séjour au Futuroscope. Olivier, première question. C'est parti. Du coup, là, juste avant, une petite question. Vous êtes en scooter, donc forcément avec un casque. Là, vous écoutez comment? Via le téléphone, tout simplement? Ou comment vous m'entendez là?
1: Non, j'ai téléphoné il y a une demi-heure. Et puis là, j'étais parti avec la moustache à l'école. Et donc, du coup, voilà, j'avais mon téléphone.
0: D'accord.
1: Là, je l'entendais.
0: Bon, les écouteurs, peut-être. Bon, vous m'entendez bien? C'est ce qui compte, Olivier.
1: Oui.
0: On y va. Alors, première question, Olivier. Dites-moi, qui est l'interprète des chansons Respire encore, Nu ou La Grenade?
1: Clara Luciani.
0: Oui. Oupla. On est bien dans les temps. Sous mon sang, la grenade. Ça, c'est son premier succès, La Grenade, bien sûr. Et puis plein d'autres succès après. Bravo, c'était bien Clara Luciani, la bonne réponse. Et dans les temps, moins de 3 secondes, 1 point. Deuxième question, là c'est plutôt de l'histoire, Olivier. À quel frère attribue-t-on l'invention du cinéma en 1895?
1: Lumière,
0: bravo, vous êtes une lumière, les frères Lumière. C'est la bonne réponse. Et ouais, c'est eux qui auraient, des Français, hein, qui auraient inventé le cinéma. Bravo, 2 points. Olivier, troisième question. Quel est le seul animal qui brame?
1: Le cerf.
0: Le cerf, bah oui. Bah oui, c'est le seul, hein. Le fameux brame du cerf, hein. C'est souvent pendant la saison des amours. Ça dure qu'une fois par an et on les entend des fois dans le coin. Hein. Je pense à la forêt de la Coubre notamment. Le brame du cerf, je vais pas vous le limiter. Promis, parce qu'il y a du monde là, ce matin au marché qui me regarde à Défense Studio, je me permets, mais là non. Allez, on est à 3 points, je vous déconcentre pas, Olivier. Écoutez bien, la quatrième question. Dites-moi, Olivier, de quel fruit la Valencia, la Maltaise ou la Sanguine sont-elles des variétés?
1: Orange.
0: Ah, bravo, j'en ai en face de moi là, des Sanguines, des Oranges bien sûr, Sanguines, des Maltaises également et des Valencia. Olivier, bravo. 4 sur 4. Peut-être un sans faute, je ne sais pas. On est dans du sport, Olivier. Le sport, ça va, ouais? Bon, ouais, ça dépend lesquels. Quoi. Bon, écoutez bien. Olivier, football. Quelle est la durée réglementaire d'un match de foot sans les prolongations?
1: 90 minutes.
0: Oh, bravo, Olivier. Oh là là. Et puis, pas stressé du tout, détendu. Bravo. Eh ben ouais, 5 sur 5. Bravo, Olivier. Bon, peut-être que vous êtes un fan de foot aussi, non? Vous regardez un peu la Ligue des Champions?
1: Voilà, tout à fait. Mon fils aussi.
0: Ouais. Bon, vous les voyez comment, le PSG ce soir, là, contre Manchester? Alors, si vous suivez le foot, la victoire,
1: ou
0: quoi?
1: Gagnant, comme d'habitude, depuis 2-3 ans.
0: Oui, c'est ça. C'est vrai qu'ils sont forts, voilà. Depuis 2-3 ans. Mais bon, il va falloir, effectivement, remettre le bleu de chaud pour le PSG. Et effectivement, 90 minutes, ça c'est. Alors, on ne parlait pas, bien sûr, du temps additionnel et des prolongations. C'est bien la bonne réponse. Eh bien, Olivier, bravo. Vous êtes qualifié. Avec un sans faute, en plus, on va vous inscrire repartir deux fois, vous, pour le tirage au sort aussi. Je vous donne rendez-vous vendredi maintenant. Alors, j'espère que vous ne serez pas en scooter à rouler. Vers 11h45 à 11h50, on effectuera le tirage au sort et peut-être que c'est vous qui allez gagner ce séjour au Futuroscope. Bonne journée, Olivier.
1: D'accord. Écoutez, merci. Merci aussi. Bonne journée à vous et à vendredi, j'espère.
0: À très, très bientôt et encore bravo. Peut-être à vendredi, oui. Au revoir.
1: Merci, au revoir.
2: Au revoir. 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

0: Vanessa Paradis qui chantait les épines du cœur, toujours en direct ici du marché Saint-Pierre à Saintes, au pied de la belle cathédrale de Saintes, au pied des Halles également, et tout près des commerçants et des Saintais hein, qui font leur marché, les Saintaises également. On va accueillir dans un instant à ce micro Pauline qui va tenter sa chance à Objectif 5 points. Ce sera juste après la pub.
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3: En direct de Saintes, toujours au marché de Saintes jusqu'à midi, midi 5. On est très très bien accueillis ici par tous les Saintais et les Saintaises, les commerçants de ce marché Saint-Pierre. Et puis on joue bien sûr toujours Objectif 5 points avec aujourd'hui exceptionnellement deux candidats en direct et en physique, si je puis dire. On a eu Jacques tout à l'heure qui venait tout spécialement de Jarnac pour jouer. Et puis on a Pauline maintenant. Bonjour Pauline.
4: Bonjour.
3: Vous habitez, alors, pas à Saintes, mais à côté.
4: La Chapelle des Pots.
3: Ah bah oui, la Chapelle des Pots. Et là, vous venez faire votre marché régulièrement ou pas?
4: Oui, généralement le samedi, mais là je suis venue exprès pour vous.
3: Ah bah c'est gentil, oh. Vous aussi. Hein?
4: Il y a longtemps je voulais vous connaître. Hein.
3: C'est vrai, ouais. Moi personnellement ou la radio?
4: Tout le monde.
3: Ah bah oui. Et alors, quelle impression?
4: Ah très bien.
3: C'est vrai?
4: Ah,
3: on
4: oui,
3: est sympa?
4: Ah oui, sympa. Ouais.
3: Ah, vous dites ça pour gagner, non?
4: Non, pas du tout.
3: Non, bien sûr,
4: pas
3: c'est gentil. Non, on est ravis de vous accueillir, ravis bien sûr à ce stand et puis à l'antenne bien sûr. Et puis bah Pauline, je vous propose de jouer, vous connaissez les règles du
4: bien
3: jeu
4: sûr.
3: Du coup, vous qui êtes une fidèle.
4: Ouais.
3: Et bah vous avez toutes vos chances, comme tous nos candidats, de gagner ce séjour au Futuroscope. Mais il faut les bonnes réponses, vous connaissez le principe. Vous allez avoir deux petites erreurs. Vous avez un casque aussi pour entendre éventuellement les extraits qu'on peut vous écouter. On peut y aller, Pauline ?
4: Oui.
3: Allez, on est parti. Première question. Je ne sais pas si je regardais vite fait s'il y avait des questions sur Claude François, parce que je crois que vous êtes grande fan du chanteur Claude François.
4: Voilà.
3: À quel point ?
4: C'est-à-dire
3: vous êtes...
4: J'adorais.
3: C'est vrai ?
4: Ah oui.
3: Et vous dansiez sur Alexandre ?
4: Ouais. Ah,
3: Alexandre.
4: Oui.
3: Ah oui.
4: J'aime bien.
3: Vous dansiez vous... toujours ? Non ?
4: Non.
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3: Vous l'entendez là ?
4: Oui. Ah.
3: Vous l'aviez eu l'occasion de le voir en concert ou pas, Claude François ? Non.
4: Non. J'ai pas eu cette chance.
3: Pas évident. Hein. Et de le voir physiquement non plus, non ?
4: Non.
3: Non, mais vous écoutiez forcément, c'est toujours d'ailleurs ses chansons, ses disques. Et qu'est-ce qui vous plaît bien dans Claude François ? Qu'est-ce qui vous attire ?
4: Sa comédance, ses chansons, c'est... Il est génial.
3: Ouais, ça s'explique pas parfois.
4: Voilà
3: on aime, hein, tout simplement. Bon, pas de questions, Claude François, je suis désolé, Pauline.
4: Non.
3: Écoutez la première. Avec quel fruit cuisine-t-on généralement un clafoutis ?
4: Des cerises.
3: Bravo, bah oui. Il n'y en a pas là au marché, hein.
4: Non.
3: C'est pas la saison.
4: Non.
3: Ou alors,
4: c'est... Ah, j'en ai que courte, hein.
3: Il n'y a pas de cerises. Et là, le clafoutis, vous en faites de temps en temps?
4: Ah oh, oui, j'adore faire ça.
3: Est-ce que vous mettez les noyaux ou vous enlevez les noyaux des cerises?
4: Non, j'enlève les noyaux.
3: Oui, pareil. Oui. Voilà. Il faut que dans le vrai, mais quand on mange après, on peut se casser les dents. Donc
4: non, on peut faire aux abricots, aux raisins, aux pommes, voilà.
3: Mais le traditionnel, c'est bien la cerise. Bravo, un point pour vous, Pauline. Deuxième question. À Saintes, et vous qui habitez à la Chapelle des Pots, il faut avoir la bonne réponse.
4: Oui.
3: À Saintes, comment s'appelle la grande abbaye fondée en 1047? L'abbaye royale, l'abbaye aux dames ou l'abbaye des seigneurs?
4: L'abbaye aux dames.
3: Bah oui, bien sûr. L'abbaye royale, elle est à Saint-Jean-d'Angély. L'abbaye des seigneurs, je suis pas sûr que ça existe.
4: Ça existe au point.
3: C'est une pure invention de ma part.
4: Peut-être.
3: C'est bien l'abbaye aux dames, elle est juste à côté là.
4: Oui.
3: On n'a qu'à traverser la Charente. Magnifique abbaye aux dames et son festival de musique classique notamment chaque été. Pauline, c'est bien parti. On est à deux points. Troisième question, qu'est-ce qui commence par la lettre G ? G comme Gérard, par exemple.
4: Gérard. Oui.
3: Gérard. Hein ? Et peut-être de beauté, de folie ou de sable ? Aïe, ça n'a pas tilté là. Hein ?
4: Non, pas du tout.
3: Le grain ? Le grain de beauté,
4: ah,
3: le grain de folie et
4: oui,
3: le grain de sable.
4: Vrai,
3: ah non, mais en trois secondes, voilà.
4: Ouais.
3: C'est pas grave, petite erreur, il y a le droit à deux erreurs.
4: Mettez une pancarte.
3: Pourtant, il y a des souffleurs, mais ils n'avaient peut-être pas la bonne réponse. Non, non. Ah oui, ils sont bien, ils sont très sérieux, très réglo, ils soufflent pas. Fallait les payer avant de jouer. Hein.
4: Ouais.
3: Attention, vous êtes à deux points, c'est toujours bien parti. Vous pouvez vous qualifier avec une bonne réponse là. Dites-moi, dans la bande dessinée de Maurice, comment se nomme le cheval et ami de Lucky Luke ?
4: Joli père, jeune père.
3: Il y a une petite syllabe en trop, je pense, mais allez, je vous l'accorde. Jolly Jumper, tout simplement, c'est ça. Jolly Jumper, c'est la bonne réponse. Ouais, vous lisiez un peu les BD aussi de...
4: Non, mais mon mari aime bien.
3: Ah,
4: voilà. Bah
3: oui. Forcément, Lucky Luke, effectivement, c'est toute une génération, ça aussi, avec le chien Rantanplan.
4: Oui.
3: Et le cheval Jolly Jumper.
4: Voilà.
3: Trois points, Pauline. Ça va donc se jouer sur cette question blind test, comme on dit, à deux points. C'est une question musicale, pour ça on vous a mis un casque ici, en direct, hein, pour que vous l'entendiez bien. Et vous, c'est pas un mot caché, un mot, c'est juste reconnaître le chanteur ou la chanteuse qu'on va entendre une dizaine de secondes. Donc juste à sa voix, éventuellement la chanson, si vous la reconnaissez, c'est une voix quand même bien particulière.
4: Ah.
3: Vous écoutez d'abord, et après vous avez 5 secondes pour me donner le nom de ce chanteur ou de cette chanteuse. Écoutez bien.

0: pas grave, on arrête là. C'est, vous l'avez ?
1: Garou !
2: Ouais.
0: Ah, c'est pas Claude François, c'est pas
2: non.
0: La même voix.
2: Garou, il est beau aussi, il est bien.
0: Ah bon, oui, c'est pas le même style. Ah, ouais. Ah, ça compte pour vous alors, hein, si j'ai bien compris. On vérifie ce que c'est.

0: Bravo Pauline, ouais, c'était bien Garou. Elle vous l'a reconnu avec sa voix bien particulière. C'est bien tombé, 3 ouais. plus 2, 5 points, qualification pour vous Pauline.
1: Eh ben voilà.
0: Eh ben voyez.
1: Quoi demander de mieux.
0: Eh ben voilà, oh. vous êtes qualifié.
1: Ouais.
0: On vous avait votre ticket pour le tirage au sort de vendredi.
1: On n'arrive jamais à voir au téléphone, mais voilà.
0: Bah voilà, fallait venir comme vous l'avez fait en direct ici au marché. Un grand merci à vous,
1: merci.
0: Pauline, très très bientôt.
1: Et je vous embrasse tous bien fort.
0: C'est gentil, merci à toute l'équipe effectivement ici, bien sûr, et puis dans les studios. Merci beaucoup. C'était Pauline, notre dernière candidate aujourd'hui. On rejouera demain jeudi, de même que vendredi. Hein, vous aurez votre chance, cette fois par téléphone, du coup, pour jouer avec nous et tenter de gagner, comme Pauline, ce magnifique séjour d'une valeur de 520 euros au Futuroscope pour y aller quand vous voudrez, avec qui vous voulez, vos amis, votre famille, 520 euros et pourquoi pas pour dormir sur place, pour vous payer la nuit dans un hôtel du Futuroscope. À demain, 11h, pour jouer à Objectif 5 points.
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0: Ah, la bonne musique, la voix de James Brown à l'instant sur votre radio ici, La Rochelle, Living in America. Un grand, grand merci à toute l'équipe municipale de Saintes, aux gens du marché, aux commerçants. C'était une émission qu'on vous propose en direct du marché Saint-Pierre de Saintes depuis 10h ce matin. On ferme boutique, comme on dit, et on vous dit à très, très bientôt en direct toujours de quelque part en Charente ou en Charente-Maritime. Mais tout de suite, place aux infos.
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0: Aujourd'hui c'est mercredi 14 octobre, il est tout juste midi. Les infos vous sont présentées par François Petit-Domange.
2: On va commencer avec cette histoire sordide qui frappe une école maternelle de Soyaux à côté d'Angoulême. Confirmation d'une information révélée par Charente Libre. Un professeur des écoles a été interpellé avant-hier lundi, directement dans son école. Il est accusé de plusieurs agressions sexuelles et d'un viol sur des élèves de maternelle, Tanguy Sanlaville.
3: Tout commence ce dimanche, selon le récit du procureur de la République d'Angoulême. Trois parents se rendent au commissariat d'Angoulême pour porter plainte. Leurs filles de 3 ans sont élèves de petite section à l'école maternelle Julie-Victoire d'Aubier de Soyaux. Et les trois leur ont rapporté des baisers sur la bouche subis de la part de leur enseignant. Une procédure pour agression sexuelle sur mineurs de 15 ans est alors ouverte. Âgé de 60 ans, le suspect était remplaçant depuis la rentrée à Soyaux. Il est interpellé le lendemain, lundi dernier, à l'école. Les trois fillettes sont alors auditionnées par les enquêteurs et confirment les faits. Deux autres enfants sont identifiés et l'une d'entre eux rapporte avoir subi des gestes au niveau de son sexe. L'instituteur, lui, nie l'ensemble des faits. Il avait déjà été visé par une enquête en juillet dernier, rapporte le procureur d'Angoulême. L'homme de 60 ans avait pris en photo une enfant de grande section pendant la sieste, mais sans caractère sexuel. Des faits qui se sont produits dans une autre école maternelle où le suspect était remplaçant pour une journée et qu'il avait alors reconnu. Il avait fait l'objet d'un rappel à l'ordre. Le parquet a requis depuis son placement en détention provisoire.
2: Merci Tanguy Sanlaville. Le professeur des écoles de Soyaux est présenté aujourd'hui au juge d'instruction d'Angoulême. Il est poursuivi pour agression sexuelle sur 5 enfants, viol sur une enfant, ainsi que pour atteinte à la vie privée par fixation d'images. Une cellule d'écoute a également été mise en place depuis hier pour l'équipe pédagogique, les enfants et les parents de cette école de Soyaux. 4 gardes à vue sont toujours en cours en Charente après les incidents d'hier soir devant la gendarmerie de Roumazières-Loubert. Des gens du voyage avaient passé la journée devant la gendarmerie pour rendre hommage à l'un des leurs, 9 ans exactement après sa mort d'un malaise cardiaque pendant une garde à vue. Le rassemblement a dégénéré en fin d'après-midi. Les manifestants ont allumé des feux de palette. Ils ont lancé des projectiles vers les forces de l'ordre. Une 20aine de gendarmes les ont dispersés. Les pompiers sont intervenus pour maîtriser les incendies. 5 personnes ont donc été interpellées, dont 4 sont toujours en garde à vue ce midi. L'état de santé de la 5e a été jugé incompatible avec une garde à vue. On va maintenant se détendre un petit peu avec les thés dansants relancés par la ville de Surgères pour la première fois depuis le coup d'arrêt du Covid. Et c'est un vrai succès. Le CCAS, le Centre Communal d'Action Sociale de Surgères, accueillait hier son 2e thé dansant à la salle du Castel Parc après celui du mois dernier. Et 6 ans après le Covid, la ville de Surgères espère recréer un rituel. Et hier, plus de 200 personnes, toutes sur leur 31, ont participé à cet après-midi de danse dans la salle des fêtes, sous les yeux d'Anouk Toutain.
4: Muriel, 70 ans, est venue spécialement de La Rochelle. Elle a sorti sa plus belle robe de soirée pour l'occasion.
5: Mais moi, je danse tout. J'aime bien le cha-cha, la valse, le mambo, la salsa, un peu tout, le rock. Et moi, je danse avec tout le monde. Là, depuis que je suis arrivée, j'ai fait 6 danseurs différents. La danse, c'est ma drogue.
4: Christiane aussi est accro au thé dansant. La retraitée sort danser toutes les semaines.
6: Et je viens sur Gers depuis 27 ans. Moi, j'aime toutes les danses, donc je danse tout. Je viens seule, mais je rencontre toujours des personnes que je connais.
4: La folie des thés dansants a été stoppée net par l'épidémie de Covid. La mairie a donc décidé de relancer ses rendez-vous mensuels. Rosane Petot est adjointe à la mairie et présidente du CCAS.
7: Le but, en fin de compte, c'est de rassembler les gens pour qu'ils fassent connaissance, pour qu'ils dansent. Et après, on a aussi des surgériens qui, en fin de compte, ont rencontré d'autres surgériens lors du premier thé dansant. Et en fin de compte, ils ne les avaient pas vus depuis 2019, en fait. Donc là, ils étaient contents de se revoir.
4: Et pour les prochaines éditions, les participants demandent même d'organiser une table des célibataires.
2: Ah, reportage d'Anouk Toutain à Surgères. Toujours pas de pluie significative et ce sont désormais la moitié des petits cours d'eau qui sont à sec en France. L'OFB, l'Office français de la biodiversité, constate qu'en 15 ans de suivi, jamais la situation n'avait été aussi grave et il n'y a aucun signe d'amélioration alors que les cours d'eau se remplissent habituellement en septembre.
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2: La météo, David.
0: Ça y est, ça se dégage hein, ici à Sainte, en tout cas en Saintonge. La grisaille disparaît, les éclaircies arrivent, du grand beau soleil hein, prévu pour cet après-midi sur nos deux Charentes et des températures qui vont vite grimper jusqu'à 25 degrés à Sainte ou Angoulême. Un petit peu moins sur la côte et sur le bord de mer. Passez une très très belle journée. Je vous laisse en compagnie d'Enora Malagré, bien sûr, et de sa bande. C'est votre émission. Il est midi 5.
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8: Et bonjour à tous, bienvenue, il est midi 5 sur votre radio Ici. On va démarrer On vous doit bien ça, qui est votre nouveau rendez-vous quotidien sur votre radio. Je vous préviens, aujourd'hui on est très agité, on est de très bonne humeur. On va parler de plein de choses dans cette émission jusqu'à 13h. Je vous rappelle le numéro si vous avez envie de nous appeler, de nous écrire, de nous laisser des messages vocaux. C'est au 810 055 056. 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Et en fin d'émission, nous tirons l'heureuse élue. Dans un instant, nous allons parler légumes avec notamment une grande restauratrice qu'on aime énormément qui s'appelle Alice Tuyet, qui va nous donner des bons plans comment mieux manger des légumes, comment même en faire manger aux enfants, parce qu'on sait à quel point c'est jamais simple. Notre docteur, car il est là aujourd'hui, il nous fait l'honneur de sa présence exceptionnellement ce mercredi.
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8: Bonjour à toutes et à tous. Oh là là, monsieur le docteur Gérald Kirzek et puis Valère Coréard est là aussi pour des très bons plans. Bonjour Valère.
10: Salut Enora, bonjour à toutes et tous.
8: Notre grande journaliste de terrain, Elsa Wolinski. Bonjour Elsa.
11: Bonjour à tous.
8: Qui nous dira que manger des légumes ça rend moins macho?
11: Exactement.
8: Ah là là, j'ai hâte. Aude Razeau, notre patronne, Madame Antiarnac, est là aujourd'hui, bien sûr. Bonjour Aude.
12: Bonjour, bonjour à tous.
8: Et puis on va répondre aussi à un vocal que nous a envoyé Nadine aujourd'hui.
13: Ma fille est en séparation, mon petit-fils a 8 ans, ça se passe très mal avec son papa. Quel conseil pourriez-vous me donner, s'il vous plaît, pour que la famille arrive à aider Jules et à m'aider aussi par la même occasion?
8: Oh, c'est très touchant, Nadine, et on vous remercie d'avoir toqué à notre porte. Et c'est Gérald Kirzek qui répondra à cette question dans une trentaine de minutes, hein, n'est-ce pas, Gérald?
9: Exactement, parce qu'il y a quelques solutions. Alors, bien sûr, ça ne se substituera pas aux rendez-vous judiciaires médicaux, mais je vous donnerai quelques trucs et astuces.
8: On y répond, je vous l'ai dit, dans une trentaine de minutes. Il est midi 7. Ça s'appelle, si j'articule, c'est pas plus mal. Il est midi 7, ça s'appelle On vous doit bien ça, on est ensemble jusqu'à 13h. On va parler légumes, chers amis. Aujourd'hui, il faut en manger davantage. C'est bon pour la santé. Ce n'est pas notre médecin qui vous dira l'inverse. Et Aude Razeau a invité Alice Tuyet. Elle est restauratrice. Elle a 3 restaurants à Paris, Aude.
12: Et en préparant cette interview, Alice Tuyet, j'ai découvert des choses absolument insoupçonnées, en tout cas pour moi.
8: Bonjour Alice.
14: Bonjour Anora.
12: La bouillabaisse aux algues.
8: Oula.
12: Les croquettes aux champignons, le chou farci aux légumes, le guacamole de brocoli. Alors là, moi, je ne connais pas du tout, je ne sais même pas quel goût ça.
9: Ça met en appétit.
8: Ouais.
12: Première question qui me taraude, est-ce que vous arrivez à en faire manger aux enfants?
14: Bah oui, on a bien sûr des enfants dans les restaurants et c'est un vrai plaisir que les clients puissent venir en famille, justement. Typiquement, notre best-seller, les croquettes cochonnes, ces croquettes de champignons et tofu, les enfants adorent.
11: Mais moi, j'adore. Alors, je ne suis pas une enfant.
8: Ah, vous avez
11: moi, j'adore, oui.
9: Moi, j'adore le nom.
8: Gérald Kirzek, les croquettes cochonnes. Ça ne m'étonne pas de vous. D'ailleurs, en parlant de ça, ce qui n'a pas vraiment de rapport, mais un peu, vous sortez un livre aujourd'hui qui s'appelle Saucy, S-A-U-C-Y. Ça s'appelle Manger mieux, jouir plus. On en parlera dans un instant. Le livre est assez foudingue. J'aime beaucoup, voilà. Ça vous mettra en appétit.
9: Mais ça veut dire qu'on peut prendre du plaisir avec des légumes, c'est ça le message.
8: Dis donc, j'ai l'impression que vous avez bien compris l'intitulé, Gérald Kerzek. Merci d'être venu aujourd'hui pour nous éclairer. C'est à peu près ça.
12: Et pour rester sur les enfants, c'est quoi votre méthode? Vous leur cachez que ce sont des légumes ou vous leur expliquez tout dans le détail? Comment vous faites?
14: Non, d'abord, il faut qu'ils mangent et après, je leur explique. Faut pas y aller dans l'autre sens.
12: Sinon, vous cachez donc?
14: Ouais, je cache et après, je raconte. Typiquement, le guacamole de brocoli, je leur fais goûter.
8: Ça a quel aspect du coup? Parce que quand c'est vert et qu'on voit une petite pâte un peu vert, et vous qui avez des enfants, Valère, vous n'allez pas me contredire, ça donne pas très envie aux enfants, non? Donc ça reste quand même une petite pâte verte? Comment vous faites?
14: Ouais, ça reste vert. Mais c'est très émulsionné, donc c'est très crémeux.
8: Okay.
14: Les enfants aiment bien quand même l'avocat généralement, en tout cas c'est autour de moi, et ça fonctionne.
10: Il ne faut pas sous-estimer le marketing qu'il y a autour des produits carnés aujourd'hui dans ce pays. Il y a un lobbying qui est monumental, ça pèse des milliards et des milliards en fait. Hein. La viande, la charcuterie, c'est pas à vous que je vais apprendre ça. Et réapprendre aux enfants à manger des légumes, à jouer avec une cuisine végétale, c'est presque un enjeu de santé publique parce que, cher Gérald, j'en suis sûr, on ne me dira pas le contraire, c'est que les enfants ne mangent pas assez de légumes.
9: Bah, les enfants, les adultes, hein, je reprenais les derniers chiffres, en fait, vous savez, les recommandations, c'est les 5 fruits et légumes par jour. Combien atteignent cet objectif? Eh bien, 24% des femmes, 18% des hommes. Ça veut dire qu'on est loin de l'objectif, et l'objectif, il s'apprend très tôt. Il s'apprend avec les enfants, les réhabituer, leur faire prendre du plaisir, leur montrer que les légumes... Alors, l'idée, c'est pas de complètement arrêter la viande, mais c'est de pouvoir réintroduire des légumes, parce que les 5 fruits et légumes, pourquoi on dit 5 fruits et légumes? Bah, tout simplement parce que c'est bon pour la santé cardiovasculaire, c'est bon pour la santé digestive. On parle, et on avait parlé dans cette émission du microbiote, les légumes, c'est les composants essentiels pour qu'il y ait de bonnes bactéries, donc une bonne flore intestinale. Et ça a un impact sur l'ensemble de l'organisme, la santé mentale, les enfants, les ados, quand on mange de la malbouffe et qu'on n'a pas assez de légumes, eh bien, on a plus de syndromes anxio-dépressifs. Le surpoids, on est en surpoids quand on ne mange pas assez de légumes. Donc l'idée, c'est vraiment de réintroduire avec cette notion de plaisir, parce que sinon, si c'est la contrainte, on n'y arrive
8: bien
9: pas.
8: Bien sûr, bien sûr. Audrazo.
12: Et est-ce que vous avez aussi des adultes qui se disent « Oh là là, il n'y a que des légumes dans ce restaurant, je n'y vais pas ». Est-ce que ça confirme peut-être ce que dit Valère sur cette idée qu'il faut manger de la viande et un resto sans viande, c'est pas top?
14: Ah mais bien sûr. Et en fait, je pense que justement, le problème est à tous les âges. Et en fait, on ne mange pas assez de légumes de manière vraiment générale dans la société. Et les gens ne viennent pas, mais quand ils viennent, enfin ceux-là, ceux qui ne sont pas encore convaincus ne viennent pas, mais quand vraiment ils poussent la porte, qu'ils sont traînés par leur femme, leur copine, je ne sais pas quoi, généralement ils sont très surpris et ils repartent extrêmement contents.
8: Elsa Wolinski.
15: Moi c'est ce qui m'est arrivé, moi c'est une amie qui m'a traînée dans votre restaurant et j'y allais un peu en reculons, ouais, en me disant maintenant moi j'aime bien la viande et tout, et en fait j'ai adoré les croquettes que j'aime. Il y a une, dans la liste que vous avez donnée, Aude, vous n'avez pas parlé du caviar d'algues. Alors moi je déteste les algues et il y a un caviar d'algues mais qui est incroyable.
8: C'est fait à base de quoi? D'algues, bien sûr, mais il n'y a pas que ça. C'est quoi la recette?
14: En fait, c'est de la sphérification, donc c'est un petit peu complexe. J'avoue, je n'ai pas mis cette recette dans le livre parce que ça ne se fait pas vraiment à la maison, mais c'est vraiment 100% d'algues.
8: Et pourquoi vous avez décidé de travailler autour du légume, Alice?
14: Parce que moi, je suis devenue végane il y a à peu près 15 ans.
8: D'accord.
14: Et pour des convictions d'ordre éthique, écologique. De toute façon, ça ne peut faire que du bien à la planète, à sa santé, et puis pour des raisons d'éthique animale. Et je ne crois pas qu'on deviendra vegan, tous végétariens, mais en tout cas, on va végétaliser davantage notre alimentation.
10: Sur la santé, bon, moi j'ai des enfants en bas âge, je sais que le véganisme, il faut faire attention, Gérald, il faut quand même... c'est pas pareil, un enfant, un adulte, hein, la place du légume.
8: Oui, il peut y avoir des carences, vous voulez dire,
9: Vegan, ça va même au-delà de l'alimentation, parce que c'est tout un mode de vie, pas de chaussures en cuir, etc., pour respecter le bien-être animal. Mais avant le véganisme, il y a les végétariens qui mangent quand même des produits animaux, parce qu'ils mangent des œufs, et les végétaliens qui, eux, ne prennent aucun produit animal. Alors, les végétariens, ils ont souvent été pointés du doigt en disant « il y a des risques, des carences, etc. » C'est assez faux, finalement. On peut avoir tout à fait une alimentation équilibrée, moins de diabète, moins de maladies cardiovasculaires. Il faut faire attention à quelques carences, le fer, la vitamine B12, par exemple. Voilà pourquoi il ne faut pas le faire chez les enfants, effectivement, sans encadrement médical, chez les femmes enceintes non plus, ou chez les malades qui ont des maladies chroniques. Mais en tout cas, il n'y a pas de problème de santé. Quand on est végétarien, végétalien, faut faire attention à compenser en protéines. Et là, la B12 et les protéines sont encore plus importantes. Mais les protéines, il y en a plein dans votre cuisine. Les légumineuses, c'est des protéines végétales. Parfois, il en faut plus en termes de quantité pour compenser un steak. Mais il n'y a pas de raison que ça soit mauvais pour la santé.
8: En tout cas, je peux vous dire que son bouquin, je suis en train de le parcourir. Non pas que je ne vous écoute pas, cher docteur, mais je vois ceci. Donc, c'est le nom de votre livre. Manger mieux, jouir plus. Je tombe sur une recette fraîcheur de courge pralinée suave.
15: Ah ouais.
8: Alors, si ça vous donne pas envie de manger cette recette, vous allez nous la décrire dans un court instant. Si vous aussi, chers amis, vous avez des recettes à nous donner, si vous avez aussi des petits conseils, des petits trucs que vous utilisez pour faire manger des légumes à vos enfants, partagez avec nous. Hein, c'est au 0 810 055 056. Mais pour l'heure, on va s'écouter un petit Alain Souchon. C'est déjà ça sur ici. On est ensemble jusqu'à 13h. Et ça s'appelle On voudrait bien ça. C'est votre nouveau rendez-vous quotidien sur ici.

0: merveilleux titre d'Alain Souchon. Si beau, si engagé, c'est déjà ça sur Ici. On est ensemble jusqu'à 13h, chers amis.
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0: Et on parle légumes avec notre chère amie Alice Thuillet, cette grande restauratrice qu'on aime beaucoup et qui sort aujourd'hui un livre que je ne peux que vous recommander qui s'appelle Saucy, S-A-U-C-Y, manger mieux, jouir plus. Je suis également tombée sur la recette du bourguignon de légumes. Autant vous dire qu'on va vous la donner dans un instant avec Alice, parce que là c'est la folie douce. Mais pour l'heure, nous allons recevoir Marie qui nous appelle de Molière-sur-Cèze. Bonjour Marie, qui avait envie de réagir au 0810 055 056.
3: Bonjour. Bonjour à toute l'équipe.
4: Bonjour.
3: Eh oui, parce que moi, je suis quand même pas mal en colère parce qu'on nous demande de manger des fruits et légumes par jour.
0: Ouais.
3: Mais les légumes de supermarché, quand ils arrivent au supermarché, il y a déjà eu au moins deux ou trois intermédiaires. Ils n'ont plus de vitamines, ils n'ont plus de valeur nutritive quand ils arrivent sur les étals. Et le pire, c'est quand ils ont traîné toute la semaine sur les étals, ils font des cagettes à 2 euros que les personnes qui sont vraiment précaires s'achète ça, quoi.
0: Alors, Marie.
3: C'est pas manger comme il faut des légumes. Voilà.
0: Je peux vous dire qu'on est complètement d'accord avec vous autour de la table. Hein. Je vois Gérald qui opine du chef, Valère qui va vous répondre dans un instant. Elle a pas tort. Ben,
5: elle a
0: Gérald,
5: pas tort, bien sûr. Surtout Marie. Quand ils font le tour de la planète avant d'arriver sur l'étal. Ça,
0: oui,
5: c'est
0: oui.
5: Clair que les vitamines, les minéraux, tout ça, c'est un peu parti. Alors après, il y a deux moyens simples. Un, c'est le circuit court. Valère en parlera. Mais encore faut-il avoir le circuit court, habiter dans un endroit, etc. Mais le deuxième moyen, pas cher, c'est les conserves.
0: Ouais,
5: en fait,
0: ouais.
5: Les conserves, les légumes en conserve sont dénigrés. Or, les conserves sont faites quasiment à côté de l'endroit de production. Donc, il y a une fixation tout de suite des vitamines et des minéraux qui sont conservés à l'intérieur de la conserve ou des surgelés d'ailleurs. Et donc, ça permet d'avoir à moindre coût des vitamines, des minéraux et de manger
0: alors,
5: des légumes avec des fibres.
0: Alors, comment on peut avoir des légumes pas chers, Valère va nous dire. Puis évidemment, on va parler de tout ça avec Alice Thuillet dans un instant.
4: Marie, vous avez raison. Il y a deux sujets. Je pense qu'il y a la façon dont on construit son panier alimentation et les Françaises, les Français souvent mettent beaucoup de viande dans leur panier. Et c'est ce qui coûte le plus cher. Donc déjà, de voir quelle est la place de la viande dans mon alimentation. Est-ce que c'est tous les jours? Est-ce que c'est à chaque repas? Est-ce que c'est une fois, deux fois par semaine? Parce que ça peut quand même redonner du pouvoir d'achat.
0: Vous mangez beaucoup de viande, Marie?
3: Non. Déjà, parce que j'ai beaucoup d'arthrite, donc pas de viande rouge.
0: Ok. Marie, elle est super, hein, notre.
5: Oui, mais c'est vrai que la viande, en deux secondes, la viande, c'est inflammatoire. Donc quand on a de l'arthrite ou de l'arthrose, on cherche à manger anti-inflammatoire, donc des légumes.
4: Rapidement, des bons plans, manger des fruits et des légumes de saison, surtout donc des légumes de saison et qui ont été, si possible, produits près de chez vous. Ça évite les écueils dont parlait Gérald. Allez à la fin des marchés, c'est-à-dire vers midi 30, 13h, parce que souvent vous allez avoir des fins de stock qui vont être bradées par les maraîchers qui sont présents sur place. Donc ça, c'est aussi un bon plan. Le glanage se développe beaucoup. Le glanage, c'est une loi qui date des années, quasiment du Moyen-Âge. Si vous avez des producteurs dans votre territoire, une fois qu'ils sont passés, vous avez le droit d'aller récupérer ce qui reste dans le champ. Ça se fait de plus en plus. Hein. C'est vraiment pas un gadget. Ça peut être de la pomme de terre, ça peut être de la courgette. Il faut juste vérifier que c'est autorisé par la ville. Et puis peut-être un dernier bon plan. Je regarde un petit peu ce que je mettais. Ah oui, alors ça, c'est vraiment super. C'est les applications qui anti-gaspi. Too Good To Go, par exemple, ou Phoenix. Ça marche très, très bien.
0: D'accord.
4: Vous avez des paniers surprises de légumes en fin de journée, des invendus, en fait, du jour. Ça peut être un supermarché, ça peut être un maraîcher ou autre. Et vous avez du 50-60% de réduction. Vous savez pas ce que vous achetez à l'avance, mais en général, ça peut être une bonne surprise.
0: Alice Thuillet, ça vous évoque quoi, tout ça? Parce que c'est vrai que c'est cher, les bons légumes, en vérité.
6: Si on prend des légumes de saison, là on en parlait avant, déjà c'est beaucoup moins cher, parce que déjà c'est produit plus localement, donc il y a eu moins de transport, il y a moins d'intermédiaires aussi, et ça va être des produits qui sont en plus meilleurs pour la santé, mais aussi meilleurs gustativement. Et moi je crois vraiment qu'en plus on peut aussi faire ses assiettes autour de légumes pas chers, là on rentre dans la saison des légumes pas chers, les choux, les carottes, les pommes de terre, les courges, tout ça c'est pas des légumes chers.
0: Alors oui, et Marie, Marie, merci beaucoup d'avoir appelé déjà, merci beaucoup. Donc là, on va partir sur des légumes de saison, ma chère Marie. Alors, en parlant de légumes de saison, vous proposez dans votre livre un bourguignon de légumes. Est-ce qu'il y a quand même un petit goût de viande, du coup, malgré le fait qu'il y ait que des légumes dans votre recette?
6: Ouais, c'est tout ce qu'on recherche dans toutes nos recettes, c'est vraiment d'avoir les souvenirs gustatifs, ce qu'on aime, ce qui nous fait revenir avec la miche de pain pour saucer. Et donc, on va chercher les sucs, et en fait, je fais vraiment des techniques que j'appliquerai normalement sur la viande, je vais les appliquer sur du légume en faisant des réductions. Et là, typiquement, on part sur une base de champignons, ail, oignons pour aller vraiment chercher des saveurs, des glacés et puis évidemment du vin rouge.
2: Et ça, ça prend un peu de temps finalement à cuisiner. Moi, je suis du genre à avoir jamais le temps. J'ai pas le temps, je prends pas le temps, pardon.
0: Ouais, c'est ça, ouais.
2: Non, mais donnez-moi.
0: Non, mais c'est vrai, vous avez raison.
2: Une recette vraiment simple. Je rentre chez moi, il est tard, je suis fatiguée. Je vais faire un effort, je vais quand même faire des légumes. Un truc vraiment simple que je peux faire chez moi.
6: Bon, bah, je pense à un petit truc tout simple. Je parlais des choux juste avant, qui sont pas du tout chers. Moi, j'aime bien prendre mes choux. Je les fais avec une râpe ou un robot si on a à la maison. On les fait en julienne et on va faire une salade. Comme ça, en plus, il n'y a pas de cuisson. C'est hyper rapide. Ça vient bien en accompagnement d'un produit carné ou autre selon votre alimentation. Il y a toujours une carotte qui traîne au frigo. Vous la mettez en julienne. Vous pouvez mettre toutes les fins de légumes. S'ils sont un peu fatigués en plus, ça marche aussi. Une bonne petite sauce coleslaw avec de la mayo, un bon vinaigre. Et c'est impeccable.
0: Il est en train de noter, Valère.
5: C'est quoi en julienne?
0: Ah, les hommes.
2: Et c'est quoi une sauce coleslaw?
6: En fait, c'est une sauce à base de mayo, donc c'est assez crémeux. On parlait des enfants tout à l'heure. C'est généralement un moyen très facile de leur faire manger des légumes. C'est pas en décrétant aimer les légumes, c'est partir sur des choses qu'ils aiment déjà, comme les sauces, prenons la mayo. Et en fait, là, c'est juste une sauce mayo un petit peu détendue pour en faire une vinaigrette.
0: Et la julienne, pour répondre au docteur Kerzek?
6: Des petits bâtonnets très très fins de légumes.
0: Voilà. On va continuer de parler légumes ensemble. Si vous avez des recettes et puis si vous avez des moyens, comment vous vous débrouillez pour faire manger des légumes à vos enfants? On prend, hein, nous, 0810 055 056. On va cuisiner d'ailleurs Valère parce qu'il a des enfants et je sais qu'il arrive à leur faire manger des légumes. Et si j'articule, c'est pas dommage. Il est midi 23 sur votre radio ici et on va écouter une nouveauté, chers amis. Ça s'appelle Charles Doré, hypersensible sur ici.

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1: Charles Doré, hypersensible sur ICI. Il est midi 26.
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1: Ça s'appelle On vous doit bien ça, c'est votre nouveau rendez-vous quotidien et ça échange des recettes dans tous les sens, hors antenne puisque nous parlons légumes hein, en ce début d'émission. Un peu plus tard dans l'émission, Valère nous parlera réparation, il va nous donner plein de bons plans parce que ce sont les journées de la réparation en ce moment et Elsa nous dira que apparemment, manger des légumes, ça rend moins macho. C'est pas mal, on attend de voir. mais pour l'heure, donc, on parle légumes et nous avons Annick avec nous, hein, c'est ça, Annick qui appelle de Gouville-sur-Mer. Bonjour Annick, elle va nous donner un sacré bon plan. Vous avez réussi, cher ami, à faire aimer les légumes à vos petits-enfants.
4: Oui, oui, parce que j'en ai 8, alors 8 arrière-petits, wow. Je les ai assez souvent, et j'ai eu beaucoup de mal à les faire, à leur faire adopter les carottes râpées, les épinards. Donc j'ai trouvé un truc avec les carottes râpées, je râpe aussi une pomme avec mes carottes, et puis j'ajoute des petits raisins secs, et je mélange tout ça, et du coup tout le monde veut des carottes râpées. Et ma petite fille qui est en Bretagne, elle a dit à au cuisinier de la cantine qu'elle mangeait pas de carottes râpées et qu'il faisait parce qu'elle était pas bonne. Et elle a donné la recette de mamie et du coup, le cuisinier, il fait ça aussi.
1: Mais non!
4: Et tout le monde mange des carottes râpées.
1: Ah, c'est génial! Super, ouais. Vous êtes inspirante, chère Annick.
4: Et je fais pareil avec les endives aussi. Et je les coupe en salade et puis je mets des petits morceaux de noix puisque j'ai des noix dans mon jardin. Et puis des raisins secs aussi. Et tout le monde mange ça.
1: Eh ben voilà, des raisins secs partout. En veux-tu, en voilà. Merci Annick pour ce très bon plan. Hein, faites comme Annick. 0810 055 056 si vous avez vous aussi des bons plans. Alice, pas mal le coup des petits raisins.
5: C'est génial.
1: On adore ça. Est-ce que vous avez un petit tips aussi pour faire manger, je sais pas, des brocolis
5: Alors moi j'ai l'épice miraculeuse. C'est le paprika fumé.
1: Ah bon,
5: vous en trouvez partout hein, au supermarché, paprika fumé.
1: Et on en met partout, mais ça vous en mettez plaît aux enfants
5: partout parce que c'est un goût fumé, c'est un goût de barbecue. Donc en fait, vous le mettez sur des brocolis, des patates douces, du poireau. Quand vous faites rôtir, vous mettez votre huile pour cuire vos légumes. Et en fait, dans l'huile, vous mettez un peu de paprika fumé sous forme de poudre. Et en fait, ça va donner ce goût de barbecue à
1: on
5: tout.
1: On adore ça.
6: Et sur les frites, c'est bon aussi.
1: Et sur les frites aussi.
7: les frites, c'est des légumes. Hein.
1: Oui, c'est vrai.
5: De patates douces.
1: De patates douces, bien sûr. Valère, un petit, comment vous faites manger des enfants à vos légumes?
5: Pas du tout, c'est l'inverse.
8: Je fais surtout manger des légumes à mes enfants à chaque repas. Non, en fait, j'ai quelques valeurs sûres. Par exemple, le brocoli. Mes enfants adorent le brocoli. Donc, je le pimpe avec un petit peu d'huile d'olive, du vinaigre. Et puis ensuite, le brocoli, on va le faire griller. Et je raconte un peu des histoires autour d'un légume qui leur plaît pour aller plus loin.
1: Pas mal. Je rappelle votre livre, Saucy, S-A-U-C-Y, Manger mieux, jouir plus. Ça sort aujourd'hui. Merci infiniment, chère Alice Thuillet, d'être venue nous faire un coucou. Pour l'heure, c'est l'heure de l'actu dans vos régions grâce aux 44 locales de votre radio ICI. À tout de suite.
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1: Midi 32, en plein cœur de votre nouveau rendez-vous sur Ici. Ça s'appelle On vous doit bien ça. Moi, je m'appelle Enora Malagré. Je suis avec Aude Razo, le docteur Gérald Kierzek, Elsa Wolinski et Valère Coréard. Et on est là pour vous rendre service parce qu'on vous doit bien ça, chers amis. Aujourd'hui, on a parlé en première partie d'émission de légumes. Donc, si vous avez des recettes à nous donner, 0810 055 056. Et puis, vous pouvez aussi nous laisser des messages vocaux, comme l'a d'ailleurs fait aujourd'hui Nadine.
6: Bonjour à tous. Ma fille est en séparation. Elle a un petit garçon, donc mon petit-fils a 8 ans. Ça se passe très mal avec son papa. Du coup, par ricochet, ça m'impacte énormément de l'entendre pleurer, faire des crises de nerfs. Quel conseil pourriez-vous me donner, s'il vous plaît, pour que la famille arrive à aider Jules et à m'aider aussi par la même occasion? Merci à tous.
1: Merci beaucoup, chère Nadine. Vous êtes au bon endroit. On va essayer de vous conseiller au mieux. Vous l'avez vu, c'est votre antenne. Vous avez des questions. On a sûrement les réponses. 0810, 055, 056. Docteur Kierzek, c'est pour vous.
8: C'est compliqué pour les enfants, les séparations.
1: Ouais, c'est très difficile.
8: Parce que les enfants, il y a un papa et une maman. Et ça restera toujours le papa et ça restera toujours la maman. Donc les séparations, les histoires d'argent, de divorce, de maison. En plus, il va changer probablement de maison. Il va être un peu trimballé à droite, à gauche, etc. Donc c'est compliqué. Donc ce qu'il faut à tout prix. Alors, bien sûr, il y a parfois des situations compliquées, voire violentes. C'est-à-dire qu'il peut y avoir un des parents avec lequel ça se passe pas bien, l'enfant raconte des choses. Là, on est sur des situations où il ne faut pas hésiter à appeler des numéros un peu d'urgence, comme le 119, Allô Enfance en Danger, ne serait-ce que pour avoir un conseil. Mais là, ce que je comprends de votre petit Jules, c'est juste qu'entre les parents, ça se passe pas bien, mais que l'enfant en souffre par ricochet. Et là, il ne faut pas hésiter à en parler à son pédiatre ou à son médecin traitant, par exemple. Il pourra lui proposer des séances avec un psychologue pour essayer de verbaliser. Alors parfois c'est pas les mots mais c'est le dessin, donc ça lui permettra en tout cas de sortir ses émotions et d'en discuter avec quelqu'un qui est en dehors de l'histoire du papa et de la maman. Et puis ça va permettre d'expliquer aussi la situation. En fait, l'enfant, il restera l'enfant toujours de son papa et de sa maman. C'est pas parce que les parents divorcent, ils ne s'aiment plus tous les deux, mais ils continuent à aimer leur enfant. Et ça, c'est souvent une peur des enfants. Il faut les rassurer. Parfois on arrive à le faire au sein de la famille, parfois on n'y arrive pas, et il faut qu'il y ait un professionnel qui intervienne. Et puis moi, je voudrais vous donner deux petites astuces, parce que je vous parlais d'émotions. Et pour gérer ces émotions, pour gérer ces crises de nerfs, cette colère, il y a des moyens. Alors, chez les adultes, on dirait, fais de l'auto-hypnose, fais de la méditation. Chez les enfants, c'est compliqué. Je vais vous donner deux trucs. Un, il y a l'application Petit Bonbou, qui est adaptée aux enfants.
1: Ah oui, je connais, c'est chouette. Vous l'avez aussi, je l'ai.
8: Et qui permet d'avoir des séances de relaxation, d'explication à l'enfant. C'est très chouette. Et de le calmer, lui expliquer sa tristesse. Décrypter un peu, décoder cette colère-là et l'apaiser. Donc ça, c'est Petit Bonbou. Et la deuxième chose, c'est, parce que Petit Bonbou, c'est une application, donc c'est connecté. La deuxième chose, c'est complètement déconnecté. C'est une petite box. Vous connaissez la box Morphée pour les adultes.
1: J'ai aussi.
8: Et bien là, c'est Morphée Petit Dream, Petit Rêve pour les enfants. Et ça, c'est super aussi parce que c'est une petite boîte. Il peut tourner, choisir plusieurs histoires et ça permet d'apaiser là aussi ses émotions, de se relaxer. C'est anti-stress. Et en tout cas, il n'y a pas d'écran. Donc voilà, c'est deux petites astuces. Et sinon, évidemment, en parler au médecin qui enverra chez le psychologue, voire le centre médico-psychologique, le
1: fameux
8: CMP.
1: Merci beaucoup, Gérald. Elsa Wolinski, vous avez envie de dire un mot? Parce que c'est malheureusement. effectivement une situation que vous avez vécue.
12: Oui, alors moi, je fais en fait tout ce qu'a dit Gérald. C'est-à-dire que moi, quand on s'est séparés, on s'entendait très bien avec le papa de mes filles. La séparation s'est plutôt bien passée. Et en fait, ma dernière, qui avait, à l'époque avait 5 ans, quelques années après, c'est là qu'elle a très mal réagi. Alors qu'on pensait vraiment. A posteriori que tout d'un coup, elle a dit : mais moi, je déteste avoir deux maisons. Je ne comprends pas pourquoi j'ai deux familles. Et encore aujourd'hui, elle va avoir 17 ans. Et tous les vendredis, quand elle change de maison, elle râle en disant : je déteste avoir deux maisons. Ça veut dire avoir des affaires d'un côté, perdre des affaires de l'autre. Pour l'école, c'est pas pratique, pour le suivi. Et c'est vrai que du coup, on l'a envoyée chez la psy. On essaye d'être là, d'être à son écoute. Mais c'est vrai que ce n'est pas facile.
1: En tout cas, vous l'avez compris, vous n'êtes pas seul. Si vous avez envie d'en parler, ça se passe ici. C'est au 0810 055 056. Le docteur Kirzak a toujours de bons conseils à nous prodiguer. On va écouter Supertramp, Breakfast in America. On est ensemble jusqu'à 13h, chers amis. On vous doit bien ça.

0: Briard, figurez-vous que ce sont les journées de la réparation aujourd'hui, ou demain, je ne sais plus.
1: Oui, les journées nationales de la réparation, ça commence demain, okay. C'est du 15 de jeudi là jusqu'à dimanche. Petit sondage auprès de notre panel non représentatif de la population française.
0: Très clairement.
1: Qui a réparé quoi récemment ici ?
0: Mon cerveau, ce matin.
1: D'accord.
0: Rien.
2: Une bouilloire et une voiture.
0: Ok.
1: Ah, la bouilloire, c'est bien.
0: Et vous, Elsa ?
3: Moi, j'ai réussi pour la première fois de ma vie, dans ma salle de bain, c'était le siphon était bouché. Mmh. Et ben toute seule, j'ai réussi à déboucher.
2: Mais c'est pas une réparation.
3: Bravo, c'est pas une réparation.
1: Et ça sentait pas très bon, hein. C'est vrai.
3: Enfin, non, bon, c'est un autre sujet. Ça sentait pas bon du tout.
1: On est d'accord. Non, mais le faire soi-même. Moi, je suis sûr que les gens qui nous écoutent, on a des génies du faire soi-même.
0: Ça, c'est sûr.
1: Quelques témoignages sont les bienvenus.
0: 0810 055 056. Quelle équipe.
1: Ouais, vous avez réparé quoi récemment? Non, mais c'est une vraie question parce que la réparation, savoir réparer un petit objet, une bouilloire, on en parlait tout à l'heure. Moi, j'avais une bouilloire, vous savez, pour réchauffer l'eau, on appelle ça une bouilloire.
0: Oui,
1: pour,
0: voilà.
1: Non, mais parce qu'il y a la bouillotte. Excusez-moi, il y a la bouillotte aussi.
2: Là, c'est bien, vos petits pieds qui ont froid.
0: Vous avez vu, mesdames, hein, c'est vraiment des garçons. Hein.
1: Bon,
0: donc, une bouilloire, monsieur.
1: Une bouilloire, ça se répare, effectivement. Comment on appelle ça aussi pour moi?
3: Mais vous
1: m'impressionnez
3: en
1: à me regarder là.
3: Mais
1: peut-être. Le pour faire. Quand on met les tartines, le.
2: Un grille-pain.
1: Un grille-pain. Bon, merci beaucoup. Heureusement que Céline est là.
2: Ce qui conserve la nourriture, c'est un réfrigérateur.
1: Et une personne qui parle beaucoup, c'est Gérald Carrel.
2: Pour faire les légumes, c'est un four.
0: Attention, pas tous en même temps.
1: Donc, le grille-pain, parfois, fait sauter les plombs, et bien j'ai appris que c'est le pain grillé, le pain carbonisé au fond du grille-pain qui fait conducteur et qui peut faire sauter les plombs. J'ai tout simplement bien nettoyé mon grille-pain et paf, c'était reparti.
0: D'accord.
1: La réparation, c'est une solution écologique et une solution économique. Et effectivement, jusqu'à dimanche, ce sont donc les journées nationales de la réparation avec des centaines d'événements organisés partout en France. Vous avez un site, hein, donc journée réparation. Qu'est-ce que c'est le site? Je vous dis pas n'importe quoi. C'est, oui, journeeréparation.fr. Et là, vous avez tous les événements près de chez vous. Mm-hmm. Ces événements, ça peut être découvrir comment réparer son vélo, son grille-pain, des ateliers sur les enjeux de la réparation aussi. C'est vraiment un enjeu énorme parce qu'on a tendance à jeter et racheter.
0: Oui, tout à fait.
1: Or, réparer, ça coûte moins cher. Et encore une fois, c'est bon d'un point de vue environnemental. Alors, ce que je voulais aussi vous dire, c'est qu'il y a les comment, mais je perds tous mes mots aujourd'hui. Je fais un AVC en fait en direct.
0: Non, arrêtez.
1: Il y a le bonus réparation.
2: Ah oui, j'allais dire, il n'y a pas une petite prime.
1: Exactement. Et là, vous pouvez avoir 50 euros pour un lave-linge, 40 pour un aspirateur, 60 pour un téléviseur et j'en passe. Donc ça, c'est une petite subvention qui est donnée à chacune et chacun pour faire réparer. Parce que si vous ne savez pas réparer vous-même, pensez à faire réparer les objets abîmés chez vous.
4: Il y a un message de Cécile sur le WhatsApp de l'émission qui a répondu à votre appel. Valère, Cécile, je suis trop fière d'annoncer que j'ai réparé moi-même le volet roulant et la clé coincée dans le démarreur de ma voiture. Et tout ça grâce à quoi? Grâce à des tutos sur Internet.
0: Eh ben voilà, tout simplement.
1: Bravo.
0: Et vous savez ce qu'on va écouter, Valère? Ça s'appelle un disque. C'est Rose, on va écouter la liste. Et juste après, ce sera Elsa Wolinski qui nous dira comment manger des légumes empêche d'être macho. Sublime. À tout de suite.

0: voix de Rose, la liste sur ici, midi 46.
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0: On vous doit bien ça. Encore un petit quart d'heure, ça passe tellement vite à passer en votre joyeuse compagnie. Et Aude Razou a une bonne nouvelle.
2: C'est la semaine du goût. On parlait légumes pendant toute la première partie d'émission. C'est la semaine du goût jusqu'à dimanche inclus. Donc bon plan que je vous donne, vous allez sur legout.com, c'est le site officiel de l'opération, de l'événement. Vous avez une carte de France et ça vous dit tout ce qu'il y a cette semaine autour de la semaine du goût, autour de chez vous. Donc qu'est-ce que je vois? Je vois des dégustations de produits fermiers, je vois des marchés du terroir, je vois beaucoup des dégustations de biscuits également. Il y a un petit peu de tout, il y a des atelier cuisine du monde, voilà. Donc vous allez sur la carte de France, vous cliquez là où vous habitez et vous allez voir tout ce qu'il y a jusqu'à dimanche autour de chez vous.
0: Et bon appétit bien sûr.
3: Il y a même des restaurateurs qui font un repas acheté, un repas offert.
0: Je faisais ça
3: quand j'étais étudiant, j'adorais.
0: Ça ne m'étonne pas.
3: J'adorais.
0: Il est gourmand notre docteur Kerzek. Et puis on va accueillir Evelyne qui a appelé au 0810 055 056. Bonjour Evelyne, bienvenue.
4: Oui, bonjour.
0: Comment allez-vous Evelyne?
4: Ben, je vais très bien, avec un beau soleil, et donc tout va bien.
0: On est ravis de vous accueillir. Alors vous faites de la cuisine végétarienne, Evelyne, hein ?
4: Ben oui. Mes parents étaient végétariens.
0: D'accord.
4: Bon, je mange un peu de viande de temps en temps, mais j'ai gardé beaucoup d'habitudes pour faire des recettes végétariennes.
0: Est-ce que vous avez des petites astuces ?
4: Oui. Eh ben oui, justement, parce que j'ai fait de la cuisine végétarienne dans une colonie dans le Gard pendant de nombreuses années et j'avais des astuces pour faire manger les légumes aux enfants.
0: Ah, on attend avec impatience. Voilà. Alors, c'était quoi cette astuce?
4: Alors, la première, c'est que pour leur faire manger de la salade, et je vous assure qu'il ne me revenait pas une seule feuille de salade en cuisine, je faisais une sauce très, très particulière puisque je faisais macérer la veille des oignons dans de la sauce soja. Il restait une nuit donc comme ça et le lendemain je prenais ces oignons avec la sauce soja, j'y ajoutais de la levure de bière, la levure alimentaire, on en trouve dans toutes les grandes surfaces maintenant hein.
0: Ouais, absolument.
4: Et puis voilà, et puis après de l'huile d'olive, du vinaigre, pas trop de vinaigre parce que pour éviter un peu trop d'acidité, le sel, enfin chacun la commode à sa façon, mais moi je faisais ma sauce comme ça et je faisais des litres de sauce parce que ça j'utilisais ça tous les jours presque. Et donc, je utilisais cette sauce pour mettre dans la salade.
0: Et c'était un carton.
3: C'était le petit côté sucré-salé, c'est ça, Evelyne?
0: Oui, c'est ça.
3: C'était le petit côté sucré-salé, Evelyne, c'est ça?
4: Il n'y a pas vraiment de sucre. Hein. C'est la levure alimentaire. Oui, c'est sûr. C'est sûr que ça adoucit énormément la sauce.
0: Et merci pour la recette, Evelyne. Moi, déjà,
4: j'ai tout mixé, bien sûr. Dire qu'il fallait mixer tout ça pour que la sauce soit onctueuse.
0: Bien sûr. Et je vais complètement vous copier la recette, chère Evelyne. Je vous remercie infiniment pour ce bon tuyau. Aude Razou.
2: On a pas mal de recettes dans le WhatsApp de l'émission. Antoinette, qui était assistante maternelle.
0: Ouais.
2: Et donc, elle a dû faire manger pas mal de légumes aux enfants.
0: Ouais.
2: Elle faisait des lasagnes avec des restes de légumes. Et elle faisait aussi des beignets de légumes. Alors elle dit attention, il y a de l'huile, c'est pas forcément très sain, mais si on n'en met pas trop, c'est valable. Et puis on a Chris.
0: C'est très bon.
2: Et c'est très bon. Et on a Chris, toujours dans le WhatsApp de l'émission, qui nous conseille le taboulé, parce que ça se décline en plein de versions, avec beaucoup d'aromates, de légumes, de raisins, c'est très facile à faire.
0: Merci beaucoup, chers amis, continuez à réagir, ça se passe au 0810 055 056, on voudrait dire quelque chose aussi.
5: Mais oui, est-ce que tout à l'heure, Gérald, vous avez dit que le légume, c'était le meilleur anti-âge?
3: J'ai du mal à le dire. Depuis le début, on dit, les légumes, c'est bon, alors on pense tous anti-cancer, c'est clair que ça diminue le risque par rapport à la viande, anti-maladie cardiovasculaire, anti-vieillissement aussi, c'est un excellent anti-âge. Pourquoi ? Parce que grâce au microbiote qui est alimenté par les légumes, ça sécrète du butyrate. Et le butyrate, c'est anti-inflammatoire et antioxydant. Ben oui, c'est ça le nom savant. Pardon, mais ça permet de rajeunir.
0: Et en plus, apparemment, ça rend moins macho. Hein, Valère ? Et c'est ce qu'Elsa va nous dire dans une seconde.
5: Exactement.
0: À tout de suite.
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0: On est tellement heureux d'être avec vous tous les midis, entre midi et 13h. Ça s'appelle On vous doit bien ça. On voit hein, vos réactions. On vous lit au 0810 055 056. Et je tenais à vous le dire, vous êtes formidables. Il y en a une autre qui est formidable, qui s'appelle Elsa Wolinski, qui va nous parler légumes à sa façon.
15: Ah, vous êtes adorable. Alors oui, puisqu'on parle de légumes, aujourd'hui, j'aimerais bien savoir qui mange de la viande autour de cette table.
0: Moi, madame.
15: Tout le monde.
0: On est des viandards.
15: Exactement.
3: Non, ça ne veut pas forcément dire ça. Non,
15: alors dites donc, laissez-moi faire ma petite chronique, s'il vous plaît, hein, avant de prendre tout de suite le micro. Donc, qui se considère comme un viandard? Parce qu'il y a ceux qui aiment un bon steak et ceux qui ont l'impression qu'on leur retire leur virilité carrément quand on leur propose une courgette. Moi, je mange de la viande, mais je n'ai jamais demandé à une entrecôte de me rassurer sur mon identité, Gérald. Excusez-moi. Pour certains, le steak, c'est une carte d'identité saignant. Je suis un homme. 300 grammes, un vrai homme. Avec une salade, on commence à avoir des doutes. Hein ? Me regardez pas comme ça, Gérald.
3: Mais je me sens absolument pas concernée. Je suis pas un viandard, c'est pour ça que je disais ça.
15: Au barbecue, il suffit parfois de sortir une pince pour devenir chef de clan. Toute l'année, on ne sait pas où sont les casseroles, mais devant trois saucisses, on retrouve l'instinct ancestral. Sandrine Rousseau avait mis les pieds dans le plat en 2022. Elle appelait à changer de mentalité pour que manger une entrecôte cuite sur un barbecue ne soit plus un symbole de virilité. Ça avait chauffé grave, bien au-delà des braises. La journaliste et essayiste Amanda Castillo explore cette idée dans « Tu seras carnivore, mon fils ». Elle analyse le lien entre viande, domination masculine et représentation des femmes. Et il y a des chiffres derrière tout ça. Dans une enquête IFOP de 2022, qui est toujours d'actualité, bien sûr, menée auprès de 2000 hommes, 47% des consommateurs quotidiens de bœuf trouvent normal que les femmes fassent davantage des tâches ménagères, contre 16% de ceux qui n'en mangent pas, ou seulement une fois par semaine. Le steak ne rend pas automatiquement machiste, mais chez certains, le partage des tâches est clair. Monsieur s'occupe de l'entrecôte, madame de la vaisselle. Cette association entre viande et puissance a une histoire. Au Moyen-Âge, la viande symbolise la force et la vigueur de la noblesse. Les seigneurs chassent, guerroient, participent au tournoi. Sur les réseaux sociaux, ce seigneur a désormais des abonnés. Des influenceurs masculinistes exhibent leurs muscles et mangent d'énormes morceaux de viande, parfois crus. Leur message aux jeunes hommes, un vrai mâle, ça mange de la chair. Les légumes, c'est pour les faibles. On croyait regarder une recette, on se retrouve dans un stage de virilité. Le parallèle qu'Amanda Castillo fait avec les femmes passe aussi par les mots. Une poulette, une biche, une tigresse, face à un homme qui chasse, accumule les conquêtes, présente son tableau de chasse. Moi, quand un homme me parle de son tableau de chasse, je vérifie où est la sortie, très vite. La publicité prend parfois ces images au pied de la lettre. Dans une publicité Charal de 2001, je ne sais pas si vous vous souvenez, un mari mord sa femme, le slogan demande « Depuis combien de temps n'avez-vous pas donné de viande à votre mari ?» Mesdames, pensez aux courses, sinon vous faites partie du menu. Eh oui. Amanda Castillo questionne cet imaginaire où femmes et animaux deviennent des corps qu'on peut posséder et consommer. Il faut quand même une sacrée fragilité pour se sentir menacée par un pois chiche. Alors Valère, Gérald et tous les autres, vous pouvez aimer votre entrecôte et votre virilité ne va pas vraiment... Enfin, votre virilité surtout va survivre à une petite ratatouille. Ne vous inquiétez pas.
0: Mais ça va, je crois qu'on a des garçons qui sont plutôt assez modernes.
16: Surtout Valère.
0: Surtout... sur lui.
3: Moi, je suis en cours de déconstruction. C'est comme ça qu'on dit, c'est ça?
0: Voilà. Oui, on peut le dire comme ça. Vous êtes surtout construit comme vous l'être, cher ami.
3: Comme vous l'être.
0: Oui, comme vous l'être.
2: C'est un jour où on a nos mots, on perd un peu nos mots.
0: Exactement. Oui, Audrazo.
2: On a les auditeurs toujours très présents sur le WhatsApp de l'émission. Cécile, qui elle aussi a son petit conseil pour faire manger des légumes aux enfants et aux petits garçons en l'occurrence. Mon petit garçon, dit Cécile, adore les haricots verts parce qu'il les fait pousser lui-même. Apparemment, Cécile a un petit potager. Ah, elle nous parle, mettez des potagers, des petits bacs si vous en avez la possibilité. Ouais. Et en fait, ça peut être un jeu pour les enfants de faire pousser ses propres légumes. Et elle dit, elle fait même aussi ça avec les courgettes.
0: Oh là là, passion. Merci beaucoup. 0810 055 056, c'est votre antenne. Et puis tout au long de l'année, je booste votre pouvoir d'achat. 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Qui a gagné aujourd'hui? Qui s'est inscrite sur le site ici.fr? C'est Nathalie. Bonjour Nathalie.
8: Bonjour à toutes les critiques, comment allez-vous?
0: Mais ça va très bien Nathalie, avec votre jolie voix. Qu'est-ce que vous faites dans la vie, chère Nathalie?
8: Alors je travaille dans un centre de médecine scolaire au Puy-en-Velay en Haute-Loire et je vous écoute sur ICI Saint-Étienne-Loire.
0: Ah, qu'on embrasse très fort les collègues de là-bas, qu'on espère voir bientôt, parce qu'avec Audrazo, on a décidé de faire un petit tour de France à l'envi et d'aller voir les copains de tout le réseau ici. Nathalie, c'est gagné!
2: Bravo!
14: Bravo!
8: Génial. Merci beaucoup, je n'y
0: attendais
8: pas du tout.
0: C'est une super belle surprise. Mais c'est trop chouette ça, on adore en ce mercredi. On est mercredi, c'est ça? Merci beaucoup chère Nathalie. Passez une très belle après-midi. Demain, chers amis, nous parlerons de l'argent dans le couple. Vaste débat. Valère Coréard nous détricotera tout ça. Et celui-là, j'ai réussi à le dire. Oui, Gérald, il a le dire encore une bêtise,
3: mais je
0: le connais par cœur.
3: Plein la figure, nous deux.
0: Non, pas tant, pas tant.
3: Oui, pas
0: c'est
3: tant.
0: Prévu, tu mais peux. Pas tant. On est très contents, en tout cas, chaque midi, de construire cette émission avec vous, main dans la main. On vous l'a dit, on fait ça pour vous rendre service avec sérieux, mais aussi bonne humeur. Pour préparer cette émission, je voudrais remercier Céline à la réalisation, Cindy à la technique, parce que c'était sa première avec nous. Je ne sais plus qui est au standard parce que ça change tous les jours, ma image, je crois. Et Gwen à la préparation. Et merci à ma merveilleuse et tendre équipe. Et quant à nous, on se retrouve demain, chers amis. Et dans un instant, c'est le trésor de nos régions avec ma grande amie, ma camarade Marine Le Génie.
2: Bonjour, Enora, bonjour tout le monde, comment ça va aujourd'hui?
0: On est très agités, Marine, aujourd'hui.
2: C'est vrai?
0: Et nous,
2: je vais vous calmer direct ou quoi?
0: Voilà, calmez-nous Marine, soyez
2: non, mais on
0: un
2: va.
0: Peu, voilà, sérieuse.
2: Allez, on va avoir un sujet qui est intriguant, je vous le dis. Est-ce que vous saviez que le Mont-Blanc avait gagné 2 mètres en 3 ans, vous?
0: Quoi? Ah non, ouais. Pas du tout.
2: Ça, c'est pas du teasing. Eh ben, on vous explique pourquoi. Wow. Dans le trésor de nos régions. Et puis, on ira également au salon de l'automobile pour monter dans la fameuse Teudeuche. Moi, ça me rappelle pas mal de souvenirs.
0: Moi
2: aussi.
0: Elle
2: est sortie en version électrique et elle fait fureur, donc, au salon de l'automobile à Paris, Porte de Versailles.
0: Merci, Marine.
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0: Et merci, chers amis, d'écouter la radio ici. Il est 13h. Les informations, Marine Le Génie.
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0: Marine Le Génie.
2: Bonjour à toutes et à tous, bienvenue dans le trésor de nos régions. C'est un rituel qu'on fait de génération en génération dans les cantines scolaires. Regardez son âge au fond du verre du Ralex. La célèbre verrerie du Loiret à côté d'Orléans sera fixée sur son sort dans une heure. À 14h, le tribunal doit trancher entre deux offres de reprise. Direction Aubagne, également après la fusillade dans un collège, le CPE qui est parvenu à désarmer le tireur de 14 ans est considéré là-bas comme un héros. Les retraités du privé manifestent aujourd'hui, nous irons en entendre ceux du Vaucluse. On vous emmène également sur le toit de l'Europe, le Mont Blanc qui a gagné 1,88 m en 3 ans. Plus près du sol, on embarquera aussi dans la Teudeuche 100% électrique au salon de l'automobile. La Teudeuche qui réveille beaucoup de souvenirs.
17: Mon frère en avait une aussi, là, quand il allait sur le chantier, il m'a mené dans les petits chemins. Là. Ça tenait très bien la route.
18: Je me dis que ça peut être ma future voiture. Pour aller travailler, c'est l'idéal, je trouve.
2: Au programme également des précisions sur l'état de santé du pape qui s'est fait retirer un nodule cancéreux au poumon et la retraite en catimini du showman du tennis français Gaël Monfils. Allez, on commence avec cette question. Qui pour reprendre Duralex, plus de 4 mois après le placement en redressement judiciaire de la verrerie, le tribunal de commerce d'Orléans doit rendre sa décision dans un peu plus d'une heure maintenant. Les 220 salariés espèrent évidemment une bonne nouvelle. À 14h, Antoine Jevin, le tribunal doit donc trancher entre deux offres qui sont sur la table.
14: D'abord, le groupe stéphanois Carlesimo, spécialisé dans la fonderie et la transformation de métaux. Il propose de conserver 129 des 243 salariés de l'entreprise et mobiliserait autour de 16 millions d'euros pour cette reprise. Carlesimo avait déjà tenté de racheter Duralex il y a 2 ans, mais la justice lui avait préféré le projet de coopérative des salariés. Deuxième prétendant, l'entrepreneur français Cédric Meston, cofondateur de la marque Apivor, qui vend des steaks et saucisses végétales. Il a fait une offre financière équivalente à celle de son rival et en tant garder davantage de salariés, 155 emplois seraient préservés. Alors qui tient la corde aujourd'hui ? Avant-hier au tribunal, l'ensemble des acteurs présents étaient pour l'offre de Cédric Meston, avance le représentant de la CFDT de Duralex, qui voit dans cette décision rapide du tribunal, 2 jours après l'audience des candidats, un signe que l'activité de Duralex va se poursuivre.
2: Antoine Jeffin, un peu d'espoir pour les salariés de Duralex. En revanche, en Bretagne, à Caudon, l'espoir n'est plus permis pour les employés de la fonderie de Bretagne, faute d'offres sérieuses de reprise. Elle sera, selon toute vraisemblance, liquidée demain par le tribunal de commerce de Lorient, 60 ans après sa création par Renault. Pour les 250 salariés, après 6 ans d'incertitude et de faux espoirs, la nouvelle est tombée hier comme un coup de massue en Assemblée Générale, Angeline Demuynck.
19: Ils ont déjà compris quand ils s'installent dans la salle du restaurant d'entreprise. Le miracle tant attendu n'a pas eu lieu. L'un des membres du comité de direction confirme qu'aucune offre solide n'a été déposée pour la fonderie.
20: L'administrateur judiciaire a demandé la liquidation judiciaire de l'entreprise.
19: 130 personnes dans la salle et un silence fracassant, des yeux qui brillent avant l'explosion de colère.
21: Ça dérange personne là ?
19: Maël Le Goff, lui, tente de trouver une explication.
22: Le potentiel repreneur qui avait jusqu'à minuit hier pour déposer une offre l'a pas fait, quoi. Peut-être que le gap entre sur le business plan qui était proposé et puis ce que lui pouvait mettre était trop énorme pour lui, quoi.
19: Pour le délégué CGT, c'est avant tout un immense gâchis.
22: Il y a 150 millions d'euros d'investis en 10 ans, il y a 250 compétences ici et tout est gâché, quoi.
19: Michel, lui, est sous le choc.
23: Je vais rentrer chez moi, je vais annoncer à ma femme que je vais plus travailler ici. Ça fout les boules quand même.
24: C'est terminé. Faut passer à autre chose.
19: Mais pas facile de se projeter pour Sébastien dans l'entreprise depuis 26 ans.
25: La plupart d'entre nous, on a des boulots spécifiques. Une fonderie ici, on n'a pas. Donc celui qui est fondeur, ça va être compliqué. Ouais. Puis quitter le département pour aller ailleurs. Refaire une vie à plus de 50 balais, non, ça va être compliqué. Ouais.
19: C'est un deuxième combat qui commence, estiment les syndicats, celui pour les conditions de départ.
2: Reportage signé Angeline Demuynck ici, Brézizel. Le collégien de 14 ans qui a tiré sur un principal et une enseignante de son collège à Aubagne était présenté à un juge antiterroriste ce matin. Il reconnaît les faits, mais conteste avoir voulu tuer, selon le parquet. Le placement en détention provisoire du mineur est requis et on commence à cerner son profil. Il était fasciné par les tueries de masse, mais les raisons précises de son passage à l'acte restent mystérieuses. À Aubagne, il y a un homme dont tout le monde parle, Jules Dequisse. Aujourd'hui, c'est ce conseiller principal d'éducation, ce CPE, qui est parvenu à désarmer le tireur.
26: C'est ce qu'a expliqué le maire de la ville et des élèves ont aussi assisté à la scène. Layana et Lina nous racontent.
27: Il a fait ça avec les mots, il a crié et pendant 2 minutes ils ont parlé et il a lâché l'arme.
28: Il a réussi à le raisonner, à trouver les bons mots pour le calmer. Tout à ça, il a été aux forces de l'ordre.
26: Cet homme est vu par tous comme un héros ici à Aubagne, surtout par ses élèves.
29: Ce qu'il a fait, c'est clairement un acte héroïque. Il aurait pu avoir beaucoup plus de victimes. C'est une personne formidable. On l'a toujours un peu adoré dans notre cœur.
26: Les parents ne tarissent pas d'éloges, ils sont admiratifs.
30: Il est génial ce CPE. Il fallait avoir le courage, le cran de faire ça. Et je pense qu'il ne s'est même pas posé la question. Vu comme il est impliqué dans son collège et avec ses élèves, il n'a pas dû réfléchir, quoi.
26: Bravo et merci, c'est le message de toute une ville à ce CPE. Le maire d'Aubagne, Jean-Pierre Schillari, le connaît un peu.
31: Lui, il n'aimerait pas qu'on en traite de héros. Là, j'en suis certain. Hein.
26: Il n'empêche, il pourrait bien recevoir les honneurs de la ville.
31: Il y a une médaille de la ville qui est décernée à qui le mérite. Je pense qu'il a de bonnes chances de l'avoir.
26: Une médaille pour avoir désarmé cet élève avec des mots, pour avoir su désamorcer une situation. D'après nos informations, ce CPE devait précisément recevoir en fin de semaine en rendez-vous cet élève et son père.
2: Jules Dequisse à Aubagne pour ici. lendemain d'une cinquième journée de mobilisation. Certains blocus continuent ce matin dans les lycées à Paris et à Marseille notamment. En face, le ministre de l'Éducation assure que 96% des lycées sont ouverts et dans les trois quarts des départements. Ramener le calme, c'est l'objectif du gouvernement. Roland Lescure, le ministre de l'Économie, l'assure. La jeunesse est une des priorités du budget.
1: On va y répondre, on a commencé à y répondre par des mesures dites d'urgence pour notamment remplacer les profs absents. Mais vous le savez, on a souhaité consulter, il y a une plateforme de consultation qui a été ouverte par le ministre de l'Éducation nationale. Et ça prend un peu de temps tout ça, et notamment s'il y a des enjeux budgétaires. Dans le cadre de la discussion budgétaire, on y reviendra. J'aime à dire que devant chaque plus faut un moins, il faudra qu'on équilibre. Si jamais on dépense plus pour la jeunesse, et moi ça me semble une très bonne idée, on n'est pas fermé. Le Premier ministre a écrit au Parti Socialiste, à la fois représentant des groupes et du parti, pour leur dire que ça faisait partie des sujets qui sont importants aujourd'hui. Et je pense que la jeunesse doit être une de nos priorités absolues.
2: En attendant, les lycéens appellent à poursuivre les blocages, à rejoindre la grande manifestation des Gilets jaunes ce samedi. Le principal syndicat des chefs d'établissement, de son côté, demande aussi des réponses concrètes pour que le mouvement des lycéens s'arrête et appelle à une demi-journée morte demain. Car depuis trois semaines, les violences et les débordements autour de ce mouvement inquiètent. À Tours, un policier est soupçonné d'avoir éborgné le jeune Maël, 16 ans, d'un tir de LBD en marge d'une manifestation. Il y a deux semaines, près du lycée Balzac, dans le centre-ville. Il a été mis en examen hier et on en sait un peu plus, Cécile Dacosta, sur ce qu'il s'est passé ce matin-là.
4: Ce sont les images et le son des 10 caméras piétons des policiers qui ont parlé. Il est 10h15 ce mercredi 30 septembre. On est rue d'Entraigues, tout près du lycée Balzac où le blocage est tendu. Maël, lui, est simplement à proximité, comme le dit le communiqué de la procureure qui ne mentionne aucune violence de la part de l'adolescent. C'est aussi ce que disaient d'ailleurs les jeunes témoins présents sur place. Selon ces vidéos exploitées par l'IGPN, donc, il y a deux tirs de LBD en à peine une minute par deux policiers différents. Était-il justifié ? Pas sûr, selon la procureure qui parle, je cite, d'interrogations persistantes sur le respect des conditions imposées par la loi d'absolue nécessité et de stricte proportion. Hier, le policier auteur du premier tir, celui qui a certainement touché Maël, a donc été mis en examen, ce qui signifie qu'il y a contre lui des indices graves et concordants. Celui qui a tiré une minute plus tard a été placé sous le statut de témoin assisté.
2: Cécile Dacosta, ici Touraine, le jeune Maël est toujours à l'hôpital. Une incapacité totale de travail de 30 jours lui a été prescrite. Et les parents d'élèves dans tout ça, eh bien, ils affichent leur soutien et sont inquiets aussi face à ces tensions et aux risques de sanctions. Bonjour, petit Sam Aboubekker.
5: Bonjour.
2: Vous êtes administratrice nationale de la FCPE. C'est la principale association de parents d'élèves. Merci beaucoup d'être avec nous dans le 13h de nos régions. Donc, quel est le sentiment qui domine aujourd'hui du côté des parents d'élèves ?
5: Eh bien, écoutez, le sentiment que l'on ressent, c'est que on poursuit notre soutien aux revendications de ces lycéens. On est très inquiets d'entendre toutes ces violences qui sont en marge parfois de tous ces mouvements. Mmh. On attend, comme les lycéens, je pense, des vraies réponses. Alors oui, on a eu un petit tour de magie il y a quelques jours qui finalement ne représente en tout cas, à mon sens, moi personnellement, que 10% des revendications que les lycéens attendent, ils ont besoin d'un geste, d'une vraie main tendue, d'un geste fort et de vraies, vraies, vraies réponses.
2: Sur quel sujet précisément ?
5: Bien écoutez, sur
2: Parcoursup,
5: la question de
2: manque de professeurs,
5: voilà, Parcoursup, quand bien même on déploie des enseignants, aujourd'hui on ne sait pas forcément comment ils sont répartis. Moi j'ai le cas de beaucoup d'établissements qui nous expliquent que en fait on est toujours sur les mêmes problématiques parce que on nous indique qu'il y aura des remplacements, alors en plus on nous explique qu'il y aura des établissements marqués en rouge, en jaune, en vert. Mmh. On ne sait pas ce que ça représente et quand on demande nous à nos parents d'aller d'en discuter par exemple avec leur directeur académique, même eux n'ont pas de visibilité. Donc oui, il y a eu un déploiement, c'est très bien. Mm-hmm. Mais à côté de ça, il y a aussi d'autres choses. Et sur ces autres choses, ça reste quand même central.
2: Alors le gouvernement répond que ça ne peut pas se faire en une semaine. Roland Lescure, promettez.
5: Mais oui, mais j'y viens. Vous savez, les revendications que les lycéens portent aujourd'hui sont les mêmes que nous portons, nous, quand on siège dans nos conseils d'administration, dans nos établissements, la dégradation des bâtis scolaires, la question de la canicule, la question du grand froid qui va arriver dans quelques semaines, les moyens qui sont alloués, on ne sait pas comment aujourd'hui on peut se retrouver dans cette situation. C'est des choses que nous-mêmes nous revendiquons assis dans nos conseils d'administration depuis bien une dizaine d'années. Donc, on n'est pas le temps. Je l'entends, mais depuis 10 ans. J'avoue que
2: l'argument est moins recevable.
5: L'argument est moins recevable. Nous sommes adultes, on a l'habitude de siéger dans ces commissions. Les lycéens aujourd'hui, ils ont besoin. En fait, là, ils deviennent impatients et parce qu'ils savent aussi que on porte ce genre de choses, mais que les réponses qu'on leur donne ne sont pas adaptées en fait. Donc,
2: oui, bien sûr.
5: C'est compliqué pour nous. Alors nous, on essaye de. Alors, je tiens vraiment à le préciser. On n'appelle jamais au blocus. On accompagne nos enfants parce que on parle encore d'enfants. Hein, on n'est pas on essaye de les encadrer du mieux, enfin les encadrer, les accompagner, de veiller sur eux du mieux qu'on peut aux abords des établissements.
2: Vous faites de la médiation devant les établissements. Vous êtes
5: de la médiation ou plus ou moins de la. On essaye de communiquer. On essaye aussi de se dire que de leur expliquer que revendiquer c'est très bien, mais que il faut pas non plus qu'ils se laissent déborder par des actes de violence qui peuvent être en marge de leur mouvement. Donc c'est très compliqué, très très compliqué. Et là en fait on arrive, alors ils tirent, on est sur quasiment la fin de la troisième semaine de leur mobilisation. Ils sont fatigués mais ils ont beaucoup de ressources. Et effectivement là ce qu'ils veulent c'est essayer de terminer la semaine de manière à participer à cette mobilisation de samedi. Donc de la même manière on est inquiets nous en tant que parents parce que c'est une mobilisation qui avait été prévue bien avant les revendications et les blocus des lycéens. Donc on espère juste que ça va bien se passer, on espère juste que l'apaisement pourrait arriver, et l'apaisement en fait il peut être que traduit par une vraie réponse du gouvernement.
2: Merci beaucoup.
5: C'est comme ça qu'on le voit.
2: Merci beaucoup, petit Sam Aboubekr, d'avoir été avec nous dans le trésor de nos régions. Je rappelle que vous êtes administratrice nationale de la FCPE. C'est la principale association de parents d'élèves. Les 14 millions de retraités du secteur privé bientôt fixés sur leur sort. Les partenaires sociaux trancheront ce soir sur le niveau d'augmentation des pensions complémentaires de l'Agirc-Arrco dans un contexte budgétaire compliqué. Ils sont appelés à manifester cet après-midi. Cette revalorisation sera, sauf surprise majeure, comprise entre plus 1,2 et plus 1,9%, soit en dessous de l'inflation. Thierry Maillet est membre du bureau de l'Union syndicale des retraités CGT de Vaucluse.
3: La pension Agirc-Arrco, elle représente pour certains salariés, selon leur catégorie professionnelle, de 35 à 65% de leur retraite. Donc c'est quand même important. Alors il n'est pas question que la pension ne soit pas revalorisée au niveau de l'inflation de cette année, qui selon le gouvernement devrait être autour de 2,6-2,7. Donc nous, on veut à minima que la revalorisation soit à ce niveau-là. Quand on voit les conditions de vie des retraités actuellement, ce sont des retraités qui choisissent entre manger ou mettre du carburant dans leur voiture. Et donc ça, c'est pas possible. On est dans la 7e économie mondiale. Allons prendre l'argent là où il est. Ensuite, les retraités sont d'accord pour faire des efforts. Mais d'abord, allons chercher l'argent là où il est.
2: Témoignage au micro, ici Vaucluse, d'Adèle Bossard. Une nouvelle candidate, Natacha Polony, annonce sa candidature à l'élection présidentielle de 2027 pour, je cite, « rassembler les orphelins de la politique ». L'essayiste a lancé un mouvement politique en septembre. Elle estime que 60 000 personnes ont rejoint ce mouvement depuis son lancement.
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2: L'élection présidentielle, c'est donc dans un peu plus de 6 mois et votre radio ici vous donne la parole. Vous en avez l'habitude chaque jour de la semaine dans le trésor de nos régions. Un extrait des isoloirs d'ici, 50 répartis sur tout le territoire pour partager vos espoirs, vos craintes, vos désirs aussi pour l'avenir. En ce moment, c'est la jeunesse qui s'exprime. Oussama est étudiant, il est entré dans l'isoloir ici Provence à Marseille. Et pour lui, les générations futures sont porteuses d'espoir pour plus de citoyenneté et plus de combat aussi.
4: quels sont les sujets les plus importants pour vous en ce moment ?
0: Je ne sais pas si c'est forcément le sujet de société le plus important en ce moment, mais du moins à cause du battage médiatique, il faut y penser. On a quelque peu l'impression qu'il y a une fracture sociale en ce moment et ça ne va pas aller en s'améliorant. Donc moi, si je pouvais avoir un impact et améliorer les choses à mon humble échelle, et donc peut-être à l'échelle des politiques, eux pourront le faire, c'est de favoriser le vivre ensemble.
4: Quand vous pensez à l'avenir, qu'est-ce qui vous rend optimiste ?
0: Ce qui me rend optimiste en tant que jeune, c'est que j'ai l'impression que, contrairement à quelques années, dans les prochaines générations, on aura des gens de plus en plus politisés, dans toutes les diverses couches de la société, puisqu'il y a aussi un travail au niveau des classes les plus populaires. Il y a de plus en plus de sensibilisation sur les sujets de société et sur le bien commun. Donc, je suis optimiste quant
4: à
0: cela.
4: Quel serait votre message à la future présidente ou au futur président de la République ?
0: J'aimerais... Monsieur le Président, Madame la Présidente de la République, que même si vous restez déconnecté de ce monde, que vous vous entourez de personnes qui sont connectées et qui savent quels sont les vrais problèmes des Français au quotidien.
2: Voilà le message d'Oussama, étudiant marseillais. L'isoloir sera demain sur la commune de Thiviers, c'est en Dordogne, avec Ici Périgord.
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2: À suivre, le Mont Blanc, toit de l'Europe, fait près de 2 mètres de plus qu'en 2023. On vous explique pourquoi et ce que ça veut dire. On prendra des nouvelles du pape qui s'est fait retirer un nodule cancéreux au poumon hier. Et puis on ira faire un tour au Mondial de l'Auto à Paris où la 2 chevaux électrique écrase la concurrence. Le Mont Blanc fait donc 1,88 m de plus qu'en 2023, mesuré à 4807 mètres. 47 exactement, comme chaque année depuis 25 ans, des géomètres experts mesurent son altitude pour suivre donc l'évolution du massif face au dérèglement climatique. Olivier Aymon.
8: C'est mi-septembre que le groupe composé de 32 professionnels, géomètres et guides de haute montagne, ont atteint cette année le plus haut sommet d'Europe.
9: On est parti le jeudi 17 à 3h du matin, et on a eu un beau lever de soleil au sommet du Mont Blanc.
8: Aux côtés de Jean Desgarret, le président de la Chambre départementale des géomètres experts de Haute-Savoie, l'équipe a alors déployé plusieurs instruments, radars, drones, près de 3h sur place, pour obtenir un chiffre très précis.
9: On mesure à ce moment-là 4807,45.
8: Une fois recalculé au sol, la mesure exacte sera 4807,47 m. C'est près de 2 mètres de plus que la dernière mesure, dévoilée en 2023, mais c'est moins qu'en 2024 et 2025, qui ont aussi été mesurés, ce qui montre la variabilité de l'épaisseur de la calotte glaciaire qui recouvre la partie rocheuse du Mont Blanc. Jean Desgarret.
9: Sur 25 ans, si on prend toutes les mesures, on a une moyenne autour de 4808,80. Et sur cette moyenne, on a tout le temps été au-dessus les 12 ou 13 premières années, et on est tout le temps en dessous depuis.
8: Une tendance peut-être liée au changement climatique, mais qui ne pourra être confirmée que dans plusieurs années, pour avoir suffisamment de recul et de données statistiques.
2: Explication signée Olivier Aymon. Léon XIV souffre d'un cancer du poumon. Le nodule qu'il s'est fait retirer hier à l'hôpital Gemelli de Rome était cancéreux. L'opération s'est déroulée sans complications et le pape s'est réveillé normalement, mais la nouvelle suscite forcément de l'inquiétude au Vatican, Bruno Duvic.
10: C'est à 21h56 que le diagnostic est tombé dans un communiqué de la salle de presse du Saint-Siège, rédigé par le médecin personnel du pape et par celui qui l'a opéré. Adénocarcinome pulmonaire. De quoi s'agit-il ? Le professeur de pneumologie Bertrand Dotzenberg.
11: Un adénocarcinome pulmonaire est une tumeur du poumon qui est un aspect assez fréquent des cancers pulmonaires. Une tumeur périphérique du poumon. Ce qui fait que c'est souvent de bien meilleurs pronostics.
10: Le pronostic plus précis, la nécessité ou pas de radio, chimio ou immunothérapie, tout cela dépend d'informations absentes du communiqué, en partie sans doute parce qu'il faut d'autres analyses. Quelle est la taille de la tumeur ? Y a-t-il ou non des métastases et des ganglions sont-ils touchés ? Le pape a passé 3h en salle d'opération. Le lobe inférieur du poumon droit a été retiré. Ils ont taillé large par précaution, commente un autre spécialiste. À ce stade, les audiences pontificales ont été annulées jusqu'à mardi prochain. Léon XIV pourra-t-il aller en Amérique latine en novembre ? Le Vatican vit à nouveau, pour quelque temps au moins, au rythme des questions sur la santé du pape.
2: À Rome, Bruno Duvic pour Ici. Chose promise, chose due. On se met au volant, non pas de la Papa Mobile, mais de la Dodoche, la mythique 2 chevaux relancée en version 100% électrique par Citroën. C'est la star du salon de l'automobile qui se déroule en ce moment, porte de Versailles à Paris, où le modèle prototype est donc exposé, Luc Chemla.
12: Rouge flamboyant à l'extérieur, jaune canari à l'intérieur, cette nouvelle de chevaux ne passe pas inaperçue.
13: C'est une très belle réussite, hein. On retrouve les courbes, la ligne, l'esprit de chevaux.
12: Avec toutes les spécificités du modèle mythique, du capot aux banquettes en passant par le toit ouvrant en toile, les visiteurs s'amassent pour faire des photos dont Lydie et Michel, 68 ans, instant nostalgie.
14: Moi je me suis mariée dans une de chevaux, donc voilà, ça me fait un souvenir.
15: Mon frère en avait une aussi là, quand il allait sur le chantier, il m'a mené dans les petits chemins. Là. Moi j'aimais bien les virages avec les contrepoids, ça tenait très bien la route.
12: Commercialisée dans 2 ans, elle sera vendue autour de 15 000 euros et Audrey se projette déjà.
16: Je me dis que ça peut être ma future voiture. Pour aller travailler, c'est l'idéal, je trouve. La taille est parfaite pour de la ville.
12: Mais ne comptez pas sur Jamel pour l'acheter, pas convaincu.
17: C'est surtout une preuve du manque d'imagination et d'innovation.
12: Alors que la concurrence chinoise est féroce et que Renault a adapté en électrique ses iconiques R5 et Twingo, la stratégie est assumée par le patron de Citroën, Xavier Chardon.
18: Il faut qu'on réponde à l'électrification, il faut qu'on réponde à la vraie contrainte du pouvoir d'achat et on se dit il n'y a rien de mieux que la 2 chevaux pour le faire. C'est une partie de l'héritage de Citroën, c'est typiquement la voiture idéale pour une deuxième voiture dans le foyer par exemple.
12: Reste une inconnue essentielle pour les automobilistes, l'autonomie du véhicule qui n'a pas encore été dévoilée.
2: Et vous avez jusqu'au 18 octobre pour découvrir cette 2 Dodge électrique. On revient dans le trésor de nos régions à présent sur l'hommage rendu hier aux pompiers charentais mobilisés pendant les méga-feux de Gironde et des Landes. Une cérémonie s'est tenue hier à la préfecture. Le préfet a tenu donc à remercier les près de 400 personnels du département mobilisés. Parmi eux, le sergent Ladislas Démier, pompier volontaire rattaché au centre de Jarnac. Salomé Martin l'a rencontré.
20: À tout jamais, l'incendie de Somos en Gironde restera la première intervention pour feu de forêt du sergent Ladislas Démier.
21: Je me suis revu gamin en train de regarder les pompiers à la télé et éteindre les feux de forêt. C'était moi qui étais.
20: Au départ du feu, il est sur une opération en Charente-Maritime. Son équipe est immédiatement redirigée vers la Gironde. 5 jours de bataille contre un incendie hors de contrôle.
21: Le feu était tellement intense et incontrôlable que on savait pas comment l'arrêter. Comme une guerre, on essaie toujours de l'arrêter, mais on sait pas quand est-ce que ça va finir. Donc on était des centaines d'engins à être postés sur une route et il fallait pas que le feu passe au-dessus de nous. Et c'était principalement ça, des lignes d'appui. Et après, on allait à l'intérieur des forêts pour tout ce qui est fumerole ou de reprise d'incendie.
20: Au bout de 5 jours, son équipe est relevée par d'autres secours arrivés sur place. Une opération que le sapeur-pompier volontaire de 26 ans n'oubliera jamais.
21: Ça, c'est sûr que c'est pas prêt de partir de ma tête. Mais ce que je garde le plus, c'est la solidarité. Donc déjà entre pompiers, mais aussi les personnes extérieures. Les agriculteurs qui venaient en fait nous aider avec de l'eau. Il y a aussi les sociétés de poids lourds qui venaient avec des citernes d'eau. Et à côté de ça, les citoyens qui venaient nous aider pour nous trouver à manger, nous donner à manger. On avait même, je me rappelle, ça m'a marqué, un petit camion d'hamburger qui était venu à nous faire ces burgers parce qu'il pouvait plus vendre. Tout le monde était parti, donc il nous avait fait des super burgers. Et ça, c'est vrai que ça m'avait marqué, ça.
20: Le sergent Ladislas Démier marqué aussi beaucoup plus douloureusement par la mort des 2 pompiers de la caserne de Saint-Médard en Gironde, tués dans les flammes.
21: J'ai fait cet écusson tout simplement en fait pour rendre hommage aux 2 pompiers décédés à Mérignac.
20: Un écusson feu de Gironde 2026, un canadair, des flammes, des pompiers qui luttent et 2 étoiles filantes en hommage aux 2 soldats du feu. Le sergent compte vendre ses écussons et reversera les fonds à l'association Œuvre des pupilles qui accompagne les familles et orphelins de sapeurs-pompiers. Le reste ira à la caserne de Saint-Médard.
2: Reportage signé Salomé Martin à Angoulême. Pour ici, Gaël Monfils, c'est bel et bien la retraite, c'était prévu et attendu. Mais pas si tôt, il était question qu'il joue encore 2 tournois en France, dont le Masters 1000 de Paris, mais il n'y participera pas car aujourd'hui il n'est plus joueur de tennis. En croire la Fédération internationale, Gaël Monfils, qui a déjà assuré tout de même son avenir et sa reconversion. Et ça n'a rien à voir avec le tennis, Fabrice Abgral.
22: Gaël Monfils va prendre un virage à 180 degrés. Il va troquer ses raquettes contre un bureau et un ordinateur. Son univers désormais, ce sera la finance. Gaël Monfils va devenir gestionnaire de fortune. Il l'a révélé le 3 septembre dernier en conférence de presse à l'US Open.
23: C'est quelque chose qui me passionne, que je fais entre guillemets depuis quand même pas mal d'années. J'ai fait des stages quand je pouvais. J'ai envie de rester actif.
22: Gaël Monfils va intégrer en janvier prochain la société Alpha Suisse, basée à Genève. Yann Labrie, le directeur, rejette l'idée d'un coup marketing. Il a embauché Gaël Monfils pour ses réelles compétences.
1: J'ai découvert plus que le joueur de tennis. On a cette image de Gaël, fantasque, showman. Mais j'ai trouvé quelqu'un qui avait vraiment un esprit entrepreneur. Donc ça, c'est la première chose qui m'a marqué. Donc il m'a expliqué un petit peu sa passion pour les investissements depuis de nombreuses années. Il s'y est intéressé. Il a suivi des formations. Il a pris des cours. Par-dessus ça, j'ai vu son côté très méthodique, très organisé. C'était une sorte de logique pour lui de se tourner dans le monde de la finance.
22: Gaël Monfils a donc disputé son 948e et ultime match professionnel le 3 septembre dernier à l'US Open. C'était au deuxième tour et deux jours seulement après avoir fêté ses 40 ans.
2: Fabrice Abgraal donc sur la reconversion de Gaël Monfils. La Ligue des Champions, c'est du foot bien sûr, avec une première grosse soirée pour le PSG ce soir à 21h pour la deuxième journée. Le double champion d'Europe en titre affronte Manchester City en Angleterre. On attend donc le PSG sur ce match après un début de saison moyen. Cette rencontre face aux Citizens ressemble à un gros, gros test, Bruno Salomon.
3: Oui, en effet, car depuis le début de la saison, le PSG de Luis Enrique n'a pas donné de grosses garanties sportives. Alors ce soir, l'équipe parisienne a la possibilité, en réalisant une performance face à Manchester City, de rappeler qui est la meilleure équipe d'Europe depuis deux ans. Mais ça, c'est pas forcément l'avis d'Ousmane Dembélé, l'attaquant parisien.
5: Non, on va pas lancer de message à toute l'Europe, mais on est au mois d'octobre, la saison est encore longue, on sait. C'est un gros match contre une très bonne équipe. Il y a des joueurs de classe mondiale devant, donc rien d'autre, on se prépare tranquillement.
3: Le match s'annonce extrêmement savoureux. D'ailleurs, petite confidence hier de Luis Enrique au sujet de Manchester City.
19: Chaque fois que j'ai l'opportunité, en tant que supporter, je vois le football de l'équipe d'Enzo Maresca parce que c'est amusant, c'est divertant et ça représente que tout attaque beaucoup, mais que tout se défend aussi.
3: Luis Enrique l'a aussi annoncé, il ne vient pas à Manchester pour défendre, son PSG va attaquer et c'est peut-être ça la clé pour enfin remporter un match à l'Etihad Stadium de Manchester, chose que le club parisien n'a jamais réussi dans son histoire.
2: Bruno Salomon, Manchester City qui est actuellement premier du championnat anglais avec 6 victoires en 6 matchs, mais le club anglais est dans une énorme tourmente, reconnu coupable d'avoir contourné les règles financières du championnat pour doper sa croissance sportive. 114 infractions sur 115 possibles. Des sanctions très lourdes sont donc attendues avant la fin du mois de décembre. On termine ce 13 heures des régions avec un anniversaire, un centenaire même. Winnie l'ourson fête ses 100 ans, né le 14 octobre 1926 sous la plume d'Alan Alexander Mine.
24: Bonjour à vous, venez avec nous. On a rendez-vous ensemble ici chez Winnie.
2: Voilà, créé à partir des peluches d'un petit garçon devenu une star grâce à Disney, le gourmand amateur de miel traverse les générations avec sa douceur, son humour et sa philosophie de la vie. Si vous voulez tout savoir sur les secrets de fabrication de Winnie l'ourson, dossier complet et vidéo sont disponibles sur ici.fr.
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0: Bonjour à tous, c'est Gauthier Conseil. Vous écoutez ici La Rochelle et je vous accompagne toute l'après-midi avec de la bonne humeur, de la musique et des infos pratiques comme celle-ci.
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0: Enedis souhaite informer les habitants de Saint-Denis-d'Oléron que des coupures de courant auront lieu sur le réseau ce jeudi, c'est-à-dire demain. Cette coupure aura lieu entre 9h et 11h30 et concernera certaines adresses des secteurs suivants. 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Pour retrouver toutes les informations, rendez-vous sur le site d'Enedis, rubrique panne et intervention.
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0: ça tape du pied avec Stomp des Brothers Johnson. J'espère que vous passez une bonne après-midi sous ces vrais premiers rayons de soleil de la semaine. En tout cas, on va en profiter ensemble avec toute la musique que vous aimez. Michel Berger, Tame Impala, Peter Gabriel, ils arrivent tous dans la prochaine demi-heure. Chloé Bidet va aussi nous rejoindre dans quelques minutes avec la charentaise du jour. Marine Biton Christostome a fondé la compagnie de théâtre Bouche d'Or à Saintes et elle nous racontera toute l'histoire après quelque chose de Tennessee de Johnny Hallyday et Memories de Charlotte Cardin qui arrive dans un instant.
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2: On parle de parcours et de passion chaque jour dans le Charentais du jour. Et aujourd'hui, on part à Saintes et même un peu plus loin avec la compagnie théâtre Bouche d'Or, derrière laquelle on retrouve Marine Bitton-Chrysostome. Elle est avec nous et elle va s'envoler pour Saint-Pierre-et-Miquelon pour justement proposer du théâtre là-bas. Bonjour Marine.
3: Bonjour.
2: Racontez-nous, qu'est-ce qui vous a mené, vous, vers le théâtre à l'origine ?
3: Un désir déjà très tôt, avec une pratique aussi enfant, et puis des études de cinéma et de théâtre très, très rapidement. Donc un parcours lycée cinéma audiovisuel à Angoulême, le LISA. Et puis ensuite Poitiers avec une licence, enfin d'abord un DUG d'art du spectacle, et puis Conservatoire de Rennes, licence d'art du spectacle. Enfin bon, j'ai suivi un curseur un peu tout dirigé vers cette pratique, vers ce métier.
2: Et alors comment vous êtes arrivée à Saintes ensuite avec la compagnie Théâtre Bouche d'Or ?
3: Alors moi j'étais originaire de Saintes et j'ai créé cette compagnie en 2008 alors que j'habitais à Paris. Et comme je travaillais avec des compagnies de Charente-Maritime, c'est tout naturellement qu'avec des contacts professionnels ici, j'ai créé la compagnie ici. Et je suis revenue depuis 2014 m'installer et vivre à temps plein en Charente-Maritime à Saintes.
2: Qu'est-ce qui vous plaît ? Qu'est-ce que vous aimez dans votre métier aujourd'hui ?
3: Qu'est-ce que j'aime ? Ben, toujours cette possibilité de partager avec le public des sujets, des interrogations, des questions, des visions. Pour moi, c'est un mode d'expression, c'est un mode de partage, c'est un mode d'échange.
2: Un public que vous allez aussi chercher plus loin, puisque vous allez partir à Saint-Pierre-et-Miquelon pour 3 semaines avec la compagnie. C'est déjà la 11e fois que vous faites ce voyage. Comment il est né, ce projet ?
3: Alors, à l'origine, en fait, j'ai été appelée par une amie pour travailler là-bas. Et je l'ai accompagnée dans le travail qu'elle menait sur place. Et puis progressivement, cette fidélité est restée et la compagnie est retournée. Le projet a été réorienté, un petit peu changé, même si l'essentiel du travail là-bas, ça reste toujours un stage de création qui est proposé aux enfants de la Maison des loisirs de Miquelon. Mais depuis maintenant, enfin, ce sera la 3e année, on va là-bas aussi avec des spectacles. Donc, on va jouer on va faire 2 représentations d'un spectacle de conte musical, plutôt jeune public. Enfin, en tout cas, c'est dès 3 ans. On va aussi faire une soirée cabaret au cours de notre séjour. Et puis, évidemment, on va créer des spectacles avec les jeunes sur place qu'ils représenteront de façon publique.
2: J'imagine que ça doit être un temps particulier que vous devez attendre aussi chaque année de ce voyage. Ça doit être incroyable et hyper enrichissant sur place.
3: Ben, déjà, c'est un vrai dépaysement. Peu de monde connaît Saint-Pierre-et-Miquelon. Alors là, on a eu une fenêtre médiatique récente puisque Macron est allé sur place il n'y a pas si longtemps que ça. Mais sinon, c'est vrai que c'est un territoire d'outre-mer que les gens méconnaissent.

0: moi aussi, hein, la première fois qu'on m'a dit tu viens à Saint-Pierre-et-Miquelon, je ne voyais pas du tout où c'était. Mais maintenant, voilà, je sais qui vit là-bas, je connais un petit peu les gens, j'ai pu observer et c'est toujours un plaisir de les retrouver en fait et de voir aussi les générations passer les unes après les autres.
1: Marine Bitton-Chrysostome, et pour vous aussi suivre cette aventure de cette compagnie qui s'envole vers Saint-Pierre-et-Miquelon, vous pouvez vous rendre sur les réseaux sociaux du Théâtre Bouche d'Or ou également sur le site théâtrebouchedor.org.
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0: Chanteur original de Genesis, membre du Rock'n'Roll Hall of Fame, des millions de disques vendus. Ça se voit que j'aime Peter Gabriel ou pas? C'était Salisbury Hill à l'instant sur ici La Rochelle. À suivre les infos de 14h, la groupie du pianiste de Michel Berger et Dracula de Tame Impala qui arrive dans un instant.
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1: Vous écoutez ici La Rochelle, il est 14h. Et tout de suite les infos.
2: Le parquet national antiterroriste demande le placement en détention provisoire du jeune de 14 ans, auteur de coups de feu dans son collège lundi à Aubagne. D'après les enquêteurs, l'adolescent reconnaît les faits, mais il conteste avoir voulu tuer le principal et une enseignante blessée par balle. À Lens maintenant, la famille du jeune Evan, 15 ans, porte plainte. L'adolescent a perdu sa main lundi, arrachée par une grenade assourdissante de la police, en marge du mouvement social qui secoue les lycées. Concernant un autre jeune grièvement blessé, Maël éborgné, lui, il y a 2 semaines à Tours. L'avocate du policier mis en examen l'assure, il n'est pas établi que les blessures aient été occasionnées par un tir de LBD. L'agent affirme avoir touché le flanc d'un individu qualifié de menaçant et pas le lycéen qui a perdu son œil. Un instituteur accusé de viol et d'agression sexuelle sur enfant en Charente dans une école maternelle près d'Angoulême. Il a été arrêté lundi et présenté au juge aujourd'hui, selon les informations d'ici La Rochelle. Une nouvelle candidate pour l'Elysée, l'essayiste Natacha Polony, connue notamment comme chroniqueuse chez Laurent Ruquier dans On n'est pas couché. Avec sa ligne souverainiste, elle revendique pour l'instant le soutien de 60 000 sympathisants. Toujours plus grand, le Mont Blanc, des géomètres experts ont fait de nouveaux relevés du sommet des Alpes et d'après leurs calculs, il mesure 4807 mètres et 47 cm. C'est quasiment 2 mètres de plus que les derniers chiffres qui ont été donnés il y a 3 ans.
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1: La météo dans les deux Charentes avec votre radio locale ici, La Rochelle. On a beau être en automne depuis 3 semaines, la météo de cet après-midi prouve que l'été est toujours un petit peu là. Cet après-midi, il fera 22 degrés du côté de La Rochelle ou de l'île d'Oléron, 23 à Royan et 24 sur toute la Charente. Rapidement, la météo de demain sera assez semblable à celle d'aujourd'hui avec des températures entre 23 et 27 degrés et toujours un ciel bien dégagé. Passez une belle journée avec votre radio locale ici, La Rochelle.
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0: Un incontournable du rock américain avec ce mélange de cuivre, de soul, de jazz et bien sûr de rock. C'était Chicago avec le cultissime If You Love Me Now. Ce classique d'outre-Atlantique ouvre la voie à nos trois titres français à la suite, avec au menu En rouge et noir de Jeanne Masse, D'or et d'étain de Vianney et Tombé du ciel de Higelin qui arrive dans 30 secondes. Ne bougez pas.
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0: Top départ pour la campagne conjointe de vaccination contre la grippe et le Covid-19. La priorité est de protéger les plus fragiles et les soignants, alors que l'épidémie de grippe de l'an dernier avait provoqué près de 13 000 décès. Face au risque d'une nouvelle vague, les autorités sanitaires appellent à se faire vacciner les personnes de plus de 65 ans, les femmes enceintes et les personnes immunodéprimées, adultes comme enfants. Enseignez-vous auprès de votre médecin traitant ou de votre pharmacien.
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0: La voix de Marie-Jeanne dans Starmania, c'était Fabienne Thibault à l'instant sur votre radio, ici La Rochelle. Autre icône de la chanson française, Véronique Sanson arrive dans un instant avec Bernard Song. On aura aussi Joseph Kamel avec Jamais. Et bien sûr, vous retrouverez les infos à 15h. Vous écoutez ici La Rochelle, passez une très belle après-midi.
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1: Vous passez l'après-midi à l'écoute d'autres radios, ici La Rochelle, il est 15h. Le journal, c'est maintenant.
2: Les Verts d'Uralex à nouveau sauvés. La justice donne son feu vert au projet de reprise de Cédric Meston, l'entrepreneur qui avait déjà récupéré les activités françaises de Tupperware. 155 emplois vont être sauvés sur les 220 du site historique de la chapelle Saint-Mesmin dans le Loiret. Les féminicides augmentent à nouveau en France. 111 femmes ont été tuées par leur conjoint ou ex-conjoint en 2025, selon les chiffres publiés il y a une heure par le ministère de l'Intérieur. Une hausse de 4% par rapport à l'année précédente. Le collégien de 14 ans qui a tiré sur son principal et une enseignante à Aubagne lundi reconnaît les faits, mais il conteste avoir voulu les tuer. Il reconnaît aussi avoir été influencé par une communauté en ligne fascinée par les tueries de masse. Le parquet antiterroriste demande son placement en détention provisoire. Près de 200 lycées bloqués à nouveau aujourd'hui. Une mobilisation soutenue notamment par les étudiants. Des perturbations touchent près du tiers des établissements du supérieur. Concernant les affrontements avec les forces de l'ordre maintenant, l'avocat d'Evan, ce jeune de 15 ans qui a perdu sa main la semaine dernière à Lens, arrachée par une grenade de la police, elle annonce qu'il porte plainte. Le célèbre musée du Louvre devra fermer ses portes publiques s'il n'est pas profondément rénové et modernisé. C'est l'avertissement lancé aujourd'hui par son président Christophe Leribaud dans une interview donnée aujourd'hui au Figaro. Et puis, grosse soirée pour les supporters du PSG. Le club de football affrontera dans quelques heures Manchester City en deuxième journée de Ligue des Champions. Coup d'envoi à 21h.
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1: La météo dans les deux Charentes avec votre radio locale ici, La Rochelle. On a beau être en automne depuis trois semaines, la météo de cet après-midi prouve que l'été est toujours un petit peu là. Cet après-midi, il fera 22 degrés du côté de La Rochelle ou de l'île d'Oléron, 23 à Royan et 24 sur toute la Charente. Rapidement, la météo de demain sera assez semblable à celle d'aujourd'hui avec des températures entre 23 et 27 degrés et toujours un ciel bien dégagé. Passez une belle journée avec votre radio locale ici, La Rochelle.
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0: Scatterlings of Africa, c'était Johnny Clegg. D'ailleurs, si vous l'avez en vinyle, bonne nouvelle, vous avez très bon goût. En revanche, si vous pensiez faire de l'argent en revendant le disque, eh ben, il ne vaut pas un clou. Avec plus d'un million de disques vendus, dur de faire valoir sa rareté. Allez, à suivre trois chansons françaises à la suite avec Eddie Mitchell, Zaz et Nino Ferrer.
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0: Eddie Mitchell avec Mans sur Ici La Rochelle. Allez, tout de suite, une nouvelle info pratique.
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0: Jusqu'au 9 novembre, une grande concertation est lancée pour décider des travaux à réaliser sur le pont de l'île d'Oléron. Mis en service en 1966, le pont a besoin de travaux et de rénovations profondes concernant la structure. Les piles du pont sont notamment dégradées. Le département de Charente-Maritime, propriétaire du pont, a déjà fait germer cette idée du retour d'un péage pour financer ces travaux. Un projet suivi par les élus du territoire. Reste maintenant à dessiner les contours du projet global, l'heure des choix, d'où cette grande concertation citoyenne. Pour vous informer, participer et donner votre avis, à direction avenir-pont-oléron.fr.
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0: Could You Be Loved. C'était Bob Marley à l'instant sur Ici La Rochelle. Allez, dans les prochaines minutes, Daniel Gymnot prendra le relais pour vous accompagner jusqu'en fin de journée. Avant, on retrouvera le journal de 16h, ce qui nous laisse le temps d'écouter Ultra Moderne Solitude d'Alain Souchon, Il n'y a que de l'amour chez toi de Christophe Maé et Smooth Operator de Sade.
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2: Vous écoutez ici La Rochelle, il est 16h, très bel après-midi. Et toute l'info, c'est maintenant.
3: Duralex sera le verre le plus vert au monde. C'est ce qu'affirme Cédric Meston, le repreneur de la verrerie. Le tribunal de commerce d'Orléans l'a choisi tout à l'heure. Il mise sur la transition énergétique de l'usine pour sauver cette marque bien connue des Français. Son offre préserve les deux tiers des emplois. Le parquet antiterroriste requiert le placement en détention provisoire du collégien qui a tiré sur le principal et une enseignante de son collège à Aubagne lundi. L'adolescent de 14 ans a reconnu les faits, mais il assure ne pas avoir voulu les tuer. Il est soupçonné aussi d'avoir agi, notamment sous l'influence d'une communauté en ligne fascinée par les tueries de masse. Le mouvement lycéen se poursuit avec près de 200 lycées fermés aujourd'hui et le ministère de l'Éducation en sait plus sur les revendications des jeunes. 70% des contributions sur la plateforme de concertation en ligne mentionnent l'organisation des journées de cours. 60% parlent des conditions matérielles des lycées et 30% du remplacement des professeurs absents. Son hall d'entrée avait été ravagé par un incendie lors d'un blocage justement. Le lycée Nelson Mandela de Nantes va pouvoir rouvrir partiellement le 16 novembre prochain. D'ici là, les élèves continuent de suivre les cours à distance. Et puis, une bonne nouvelle pour nos poumons. En 25 ans, la pollution aux particules fines a baissé de près de 60% en France. Enfin, il a plusieurs millions d'années et pourtant, il continue de grandir. Le Mont Blanc a gagné près de 2 mètres depuis 2023, selon les derniers relevés faits par des géomètres et publiés ce matin. Le plus haut sommet d'Europe de l'Ouest s'élève donc à 4807 mètres et 47 cm.
4: Le soleil sera plus largement présent pour cette fin de journée, nous dit Météo France, avec des températures autour de 25 degrés, c'est le cas dans le vieux port à La Rochelle pour demain jeudi. Un soleil qui va dominer largement du matin jusqu'au soir. Les températures à la hausse, 27 degrés l'après-midi à La Rochelle, 26 degrés pour Angoulême.
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4: Bonjour tout le monde.
5: C'est qui est mon petit Daniel là?
4: Il est là. Il est là, il est là. Vous êtes là, vous aussi. Bonjour à tous. Merci d'être présents. On va se balader cet après-midi au son de vos plus belles chansons. C'est Marine qui arrive dans un instant. Et puis les souvenirs avec Jimmy Cliff. Pour une nuit de reggae. Nous, c'est un après-midi de jeu de l'énigme. Nous lançons notre jeu, comme nous le faisons chaque jour entre 16h et 17h. Des indices pour géolocaliser un ambassadeur ou une ambassadrice, en l'occurrence aujourd'hui. Relier cette destination à l'actualité de notre invité. C'est ce que nous ferons tout à l'heure à 16h40. Si vous arrivez à bon port, je vous qualifie pour vendredi pour célébrer dignement Halloween et les fêtes de la Toussaint, les vacances. Vous prendrez la direction de Planète Exotica, lieu incontournable de la préservation des écosystèmes avec des animaux exotique à l'appel, notamment ce fameux alligator albinos que vous allez croiser. Je vais faire un petit poutou de ma part. Et vous irez à Royan avec le chèque énergie, avec 100 euros de carburant que nous vous offrons. Nous avons déjà Marion et Ghislaine qui ont validé leur place en finale vendredi, une chance sur 5, qui sera celle ou celui d'entre vous qui va donc les rejoindre. Un premier indice pour partir sur les traces de notre ambassadrice, je vous le livre dès à présent. Mon fin. Pas de gaffe en donnant de l'espace au livre. Mais enfin, pas de gaffe en donnant de l'espace au livre. Quel est ce lieu, quelle est cette ville que nous recherchons? À vous de le découvrir. 05 46 50 67 68. Bonne chance.
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Marine chante tricheur. Et c'est la Rochelle. Nous, on n'est pas tricheur. On recherche, on s'appuie sur quelques intelligences artificielles parfois pour aller droit au but. Mais bon, c'est bon de guerre. Un premier indice. Bon, on fera un pas de gaffe en donnant de l'espace au livre. Nous recherchons un lieu où nous attend notre ambassadrice pour lier cette destination à son actualité. Et je rajoute un deuxième indice. Pendant 3 jours, les images céderont la place aux écrits. Pendant 3 jours, les images céderont la place aux écrits. Quelle est cette ville selon vous? 05 46 50 67 68. J'ai pour vous une place en finale vendredi pour gagner le chèque carburant d'une valeur de 100 euros pour venir vous rendre toute la famille 4 places pour le Planète Exotica de Royan.

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20: Hey, je te dis que nous jouons cette semaine pour vous offrir vos invitations pour Planète Exotica, qui est située à Royan, un formidable lieu de découverte, un sanctuaire avec donc toutes ces parties réservées à ces microsystèmes que vous allez pouvoir apprécier pleinement. Vous allez vous immerger complètement dans ce lieu à Royan. Et pour vous y rendre, c'est un chèque cadeau d'une valeur de 100 euros que nous mettons en jeu cette semaine. Très beau cadeau à gagner, donc vous jouez avec moi au jeu de l'énigme des indices pour géolocaliser un lieu où nous attend une ambassadrice, déjà deux indices que je vous ai donnés et cette perspective pour vous d'avoir cette place en finale vendredi, une chance sur cinq de gagner donc ce Planète Exotica avec ses cerfs, avec ce reptilarium, plus de 350 reptiles vivants, serpents, crocodiles, alligators, caméléons, un parcours extérieur également qui vous permettra de vous immerger dans l'univers préhistorique des jardins thématiques et notamment ce fameux jardin zen japonais avec des bonsaïs centenaires, une bambouseraie, un olivier millénaire datant de plus de 1800 ans. Incroyable. Et puis bien évidemment des lieux dédiés aux enfants avec des animations, mini-fermes, village indien et puis bien sûr cette perspective de fêter, célébrer Halloween dans ce Planète Exotica. Deux indices, mais enfin pas de gaffe en donnant de l'espace aux livres. Pendant trois jours, les images cèdent la place aux écrits. Quelle est cette destination ? Quelle est cette ville selon vous ? 05 46 50 67 68.
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0: héros des héros et des réseaux également. Florent Pagny, la liberté des sentiments.
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0: Jusqu'au 9 novembre, une grande concertation est lancée pour décider des travaux réalisés sur le pont de l'île d'Oléron, mis en service en 1966. Le pont a besoin de travaux et de rénovations profondes concernant la structure. Les piles du pont sont notamment dégradées. Le département de Charente-Maritime, propriétaire du pont, a déjà fait germer cette idée du retour d'un péage pour financer ces travaux. Projet suivi par les élus du territoire. Reste maintenant à dessiner les contours du projet global. Pour vous informer, participez, donnez votre avis à venir-pont-oléron.fr.
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0: Et un peu de libertinage avec William Farmer.

0: ici la Rochelle, The Control avec Teddy Swim. Le show de l'énigme est sous contrôle. Et nous avons la bonne destination, en tous les cas, je l'espère. Deux indices pour géolocaliser notre ambassadrice qui nous attend dans une ville de Charente-Maritime. Liez cette destination sur l'actualité. Vous offrez une place en finale pour vendredi si le sort vous désigne. Vous partez à Royan avec un chèque carburant d'une valeur de 100 euros pour visiter Planète Exotica pour 4 personnes. Claire est à Loumont en Charente-Maritime. Bonjour à vous, Claire.
1: Bonjour.
0: Claire, faisons un point ensemble, s'il vous plaît.
1: Oui.
0: Alors, un point avant, un point arrière, un point invisible, un point de chaussons, un point de feston. Il y en a plein des points,
1: oui,
0: chère Claire.
1: Oui.
0: Expliquez-moi ce que vous êtes en train de faire pendant que vous écoutez votre radio.
1: Ah oui, ben là je vais à un cours de couture tous les mercredis au centre social Tadon à La Rochelle. Donc c'est une couturière professionnelle qui anime ça et qui voilà nous apprend à coudre à la machine.
0: Ah, c'est bien.
1: Et il y a une ambiance très très conviviale. Donc du coup je me suis un peu extirpée de la salle pour être calme.
0: Oh, mais c'est génial ça. Bon ben, très bien, comme ça vous pouvez vous initier à l'art ancestral des points de couture à la machine. Donc c'est magnifique. Bon, là maintenant on va faire un point géographique. Enfin, pas de gaffe en donnant de l'espace au livre. Pendant 3 jours, les images cèdent de la place aux écrits. Quelle est cette ville, selon vous ?
1: Moi, ça m'a fait passer en Angoulême.
0: Pourquoi ?
1: À cause du festival de la BD.
0: Ouais.
1: J'ai pensé à Gaston Lagaffe. Voilà.
0: Bah oui, c'est ça, c'est non, ça. Mais bravo. Alors, la petite référence à Gaston Lagaffe, c'est l'espace Franquin. André Franquin, le papa de Gaston Lagaffe, qui a donné son nom à cet espace qui accueille le fameux festival littéraire pendant 3 jours. Les images, c'est de la place aux écrits, c'est Angoulême, ce livre. Beaucoup d'autrices et d'auteurs seront réunis pour cette fin de semaine dans cet espace Franquin, à Angoulême. Lieu qui habituellement est la capitale de la bande dessinée. Ça vous a pas échappé, Claire. Bah là, ce sont les bouquins qui seront présents et on en parle assez abondamment sur votre antenne. Dans un instant, notre ambassadrice va venir nous parler de cet événement. Bon, vous êtes inscrite pour vendredi. Vous savez que si le sort vous désigne, vous prendrez la direction de Royan, Claire.
1: Oui, oui, oui.
0: Parce qu'il y a plein de serpents, de crocodiles et d'alligators qui veulent faire votre connaissance.
1: Ah, j'adore.
0: Ah, bon, vous allez voir.
1: Pour faire de beaux rêves, c'est super.
0: Oui, vous allez voir. Non.
1: Et y aller avec une amie, en fait, qui a une petite fille qui adore les animaux. Donc,
0: ça serait l'occasion.
1: Parce qu'elle va adorer, ouais.
0: Oui.
1: Ouais.
0: Oui, parce que c'est un lieu dédié donc, aux reptiles vivants avec plus de 350 espèces, avec le reptilarium, les cerfs. Il y a aussi donc, l'espace extérieur ombragé qui est dédié à la préhistoire avec ses dinosaures, grandeur nature, ses jardins thématiques et puis également ses espaces dédiés aux enfants avec des animations et notamment celle d'Halloween qui se profile. Donc Planète Exotica pour 4 personnes et puis bien sûr les 100 euros pour mettre du carburant dans la voiture pour aller à Royan et revenir.
1: Ça c'est super d'y avoir pensé.
0: Très beau cadeau. Et oui, on est comme
1: Pardon, je fais la sorcière.
0: Vous allez bien. Oui, vous le faites bien. Dites donc. On va vous embaucher pour faire des jingles. Claire, on vous embrasse, bravo et peut-être à vendredi si le sort vous désigne.
1: Ok, ça marche. Merci.
0: À bientôt. Au revoir, Claire. Eh bien, nous sommes en Angoulême pour accueillir notre ambassadrice de l'après-midi. C'est l'écrivaine à succès qui est en tête des ventes en France depuis des années, Raphaël Giordano. Bonjour, madame l'ambassadrice.
2: Oh, je suis honorée, dites-moi.
0: Ah oui.
2: Madame l'ambassadrice, c'est beau.
0: Ça claque, hein, c'est
2: beau. Ça claque, ça résonne.
0: Mais oui, mais quand on a plus de 7 millions de lectrices et de lecteurs, c'est aussi. C'est quand même très, très valorisant tout ça. Vous faites partie des autrices les plus populaires et les plus lues en France. Comment vous êtes venue à la littérature, vous, la spécialiste en communication ?
2: Oh ben, c'est vrai que l'écriture, c'est une passion très très ancienne, vu que j'étais une gamine qui aimait écrire, dessiner, peindre. Ça m'a toujours habité, cette envie de raconter des histoires. Et comme vous le disiez, ben après, je me suis mise à avoir tout un parcours à la fois dans la créativité et en parallèle dans la psychologie. Et je me suis intéressée très très tôt à l'humain.
0: Raphaëlle Giordano est avec nous. Elle sera bien évidemment à l'espace Franquin d'Angoulême. Ce sera ce samedi. Vous savez, Raphaëlle, que vous avez changé ma vie en 2015 avec votre ouvrage. Ta deuxième vie commence quand tu comprends que tu n'en as qu'une.
2: Oui, ah ben j'en suis très honorée, racontez-moi alors.
0: Ah ben,

0: Oui, c'est ma spécialité, je dois avouer. Et ce qui me plaît, c'est le fil rouge de tous mes romans, c'est peut-être de poser cette question. Comment est-ce qu'on traverse l'existence au mieux? Et surtout, qu'est-ce qui nous met des bâtons dans les roues pour trouver notre bonheur et notre épanouissement? C'est agaçant quand même de ne pas réussir à être totalement heureux et épanoui. Et donc, à chaque fois, je m'attaque aux petits cailloux qu'on a dans la chaussure et qui nous empêchent d'être totalement heureux.
1: Mais j'ai l'impression que notre société, notre civilisation ne nous amène qu'à avoir que des cailloux dans la chaussure. Est-ce que je me trompe?
0: Mais c'est encore une fois une histoire de perception. C'est sûr qu'on peut avoir cette impression que le monde est très très dur, très compliqué, ce qui est à la fois une réalité. Et puis on peut aussi prendre la décision de le regarder par un autre bout de la lorgnette. Et c'est ce que j'essaye de proposer à mes lecteurs qui me suivent.
1: Voilà, des idées inspirantes pour déclencher des réflexions et donner l'envie de se mettre en chemin vers plus de bien-être et de bonheur. Raphaël Giordano, qui est-ce qui a l'idée des titres de vos ouvrages que je trouve génial? C'est vous qui les signez ou est-ce que vous avez une spécialiste ou un spécialiste que vous payez une fortune?
0: Oh ben non, ce serait dommage quand même. Non, me régale, moi. Trouver les titres, c'est ma passion. Comme vous le savez, j'étais conceptrice rédactrice, moi, de base, en agence de com, donc les slogans, on
1: ça
0: les
1: vient
0: accroche.
1: Tous.
0: Oui, c'est une seconde nature de trouver des idées biscornues, bizarres, amusantes, rigolotes pour interpréter. Donc j'avoue que ça me plaît. Et voyez, chez moi, c'est c'est la forme que ça prend, parce que mes romans sont tout pleins de fantaisie et d'humour sur la forme. Et j'ai fait ce choix-là pour faire passer creuser des thèmes de fond qui sont des fois un peu plus compliqués. Là dans le dernier, c'est le rapport à l'image et au corps. Dans Les miroirs sourient à ceux qui s'aiment.
1: Je trouve ça génial, moi. Les miroirs sourient à ceux qui s'aiment. Je trouve ça exceptionnel.
0: C'est trop gentil, merci. Mais oui, parce que c'est un thème qui me touche, parce qu'on est très très très nombreuses et nombreux d'ailleurs à trouver toujours quelque chose à redire à notre physique, le pauvre. Mais tout ça parce que c'est vrai qu'on est bombardé d'images retouchées, photoshopées, de mannequins à la perfection improbable. Et donc quand on se compare, ben évidemment ça peut jamais aller.
1: Exactement.
0: C'est ce qui m'a donné l'idée du dernier thème, cette envie d'inviter mes lecteurs à une autre forme d'expérience à travers ce photographe, Gaspard, ce poète du regard, et qui les invite à porter un autre regard sur les êtres, sur notre apparence, parce que lui a le regard de l'artiste. Et l'artiste, il n'est pas dans ce jugement hâtif, binaire, archaïque, beau, pas beau. Vous savez, en une fraction de seconde, on juge. Si il était possible de porter un autre regard?
1: Tout est possible. Non, quand je vous écoute, je sens mes ailes en carton qui se mettent en place.
0: C'est mignon.
1: Tel Cupidon. Voilà, autant vous dire que ça va être une rencontre pleine d'énergie, pleine d'optimisme, pleine de tout ce que vous voulez. Bon, elle est prête, Raphaël Giordano, pour le marathon qui l'attend samedi, parce que vous serez présent de 10h jusqu'à 17h. Donc c'est quand même...
0: Une belle tranche, hein, comme on dit.
1: Oui, c'est vrai.
0: Belle tranche, mais ça va être super, comme à chaque fois. C'est vrai que j'adore aller à la rencontre de mon public. C'est génial parce qu'on a une relation vraiment de proximité. Chaque fois, ils me racontent un petit bout de leur histoire. On passe quelques minutes ensemble. Et c'est chouette, c'est chouette.
1: Les miroirs sourient à ceux qui s'aiment. C'est donc le dernier ouvrage qui est... j'ai plus ce Récamier, c'est l'éditeur. Récamier,
0: voilà.
1: L'éditeur.
0: Exactement.
1: Ouais. Belle image également sur le bouquin. Et je l'ai pas dit, mais on a évoqué tout à l'heure votre premier roman. Vous avez quand même fait fort, hein, parce que ta deuxième vie commence quand tu comprends que tu n'en as qu'une. C'est quand même le je crois que vous avez été le roman le plus vendu du 21e siècle en format poche en 2025. C'est ça, hein, c'est incroyable.
0: C'est vrai que le livre a été été numéro 1 sur 25 ans, et ça, c'est pour un auteur, enfin c'est une consécration extraordinaire.
1: Ouais.
0: Et oui, très improbable, parce que je me dis tous les titres sur 25 ans, je fais waouh. Oui, ça m'a donné un peu le vertige, mais après, juste rester concentré et puis continuer pour essayer de

0: d'offrir tout plein de belles histoires porteuses de sens, avec transmettre cette énergie, peut-être aussi oser le réenchantement. Voilà, c'est ça aussi que j'ai envie de transmettre.
1: Transmettez.
0: Dans le climat actuel, c'est
1: important.
0: C'est un défi.
1: Ah oui, mais
0: même une petite goutte d'eau dans l'océan, je suis heureuse de pouvoir.
1: Alors, mais vous êtes un tsunami littéraire. C'est quand même extraordinaire. La sa sainteté, Raphaël Giordano.
0: Non.
1: Hein, allez lui baiser la main, verrez, votre vie va devenir un véritable conte de fées. Je plaisante, bien évidemment. Bon, en tous les cas, merci de votre humilité, merci de votre sourire, ça a été génial. Vous nous avez déjà donné plein d'énergie. Et on se retrouve samedi à l'espace Franquin d'Angoulême pour Angoulême, ce livre, de 10h à 17h avec Raphaël Giordano. Merci d'avoir été là cet après-midi.
0: Avec très grand plaisir, merci de votre accueil.
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0: Allez, allez plus haut. Belle performance. La voix de Tina Arena, ici La Rochelle.
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0: C'est un bel après-midi qu'on partage. Merci d'être avec nous. Il est 17h. Sur l'actualité avec vous, François Petit-Domanche.
2: Un professeur des écoles de Soyaux, à côté d'Angoulême, est accusé de 5 agressions sexuelles et d'un viol sur des enfants de petite section de maternelle. L'homme de 60 ans a été interpellé lundi à l'intérieur même de l'école Julie-Victoire d'Aubier de Soyaux. La veille, dimanche, 3 parents avaient porté plainte au commissariat d'Angoulême. Leur fille, âgée de 3 ans, aura porté des baisers sur la bouche imposés par leur enseignant, un remplaçant. 2 autres enfants ont été identifiés. L'une des victimes a même raconté avoir subi des gestes au niveau de son sexe. L'instituteur avait déjà été placé en garde à vue en juillet pour avoir photographié une élève qui faisait la sieste dans une autre école, mais la photo n'avait alors pas de caractère sexuel. L'enseignant devait être présenté aujourd'hui à un juge d'instruction d'Angoulême en vue de sa mise en examen pour 5 agressions sexuelles et un viol sur les enfants. Son placement en détention provisoire a été requis. Il a nié les faits. Une cellule d'écoute a été mise en place dans l'école Julie-Victoire d'Aubier de Soyaux. Un accident de la route a fait 2 blessés. C'est grave cet après-midi au Nouillet, à l'ouest de Saint-Jean-d'Angély. L'accident a eu lieu un peu avant 15h sur la départementale 739E. Une voiture, selon cause, a percuté un arbre. Une douzaine de pompiers ont été mobilisés avec 2 ambulances. Un hélicoptère a également été envoyé sur place. 23 arbres ont dû être abattus hier sur un axe historique de Rochefort. La ville indique qu'elle a dû se résoudre à faire abattre 23 arbres sur le cours d'Ablois, lieu historique emblématique situé à l'entrée du centre-ville. Ces arbres étaient en mauvaise santé ou dangereux, explique la mairie de Rochefort, dans cet espace qu'elle a justement prévu de replanter d'ici 2028 pour lui redonner son aspect du XVIIIe siècle. 11 érables Negundo ont donc été abattus en raison de leur état sanitaire et de leur espérance de vie réduite. 12 tilleuls à grandes feuilles également, leurs racines ayant été fragilisées par leur exposition au vent depuis la destruction de l'ancienne maternité voisine. La ville promet que d'ici 18 mois, 103 arbres seront replantés sur le cours d'un Blois pour lui rendre sa perspective historique. Ce film d'animation fabriqué en partie à Angoulême est précédé d'une excellente réputation et de nombreux prix. Le film d'animation Le Corset est sorti aujourd'hui dans les salles de cinéma. Il a été en partie créé au studio Caribara d'Angoulême et la région Nouvelle-Aquitaine a participé à son financement. Le Corset a reçu le prix du jury dans la prestigieuse sélection Un certain regard du dernier festival de Cannes. Il raconte avec une grande délicatesse l'histoire d'un garçon penché, entre guillemets, Christophe, 11 ans, obligé de porter un appareil pour redresser son dos dans les années 80. À voir dans nos cinémas pendant les vacances. 2 superpuissances du football se retrouvent ce soir pour la 2e journée de Ligue des Champions. Le Paris Saint-Germain se déplace sur le terrain de Manchester City. Le PSG, double champion d'Europe en titre, dispose de son effectif complet. Alors que Manchester City est pris dans un scandale d'accusation de triche financière entre 2009 et 2018. Mais Manchester City est quand même actuellement leader du championnat anglais avec 6 victoires en 6 matchs, alors que les Parisiens n'ont pas donné pour l'instant de sérieuses garanties sportives depuis le début de la saison.
0: C'est vrai, on en parle assez peu du dopage financier, mais bon,
2: ça, quand même. Ils ont triché avec les règles.
0: 114 infractions
2: sur 115, possible.
0: C'est beau.
2: Eh oui. Ils risquent la relégation.
3: J'ai entendu te dire que ça va être aussi un problème géopolitique parce que quand même Manchester City, c'est Abu Dhabi, c'est voilà toute la dimension planétaire de l'histoire. Donc
2: c'est large.
3: Malheureusement, oui, voilà, c'est on s'éloigne des terrains là. Bon,
2: tout à fait.
3: Okay. Bon, écoutez,
2: et côté météo,
3: c'est plus simple. Il va faire beau. Hein, voilà, c'est simple. Il n'y a pas besoin de statuer, il n'y a pas besoin de se réunir. Voilà, la journée sera belle, le soleil sera largement présent. Voilà ce que Météo France nous annonce pour demain. Les températures à la hausse. Déjà le matin, nous avons à 16 degrés pour La Rochelle. Ça va monter jusqu'à 27 degrés hein, l'après-midi. De belles températures pour cet automne. Et puis 26 degrés attendus à Angoulême demain.
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3: Restez bien avec nous, nous continuons en musique. Et quelle musique ? Zazie revient avec un nouvel album, elle est en pleine forme. On vous offre bien évidemment, peu importe, le dernier titre qui arrive dans un instant. Et ça, c'est pas une illusion, n'en déplaise à Jean-Louis Aubert.
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0: titre, peu importe. Ici La Rochelle avec Zazie.
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0: Une semaine spéciale autour du festival Angoulême se livre. Et dans Tester et Approuver cet après-midi, on s'intéresse aux auteurs présents sur place. Vous nous présentez un nouveau roman aujourd'hui, Chloé Bidet.
3: Il y a des livres qui sont compliqués à lâcher parce qu'on a envie de savoir la fin et la suite. C'est le cas du dernier Julien Sandrel, Eva des Forêts, à l'histoire d'Eva qui a 18 ans, qui a toujours vécu dans une maison isolée en Corse avec son père qui la protégeait du monde extérieur. Mais voilà, Eva va devoir sortir à un moment et affronter ce monde. En parallèle, on va découvrir d'autres histoires, notamment celle d'Alice et de Suzanne qui vivent dans des endroits différents. Le destin de ces trois femmes va être lié. J'ai posé la question à Julien Sandrel de savoir comment lui était venu ces personnages et cette histoire.
4: Ce roman est né dans la continuité finalement de mon roman précédent, Le jour où Rose a disparu, dans lequel j'avais rencontré des dizaines de personnes impliquées dans la lutte contre les violences faites aux femmes, dans différentes structures, notamment dans des structures type Maison des Femmes. J'avais rencontré des soignants, des bénévoles, des victimes évidemment, et j'avais accumulé une matière extrêmement dense, extrêmement riche, et j'ai ressenti une forme de frustration à la fin de l'écriture du jour où Rose a disparu, parce que j'avais l'impression de n'avoir utilisé qu'une infime partie de ce qui m'avait été confié, et je me suis replongé donc pour Eva des Forêts dans la matière que j'avais, et donc effectivement il y a une forme de continuité à la fois dans le genre de roman, puisque c'est un peu une sorte de thriller lumineux, quoi, on va dire, Eva des Forêts comme Le jour où Rose a disparu, et aussi dans les thématiques, puisqu'il est question de violence et donc, comme je le disais, de contrôle et d'enfermement des femmes.
3: Et on va vous retrouver avec grand plaisir à Angoulême pour Angoulême ce livre. J'imagine que c'est un moment que vous attendez aussi avec impatience, aussi bien pour le rendez-vous que la rencontre avec les lecteurs, Julien.
4: Ah, c'est un moment que j'adore en fait. J'adore Angoulême, j'adore ce salon en fait auquel je viens régulièrement. J'y étais l'année dernière et j'ai été extrêmement bien reçu. Et donc il y a des lecteurs qui sont des habitués de ce salon que je retrouve avec grand plaisir d'année en année. Et donc ça va être formidable.
3: Vous avez déjà eu des premiers retours sur le roman, parce qu'il est sorti il y a tout juste une semaine, donc c'est tout frais, tout récent.
4: Alors j'ai beaucoup de chance, parce qu'en fait, effectivement, il est sorti il y a une semaine seulement, mais j'ai l'impression qu'il y a pas mal d'excitation autour du roman, et que les lecteurs, en plus, quand ils s'en emparent, le lisent très très vite. Donc les premiers retours que j'ai, c'est des gens qui me disent qu'ils se sont couchés très très tard, et qu'ils n'ont pas réussi à lâcher le roman, qu'il a fallu aller jusqu'au bout, vraiment, pour connaître les tenants et aboutissants. Les premiers retours sont super, et j'adore avoir le contact direct avec les lecteurs comme ça, en salon notamment.
3: Julien Sandrel, Eva des Forêts, c'est testé et approuvé par votre radio, ici La Rochelle.
0: Julien Sandrel, en dédicace à Angoulême ce livre, c'est ce samedi toute la journée et dimanche matin à l'espace Franca d'Angoulême. Et votre rendez-vous testé, approuvé, à retrouver quand vous le souhaitez sur ici.fr. Michel Berger. Et il n'y a pas d'honte, le souvenir, le collector qui nous accompagne cet après-midi. Un petit peu plus tard, ce sera Warren, Alex Warren.

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0: Ordinary, le son d'Alex Warren et les dernières infos d'Emilie Mazoyer.
1: Salut tout le monde. Émilie au rapport pour votre dose quotidienne d'actualité musicale. Ah tiens, en voilà un qui va encore passer son anniversaire dans sa bagnole.

à La Réunion. Alors on lui envoie au loin un joyeux anniversaire. Gérald de Palmas a 59 ans aujourd'hui. Azaf Avidan fait des tubes, mais il sauve des vaches aussi. Le musicien israélien Azaf Avidan a ouvert dans le sud-ouest de la France, dans l'Aude, le Different Pulses Sanctuary, un refuge pour animaux, vaches, chiens, ânes et chevaux, abandonnés ou rescapés des industries agroalimentaires, sportives et des loisirs. Azaf Avidan s'engage aussi avec l'association PETA pour faire la promotion du cuir vegan, alternative à la peau des animaux, pour fabriquer les ceintures, chaussures et autres blousons de rockers. Depuis que le grand public l'a découvert en fier représentant de la France à l'Eurovision en 2019, le chanteur Bilal Hassani a été l'objet de curiosités bienveillantes, au mieux, au pire de harcèlement menaçant, tant il est impossible de rester de marbre face à son apparence.

0: il ou elle, Bilal Hassani balaie la question d'un revers de chanson, mais Mireille Dumas, la grande spécialiste des interviews confessions et des portraits documentaires, a voulu creuser avec la complicité de l'artiste. Le résultat, c'est un film, Bilal Hassani, bats-toi comme une fille, mon fils, déjà disponible sur la plateforme France.tv et à la télé sur France 4 lundi soir prochain. Pour raconter leur aventure commune, Bilal Hassani et Mireille Dumas seront les invités de Décibel demain soir à 19h sur votre radio, ici. Si ce monde était un peu moins moche, David Bowie ne serait pas mort il y a 10 ans et il serait en train de préparer une énorme boom pour ses 80 ans. Bon, comme on n'est pas chez les bisounours, Bowie est bien parti, mais la fête va avoir lieu. Bowie 80, la liste de tous les événements et des objets collector est sur le site bowie80.davidbowie.com.
1: Magnifique David Bowie, Starman. Ce soir dans Décibel à 19h, Émilie Mazoyer recevra celle qui aime danser et chanter. Charlotte Gardin qui vient vous présenter son nouveau single ce soir 19h.

0: Monday, Tuesday, Wednesday aujourd'hui. Laissez-moi danser Dalida, les souvenirs.
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0: Demain, la journée sera belle, le soleil largement présent. Les températures du matin, 16 degrés attendus à Rochefort, 27 degrés l'après-midi à La Rochelle, 26 degrés pour Angoulême.
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0: Cet après-midi, avec vous, on est au top. J'ai même envie de dire, on est au top 50.

0: Bill Lyon, Les Souvenirs, quelle magnifique chanson, hein, les petits clous, ça vous a plu, hein.
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0: Une carte blanche dédiée au 7e art, comme tous les mercredis, avec Pamela Nicoli, la directrice des CGR de La Rochelle. Bonsoir Pamela.
3: Et bonsoir à tous.
0: Et nous allons évoquer, au travers de cette carte blanche, l'univers passionnant et fascinant des bruitages au cinéma.
3: Exactement, un métier à l'honneur aujourd'hui, c'est le bruiteur de cinéma. L'art de fabriquer des sons. Donc on va vous amener aujourd'hui dans les coulisses du cinéma pour découvrir un métier qui est assez peu connu, celui de bruiteur. Parce que quand vous pensez que vous entendez des pas dans la neige, une porte qui grince, un coup de poing dans un film, c'est souvent, très très souvent, des sons qui sont spécialement enregistrés, c'est pas le son ambiant du film. Alors déjà, il faut savoir que ce métier, il est né avec le cinéma parlant, parce que forcément, quand il n'y avait pas de son, il n'y avait pas de bruitage. Voilà. Donc il faut remonter dans les années 20, lorsque le cinéma, donc, il y a du son. À cette époque, enregistrer correctement tous les sons sur un plateau, c'est forcément très très compliqué, il aurait fallu mettre des micros un petit peu partout. Donc on commence à recréer certains bruits en studio, et on les synchronise avec les images. Alors, aux États-Unis, cette technique, ça s'appelle pas bruitage, mais ça porte le nom de Foley, en hommage à Jack Foley, qui est un technicien américain qui a contribué à développer les méthodes permettant de reproduire les sons en direct devant un écran et en suivant précisément les mouvements des acteurs de ce qui se passe à l'écran et de ce qu'ils devaient donc reproduire. Aujourd'hui encore, malgré les ordinateurs et les immenses bibliothèques de sons numériques, les bruiteurs continuent quand même encore à travailler avec leurs petites mains, leurs pieds et toutes sortes d'objets. Et oui, alors c'est là que je vais annoncer quelques astuces complètement improbables, hein, parce que la partie la plus amusante de ce métier, c'est que pour obtenir un son quand même réaliste, on utilise des objets qui n'ont strictement rien à voir avec ce qu'on a à l'écran. Par exemple, si vous voulez que Daniel, que j'imite des os qui se brisent dans un film, on va casser des branches de céleri. Si vous voulez reproduire le galop d'un cheval, alors ça on connaît tous, c'est deux petites noix de coco qui frappent vite bien évidemment sur une surface. Pour imiter des pas dans la neige, on écrase de la fécule de maïs dans un petit sac. Et pour un feu qui crépite, on peut froisser de la cellophane. Alors le plus étonnant, c'est que c'est des sons qui sont complètement artificiels mais qui nous paraissent hyper crédibles en vrai quand on voit les films. Donc les bruitages est partout, même dans les plus grandes productions américaines. Et là je vais dire, Jurassic Park, le cri du T-Rex. Est-ce que vous savez ce que c'est, Daniel? Pas un T-Rex, parce qu'on n'était pas là à l'époque du T-Rex. Quel était le son du T-Rex? Je vous le dis, moi, en tout cas, dans Jurassic Park, c'est un mélange d'animaux. Un son d'éléphant, un son d'alligator et un son de tigre mélangé, et ça donne le T-Rex. Et maintenant, une petite pause, parce qu'après, on va parler d'un cri très célèbre.
0: Absolument. Donc, il a fait le tour du monde, ce cri, et on va l'écouter ensemble. Te rencontrer encore, c'est le son, c'est une nouveauté ici, La Rochelle, c'est Estelle. 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
2: C'est La Rochelle. Estelle, te rencontrer encore, comme tous les mercredis, carte blanche dédiée au cinéma. Pamela Nicoli, la directrice des CGR de La Rochelle, est avec nous. Avec un cri que nous allons entendre ensemble. Pourquoi il est si emblématique, ce cri?
3: Alors déjà, il a un nom, ce cri. C'est le cri de Willem, un cri qui est vieux de 70 ans. Et alors, vous l'avez peut-être jamais entendu, ou alors vous n'avez jamais fait attention, mais c'est un des cris les plus célèbres de l'histoire. Alors tout commence en 1951, dans le film des aventures du capitaine Wyatt. Dans cette scène, un soldat est attaqué par un alligator dans un marécage. Alors je vous rassure, c'est pas un grand film. Mais en tout cas, pour accompagner cette attaque, les techniciens enregistrent plusieurs cris de douleur, et il y en a un particulièrement qui va ressortir du lot, c'est ce cri que vous venez d'entendre. Un cri aigu, prolongé, et en fait, quand on l'écoute plusieurs fois, il est presque comique.
4: Ah oui.
3: Et 2 ans plus tard, il réapparaît dans le western La Charge sur la rivière, et là, c'est un soldat nommé Willem, c'est pour ça qu'il s'appelle le cri de Willem, reçoit une flèche dans la cuisse et pousse ce cri spectaculaire. Alors, pourquoi, vous allez me dire, c'est devenu célèbre? Tout simplement à cause d'une compétition entre ingénieurs du son. Effectivement, entre eux, ils se sont amusés à commencer à glisser ce cri dans plusieurs de leurs films. Et croyez-moi, ils ne faisaient pas que des petits films. Cette petite plaisanterie a duré quand même presque 70 ans. Et 400 films après, il faut savoir que ce cri est intégré dans plein d'endroits, donc dont des films, bien évidemment, qui n'ont rien à voir. Par exemple, on a l'ingénieur du son d'un film Dingo, qui était une comédie. Et bien, il a quand même réussi à intégrer ce cri, alors qu'il n'y avait absolument aucun sujet, aucun cri, aucune douleur dans le film. Et la liste, elle est longue. Hein, ça commence donc dans les années 51. Après, il faut savoir que dans les Star Wars, le 77, Un Nouvel Espoir, quand un Stormtrooper tombe dans le vide, c'est ce cri. Retour des Jedi, pendant les scènes d'action. Indiana Jones et le Temple Maudit. Batman, le défi, pendant une scène d'action. Toy Story, le cinquième élément. Le Seigneur des Anneaux, dans le gouffre de Helm. Effectivement, il y a ce son. Et dans Le Retour du Roi, Madagascar, et on terminera en 2015 avec Le Réveil de la Force, Star Wars, et là, Disney, enfin en tout cas, les films de Lucasfilm, on dit stop, on arrête d'utiliser ce son, parce que figurez-vous qu'à force, il y avait des fans qui voulaient écouter ce son, et qui, du coup, mettaient en arrière-plan le scénario, alors ils se sont dit stop, on arrête d'utiliser ce cri de Willem. Et on se recentre sur le film. Quoi qu'il en soit, la prochaine fois que vous irez au ciné, tendez l'oreille. Le bruit d'une veste qu'on enfile, une tasse qu'on repose ou des chaussures sur un parquet, c'est peut-être un son qui a été entièrement recréé en studio avec des objets complètement insolites. En tout cas, j'espère que vous en savez un peu plus sur ce métier de bruiteur et sur les anecdotes que ça accompagne.
2: Très bien, une carte blanche qui a fait du bruit. Et c'est la vraie voix de Pamela Nicoli que vous retrouvez sur l'appli. Avec ses cartes blanches dédiées au cinéma, ici La Rochelle, l'appli ici, Pamela Nicoli, nouvelle carte blanche. Ce sera mercredi prochain, même heure, même endroit.

0: Et c'est La Rochelle, le souvenir des Crusaders avec Street Life.
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0: Et sur la route, on se pose cette fatidique question chaque soir. En écoutant votre radio ici, La Rochelle, on vous apporte la réponse avec notre spécialiste culinaire, grande signature charentaise, qui est avec nous, Françoise Barbin-Lécrevisse. Salut Françoise.
3: Salut Daniel, bonsoir à tous.
0: Eh oui, cette question qu'on s'est posée, qu'on va se poser, qu'on te pose tous les soirs. Qu'est-ce qu'on mange ce soir, Françoise?
3: Et oui, alors on a des beaux choux-fleurs sur les étals des marchés non maraîchers. Moi j'ai vu ça et ça m'a donné envie de vous proposer une recette de choux-fleurs au piment d'Espelette. Alors en plus, le piment d'Espelette, il est pas très fort. Et en plus, il peut rester très subtil en bouche ou au contraire présent, selon comment on décide de le doser. Alors on sépare les bouquets d'un beau choux-fleur et on les blanchit environ 5 minutes à l'eau bouillante, sans sel. Alors bien sûr, 5 minutes, c'est plus ou moins, tout dépend de leur grosseur. Et on les place égouttés dans une cocotte en ajoutant 250 g de bouillon de volaille et 30 g de cognac. On va pas se priver de nos bons produits, hein, puis ça va bouillir, donc on ne se sent pas coupable. Pour le sel, attention, ça dépend du bouillon qu'on va utiliser. Vous portez à ébullition, vous baissez le feu et il faut couvrir pour laisser cuire tout doucement sur le principe vapeur. Vous comptez environ 20 minutes, faut vérifier en piquant avec une fourchette et il ne faut surtout pas trop cuire les bouquets. Quand vous estimez que la cuisson est bien, vous enlevez le couvercle en augmentant le feu pour faire réduire d'un tiers environ. Et à ce stade, vous ajoutez 100 g de crème liquide entière et vous faites reprendre un bouillon quelques minutes pour faire épaissir légèrement en ajoutant du piment d'Espelette. Alors moi, je mets une cuillère à café rase, à vous de doser à votre goût en allant petit à petit et en goûtant. Voilà, c'est le meilleur moyen. Vous retournez les bouquets pour qu'ils soient bien imprégnés de la sauce en mélangeant délicatement l'ensemble. Et voilà, votre plat est prêt à passer à table en l'accompagnant d'une tranche de jambon de pays, d'une côte de porc, de veau ou tout simplement seul pour un repas léger le soir avec une salade et peut-être alors aussi un dessert à suivre. Voilà, je vous souhaite une bonne soirée.
0: Défi relevé de nouvelle fois. Merci, on t'embrasse Françoise Barbin-Lécrevisse. On se donne rendez-vous demain, même heure.
3: À demain, au revoir.
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0: Rochelle, le souvenir. Cool and the Gang. Restez bien avec nous. On va parler de Pro D2, notre rendez-vous S15. Ici, c'est Chanzy. Tous les mercredis, nous serons avec l'une des figures emblématiques du pack Charenté. Le Poitevin, Sédou Diakité nous sera présent tout à l'heure. On va parler de ce déplacement du côté d'Aguilera pour affronter le BO, qui va être privé de ses capitaines pour recevoir les Charentais, mais qui veut faire l'écart avec les équipes de derrière. On va faire l'avant-match ensemble. Vous restez bien avec nous, 100% rugby, c'est après votre journal.
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0: Et si c'est une belle soirée qui s'annonce, merci d'être avec nous. Il est 18h. Le journal, c'est avec vous, François Petit-Demange.
2: L'arrestation d'un professeur des écoles pour des agressions sexuelles et un viol à Soyaux dans une école maternelle provoque une vive colère dans l'agglomération d'Angoulême. Cet homme de 60 ans a été arrêté avant-hier lundi dans l'enceinte même de l'école Julie-Victoire d'Aubier à Soyaux. 5 enfants de petite section de maternelle l'ont notamment accusé de baiser forcé. Et on s'aperçoit que cet homme, instituteur remplaçant passé par de nombreuses autres écoles d'Angoulême ces dernières années. Cet homme était déjà connu pour de gros problèmes de comportement, mais plutôt avec les adultes, pas avec les enfants. Des alertes apparemment ignorées par l'éducation nationale, Mélanie Domange.
3: Oui, c'est en tout cas ce qu'écrit la mairie d'Angoulême dans un communiqué. La ville a fait plusieurs signalements à l'éducation nationale, mais rien n'a bougé. Des signalements, vous le disiez François, qui ne portaient que sur son comportement avec des adultes, pas avec des enfants. Autre alerte récente, en juillet dernier, l'homme fait un remplacement d'une journée dans une école, et là il prend 2 photos d'une fillette de grande section qui fait la sieste. La petite le dit à sa mère qui prévient les autorités. L'enseignant de 60 ans est placé en garde à vue. Il reconnaît les faits, mais comme la fillette n'est pas nue, il n'y a pas de caractère sexuel de retenue. Il est accusé d'atteinte à la vie privée par fixation d'image. L'inspection académique lui rappelle ses obligations professionnelles. Et ça s'arrête là. Des informations que le directeur départemental des services de l'éducation nationale de Charente dit ne pas avoir eu quand nous l'avons joint ce matin. Il n'avait pas le dossier, les antécédents de ce professeur des écoles. Le rectorat doit communiquer dans les prochaines heures pour expliquer bien pourquoi ces signalements n'ont rien donné.
2: Quels sont les faits qui lui sont reprochés cette fois à Soyaux, Mélanie ?
3: Eh bien, en fait, 3 parents se sont rendus au commissariat d'Angoulême pour porter plainte ce week-end. Leurs filles de 3 ans sont élèves de petite section à l'école maternelle Julie-Victoire d'Aubier et donc elles ont rapporté des baisers sur la bouche. Donc une procédure a été engagée pour agression sexuelle sur mineurs de 15 ans, et une des petites filles dit aussi eh bien qu'elle a été touchée par l'enseignant. C'est pour ça que le procureur d'Angoulême a également ouvert en fait une enquête pour viol, en fait suspicion pour viol sur un mineur de 15 ans. Donc l'enquête ne fait que commencer. En attendant, eh bien l'enseignant lui nie tous les faits et il est en détention provisoire actuellement.
2: Merci Mélanie Domange. Le climat est évidemment très éprouvant à l'école Julie-Victoire d'Aubier de Soyaux, comme dans les autres écoles où ce professeur des écoles a exercé à Soyaux. Toutes les familles ont été mises au courant hier soir lors d'une réunion qui était annoncée comme étant très importante sans autre précision et où était présent le maire de la commune, François Nebout.
4: C'était une réunion pas facile, il y avait une centaine de personnes qui étaient là dans une salle pas très grande, donc on était un petit peu les uns en face des autres. Ça a été mal vécu par certains. Bon, après, bon, les choses se sont un petit peu calmé, mais dans l'émotion et dans l'inquiétude par rapport à leurs enfants, qui sont des enfants de maternelle, hein, donc les enfants concernés, ils étaient c'est une classe de 3 ans, donc c'était un petit peu délicat. En tant que maire, c'est pas une période évidente, et c'est quelque chose de repoussant, et voilà, qui a choqué l'ensemble des familles. Il reste 2 jours avant la sortie des classes. Les faits sont là quand même, hein, donc ça peut pas s'effacer d'un coup de baguette magique parce qu'il y a les vacances.
2: Le maire de Soyaux, François Nebout. Une cellule d'écoute a été mise en place dans l'école Julie-Victoire d'Aubier de Soyaux. Elle sera encore active demain. L'enseignant incriminé, lui, devrait être mis en examen aujourd'hui pour les 5 agressions sexuelles et pour le viol dont il est accusé sur ses 5 enfants de maternelle. Son placement en détention provisoire avait été requis Un homme est mort et sa conjointe a été très grièvement blessée dans un accident de la route cet après-midi au Nouillet, à l'ouest de Saint-Jean-d'Angély. L'accident a eu lieu un peu avant 15h sur la départementale 739. La voiture seule en cause a percuté un arbre. L'homme est décédé malgré l'intervention d'une douzaine de pompiers, mobilisés avec deux ambulances. Sa conjointe a été transportée dans un état critique par hélicoptère au CHU de Poitiers. La ville de Rochefort déplore elle-même d'avoir dû faire abattre 23 arbres hier sur le cours d'Ablois, le lieu historique et emblématique proche de l'entrée du centre-ville. Mais elle rappelle qu'elle a déjà prévu de planter 103 arbres à cet endroit d'ici 2028 pour lui redonner son aspect du XVIIIe siècle et recréer sa perspective historique. Les 23 arbres abattus hier étaient en mauvaise santé ou dangereux, explique la mairie de Rochefort. 11 érables en mauvais état et 12 tilleuls fragilisés par la destruction de l'ancienne maternité voisine qui les a exposés au vent. Un mot de football et de la Ligue des Champions, deuxième journée et premier véritable choc pour le Paris Saint-Germain qui joue ce soir en Angleterre sur le terrain de Manchester City. Le PSG, double champion d'Europe en titre, avec un effectif complet, mais qui n'a pas encore fait ses preuves en ce début de saison. Face à Manchester City, secoué par de lourdes accusations de triche financière entre 2009 et 2018, mais quand même actuel leader du championnat d'Angleterre.
0: Être victoire là-bas pour le PSG, ça leur donnerait de la langue pour la compétition.
2: D'autant que, si je ne m'abuse, ils n'ont jamais gagné là-bas.
0: Oui, bah c'est justement, il faudra que ça commence.
5: Ça, c'est ça. Bon, allez, demain,
2: la météo.
5: Belle, soleil largement présent, des températures qui devraient flirter largement avec les 27 degrés. C'est ce qu'on nous annonce sur le Vieux-Port à La Rochelle. 26 degrés sur le Champ de Mars à Angoulême.
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5: Bon, restez bien avec nous. Ici, c'est Chanzy. Nos Charentais aux portes du top 6 de Pro D2 vont se déplacer du côté d'Aguilera. Ça marche bien du côté du BO. On va faire l'avant-match avec le pilier droit charentais, Sédou Diakité, qui nous rejoint juste après les souvenirs qu'a ici à The Sunshine Band. C'est maintenant.
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0: Et c'est La Rochelle. On baigne dans les années 70, hein. Les pâtes d'œufs, hein. Les chemises à col, un pelle à tarte, enfin tout y est. Hein. Casey and the Sunshine Band. That's the way I like it.
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0: Bonsoir à toutes et à tous et bonjour à vous qui nous écoutez en podcast sur l'appli ICI où on partage cette passion du rugby. Et ICI, le mercredi, ICI, c'est Chanzy. Nos Charentais, aux portes du top 6 de Pro D2, vont se déplacer à l'Aguilera qui fait partie des 6 meilleures équipes de cette compétition. Le BO va bien. Le BO veut faire une grosse performance vendredi face aux Charentais pour s'éloigner du bas du tableau et conforter sa place dans le top 6. Mais nos Charentais, bien évidemment, ne sont pas sur la même tonalité. Le pilier droit du SA15 va nous rejoindre, Sédou Diakité.
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0: Et on salue Sédou qui est avec nous. Bonsoir Sédou.
3: Bonsoir.
0: Bonsoir Sédou, c'est toujours un plaisir, un privilège de t'avoir avec nous. On prend beaucoup de plaisir à discuter avec toi. Toi, tu fais partie maintenant de l'institution charentaise. T'es là à Angoulême depuis combien d'années? Ça fait bon, une bonne dizaine d'années là, dis donc.
3: Bah, déjà, c'est un plaisir partagé. Merci pour l'invitation. Et ben, moi, je suis arrivé en Charente en 2019,
0: ah, voilà.
3: En catégorie I-18. Et depuis, je suis devenu un enfant...
0: Ben oui, du SA15, hein, t'as évolué, le centre de formation, tu t'es spécialisé au poste de pilier droit, un poste tellement important dans le pack. C'est vrai que ces joueurs sont très recherchés par toutes les écuries. Bon, mais t'as évolué aussi à pratiquement à tous les niveaux, hein, puisque t'as connu la nationale. Désormais, c'est la Pro D2. T'as vécu de plein de belles émotions. Et c'est vrai que je te fais à chaque fois la référence. Mais bon, ton quartier des Trois Cités à Poitiers, là-bas, t'es de véritable icône. T'es un petit peu comme Zinedine Zidane à Marseille. T'as ton portrait comme ça sur un immeuble.
3: en toute humilité quand même, Zidane, ça reste Zidane. En plus, voilà, moi en plus j'ai commencé par le foot, donc voilà, là tu me parles vraiment.
0: Eh ben oui, parce que
3: tu me prends
0: par
3: les sentiments là. Ouais, tu me prends par les sentiments.
0: Mais oui, parce que toi t'es un grand fan de football, je suis sûr que t'auras un regard sur la Ligue des Champions ce soir.
3: C'est sûr.
0: Bon, rapproche-toi un petit peu du téléphone, c'est doux, comme ça on va bien profiter de ton bel organe vocal. Donc c'est vrai que ce poste de pilier droit, on en parle, mais c'est vrai que c'est un poste très stratégique, il y a beaucoup d'enjeux, hein, sur ce... Pourquoi c'est si important ce poste de pilier droit?
3: Le poste de pilier droit, il est un peu... c'est un poste assez recherché, parce qu'en fait, on a un rôle vraiment... principal dans la mêlée, parce que donc la mêlée on joue à 8 contre 8, et le pilier droit c'est spécifique parce qu'il fait face à deux adversaires, il fait face au talonneur adverse et au pilier gauche, donc il est important que le pilier droit il tienne la pression, il encaisse la pression adverse pour que le jeu puisse se lancer. Donc c'est pourquoi il est important. Et en plus de ça, on lui demande de se déplacer dans le jeu, de faire ses plaquages, de pousser lifter en touche. Donc c'est toutes ces conditions-là qui font que c'est un poste assez sombre et assez spécial.
0: Ah oui, ben oui, forcément. Et donc très recherché par toutes les écuries de top 14, de Pro D2, de toute division. Là, il y a un déplacement qui se profile vendredi à Biarritz, au stade Aguilera, et je vais faire appel à ta mémoire, Sédou, et je vais te ramener un 26 octobre 2024. Est-ce que tu te rappelles de cette soirée?
3: Je m'en rappelle, oui.
0: Ah, on va la recontextualiser, c'est une soirée très importante, puisqu'on est à la 8e journée du championnat. Et tu es l'auteur d'une performance remarquée lors d'une séquence de mêlée en fin de rencontre. Pourquoi cette performance, elle est remarquable?
3: Déjà, c'est grâce à tout le pack. C'est pas tout seul, je peux pas faire ça à 1 contre 8, donc c'est tout le pack. Mais c'était ça a été remarqué parce que c'est... le pack adverse est un peu monté, ouais. Ce qui est très très rare. Et donc c'est une mêlée qui a été remarquée, et simplement pour nous ça a été un très bon souvenir, c'est, c'était un moment marquant pour nous parce que ça arrive peut-être jamais dans une vie. Donc vivre ça, c'était,
0: ah oui,
3: c'était vraiment un bon moment.
0: Ah oui, c'est un exploit. Il y a sûrement des vidéos qui tournent sur YouTube. Allez voir ça sur Introduction Adverse. Le Pack Charentais domine nettement son vis-à-vis Biarro et parvient à désorganiser complètement la mêlée biarrote. Et puis précisons qu'en plus, le match s'est conclu par une victoire du SA15, 33 à 22 pour ce premier succès à domicile du club angoumoisin pour cette saison 2024. On va parler de ce déplacement avec toi du côté de Biarritz. Juste les petites dernières informations. C'est vrai qu'avec le Stade Rochelais, on parle beaucoup du Stade Rochelais sur cette antenne, tu sais, il y a vraiment des liens très très très importants, hein, qui existent, notamment au niveau du prêt de joueurs, et ça se confirme encore, les très bonnes relations. C'est vrai que bon, il y a eu des prêts de Mathis Lafont, de Karl Sorin, de Lucas Zamora, de Christian Luaki, collaboration qui permet de pérenniser comme ça le développement du rugby dans nos deux Charentes. Donc là, du coup, vous allez recevoir notre columérin rochelais, Hugo Pacom. Est-ce qu'il est arrivé déjà dans les squads charentaises?
3: Oui, il est arrivé. Ah. On l'a bien reçu. Et nous, pour l'avoir suivi il y a deux ans, si, ouais, je ne me trompe pas, on se rappelle bien de lui. Il avait fait la misère à toute la Pro D2. C'est ce qui lui a valu son départ pour La Rochelle. Mmh. Donc très heureux de l'avoir chez nous.
0: Et ben voilà, donc notre arrière de 21 ans qui va donc être prêté pour aller chercher du temps de jeu dans un championnat très relevé exigeant qu'est la Pro D2. Du coup, quand on arrive comme ça en prêt, il y a une forme de cérémonie, on est un petit peu pas bizuté, mais bon, il y a une espèce de comme ça de comité d'accueil qui s'organise pour les nouveaux arrivés.
3: En tout cas, on fait en sorte qu'ils soient intégrés rapidement, parce que souvent quand on arrive en prêt, c'est qu'on a besoin de toi assez rapidement, donc on a besoin que tu sois au mieux dans les meilleures conditions possibles pour prendre au mieux les repères, apprendre le plan de jeu de l'équipe. Donc pour l'instant, c'est ça la priorité. Donc moi, en tout cas, pour l'instant, j'ai pas vu de bizutage, mais peut-être que ça arrivera plus tard.
0: De chanter une petite chanson, un petit truc, quoi. Bon,
3: oui.
0: Tu sais s'il va faire le déplacement du côté de Biarritz ou pas?
3: Ah, vous voulez une exclue?
0: Oui.
3: Je sais pas si mon entraîneur va être content, mais allez, je lâche l'exclue, il démarre la partie à l'arrière.
0: Ah, c'est génial, merci de ta confiance, ça va faire plaisir. Aux Charentais, Charentaises qui nous écoutent, mais également aux Rochelais, parce que ce garçon, il est pétri de talent, tu as raison. Et puis, il y en a un autre qui est vraiment aussi très, très, très talentueux, et il y a beaucoup, beaucoup d'espoir autour d'un jeune centre fidjien qui a le même âge qu'Hugo, hein, 21 ans, international U20. Il est arrivé au SA15 à l'intersaison 2024 en provenance de ses Fidji, c'est des joueurs particuliers quand même, ces Fidjiens. Particuliers à tous les sens du terme. Au niveau de leur, c'est des magiciens du jeu, très très toniques, très puissants. Lui, il a vraiment beaucoup de qualités. Il est polyvalent également, mais là, il a un nom imprononçable. Bon, je vais me lancer dans le truc. Nua Sa Lelele Kitoga. Je pense que je l'ai pas trop massacré. Lui, il fait le chemin inverse et il va rejoindre le Stade Rochelais. Ce garçon, il est pétri de talent, hein.
3: C'est ça, il est franchement, nous on l'appelle Cookie, parce que vous l'aurez compris pourquoi on l'appelle Cookie, c'est un peu long de dire son nom, mais donc Abba Cookie Nusa Lelele Kitoga, c'est vraiment il est épatant, vraiment il est épatant, on le savait, entre nous on sait un peu voilà ce qui se passe, et franchement il est pétri de talent, c'est vraiment un très bon joueur, donc c'était inévitable qu'il intéresse les écuries du top 14. Donc le fait qu'il parte en prêt, c'est tout sauf un hasard, et on lui souhaite énormément de réussite.
0: Voilà, capable d'évoluer au centre comme à l'aile. Normalement, il est arrivé en début de semaine au Stade Rochelais, et on va suivre de très très près les performances de ce jeune plein de talent. Nous sommes donc dans les coulisses de Chanzy ce soir. On va évoquer ce déplacement vendredi à Liguera, à Guilera. On est avec Sédou Diakité, pilier droit du SA15. Reste avec nous, c'est nous. On se retrouve juste après ces courts messages.
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0: Et si c'est Chanzy, encore quelques minutes, Patchy Bidard, le talonneur, il est là, peut-être qu'il fera le déplacement lui aussi du côté de Biarritz, il connaît bien ce Pays Basque, et nous sommes nous avec le pilier droit charentais Sédou Diakité, donc vendredi, donc il y a ce déplacement à risque du côté du BO, hein, une écurie qui a des ambitions cette année, après des années de turbulence, on a le sentiment que le BO voilà, retrouve des ailes. Bon, il y a des informations Diakité, qui sont déjà tombés, donc notamment Acebes et Bourdeau seront vraisemblablement absents de cette confrontation. Les Biarros qui l'ont déclaré, ils veulent faire l'écart avec les équipes de derrière et ça passe par une performance face à Soyaux Angoulême. Vendredi soir, le BO 5e qui reçoit le SA 15 7e à 3 longueurs. Bon, alors nous on se régale. Franchement, quand on regarde les matchs du SA 15, il y a du jeu, il y a de l'intensité. Des fois, ça passe pas loin. Ça a été le cas face à Provence Rugby. Il y a un peu de frustration de pas s'être imposé parce que vous n'êtes pas passé loin quand même. Hein.
3: Ah oui, forcément. C'était déjà parce qu'on est à la maison. Donc à la maison, comme toute équipe aime rester souveraine chez elle. Donc oui, il y a des regrets sur ce match-là. Ça passe de très peu. Mais voilà, c'est la loi du sport.
0: Bon, tu nous as donné une exclue, à savoir Hugo Pacôme, qui fait le déplacement du côté de Biarritz et qui devrait être titulaire à l'arrière. Toi, tu es dans la mêlée. On a écouté Patchy Bidard, qui a fait une belle rentrée face à Provence Rugby au talon. Alors justement, en face au talon, il y a le retour d'Iban Iriat Uruti, qui devrait être titulaire avec sur ces deux côtés. On devrait retrouver Pirlet et on devrait retrouver Nouts. Si Bidze, donc géorgien, c'est solide, hein, cette première ligne biarrotte. Hein.
3: Oui, c'est solide. C'est des piliers sûrs de la Pro D2 qui ont plus rien à prouver dans le championnat. Là, donc ça va être un beau match.
0: Bon, avec une composition plus ou moins probable évoquée dans la presse et notamment chez nos confrères de Sud-Ouest. Je le disais, donc le capitaine Acebes suspendu après son rouge à Aurillac ne sera pas là, il est vice-capitaine Rémi Bourdeau, qui lui s'est fracturé un orteil contre Montauban avant la trêve. Comment tu les appréhendes, ces Basques bondissants, ces Biarros? C'est vrai qu'on les sent mieux cette année, hein.
3: Bien sûr, ouais, c'est toujours, ça reste un club historique, Biarritz déjà, donc c'est toujours un honneur de les affronter. Et oui, cette saison ils sont en pleine bourre, donc ça comme d'habitude, ça va être un match très intéressant. Et cette saison encore plus, tout simplement parce qu'ils sont dans une très bonne forme, donc hâte d'être vendredi.
0: Un BO qui est toujours aussi indiscipliné, c'est une indiscipline chronique, hein, je pense que le staff a dû bien relever cette indiscipline. Et puis aussi ce manque de réalisme en zone de marque pour les hommes, les Biarros.
3: C'est voilà, comme toute équipe, il y a toujours des petites failles, des petits défauts. Mais voilà, l'indiscipline, ça se règle en famille, voilà, comme si on peut dire ça. Et voilà, contre nous, il va falloir profiter de ces petites failles-là et les mettre au maximum à la faute.
0: Eh bien écoute, on va suivre avec attention ce déplacement à Aguilera vendredi soir. La Pro D2 qui revient avec les hommes d'Alexandre Ruiz qui font le déplacement pour aller défier ces Biarrots qui occupent le cinquième rang de cette Pro D2, SA15 septième. De l'ambition pour ce déplacement et on reste bien évidemment connecté avec nos Charentais pour la suite de ce feuilleton de Pro D2. Merci Seydou Diakité d'avoir été là ce soir.
3: Merci. Et si je peux faire une petite remarque, donc j'ai officiellement changé de nom. Donc maintenant c'est Diaby. C'est apparent maintenant sur les compositions d'équipe.
0: D'accord.
3: Donc voilà, c'était pour éclaircir un peu tout ça parce qu'il y a des gens qui ne comprenaient pas vraiment pourquoi. Mais je l'ai fait évidemment pour les commentateurs sur Canal qui écorchaient un peu trop souvent le nom. Donc je l'ai raccourci d'une syllabe. Non, plus sérieusement, c'est pour des raisons familiales, personnelles. Donc voilà, c'est toujours moi et maintenant c'est Diaby.
0: D'accord. Donc c'est d'où Diaby?
3: Très bien.
0: Ah bah voilà, donc bah écoute, je rectifie et pour la prochaine, donc ce sera bien Seydou Diaby. Merci d'avoir été là. On t'embrasse, ciao.
3: Merci à vous. Merci pour l'invitation. Bonne soirée.

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0: Et pour demain, Météo France nous garantit un soleil dense, une journée belle et un soleil largement présent avec des températures qui vont se situer au-dessus des valeurs de saison. Déjà 16 degrés le matin attendu à La Rochelle, 27 degrés sur le Vieux-Port l'après-midi, 26 degrés pour Angoulême. Les sports de combat à l'honneur dans notre 100% sport. Nous allons ouvrir les portes du club de boxe et de Rochefort avec le directeur sportif qui va venir nous rejoindre. Et puis, nous sommes dans les coulisses d'un événement. Nous allons faire la connaissance de Kalila Salah. Elle a 21 ans. Elle est boxeuse de l'American Boxing Club de La Rochelle. Et là, elle est en train de participer au championnat du monde du côté de Thonon-les-Bains dans sa catégorie de full contact. On va faire la découverte de cette formidable championne et guerrière charentaise maritime dans notre 100% rugby qui démarre dans un instant juste après le son de Keane.
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0: Rochelle, Everybody's Changing, le son de Keane.
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0: on monte sur le ring. Oui, quatre boules de cuir, comme le chantait un certain Claude Nougaro. La boxe à l'honneur du côté de La Rochelle et de Rochefort, avec le directeur sportif du club qui nous rejoint dans les prochaines minutes. Maintenant, on va prendre la direction de Thonon-les-Bains. C'est à partir d'aujourd'hui et jusqu'au 18 octobre. Ce sont les championnats du monde de full contact, de kickboxing. Et nous avons une Charentaise maritime qui est en passe de décrocher le Graal, de décrocher le titre ultime. Nous allons tout de suite la rejoindre. 100% sport. Ce soir, nous allons vous parler de l'American Boxing Club de La Rochelle, situé à Villeneuve-les-Salines, un quartier de La Rochelle. Nous allons accueillir tout de suite le coach Alain Siron qui est avec nous. Bonsoir, coach.
3: Bonsoir.
0: Alors, je précise qu'on enregistre parce que à 18h35, il y a une pesée pour Kalila Salah, votre boxeuse, qui, je crois, est à vos côtés. Bonsoir, Kalila.
4: Bonsoir.
0: 21 ans et elle va participer au championnat du monde. Vous êtes à Thonon-les-Bains, c'est ça, hein?
4: Exactement.
0: Bon, c'est incroyable ça. Bon, on va parler de cette discipline. Non, mais c'est dingue. On va parler de cette discipline. 21 ans, les championnats du monde, c'est dingue. Coach, parlez-nous un petit peu de ce club à Villeneuve-les-Salines. Vous êtes au gymnase Fabre d'Églantine, l'American Boxing Club. Parlez-nous des disciplines que vous y pratiquez.
3: Alors, l'American Boxing Club, on pratique du full contact. La base, hein, c'était le full contact. Et ensuite, on s'est mis au kickboxing et au K1. Ça, c'est vraiment des disciplines qu'on pratique toute l'année. Et on fait aussi du tri-fight. Le tri-fight, c'est une discipline qui est assez récente, où on fait un premier round en point, deuxième round en full et troisième round en kick. Mais on pratique beaucoup plus le kickboxing et le full contact. Ouais.
0: Là, c'est les championnats du monde d'une catégorie particulière. Expliquez-nous un petit peu ces championnats du monde à Thonon-les-Bains.
3: Là, il y a toutes les catégories, il y a toutes les nations, sauf les Russes. Et Kalila, elle va participer dans deux disciplines. Elle fait en K1, donc c'est du kickboxing avec les coups de genoux. Et elle va participer aussi avec la discipline en full contact.
0: Je vais prendre Kalila, si j'ose, hein, parce qu'attention, parce qu'elle a le pied agile.
4: Oui.
0: Kalila Salah, 21 ans, vice-champion du monde en full contact déjà.
4: Hein. Exactement.
0: Et on compte plus les titres de champion de France amateur, deux titres de vice-championne de France élite, trois. En élite 3 fights, c'est un sacré palmarès. Quelles sont les aptitudes pour pratiquer ce sport? Racontez-nous comment vous êtes venu à cette pratique.
4: Comment j'ai commencé à faire de la boxe,
0: oui.
4: Vous voulez dire?
0: Oui, comment ça s'est passé? Qu'est-ce qu'il faut avoir? Est-ce qu'il faut avoir un physique particulier? Est-ce qu'il faut avoir des aptitudes particulières?
4: Ouais. Il ne faut pas de physique particulier. Il faut juste l'envie et la détermination et la motivation. Pour en faire, il faut avoir le mental. Et moi, j'ai un projet aussi dedans. J'aimerais être championne du monde, même d'Europe si c'est possible. Et Alain m'accompagne pour pouvoir faire ce rêve-là.
0: Bon, pardon, je vais dire encore une bêtise. Ça ne sera pas la première, ça ne sera pas la dernière. Mais on a le sentiment que ces sports, c'est plutôt des sports masculins, pas forcément féminins. Hein, j'ai dit une grosse bêtise, mais vous allez me reprendre, allez-y.
4: C'est ce qu'on pense, mais pas du tout, parce que la plupart, si on regarde notre club, la plupart du temps, c'est plus les filles qui sont motivées que les garçons. On peut dire que c'est un sport de garçons, mais il faut bien mettre en avant les filles et les femmes dans le sport, donc c'est important.
0: Toutes les familles qui nous écoutent, qui ont des enfants, qui veulent aller vers ce sport, qu'est-ce que vous avez envie de leur dire ?
4: Bah, allez-y, si venez, ça peut vous soulager et donner confiance en vous. Vous êtes la bienvenue, etc.
0: La pesée est en train d'être faite, donc c'est-à-dire le poids de forme de Kalila, c'est combien ?
4: Normalement, je dois être en 55 kilos, donc je suis toujours en 55 kilos. Je me suis pesée ce matin, il y avait une queue énorme, énorme, énorme. Il y avait des Anglais, il y a toute nationalité. Je me suis pesée à, de base, je faisais 53,5. Et je suis montée sur la balance et je fais 54,3.
3: 54,2.
0: Donc c'est bon, c'est tout bon. Les combats,
4: ce soir, c'est la cérémonie pour l'entrée du bal.
0: Ça, c'est génial. Et les combats vont commencer demain, hein, demain jeudi.
4: Exactement.
0: Il y en a combien de combats ? Ça se passe comment, un championnat du monde ?
4: Là, c'est la première fois où on fait avec toute nationalité. Donc, il y a 8 disciplines en tout. Donc, il y a la MMA, il y a le kick, le full, il y a toute discipline. Et donc, c'est une journée en continu où on boxe jusqu'à avoir une finale à la fin et remporter le championnat du monde.
3: Tant qu'on gagne, on reste.
0: Voilà. Tant qu'on gagne, on reste. De toute façon, l'ambition de Kalila, c'est aller décrocher la couronne. On l'a bien compris.
4: Exactement.
0: Et on va pousser derrière elle. Donc bon combat à Kalila. Et puis un dernier mot pour le coach Alain Siron. Donc vraiment, on lance l'appel. On peut vraiment, quel que soit son physique, son ambition, aller venir découvrir ce sport à Villeneuve-les-Salines.
3: Ouais, vous pouvez venir avec plaisir. De toute façon, il n'y a pas besoin d'avoir un physique particulier. Comme c'est de la boxe, il y a toutes les catégories. Ça va de 5 kilos en 5 kilos. Donc tout le monde peut boxer et tout le monde peut pratiquer la boxe pied-point en toute sécurité.
0: Merci coach et merde pour la suite des aventures.
3: Ouais.
0: On va suivre ça de très très près. Bon, on reste sur le ring avec le club pugiliste Rochelet. Et Rocheforte, nous serons avec une légende de la boxe à La Rochelle, Bob Chani, qui doit nous rejoindre dans les prochaines minutes. Restez bien avec nous. Kiss from the Rose, quel souvenir également. Batman est avec nous également, Syl.
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0: From the Rose, le collecteur de Seal. Restez bien avec nous, nous restons sur le ring pour évoquer le club pugiliste Rochelet. Bob Shady, figure clé de la boxe à La Rochelle et à Rochefort, nous rejoint juste après ça.
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0: Avec le 24 janvier dernier, 60 ans après la dernière édition à La Rochelle, eh bien, de formidables combats. Donc c'est toute une vie dédiée à cet art noble que la boxe, Bob.
1: Oui, c'est vrai que c'était pour nous un gros événement d'organiser les finales championnat de France. Et c'est vrai que quand j'ai pris cette position avec le club, on a pris cette décision d'organiser les finales. C'est après qu'on a appris par la fédération que la dernière fois que les championnats de France ont été organisés à La Rochelle, c'était avec Chicharron. C'est là qu'on a travaillé là-dessus et on a travaillé sur cet événement-là.
0: Bon, c'est vrai que la boxe coule dans les veines de Bob Chady qui est avec nous, mais c'est vrai que tu as aussi une grosse implication du côté de la Fédération Française de Boxe. À une époque, tu étais au comité directeur national.
1: Je suis toujours au comité directeur fédéral. D'ailleurs, vendredi, il y a un comité directeur à Paris. Mm-hmm. Je suis aussi président de la Commission nationale de boxe éducative depuis deux mandats. Et c'est vrai que, comme tu dis, moi, la boxe a toujours été une partie de ma vie qui m'a donné la chance de travailler dans les bonnes conditions. Ça m'a donné aussi l'occasion de faire revivre la boxe dans la Charente-Maritime. J'ai travaillé aussi avec le club de Royan pendant quelques années avec Franck Veuss, avec son fils que j'avais comme professionnel, et on voit le résultat aujourd'hui, son fils après la suite, voilà, il y a des résultats pas partout dans le département, et c'est vrai qu'avec cette finale nationale l'année dernière, et cette année, on a la chance, on organise le 12 décembre, c'est les finales élite régionales. C'est ceux qui vont être champions régionales pourront partir en huitième de finale championnat de France.
0: Parfait. Alors c'est vrai que il y a aussi donc le rôle que tu tiens auprès du SAR Boxe du côté de Rochefort. T'es toujours là-bas aussi.
1: Effectivement, je suis pratiquement à 50-50 sur Rochefort et La Rochelle. Et aussi Rochefort, aujourd'hui on est je crois que c'est le 7 novembre, on fait le premier huis clos de la saison, parce que la chance qu'on a, on a une grande salle là-bas qui fait 600 mètres carrés, et on peut régulièrement organiser des huis clos. Les huis clos, c'est des compétitions qu'on peut faire pour faire boxer nos boxeurs sans que ça soit dans une salle du samedi soir ou quoi que ce soit. Ça fait boxer les gamins avec un médecin, des officiels, et le premier de la saison, on ouvre le bal. C'est le 7 novembre, je crois.
0: Bon, il y a beaucoup d'actualités autour deux clubs jumeaux, quoi. La Rochelle et Rochefort, en tous les cas, sous la houlette.
1: On a mutualisé les deux clubs sportivement. Administrativement, ça sera dans un an ou dans un an et demi, ou peut-être pour le prochain mandat. Mais là, sportivement, depuis maintenant 4 ans, les deux clubs sont liés sportivement.
0: Alors, tu t'occupes de ces compétitions des moins de 16 ans, Benjamin, minime cadet, les championnats régionaux, nationaux également. Puis la détection, pour le plus haut niveau. Qu'en est-il de la boxe justement entre La Rochelle et Rochefort? Est-ce qu'on a il y a beaucoup de jeunes qui pratiquent. Est-ce que on a de quoi s'enthousiasmer?
1: Ah oui. Regardez l'année dernière à Rochefort, on a eu un vice champion de France de boxe éducative. Ce côté de La Rochelle, on a une fille qui s'appelle Ruby qui a été quart de finale du championnat de France. On a des cadets juniors qui sont en train de monter en puissance entre Rochefort et La Rochelle, parce qu'on a mis le paquet depuis deux ans sur les anciens, les minimes qui sont montés en cadets. Et là, on a monté une équipe cadets juniors qu'on appelle l'équipe les Rattles, qu'on appelle maintenant, c'est des gamins qui sont entre 4 et 12 combats. Normalement, d'ici un an ou deux ans, ça va être l'équipe élite dans le département.
0: Un appel à tous celles et ceux qui nous écoutent. Amenez vos enfants à la boxe. Tu es d'accord avec moi, Bob?
1: Oui, parce que là, aujourd'hui, à la salle de La Rochelle, on est pratiquement à 210 licenciés, actuellement, avec les cours le lundi, le mercredi, le vendredi. Le mercredi, pour les baby box de 14h à 15h15, les cadets juniors de 16h à 17h30, et les seniors à partir de 18h tous les lundis, mercredis, vendredis. Et les compétiteurs, par contre, c'est tous les mardis de 18h30 à 21h.
0: Très bien. Est-ce qu'il y a une particularité concernant Octobre Rose et la boxe à La Rochelle?
1: Alors, Octobre Rose, nous, c'est jeudi prochain. jeudi prochain, on fait un entraînement spécial féminin entre Rochefort et La Rochelle, ce sera à La Rochelle.
2: Très bien.
1: Et on renouvelle ça la semaine d'après, on renouvelle ça à Rochefort. C'est-à-dire qu'on va amener l'équipe de Rochefort.

0: Sport de filles et l'équipe de La Rochelle filles qui vont s'entraîner entre elles pour le Octobre Rose. Et on va faire une activité dans laquelle ils sont tous habillés en rose, les t-shirts qui ont été achetés par le club de Rochefort La Rochelle pour Octobre Rose qui est organisé à Rochefort et à La Rochelle.
1: Ben voilà, la passion de la boxe évoquée ce soir par Bob Chadi, la figure légendaire de la boxe chez nous à La Rochelle et à Rochefort. N'hésitez pas à prendre contact avec le club pugiliste Rochelet ou avec le SAR Boxe du côté de Rochefort. Merci mille fois Bob Chadi d'être venu nous faire participer à cette passion de la boxe. Et à très bientôt Bob.
0: C'est moi qui vous remercie. Rendez-vous le 12 décembre à La Rochelle pour les finales régionales Elite Senior.

0: Francis Cabrel, ici La Rochelle, à l'instinct du tube avec Animal. Vous restez bien avec nous après le journal de 19h, Décibel, Émilie Mazoyer, qui reçoit la franco-québécoise Charlotte Gardin pour son Décibel. À tout de suite.
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0: Et si c'est une belle soirée qui s'annonce, il est 19h. Et voici le journal de la rédaction.
2: Vers une mise en examen pour tentative d'assassinat en relation avec une entreprise terroriste. Trois juges d'instruction sont saisis pour l'enquête concernant le collégien de 14 ans qui a tiré sur le principal et une enseignante de son collège d'Aubagne lundi matin. Sa garde à vue est terminée, Yannick Falt, et on en sait plus sur son mobile après un communiqué du parquet national antiterroriste.
3: L'adolescent a reconnu les faits et a même avoué avoir mûri son projet depuis plusieurs mois, tout en contestant avoir voulu tuer les personnes ciblées, notamment le principal du collège et l'enseignant de 37 ans qui ont été blessés. L'élève de 3e parle de volonté de vengeance en raison d'un harcèlement à la fois par ses professeurs et ses camarades. Preuve de sa détermination, le collégien qui était intégral. Il avait aussi avec lui un couteau pliable, l'étui à guitare dans lequel était dissimulé le fusil de chasse, contenait par ailleurs une écharpe, trois cagoules, trois vestes polaires, un keffier et un téléphone portable. C'est l'exploitation de ses réseaux sociaux qui a permis aux enquêteurs d'en savoir plus sur son profil, notamment sur sa proximité avec une mouvance glorifiant les tueries de masse. Les examens menés pendant sa garde à vue n'ont pas mis en évidence de pathologie psychique.
2: Yannick Falt, quasiment 8000 personnes interpellées en quelques semaines dans le cadre du mouvement lycéen. C'est le bilan dévoilé tout à l'heure par le ministère de la Justice et parmi ces manifestants arrêtés, 85% sont mineurs. À titre de comparaison, c'est quasiment deux fois plus de personnes arrêtées qu'au moment du mouvement contre le CPE en 2006. Le traitement des jeunes manifestants qui met en colère notamment l'acteur Omar Sy. Il s'est exprimé ce matin sur France Inter, on l'écoute.
4: Quand je vois ce qui se passe aujourd'hui en France avec ce mouvement des lycéens là, et qui est une petite lumière au final, parce que qu'est-ce qui se passe ? C'est nos mômes, c'est l'avenir de notre pays qui est en train de dire à un pays qui est complètement à la dérive, j'ai un cap. Écoutez-nous, on sait à peu près où on a envie d'aller nous demain, parce que ce pays-là, ça va être le nôtre. Donc, quand je vois qu'on réagit pas à ça, et que le réflexe, c'est de leur empêcher de parler, ou leur taper sur la gueule, ou même de les mettre les uns en face des autres pour faire des combats d'enfants, je trouve ça lamentable. Et je me dis, mais où sont les responsables ? Quelle est notre part à nous, adultes, parents ?
2: Si, Omar Sy, interviewé par Sonia De Villers sur France Inter. Et depuis le début du mouvement, 248 élèves ont été blessés, 937 policiers et gendarmes également blessés, dont 40 dans la seule journée d'hier. D'après Sébastien Lecornu, et l'Éducation nationale enregistre son plus lourd bilan de personnel blessé, 149 personnes concernées. Dans ce contexte, le syndicat Alliance Police Nationale annonce porter plainte contre l'État pour mise en danger de la vie d'autrui. À Nantes, le hall d'entrée du lycée Nelson Mandela avait été ravagé par un incendie lors d'un blocage. Des images qui avaient marqué les esprits. Sa réouverture partielle est désormais envisagée pour le 16 novembre prochain. D'ici là, les élèves vont continuer de suivre les cours à distance. Un garçon de 12 ans est mort dans un accident de trottinette électrique à Toulon aujourd'hui. D'après les premiers éléments de l'enquête, il a percuté un poteau alors qu'il ne portait pas de casque. Duralex sera le verre le plus vert au monde. C'est le message de son nouveau repreneur Cédric Meston, choisi aujourd'hui par le tribunal de commerce d'Orléans. Il mise sur la transition énergétique de l'usine pour sauver cette marque bien connue des Français. Son offre préserve près des deux tiers des emplois, mais une soixantaine de salariés restent sur le carreau. Les pensions de retraite complémentaires du privé revalorisées à compter du 1er novembre prochain, plus 1,4% après une réunion concluante de l'Agirc-Arrco. Et puis, grosse soirée pour les supporters du PSG. Le club de football affronte dans quelques heures Manchester City en deuxième journée de Ligue des Champions. Bonsoir Bruno Salomon.
5: Bonsoir.
2: Bruno, premier grand match de la saison pour le Paris Saint-Germain face à un club qui ne lui réussit pas forcément.
5: Oui, effectivement, hein, ce Paris Saint-Germain qui a les plus grandes difficultés à venir s'imposer ici du côté de Manchester City dans l'Etihad Stadium. Jamais le PSG dans son histoire n'a réussi cela. Donc on espère ce soir que le PSG va réussir à renverser une équipe avec ses stars, Erling Haaland ou encore Ryan Cherki ou Gianluigi Donnarumma. C'est un match en tout cas XXL qui attend ce PSG. C'est peut-être le premier vrai gros test de la saison pour ce Paris Saint-Germain qui pour le moment a affronté le Slovan Bratislava en des champions et c'est tout. Ils les avaient battus 6 buts à 1, mais ce soir, Paris va jouer face à bien plus costaud et ça va être bien plus intéressant d'analyser ce qui va se passer ce soir ici du côté de l'Etihad Stadium. Et vous l'entendez peut-être dernière mois, mais les supporters parisiens sont en train d'arriver. Ils seront 3000 à venir encourager face à 60 000 Anglais.
2: Merci beaucoup Bruno Salomon, PSG Manchester, coup d'envoi de la rencontre à 21h. Merci d'écouter ici. La météo, le ciel va rester dégagé.
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2: La météo, le ciel va rester dégagé ce soir et demain, beau ciel bleu sur une large partie de la France après des températures exceptionnellement douces pour une mi-octobre. Ça va continuer demain entre 11 et 17 degrés dans les terres le matin, autour des 18 sur la façade atlantique, jusqu'à 20 degrés dans le sud. Et l'après-midi, il fera 21 degrés à Lille et Cherbourg, 21 aussi à Belfort, 22 à Marseille, 23 à Paris, 25 à Nantes, 25 aussi à Toulouse et même 28 degrés attendus à Tarbes.
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7: Salut à toutes, salut à tous et bienvenue. C'est Décibel et en ce mercredi soir, on est ravis, les amis, d'accueillir une de nos Québécoises préférées, la merveilleuse et lumineuse Charlotte Cardin. Elle a annoncé hier sur ses réseaux sociaux la sortie de son troisième album et elle vient fêter ça, évidemment, dès le lendemain dans Décibel.
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7: Feel Good, c'était la chanson phare du deuxième album de Charlotte Cardin. Le troisième, porté par Tant pis pour elle, The Way We Touch. Et puis la toute nouvelle chanson Memories, qu'on écoutera tout à l'heure avec Charlotte Cardin. Elle est notre invitée dans Décibel. Bienvenue les amis. Bienvenue avec la nouvelle du jour. Et j'avoue que ça m'a fait des petits frissons quand j'ai appris ça. Notre cher Paul McCartney est fan de Céline Dion. Eh ben oui, c'est comme ça. Il a fait le voyage à Paris pour assister au concert de Céline. Alors, il y a plein d'Américains aussi qui l'ont fait, hein. Rihanna, Michelle Obama. Mais personne n'a annoncé une collab avec Céline Dion. Ce qui est le cas de Paul McCartney. Il a dit sur ses réseaux sociaux qu'il était ravi qu'elle fasse partie de son projet High in the Clouds. C'est un film musical basé sur un... à la participation de Lady Gaga, de Lionel Richie, très classe, Alain Chabat, j'adore cette idée que Alain Chabat soit au milieu de cette myriade de stars américaines, ça lui va tellement bien. Et donc, il y aura aussi notre chère Céline Dion. Bref, tout ça pour dire que le prochain projet de Paul McCartney est hyper réjouissant. Et je vous propose de fêter ça en écoutant un bon Live and Let Die.

0: merveille. Live and Let Die, Paul McCartney et les Wings.
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0: Il est temps, les amis, de vous parler de notre coup de cœur du jour. Il s'agit d'une artiste. Alors, elle écrit les paroles, elle compose la musique, elle joue de la guitare et elle chante. Elle est plutôt rock, ça, ça nous plaît bien. Et son nom, c'est Izzy Maria. Elle est originaire de Cherbourg, mais voilà, installée à Paris depuis un petit moment. Le rock, c'est vraiment son truc. Et son premier EP, Rockstar, chapitre 1, est sorti le 25 septembre dernier. Izzy Maria, s'il y a un chapitre 1, c'est sans doute qu'il y aura un chapitre 2. Mais voilà, prenons l'histoire au début et découvrons-la sur sa moto. Izzy Maria, c'est le coup de cœur ce soir de Décibels.

elle est trop forte. Hein. Easy Maria, Rockstar chapitre 1, son premier EP est disponible. Et pour celles et ceux qui nous écoutent à Paris, sachez que Easy Maria sera en concert le 2 décembre prochain à La Boule Noire. Chanson de Charlotte Cardin, Memories. Charlotte Cardin qui a cassé Internet hier en annonçant la sortie de son troisième album, Midnight, Mon Amour. Elle vous en parle dans quelques secondes, ici et nulle part ailleurs.

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1: Ça y est, elle est arrivée, je vous promets, Charlotte Cardin, depuis le début de l'émission. Bonsoir Charlotte.
2: Bonsoir.
1: Alors, c'est une actualité extrêmement réjouissante. Hier, tu as annoncé la sortie de ton prochain album. Il y a une nouvelle chanson, il y a plein de belles choses qui arrivent, on est vraiment ravis. Est-ce que c'est une belle période pour toi aussi?
2: C'est merveilleux, c'est tellement excitant d'annoncer de la nouvelle musique, d'annoncer ce troisième album sur lequel je travaille depuis 3 ans maintenant. Ouais. Donc c'est de la nouveauté, c'est un souffle de fraîcheur dans ma vie. Ouais, je suis très contente.
1: Formidable. Alors, on avait déjà quelques indices sur ce troisième album, Charlotte, à savoir Tant pis pour elle.

0: une enquêtrice. Les experts Paris. On en tire comme conclusion que le nouvel album sera à nouveau bilingue, du français et de l'anglais, et qu'il y aura beaucoup, beaucoup d'histoires d'amour.
1: Oui, carrément. Énormément d'amour. Oui,
0: oui, c'est l'idée. On avait parlé la dernière fois du fait que écrire en français, c'était un cap qui n'avait pas été facile à passer, mais qui est désormais quelque chose de très gratifiant pour toi. Là, sur donc cette longue période où tu as préparé l'album, tu t'es quand même pas détaché de l'anglais. Tu avais envie de garder les deux.
1: Oui, ouais. J'avais envie de garder les deux et d'encore plus faire rencontrer ces deux langues. Oui. Dans lesquels je crée et que je m'exprime depuis très très très longtemps. J'avais fait des projets un peu plus individuels en français et en anglais, mais là c'est la première fois que je fais un album qui est carrément bilingue et qui marie les deux langues sur plusieurs titres et qui marie les deux langues vraiment à 50-50 sur l'album, quoi.
0: Alors, dans la préparation de cet album, il y a eu des tournées, il y a eu des concerts dans des stades énormes. Il s'est passé beaucoup de choses dans ta vie artistique. Il y a eu un épisode qui, j'imagine, a été très douloureux pour toi, parce que quand on dit à une chanteuse, là, il faut plus chanter pendant un mois pour réparer ta voix. Alors voilà, il y a tous ces épisodes-là qui sont enchaînés, des grandes joies, des grandes peines. Ouais. Ça a un impact sur la musique que tu crées ou pas?
1: Ah, carrément. Carrément. Ouais. Et en fait, ça a été un processus un peu différent des autres albums, justement pour ça, parce que j'ai tellement vécu de choses dans les dernières années.
0: Ah oui.
1: Moi, avant qu'il y ait tout cet engouement autour de ma chanson Feel Good, je pensais que j'allais prendre un an, vraiment juste faire un album et me consacrer à la création. Mais au final, j'ai une chanson comme ça qui a explosé à la radio en France et donc qui m'a fait vivre plein de choses incroyables. Et évidemment, ce que je vis influence aussi ma création et les choses qui m'inspirent. Donc, c'est un album qui a eu un processus un peu plus long, mais évidemment teinté de mes joies, de mes peines et de toutes les émotions entre ça aussi, quoi.
0: Ah oui, bon. Et tout va bien maintenant pour ta voix?
1: Ça va bien, je suis de retour. J'ai été en repos vocal pendant un mois,
0: c'est
1: plus.
0: C'est silence total ou tu pouvais quand même un peu chuchoter?
1: Pendant quelques semaines, ça a été silence total, mais total. Ça m'était jamais arrivé de me blesser les cordes vocales de cette façon-là. Et donc après, progressivement, j'ai recommencé à parler comme ça. Mais ouais, ça a été une grosse blessure. Mais maintenant, je suis guérie. Mes cordes vocales sont lisses et prêtes à vous chanter plein de chansons, là.
0: Génial. Alors, il y en a une que l'on va écouter maintenant. Mm-hmm. Elle est sortie la semaine dernière. Elle s'appelle Memories, souvenirs. C'est bien, moi qui parlais des bons et des mauvais souvenirs de ces trois dernières années. Qu'est-ce que tu peux nous en dire avant qu'on l'écoute, pour celles et ceux peut-être qui seraient passés à côté la vendredi dernier, qui découvriraient ce soir cette nouvelle chanson? Déjà, elle est bilingue, comme quoi, voilà.
1: Déjà, elle est bilingue, effectivement. C'est une chanson sur ces histoires qu'on se ressasse en boucle dans notre tête, ces histoires amoureuses qui, plus on les rejoue comme un film dans notre tête, plus notre propre souvenir se modifie, plus il est teinté par notre implication émotionnelle dans ce souvenir précis-là. Et donc, voilà, c'est un peu sur ces pensées en boucle qui nous hantent.
0: Memories, la chanson, vous allez l'écouter en boucle, ça c'est sûr, et elle va vous hanter comme un gentil fantôme. Charlotte Cardin est de retour. Memories, souvenirs.

0: La nouvelle chanson de Charlotte Cardin, Memories, Souvenirs. Charlotte, waouh, je comprends pas comment vous chantez comme ça. J'essaye de chanter vos chansons. Non, mais comme tout le monde, Feel Good, par exemple, j'essaye de la chanter, hein.
1: You make me feel good.
0: Et ça a l'air simple. Mais pas du tout. C'est des techniques incroyables. Je sais pas, à quel âge vous avez réalisé que vous aviez une voix pas comme les autres?
2: J'ai réalisé que j'adorais chanter très très très jeune. Ouais. Et c'est ma mère qui a constaté que j'avais une bonne oreille, je pense, pour une enfant. C'était vraiment quand j'avais 3-4 ans.
0: Ah, vous chantiez déjà juste,
2: selon ma mère et selon des petites vidéos qu'on a conservées et tout. Mais après ça, j'ai pris des cours de chant pendant très longtemps. J'ai travaillé mon timbre. Mais chanter m'a toujours amené énormément de joie. Ça a toujours été une façon de m'exprimer. Qui faisait partie de moi vraiment dès ma plus tendre enfance.
0: C'est un cercle vertueux, parce que alors ça nous fait un bien de vous écouter. Et donc la grande nouvelle, Midnight, mon amour, le nouvel album, le 29 janvier 2027. Autant dire que cette année prochaine, voilà, ça annonce extrêmement chargée. Alors tant qu'on vous a sous la main, Charlotte, puisqu'on est sur une carrière internationale, donc quand elle est là, on l'attrape et on ne la lâche plus. Racontez-moi comment ça se fabrique, une chanson de Charlotte Cardin. Vous avez votre signature vocale, on vous reconnaît tout de suite, mais il y a aussi un style que vous avez vraiment affiné là, entre le dernier album et aujourd'hui. Comment on fabrique ça?
2: En fait, donc j'ai un partenaire créatif principal qui s'appelle Jason Brando, et donc la plupart des chansons, je les crée vraiment main dans la main avec Jason. On est deux auteurs sur la plupart des chansons, et en fait on adore avec Jason parler de, déjà on est des amis depuis presque 15 ans, ça fait très très très longtemps qu'on travaille ensemble, qu'on est très proches, et donc on connaît tout l'un de l'autre. Et on adore parler de psychologie, on adore aller vraiment, vraiment très profondément dans l'analyse de nos émotions, de certaines situations qui sont très, très précises. Et donc, une session de songwriting avec Jason et moi, c'est vraiment, on parle pendant 90% de la session.
0: Une discussion.
2: C'est vraiment une discussion hyper profonde. Ouais. Il y a beaucoup d'humour aussi. On rit énormément ensemble. Et je dirais un 10% où on crée et où ces conversations-là nous inspire vachement à créer et à jouer, à être libre avec les styles musicaux qu'on explore. Jason ouvre pour moi vraiment un genre de terrain créatif qui me permet vraiment de me sentir hyper libre et jamais jugée non plus quand je lui parle de toutes sortes de situations, toutes sortes d'émotions. Et donc, on aime aller très profondément dans l'analyse psychologique ensemble.
0: Oh, incroyable! ça m'intéresse vraiment parce que vos chansons ne ressemblent aux chansons de personne. Mais voilà, votre méthode aussi est assez unique. Pour le coup, c'est fou quand même. J'adore cette histoire. Donc, Midnight, mon amour, beaucoup de conversations, beaucoup d'histoires d'amour. Ouais. On l'a dit, beaucoup de temps, 3 ans. Est-ce qu'il manque un ingrédient là dans ce que j'ai dit? Est-ce que la scène aussi a beaucoup influencé?
2: La scène influence, oui, effectivement, influence la façon déjà que j'approche le songwriting, parce que pour moi, jouer live, c'est là où ma musique prend tout son sens. Ouais. Et la musique en général, je trouve que quand elle est partagée en contexte live, il y a tellement des belles choses qui se passent. Et donc, oui, c'est vrai que je pense aussi à l'expérience live quand j'écris. Mais cet album-là, j'avoue que la chose à laquelle on n'a peut-être pas touché, c'est que c'est mon album qui est le plus... C'est un album qui est nocturne pour moi. C'est un album qui explore vraiment ces parties de nous qui font surface quand le soleil se couche. Ces parties peut-être que parfois on a tendance à cacher dans la vie de tous les jours, mais on parle beaucoup de rêves, beaucoup de fantasmes, beaucoup de ces parties de nous qui sont refoulées parfois au grand jour, mais qui refont surface la nuit. Donc ça a été une exploration un peu de tout ça. Cet album.
0: D'où le Midnight, Minuit, mon amour. Nouvel album de Charlotte Cardin qui sortira le 29 janvier prochain. Déjà disponible, donc la nouvelle chanson Memories que vous venez d'entendre et que vous écouterez régulièrement sur votre radio ici. Charlotte, on vous garde encore un petit peu.
2: Avec plaisir.
0: À tout de suite.
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0: On va pas se mentir, hein, quand il y a une raison de se réjouir, on se jette dessus. Et là, en l'occurrence, le retour de la divine Charlotte Cardin. Rebonsoir Charlotte.
2: Bonsoir.
0: C'est évidemment une excellente raison de se réjouir. L'album Midnight, mon amour, qui sortira à la fin du mois de janvier. Et cette nouvelle chanson, Memories, qu'on adore.

0: jardin. Il est temps de faire des choix, Cornélien. C'est un petit questionnaire, il faut choisir ou m'envoyer balader et refuser de choisir. C'est tout à fait possible, Charlotte. Là, vous avez déjà eu les deux, mais je demande une victoire de la musique ou un disque d'or? Qu'est-ce que vous préférez?
1: Oh, mais c'est dur, mais là, je me dis... les deux font vraiment plaisir, mais c'est vrai qu'un disque d'or, c'est génial parce que c'est le public qui directement écoute ma musique. Après, la victoire de la musique, c'est une très, très belle consécration aussi, très belle reconnaissance. Donc, c'est très dur de trancher pour celle-ci, j'avoue.
0: Alors, on choisit pas. Là, c'est peut-être plus facile. Couche tard ou lève tôt?
1: Je suis assez lève-tôt de manière générale, mais cet album-ci, le prochain Midnight Mon Amour, c'est un album vraiment couche-tard.
0: Ouais. Donc vous avez vivre cette vie-là pour écrire ce genre de chansons, il faut les écrire plutôt la nuit, vraiment
1: un peu, ouais, je pense que c'est des chansons qui ont été très inspirées par la nuit, mais c'est vrai que si je regarde l'ensemble de ma vie, d'habitude je suis plutôt lève-tôt, mais là pour cette vague créative, c'était plutôt couche-tard.
0: Vous préférez perdre votre téléphone portable ou perdre votre mot de passe Instagram?
1: Waouh, le choix difficile. Je préfère perdre mon mot de passe Instagram parce qu'après, on peut le retrouver facilement. Il nous envoie un courriel, non?
0: Avec sûrement, le compte de Charlotte Cardin, il doit être un peu bien traité quand même. Il y a tellement de followers, j'avoue. Vous préférez sauter un repas ou faire une nuit blanche?
1: Ah, j'aime pas sauter les repas, j'avoue. Les nuits blanches, après, ça dépend si c'est pour écrire de la musique.
0: Toujours là.
1: Ça me plaît, mais je pense que je préfère une nuit blanche.
0: L'intelligence artificielle, ami ou ennemi?
1: C'est dur. C'est vrai que ça me fait un peu peur, j'avoue, l'intelligence artificielle, surtout parce qu'on entend plein de choses et on dirait vraiment que c'est le début de quelque chose et c'est monstrueux. En même temps, au début, je trouvais ça excitant parce que je me disais, bon, c'est super chouette comme moteur de recherche pour plein de trucs. Oui. Mais j'avoue que là, ça commence à me faire un peu peur, ouais.
0: Voilà. Ouais. Imaginez, vous vous réveillez demain matin avec une nouvelle voix. C'est une question que j'ai posée à Robert Charlebois la semaine dernière. Que vous répondez, Charlotte. Vous vous réveillez demain matin avec une nouvelle voix québécoise, Garou ou Céline Dion? Vous choisissez.
1: Céline Dion, sans l'ombre d'une hésitation.
0: Vous êtes allée à son concert, alors à Paris, vous?
1: Oui. C'était exceptionnel. Ça m'a plu. C'est un understatement de dire que ça m'a plu. J'ai adoré. Adoré.
0: Alors, on vous propose de faire le Stade de France. C'est super, le son est génial, c'est plein à craquer. Vraiment, on vous propose le Stade de France parfait. Il y a juste un truc, il faut accepter de le faire en pyjama.
1: J'accepte. Mais surtout avec mon album Midnight, mon amour, ça peut vraiment être une vibe. Ouais, pyjama de satin, comme ça.
0: Et elle a une petite dernière pour la route. Si vous pouviez choisir n'importe quel super pouvoir, vous choisiriez lequel?
1: Ce serait celui de me téléporter n'importe où, à n'importe quel moment. Je voyage tellement, je suis entre deux continents, tout le temps, et ça me permettrait de voir les gens que j'aime quand je veux. Ce serait absolument ce super pouvoir que je voudrais.
0: On vous souhaite de la téléportation tant qu'on peut. Et on écoute Tant pis pour elle, puisque du coup, Tant pis pour elle, elle est sur
1: l'album
0: Midnight,
1: ouais,
0: mon
1: absolument,
0: amour. Absolument. Ah, oui. C'était le premier extrait
1: ouais,
0: de ce nouvel album, et on l'aime toujours autant.

0: Oh là là, cette chanson, Charlotte Cardin, tant pis pour elle. Et le clip, qui était absolument incroyable, un clip en trois mouvements, hyper cinématographique. C'est vrai que ce qu'on a entendu aujourd'hui, donc Memories, là aussi, il y a quelque chose de très cinéma. Est-ce que c'est un fil que vous avez envie de tirer, et pour ce nouvel album, et même pour la suite de votre carrière, ce côté image, clip, film?
1: Oui, ben... C'est... très impliquée aussi dans les clips, dans tous, oui, les visuels qui sont associés à mon projet. Et pour le coup, cet album, ce prochain album, Midnight Mon Amour, est un album qui est très cinématographique, même dans sa musicalité, je pense encore plus que mes autres albums.
0: Même le titre, donc, de l'album, Midnight Mon Amour, ça pourrait être un titre de film.
1: Ouais, j'ai vraiment eu du plaisir à jouer avec ces codes-là, et en même temps, j'approche aussi le songwriting comme on pourrait approcher aussi l'écriture d'un film. Pour certaines chansons, c'est un peu plutôt une comédie romantique, ouais, pour d'autres, c'est des drames. Et donc, oui, je suis inspirée quelque part de ma vie à moi, mais de manière générale, j'aime aussi beaucoup jouer avec les codes du cinéma pour créer des histoires comme ça qui nous font transporter, ouais, et voilà que moi je peux raconter comme on raconterait un livre ou un film, quoi.
0: Alors Memories, la nouvelle chanson, il y aura un clip à un moment, vous avez envie,
1: oui,
0: de
1: Memories,
0: ça?
1: Le, ben, il y a un clip.
0: Il y a un,
1: ouais,
0: clip,
1: il y a un,
0: pardon,
1: clip.
0: Mais
1: et
0: oui.
1: Non seulement il y a un clip, mais il y a deux clips pour Memories, parce que on a une version en français de la chanson Memories, et on a une version en anglais aussi. Et on a fait deux clips qu'on a sortis presque en même temps pour ces deux versions de la chanson. Et en fait, l'histoire, le concept de la chanson Memories, c'est vraiment ces souvenirs qu'on se rejoue, oui, en boucle dans notre tête. Et donc, ce qu'on a voulu faire avec ces deux clips qui sont très similaires, mais qui ont quelques petites différences. C'est comme deux personnes. Histoire, et c'est deux clips de danse, mais on a échangé les rôles, on a inversé les rôles dans les deux clips avec mon partenaire de danse, et donc c'est un peu comme quoi ces idées et ces souvenirs, ben, ils changent toujours plus on se les rejoue dans, ouais, notre tête, et on a voulu illustrer ça dans les clips.
0: Ah, c'est très très bon ça, donc les amis, ne ratez pas les deux clips de Memories. Je trouve ça très, très chouette artistiquement de donner autant de place aux clips, justement, alors qu'on vit dans une époque où il y a pas mal d'artistes, je ne pense pas qu'en plus ce soit leur choix forcément à eux personnel, mais qui ont dit, bah non, on va pas avoir les moyens de faire un clip, mm-hmm, on préfère sponsoriser des stories, etc. Enfin, ouais, y a une économie qui est compliquée, et faire le choix de dire, ok, moi, on va dépenser de l'argent pour faire un clip parce que c'est important. Je trouve que ça fait perdurer. C'est un art, en fait, le clip musical.
1: Mm-hmm. Oui, puis c'est vrai que le point est très valide, que c'est pas nécessairement la chose que les gens regardent le plus non plus. Des, ouais, fois, je fais une story qui a plus de views, oui, qu'un clip, ça, dans lequel, ouais, j'ai mis des travail, mais n'empêche que pour moi, c'est hyper important parce que c'est un peu une extension de mon art, des histoires que je raconte. J'ai, ouais, envie de montrer ces images-là et de prendre le temps, et aussi de m'entourer de créatifs qui m'inspirent, que ce soit des réals que j'aime, que ce soit des stylistes, des gens qui font du set design. Il y a tellement de gens hyper créatifs qui m'entourent dans la création de ces clips-là, et moi, ça me nourrit énormément. Mais par exemple, avec mon dernier album, 99 Nights, on n'avait fait aucun clip. On avait, ouais, juste décidé de faire des tout petits, genre 8-9 secondes, qu'on appelait des visualizers, qu'on jouait en boucle, et ça avait été seule l'entièreté des visuels associés à cet album-là. Mais là, pour celui-ci, encore une fois, qui est plus cinématographique, qui raconte des histoires, c'est ça, qui sont plus dramatiques, plus colorées, j'avais envie de me lancer dans la création de clips, voilà, à fond.
0: Je vous ai vu en concert cette année, Charlotte, et plusieurs fois. En festival, c'était super, festival Sœurs Jumelles, tout début de l'été. Et puis, on a eu la chance aussi de vous avoir, il y a quelques temps, à la Maison de la Radio et de la Musique, le fameux Weekend Festival.
1: Ouais, c'était chouette.
0: Voilà, avec un concert où vous étiez au piano, comme ça, c'était très très beau. Ça m'a fait penser à une de vos chansons d'il y a quelques années, c'était Les Jupes.

0: Et cette partie de vous, vraiment qui... Où la voix, en fait, fait tout. Et où voilà, vous chantez comme, vous savez, comme des chanteuses dans un, ben justement, dans un vieux film américain, des choses comme ça. Enfin, voilà, il y a un côté très, très dramatique que j'aime beaucoup dans ce chant, Les Jupes, et que j'ai retrouvé sur scène quand vous êtes au piano, etc. Est-ce que ça aussi, ça va faire partie de l'univers de Midnight, mon amour, ce côté vraiment, votre voix, votre piano, et assez peu, finalement, de choses autour?
1: Alors il y a certaines chansons sur l'album Midnight Mon Amour qui sont très simples dans leur
0: oui,
1: donc
0: c'est
1: justement
0: dépouillées
1: sont dépouillées où j'ai voulu mettre voix de l'avant et juste qu'on se concentre sur l'histoire que je raconte mais on s'est aussi vachement amusé avec des productions qui sont un peu flyées sur d'autres chansons donc on est un peu allé dans les deux directions et au final ben c'est un album que j'aime beaucoup parce qu'il m'a donné beaucoup de place créativement justement de pouvoir orner les chansons de plein de sons que j'aime d'instruments des saxophones des instruments plus jazz des prods plus électro et à la fois faire des ballades qui sont complètement dénudé de fioritures et d'extra.
0: Et est-ce que c'est ça justement la vraie récompense du succès, c'est de pouvoir avoir le temps et de pouvoir avoir cette totale liberté artistique, de suivre vos envies, vos instincts, parce que plus personne peut rien vous dire là. Non mais c'est génial. Est-ce que c'est ça? Parce que on dit oui le succès, alors oui on vous reconnaît dans la rue et on va dans des beaux endroits, etc. Mais en fait vous avez gagné la liberté en cartonnant avec l'album précédent.
1: Ouais. Ben pour moi c'est exactement ça. Moi c'est vrai. C'est une validation incroyable juste de continuer à plonger le plus profondément à l'intérieur de moi et de suivre mes instincts créatifs librement. Et c'est vrai que j'ai un public que je trouve incroyable parce qu'il me permet cette liberté. Et je sens que je suis accueillie quand j'ai des propositions qui sont en français, quand j'ai des propositions en anglais, des propositions plus électro, des ballades. Et

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0: Maya, chanteuse originaire de Valence, est révélée par la Star Academy 2024. Maya avec Tout ira bien.
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0: Et merci de nous avoir choisis pour passer votre mercredi soir. Charlotte Cardin partie. C'est l'heure du blind test, les amis. On va jouer ce soir avec François et avec Didier. Salut messieurs.
2: Salut,
0: bonsoir. Le cadeau de ce soir, eh bien, c'est le hors-série du Parisien. À propos de l'incroyable comeback de Céline Dion, on en parlait à l'instant avec Charlotte Cardin qui a dit que d'avoir aimé le concert, oui, c'était même peu dire, qu'elle avait absolument adoré le concert. Alors, je sais pas, François et Didier, si vous, vous êtes allés applaudir Céline Dion ou pas?
3: Non, le film pour sa vie.
0: Moi non plus, j'ai pas vu. Voilà, oui, j'ai vu des extraits sur Instagram, c'est ça, mais j'ai vu qu'elle était incroyable.
3: Même en dehors de l'hôtel, surtout, voilà.
0: Est-ce que c'est pas ses meilleurs moments, franchement, quand elle est devant la bagnole? Elle est incroyable, je suis d'accord.
3: Apparemment, il y a quelques-uns des voisins qui en ont un peu marre, mais bon.
0: Mais oui, le tapage nocturne de Céline Dion et de ses fans, j'adore. C'est vraiment fou. Donc, je vous offre à chacun ce hors-série du Parisien qui est super bien fait sur son comeback, le pourquoi, du comment, et puis aussi un reportage dingue d'un journaliste du Parisien qui a essayé de trouver sa maison à Las Vegas. C'est un très très chouette, ouais, très chouette document. Et donc vous en avez un chacun. 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Ah ouais, alors il faut donner tout ce que vous avez, ok messieurs?
3: Ok, ça va.
0: Allez, je compte sur vous, François et Didier. Le thème ce soir du blind test, c'est les étoiles. Alors, les chansons et les étoiles. On y va avec un premier titre. On cherche l'interprète. François et Didier, surtout, n'oubliez pas de me donner votre prénom avant de donner la réponse. On y va. Première chanson étoilée. Oui. Dites-moi, qui chante?
4: Didier.
0: Didier.
4: Bah, c'est pas Joe Dassin?
0: Non.
3: François Paul Naref, Michel. Ah, je suis allé trop vite.
0: Caramel demandé. Alors oui Didier, parce que en vrai, sur l'intro, il y avait un petit côté country, Joe Dassin, complètement.
4: Ouais.
0: Mais
4: je suis allé trop vite, ouais.
0: C'était bien. Le premier point va chez François. Mais il nous reste encore d'autres chansons étoilées pour peut-être vous départager. Voici

0: sous la même étoile. Un point pour Didier. Sous quelle étoile suis-je né ? Un point pour François. C'est donc sur ce dernier titre qu'on va savoir lequel de vous deux repart avec le poste de radio spécial Résilience, spécial Fin du Monde, que votre radio ici vous offre. Parce que même quand le monde sera terminé, la radio continuera d'émettre. Oui, on sera avec vous jusqu'au bout, comme dans un film américain catastrophe. C'est promis. Et tous les deux, vous gagnez, on l'a dit, le hors-série du Parisien sur Céline Dion. Allez, c'est parti. Dernière chanson étoilée. Dites-moi, les amis, c'est qui ça ?
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Mathieu Chédid aime la bonne étoile. C'est le deuxième point pour Didier qui repart comme François. Avec le hors-série du Parisien consacré à Céline Dion. Et en plus, donc, parce que ça nous fait fort plaisir, le poste de radio spécial pour la semaine de la résilience. Et les amis, puisqu'on est dans les étoiles, David Bowie n'est jamais bien loin. Alors pour Didier, pour François, pour tous les résilients de France, de Navarre et du monde entier, David Bowie nous emmène dans l'espace avec son Starman qui va faire danser les kids. C'est ce qu'il raconte dans cette chanson merveilleuse. Voici David Bowie dans les étoiles.

0: Le David Bowie des années 70 et de l'album The Rise and Fall of Ziggy Stardust and the Spiders from Mars. On peut juste appeler Ziggy Stardust, tout le monde verra de quoi on parle.
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0: Et c'est déjà l'heure de la dernière chanson de l'émission. L'anniversaire du jour, c'est celui de Gérald de Palma. 59 ans aujourd'hui, lui qui est né le 14 octobre 1967 à Saint-Denis, à La Réunion. C'est là qu'il vit encore, aujourd'hui. On lui souhaite bonne route. Oh, ça va, pardon, mais c'est vrai que quand ton plus grand tube, c'est sur la route, bah souvent, les gens te souhaitent bonne route, avec beaucoup de cœur. Et bon anniversaire, monsieur De Palmas.

0: Je sais pas si je préfère pas la fin dans cette chanson, elle est tellement classe. Sur la route, Gérald de Palmas. Joyeux anniversaire à lui, 59 ans aujourd'hui. Merci à l'équipe de Décibel. Ce soir, il y avait Diana Alcide, Isaac Herman, Oumaïma Abbas, Iris Guitoni, Thierry Boffa et Mélodie Chaïb. 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
0: Et sur votre radio, ici, 20h tout pile. Bonne soirée, les amis.
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4: Bah bien sûr qu'on est là, salut à tous, très bon début de soirée. Si vous avez envie de vous poser, de vous détendre, bienvenue au cœur de cette heure de tranquillité et d'évasion. On va voyager partout en France grâce au parcours inspirant d'un invité qui nous permet de mieux comprendre qui il est grâce aux lieux, aux endroits, aux villes et aux régions qu'il ou elle a pu traverser durant son parcours. Nous irons à votre rencontre ce soir en région, dans le Val-de-Loire, pour découvrir notamment un jardin potager extraordinaire. Et puis on parlera des droits médicaux dans certaines régions. Un sujet sur lequel notre invité sera forcément sensible, puisque je reçois en effet un médecin généraliste, un médecin humaniste, c'est pas mal aussi comme définition. Un homme engagé dans la lutte contre les violences faites aux femmes et aux enfants, engagé également contre l'homophobie. Il est romancier aussi. Son roman « Où vont les larmes quand elles sèchent » a conquis plus d'un demi-million de lecteurs et son nouveau livre vient de sortir, « L'homme qui choisit la douceur ». Il est en librairie depuis le 1er octobre. Je reçois Baptiste Beaulieu. Où vont les larmes quand elles sèchent, c'était le précédent, avec plus d'un demi-million de lecteurs. Quel succès! Bonsoir Baptiste Beaulieu.
5: Bonsoir Eric, bonsoir à toutes et tous.
4: Bonsoir docteur.
5: Oui, oh, bah, Baptiste, très bien aussi.
4: C'est pas votre nom, hein, Baptiste Beaulieu.
5: Non, moi j'ai pris un pseudonyme parce que j'avais très peur qu'avec la médiatisation des romans,
4: bien sûr,
5: d'attirer beaucoup trop de monde qui viendrait au cabinet médical pour de mauvaises raisons. Et moi je veux qu'on vienne me voir parce que je suis médecin, pas parce que j'ai publié un livre ou que je suis passé à la radio, quoi. Et donc Beaulieu, c'est l'endroit où j'ai grandi, à Maubeaulieu, à côté de Verfeil, dans le sud-ouest.
4: Ah, vous êtes parti, j'ai même pas besoin de poser la question, ça y est, on est déjà dans le voyage. Mais je croyais que vous étiez né à Toulouse, moi.
5: Alors, je suis né à Toulouse, mais j'ai grandi à Verfeil, qui est à 15 minutes de Toulouse.
4: D'accord.
5: Voilà.
4: Alors, vous grandissez à Toulouse, ou quoi, c'est le hasard, c'est parce qu'il y a la maternité, ça se fait que vous habitez à côté, donc tout simplement.
5: Oui, et puis parce que mes parents ont fui la région parisienne dès qu'ils ont pu. Le plus tôt possible.
4: Ouais. Pas bon signe pour Paris ou la région parisienne, fuir la région.
5: Non, leur rêve, c'était d'habiter dans le sud-ouest.
4: Ouais.
5: Et puis, bon, les prix de l'immobilier à Toulouse étaient trop élevés déjà à l'époque. Et donc, ils se sont exilés à 15 minutes de Toulouse, dans la campagne toulousaine à Verfeil.
4: Vous êtes né à l'hôpital La Grave. Et alors, vous dites, comme tous les Toulousains.
5: Oui, comme tous les vrais Toulousains.
4: Les vrais Toulousains.
5: Les vrais Toulousains naissent sous le dôme de La Grave.
4: Ouais.
5: Voilà. C'est une petite blagounette à Toulouse que les vrais Toulousains naissent à La Grave.
4: Ouais. Voilà. Vos parents, ils étaient de Noisy, hein, puisque vous évoquez la région parisienne. Ils étaient cheminots au départ. Puis quand ils sont arrivés du coup dans l'aire urbaine toulousaine, ils ont changé de boulot totalement.
5: Non, en fait, mes grands-parents travaillaient à la SNCF.
4: Ouais.
5: Mon père, lui, était photographe et ma mère était universitaire.
4: Ah, rien à voir. Donc c'était vos grands-parents qui étaient cheminots.
5: Exactement.
4: Ok.
5: Mes grands-parents étaient cheminots, une grande famille de cheminots avec un amour immodéré pour tout ce que ça représente, cette solidarité entre cheminots qui était très très forte chez mes grands-parents. Voilà, cette communauté-là. Quoi.
4: Vous vivez où? Alors, vous avez évoqué l'endroit, mais vous êtes plusieurs, je crois que vous avez deux sœurs, il me semble.
5: Oui, j'ai deux sœurs qui vivent aussi à Toulouse, c'est les piliers de ma vie, et je crois que si elles s'étaient exilées loin de Toulouse, je le vivrais très très mal.
4: C'est vrai?
5: Oui.
4: Encore donc aujourd'hui, elles sont là-bas, vous êtes tous restés là-bas, et on parlera justement de ce choix d'avoir installé votre cabinet médical, notamment du côté de Toulouse. Vous vivez un peu à la campagne, hein, en dehors de Toulouse, c'est ça votre enfance?
5: Oui, moi j'ai grandi à Maubeaulieu, juste à côté de Verfeil, au milieu des champs avec les petites balades à vélo et puis ce côté-là de la campagne qui vous savez c'est la phrase d'Audiard qui dit à la campagne le jour on s'ennuie et la nuit on a peur, ça résume assez mon enfance à la campagne.
4: Ouais.
5: C'est de longues plages d'ennui quand même évidemment et puis parfois la nuit oui il y a personne, il y a rien, il y a pas de lumière, il y a pas de bruit, oui donc parfois aussi la peur.
4: Alors, le week-end, vous faisiez peut-être aussi peur en forêt. Je sais que le week-end, c'était la nature, oui. C'était l'environnement. C'était ça aussi, quand même, votre enfance.
5: Oui, mais on s'aperçoit à quel point c'est précieux quand on l'a perdu. Parce que maintenant, je vis dans le centre-ville de Toulouse. Et c'est vrai que ça me manque parfois.
4: Le jardin, les cabanes.
5: Eh oui. Avec les cousins, les cousines, les spectacles aussi qu'on organisait avec les cousins, cousines.
4: En forêt?
5: Dans le jardin de la maison.
4: Dans le jardin de la maison.
5: Oui, on a refait tout Starmania avec mes cousins et mes cousines.
4: C'est où vous alliez cuire des châtaignes? C'était dans ce jardin aussi?
5: Oui, on allait ramasser les châtaignes en forêt juste à côté de chez nous. On ramassait aussi des mûres, des framboises. Et puis, je me souviens de dimanche après-midi au bord de la cheminée, comme ça, et mon père qui faisait cuire les châtaignes, quoi.
4: À Toulouse, c'est l'école Michelet. Ça, c'est la primaire, hein, pour vous. Vous avez de bons souvenirs de la primaire. Vous avez des visages des instituteurs.
5: Oui, je me souviens.
4: Vous marqué.
5: Madame Denis, qui tirait très, très fort les oreilles. Madame Taillefer. Et c'est vrai que dit comme ça, ça fait vraiment, on dirait des noms de professeurs tirés du petit Nicolas, quoi. Vraiment, c'est Madame Taillefer, Madame Denis. Ouais. Elle s'appelait vraiment comme ça. Et peut-être qu'elle nous écoute. En tout cas, moi, j'ai de bons souvenirs de cette enfance.
4: C'était 5 boulevard Michelet. J'ai regardé l'adresse. Vous y repassez devant? De temps en temps
5: Oui, et toujours avec un petit pincement au cœur, parce que la cour d'école, une fois, je me suis dit, les gens ils vont croire que je suis un pervers, mais j'ai voulu regarder par-dessus les grilles, parce que c'était mon école.
4: Bien sûr, je comprends parfaitement.
5: Sauf que maintenant j'ai 40 ans, et donc ça doit faire bizarre un homme de 40 ans qui regarde par-dessus
4: les grilles. Mais vous auriez pu rentrer dans la cour, vous présenter, dire voilà, j'étais là quand j'avais
5: 7-8 ans. C'est mon école aussi.
4: Bah oui, c'est votre école, bien sûr, on revendique toujours son école. Bon, la carte postale de Toulouse, vous m'envoyez une carte postale de Toulouse, trois images comme ça qui vous viennent.
5: Évidemment, la place du Capitole.
4: Logique.
5: Qui est une merveille. Le Grand Rond, qui est juste à côté du Jardin des Plantes, et qui est le rendez-vous des Toulousains le dimanche après-midi sur les pelouses du Grand Rond. Et peut-être aussi, évidemment, ça me paraît important de la citer, la librairie indépendante de Toulouse, en Rue Blanche, qui est une des plus vieilles librairies indépendantes de France, et qui est un haut lieu de la vie culturelle toulousaine, quoi.
4: Bon, ça, on pourra en parler tout à l'heure, parce qu'on parlera de ce livre aussi, hein, L'homme qui choisit la douceur, que vous venez de publier pour ce roman. Il y a la basilique Saint-Sernin. On parlera à Toulouse, mais le couvent des Jacobins, le Pont-Neuf aussi, c'est ça Toulouse.
5: Surtout pour les étudiants, le Pont-Neuf, c'est...
4: Pourquoi ?
5: Parce qu'il y a un bar juste à côté qui s'appelle La Couleur de la Culotte.
4: Oui, alors je le connais très bien, j'allais vous en parler, c'est fou ça. La première fois que j'étais à Toulouse, j'ai vu le nom de ce bar, donc vous me confirmez, il existe toujours.
5: Oui, puis avec les pastis au maître et tout, si, c'est des bons souvenirs ça. Enfin, des souvenirs, quand on a des souvenirs de ces soirées-là.
4: Évidemment. La région PACA vous emmène, en tous les cas, vous permet d'évoluer, de découvrir d'autres choses. Et alors, il y a notamment Speracédès. C'est où ça?
5: Speracédès, c'est juste à côté de Cabri, qui est juste à côté de Grasse, qui est pas loin de Cannes.
4: Okay.
5: Je précise parce qu'il faut aller par capillarité du plus petit vers le plus gros. Non, Speracédès, c'est un petit village effectivement en Provence et qui est une merveille, quoi. Voilà, et mes parents.
4: C'est vos vacances, c'est l'été.
5: Bien sûr, ils avaient une petite maison comme ça au bord de la mer et j'ai de souvenirs de merveilleux et notamment de pizza. Mais je me dis, j'ai dû grandir parce que moi dans ma tête elles étaient grandes. Et parce que quand on est petit, les pizzas du sud elles paraissent immenses. Et quand on grandit, sinon, en fait, elles sont juste de taille normale. C'est nous qui étions vraiment, vraiment petits, quoi.
4: On aurait pu aller à l'île en Dodon.
5: Oui, aussi.
4: C'est où?
5: L'île en Dodon, c'est juste à côté de Toulouse, à une heure et demie. Et c'est des grands, grands champs de blé avec de gros, gros ballots de blé. J'y allais avec les copains, avec Victor, avec Sébastien, avec Anne-Cat. Et on passait des week-ends merveilleux là-bas, vraiment.
4: Je sens qu'on va bien se balader avec vous et qu'on va parler de bonnes choses aussi, à déguster, pourquoi pas, parce que la gastronomie existe aussi à travers la cartographie de notre pays. Baptiste Beaulieu, vous êtes notre invité. On se balade aussi pendant toute l'émission avec votre France à vous, mais aussi celle des auditeurs d'ici, avec Benoît Prospero qui nous rejoint. Il est temps de passer en revue les merveilles du vivant. Et Benoît, aujourd'hui, vous nous emmenez dans un jardin potager, un peu comme avant.
6: Un potager comme avant, ou comme aujourd'hui, puisqu'il existe finalement. Nous voici avec ICI Orléans, en région Centre-Val de Loire, dans le Loiret, à Chécy. C'est ici que se trouve un maraîcher formidable qui s'appelle Benjamin Trousselard. Et chez lui, nous sommes au potager d'antan. Alors concrètement, c'est quoi l'idée? Simplement de nourrir sainement. Voilà, c'est-à-dire que le potager d'antan rime avec nourriture saine, culture bio, AMAP, locale et joie de vivre. Alors juste d'abord, pour se plonger dans l'ambiance, au fil des saisons, on peut retrouver quoi?
7: Tomates, courgettes, concombres, aubergines, poivrons, pommes de terre, carottes, courges et compagnie.
6: Ah bah oui, ça fait envie, surtout quand il s'agit de produits sains. Et donc aujourd'hui, il est maraîcher, mais pas seulement maraîcher. Il est maraîcher bio, de saison et local. Pourquoi il a fait ce choix?
7: parce que c'est faire pousser de la nourriture saine, c'était quelque chose qui résonnait en moi de manière incroyable.
6: Vivre en adéquation et en cohérence avec les ressources que nous offre la planète et avec soi-même aussi, hein, finalement. Voilà ce qui s'appelle donner du sens. Et au-delà de ça, Benjamin a aussi, en marge de son potager, une AMAP, c'est-à-dire une association pour le maintien d'une agriculture paysanne. Petit rappel concrètement à quoi ça sert.
7: L'idée, c'est que c'est une association qui fait de la mise en relation entre des consommateurs et des producteurs bio.
6: Voilà, donc concrètement, vous êtes consommateur, vous vous inscrivez à l'AMAP et une fois par semaine, vous venez retirer les produits que vous avez commandés à un groupe de producteurs qui est donc associé via l'AMAP pour vous donner un accès à une alimentation saine et à un prix normal. Donc là, par exemple, dans le Loiret, eh bien, ce sont 13 producteurs qui vous attendent.
7: Alors, les distributions, elles se passent le mercredi soir sur l'exploitation Hachetti et les gens peuvent venir nous rencontrer pour voir un peu comment ça se passe et puis pouvoir adhérer et puis commander leurs produits.
6: Voilà, en fait, c'est comme si vous alliez dans 13 fermes, sauf que ici, elles sont toutes regroupées au même endroit. Et donc ici, bien sûr, des légumes, des fruits, mais aussi du pain, de l'huile, des pâtes, de la farine et même des conserves. Bah oui, parce que je vous ai dit, ça peut parfois être très festif. Directement du producteur au consommateur. Bref, allez découvrir le monde de Benjamin Trousselard sur Facebook. Ça s'appelle Le Potager d'Antan. C'est à Chessy, dans le Loiret. Vous verrez, c'est une merveille. Et merci, ici Orléans.
4: Ah bah merci beaucoup, Benoît Prospero. Vous aimez les potagers, Baptiste Beaulieu. Manger des potages.
5: C'est pas la main verte, mais il va falloir que je m'y penche sérieusement. Quoi.
4: Enfin, j'oublie pas que vous aimez la nature, hein, parce que petit, c'était les champs de blé. Hein, vous grimpiez sur les ballots de blé à l'époque.
5: Oui, puis on a 11-12 ans avec les copains, puis c'est aussi la première cigarette, c'est la liberté.
4: Oh là là, mais vous êtes médecin, c'est pas bon, on n'a pas le droit de fumer.
5: Si vous saviez le nombre de médecins qui fument.
4: Ça suffit. Restez bien avec nous, on va continuer de se balader. Baptiste Beaulieu est votre invité, on parlera de ce roman, L'homme qui choisit la douceur. On parlera de théâtre aussi, parce que voilà, la plupart des choses qu'ils font sont souvent adaptées au théâtre, pour le Festival Avignon, mais aussi en ce moment à Paris. Puis on va aller aussi en Bretagne, qui est un autre ancrage pour vous. Baptiste Beaulieu est votre invité sur ICI.
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4: Et la musique de votre radio, c'est Morane avec Toutes les mamas.

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2: Je suis bien entouré parce que je suis à la fois avec un médecin et avec un romancier. Il y a les deux fonctions pour lui. Baptiste Beaulieu, votre invité, né à Toulouse. Il est avec vous jusqu'à 21h. Retour ce soir sur sa carrière médicale et littéraire pour celui qui s'est fait connaître il y a quelques années de ça avec son blog Alors Voilà. Auteur de poésie, d'essais, de bandes dessinées, de romans et de nouvelles multi-récompensées. Il nous dit tout sur cette ascension à travers son parcours et les lieux qui l'ont marqué en France. Alors bien sûr, on a parlé de son enfance à Toulouse, près de Toulouse, de Grasse, près de Grasse également pour l'enfance. Vous avez des souvenirs bretons?
3: Oui, parce que enfant, moi j'étais un rêveur, j'étais passionné par la mythologie, les mythologies.
2: Ouais.
3: Mythologie égyptienne, grecque, nordique, et ça a été une folie pour moi de découvrir que la France aussi avait sa mythologie et que particulièrement en Bretagne, il existe une mythologie française et qui est passionnante. Tout ce qui est cycle arthurien, évidemment, hein, Brocéliande, Merlin, etc.
2: Paul, ouais.
3: Voilà, et puis la Viviane, la fée Viviane, la Dame du Lac. Moi, ça a été une merveille de découvrir aussi tous les romans liés à ça.
2: Je vous mets dans une ambiance un peu mystérieuse. Rennes-le-Château.
3: Oui, mais ça, c'est près de Toulouse.
2: Ça, c'est dans l'Aude, ouais.
3: Ah oui, je pensais un des endroits les plus mystérieux du
2: mais
3: monde.
2: Pourquoi?
3: Mais parce que vous connaissez l'histoire ou pas?
2: C'était, ah non?
3: Ben, Rennes-le-Château, c'était un petit village qui était vraiment pas très très riche, et puis un abbé arrive, l'abbé Saunière, et
2: ah, ça me dit quelque chose,
3: voilà,
2: ça.
3: Il commence à faire des petits travaux dans sa petite abbaye, et il aurait trouvé quelque chose, et en quelques semaines, d'un seul coup, le village devient richissime, lui arrose tout le monde avec de l'argent qui venait d'on ne sait où, et beaucoup, beaucoup, beaucoup d'argent, et personne n'a jamais su ce qu'il avait trouvé. Alors certains disent que c'était le tombeau du Christ, d'autres que c'était des documents que l'église lui a racheté très très cher, et donc c'est un vrai mystère autour de Rennes-le-Château, et du coup, c'est vrai, attire énormément, comment on dit ça, énormément de pimpins, quoi, de beaucoup de gens qui
2: de
3: sont.
2: Pimpin.
3: Ah oui,
2: c'est l'expression de Toulouse,
3: oui,
2: ça, les pimpins.
3: Beaucoup de gens qui sont persuadés qu'ils vont.
2: Des
3: touristes du paranormal, on
2: ouais,
3: va dire
2: d'accord.
3: Ça comme
2: ah,
3: ça.
2: Oui,
3: voilà,
2: d'accord.
3: Qui sont persuadés qu'ils vont rencontrer des extraterrestres à Rennes-le-Château.
2: Oulala, oulala. Bon, tout ça, c'est dans l'Aude, c'est la région Occitanie, les jolis souvenirs des soirées à la Belle Étoile, vous en avez, les grandes balades, les randonnées. C'est aussi ça, votre enfance, votre adolescence. Vous saviez ce que vous vouliez faire, d'ailleurs, Baptiste Beaulieu, quand vous étiez gamin, ou vers 12-13 ans déjà?
3: Ah oui, c'était très clair, moi je voulais être médecin ou écrivain.
2: C'est bien, vous avez réussi les deux.
3: Ah oui, non, mais là, celle que vous me voyez, vous avez un enfant qui a accompli ses deux rêves. Du coup, je suis dans une perte de sens totale dans ma vie actuellement.
2: Vivez votre meilleure vie, là.
3: Mais oui, mais je me dis, qu'est-ce que je peux espérer maintenant?
2: Bah, vous avez d'autres objectifs, vous êtes papa depuis peu.
3: Heureusement que j'ai mes enfants, parce que sinon, je serais totalement perdu.
2: Découvrez une nouvelle vie, là. Bon, le bac en poche, fac de médecine, c'est à Toulouse? Fac
3: à
2: de
3: Toulouse, bien sûr, à Toulouse, à faculté de Rangueil à Toulouse.
2: Ok. Est-ce que c'est l'occasion de sortir un peu quand même? Parce que quand on est étudiant en médecine, on a besoin aussi un peu de se libérer par rapport à tout ce qu'on vit quand on est à l'externat, par exemple. L'internat. Vous faites la fête un peu?
3: Alors, on fait la fête de manière aussi assez raisonnée, parce qu'il y a quand même le concours de l'internat à la fin des études, donc on doit travailler.
2: Sûr.
3: Mais de grands souvenirs nocturnes de la vie toulousaine qui sont merveilleux. Je pense à des boîtes comme le Bikini ou Geisha. et certaines de ces boîtes sont fermées ou ont été incendiées. On n'a jamais trop su pourquoi.
2: Ouais.
3: Ça, on dit toujours que c'est une ville qui est éminemment nocturne. Toulouse, c'est une des premières villes étudiantes de France et qui a un rythme très hispanique. On dit toujours que c'est la plus française des villes espagnoles, Toulouse.
2: Ouais.
3: Il y a quand même un rythme de vie très hispanique à Toulouse, quoi.
2: Cette belle région Occitanie qui est à l'honneur. Premier vrai boulot, donc c'est l'externat. 200€ par mois le matin à l'hôpital. L'après-midi, c'est les cours en amphithéâtre. J'imagine que vous avez croisé énormément de visages, voilà, des patients, des médecins, des parcours incroyables. C'est le dévouement qui vous a marqué, hein.
3: Oui, moi j'ai des souvenirs de personnes de ce qu'on pourrait de personnes sur lesquelles on fera jamais de reportage ou dont on ne parlera jamais, des aides-soignants, des aides-soignantes. Par exemple Fabienne qui se levait le matin et qui arrivait à l'hôpital 15 minutes plus tôt et qui repartait 15 minutes plus tard le soir parce que elle s'occupait d'un patient qui avait une maladie de Pott, c'est une tuberculose du rachis, et donc ce patient était obligé de rester alité pendant des semaines voire des mois, et donc comme toutes les personnes très alitées, il était constipé. Et ben elle arrivait plus tôt le matin et elle repartait plus tard le soir pour lui faire aussi des massages coliques comme on fait aux nourrissons.
2: Voilà, pour dégager quoi.
3: Voilà, pour lui permettre
2: dégager.
3: Exactement, pour lui permettre d'aller à la selle naturellement, parce qu'elle voulait pas lui prescrire des laxatifs. Et je me souviens le patient qui disait à Fabienne, j'ai jamais autant aimé une femme qui me fasse autant chier.
2: Pas mal. C'est pas mal, c'est bien vu. Non mais voilà, c'est bien aussi par votre intermédiaire ce soir de rendre hommage aussi à ces gens qu'on voit moins et qui sont capables de donner encore plus d'heures que ce qu'elles font habituellement pour des salaires qui sont toujours un peu contestables. Le SAMU, vous y avez travaillé. Alors, bon, je fais un peu avec le sourire parce que le SAMU c'est jamais drôle.
3: Non.
2: Surtout ce que vous découvrez. Mais vous allez prendre l'hélico à plusieurs reprises et du coup vous découvrez votre sud-ouest à vous, vu d'en haut.
3: C'est très étrange ça, d'un seul coup découvrir sa ville d'en haut et encore plus dans un hélicoptère, encore plus dans les conditions d'une intervention du SAMU. C'est-à-dire on découvre sa ville d'en haut avec cette urgence-là d'aller quelque part. Elle est magnifique. Moi, vous savez, je suis un amoureux de Toulouse. Me lancez pas.
2: Oui, je sais, je vous lance en fin d'émission.
3: Venez tous à Toulouse, venez visiter Toulouse. C'est la plus belle ville du monde. Ah oui, très chauvin. Moi. J'adore ma ville. J'adore ma ville. J'adore ses habitants. J'adore ce lieu de vie là qui est incroyable. Et donc oui, j'ai des souvenirs avec l'hélico du SAMU. On atterrit au milieu d'un champ pour une jeune fille qui faisait de l'équitation et qui s'était pris un coup de sabot dans le ventre. On la ramène avec nous et puis d'un seul coup elle demande à boire. Elle était assoiffée et ça c'est toujours mauvais signe. C'est toujours le signe d'une hémorragie interne. Et effectivement, elle avait une rupture de la rate où on a pu la sauver. Mais oui, c'est très étrange de découvrir sa ville dans ces conditions-là. Vous
2: c'était
3: imaginez
2: dans le Gers.
3: Oui.
2: Ce champ-là.
3: Oui, oui, oui.
2: Bah c'est un poste d'observation qui est privilégié, quoi.
3: Ah bah oui, on a cette chance. En fait, c'est vrai quand on est étudiant, on est payé au lance-pierre, mais on a cette chance-là de parfois, de temps en temps, prendre l'hélicoptère. Ouais. Quoi.
2: Bah, vous avez besoin de rigoler. Hein.
3: On a besoin de
2: vous
3: collègues.
2: Un peu, vous avez besoin d'évacuer.
3: Ah mais oui, on a besoin de ça.
2: Combien de temps pour devenir médecin aujourd'hui?
3: Moi, ça a été 12 ans.
2: 12 ans pour être généraliste?
3: Oui.
2: Donc spécialiste, on est sur 13, 14, 15 ans.
3: Ah oui, c'est sur 15 ans, oui, facile.
2: Ouais, c'est plus qu'avant. Moi, j'avais généraliste,
3: c'était 10 ans. C'est très très long et du coup, c'est très étrange de voir tous nos copains qui n'ont pas fait médecine, qui eux ont déjà une vie, commencent déjà à cotiser pour leur retraite.
2: Ouais.
3: Et nous, on est encore à l'école avec les livres, avec les examens. Et c'est vrai que c'est une grande joie aussi, à un moment donné, de se lancer dans la vie active, vraiment.
2: Vous encouragez les gens à devenir médecin?
3: Alors, vraie question. Hein. C'est un métier merveilleux, mais qui est totalement bouffé par les tâches administratives, c'est atroce quoi. C'est des papiers, des CERFA, des certificats. Moi, j'en peux plus. C'est très chronophage. Et j'ai rien contre la sécurité sociale où c'est très important qu'elle existe. Mais si elle pouvait nous décharger, moi j'aimerais ne pouvoir faire que de la médecine. Mais malheureusement, ce n'est pas ce que je fais actuellement.
2: Vous allez vous installer en 2016 en tant que médecin généraliste, puisque vous devenez médecin. Vous choisissez Toulouse, là où vous allez, parce que c'est l'ancrage, c'est le vôtre.
3: Et la plus belle ville du monde.
2: Exactement, la plus belle ville du monde. Et vous avez bien raison de vous y installer. C'était important de rester là où vous avez vécu et grandi. Vous ne seriez pas vu médecin ailleurs?
3: Non, je ne me voyais pas quitter cette ville-là qui m'a beaucoup donné et qui m'a donné aussi des souvenirs merveilleux, des souvenirs d'enfance, d'adolescence. Et puis surtout, ça a été une période aussi où j'ai commencé à publier. Et les bouquins ont marché très vite, très fort. Et donc, j'avais besoin de cet ancrage-là pour pas non plus de perdre la tête.
2: Eh ben, ça, on va en parler dans une poignée de secondes avec vous, Baptiste Beaulieu, notre invité ce soir. Ici, on entreprend comme vous. Vous venez de finir vos études, vous devenez médecin. On en est là, à ce stade de votre vie. Pour se former, on va parler, de santé. Les chirurgiens s'exercent sur des corps donnés à la science. Mais depuis quelques années, l'entreprise propose une autre solution que nous présente Catherine Kikando.
4: À Limoges, on peut acheter des parties de corps humain.
5: Whoopinaise.
4: Oui, comme vous dites. Mais je vous rassure, tout est légal, bien sûr. Car il s'agit d'eau en silicone fabriquée par Adidrim à destination du milieu médical, comme nous l'explique son président Clément Mull.
6: Des modèles qu'on utilise pour la formation en chirurgie orthopédique et traumatologique. On a la possibilité, grâce à notre parc machine d'impression 3D, et de pouvoir reproduire à partir de n'importe quel scanner de patient un modèle en intégrant les tendons, les ligaments, la peau si besoin. Donc on a la possibilité de faire des modèles vraiment ultra réalistes et l'objectif c'est d'être une alternative aux cadavres qui sont actuellement utilisés pour former les chirurgiens.
4: Cadavres qui sont de plus en plus difficiles à trouver, sans parler des contraintes sanitaires. Adidrim peut aussi produire en série pour former les chirurgiens sur une pathologie en particulier. Adidrim est spécialisé dans les pieds et les chevilles, mais dans leur catalogue, ils ont aussi par exemple des bassins, des coudes et des genoux. Ces os secs, comme on les appelle, peuvent aussi être fournis avec des options, comme de la peau, des ligaments et des tendons, tous faux évidemment. Fondée en 2017 par deux jeunes ingénieurs matériaux, la demande est croissante depuis.
6: Notre principal marché, ça reste l'Europe, que ce soit la France, la Suisse, l'Allemagne. Mais depuis l'année dernière, en fait, on a démarré notre lancement aux États-Unis, qui a très bien marché, notamment sur notre expertise qui est plutôt le pied et la cheville. Mais on démarre aussi cette année le marché de l'Amérique latine aussi.
4: Internationaux, les eaux de Limoges. Surtout qu'il y a une composante financière qui explique aussi ce succès.
6: Un pied-cheville avec de la peau, des ligaments à l'intérieur, ça coûterait autour des 400 euros. En sachant que pour acheter une pièce anatomique, ça coûte entre 600 et 800 euros.
4: L'économie n'est pas négligeable, effectivement. Bon alors, je sais que vous n'irez pas en commander pour Noël, même si vous avez très envie de jouer au Dr Maboule. 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Merci à Garance Caillé d'ici Limousin pour cette idée qui réinvente la formation des chirurgiens. Ici, ça entreprend à Limoges avec Adidream pour acheter des os. Mes défauts.
2: Eh ben voilà, merci beaucoup Catherine Cricandron pour ces belles initiatives qui nous viennent eh bien de chez vous, de cette belle France que nous mettons à l'honneur chaque soir avec Baptiste Beaulieu qui va vous rappeler encore une fois que Toulouse est la plus belle ville de France.
3: Du monde,
2: Yvanois. Il est votre invité, on parlera avant 21h de L'homme qui choisit la douceur, ça c'est le nouveau roman. On parlera aussi de médecine et de tout ce qu'il fait autour de la médecine. Je viens de vous dire, il s'est installé en 2016, mais le cabinet médical, ça reste aussi quelque chose de très solitaire. Et je sais que l'envie peut-être de travailler en équipe à l'hôpital, ça vous fait... Enfin, vous y réfléchissez. On en parle dans un instant.
3: Ouais.
2: À tout de suite, Baptiste, sur Ici. On est ensemble jusqu'à 21h.
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2: Avec une petite nouveauté, rien que pour vous, 100% nouveauté, là, l'anglais avec Losing Texas, c'est sur Ici.

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13: Et actuellement, il sillonne la France et les librairies avec son nouveau roman qui vient de sortir aux éditions de l'Iconoclaste, L'homme qui choisit la douceur, et qui raconte l'histoire d'un groupe de paroles entre médecins. Médecin, il l'est, notre invité Baptiste Beaulieu se raconte jusqu'à 21h. À découvrir ce parcours de médecin jusqu'à ce que vous deveniez médecin. Vous êtes encore à Toulouse en cabinet. Et puis il y a eu ce blog Alors Voilà, c'était il y a maintenant quelques années. Vous avez tiré la matière de ce premier recueil d'ailleurs, qui sera vendu à 60 000 exemplaires, mm-hmm. Il me semble, à l'époque. Il a été traduit en 14 langues. Mm-hmm. C'est énorme.
14: Une sacrée expérience quand on vient d'un petit village du sud-ouest de la France. J'écris sur la vie des soignants,
13: sur ma vie
14: de médecin, avec cette volonté de peut-être aussi essayer de réconcilier les soignants et les soignés, parce qu'il y a des tas de raisons pour lesquelles les gens peuvent parfois être fâchés avec le corps médical. Et donc, il devait y avoir 2-3 personnes qui me lisaient sur ce blog, ma tante, ma mère, ma grand-mère. Et puis un jour, je me lève et puis il y avait 60 000 personnes en ligne qui lisaient mes écrits, quoi. Et j'apprends que le matin même, Sandrine Blanchard, qui était rédactrice en chef au Monde, avait fait la une du Monde.fr sur ce que j'écrivais, sans me prévenir, sans m'écrire, quoi que ça. Et dans la même journée, je reçois une dizaine de courriers de la part d'éditeurs parisiens qui me disaient qu'ils voulaient vraiment me rencontrer. Vous imaginez un petit peu le séisme. Et donc, je débarque à Paris pour rencontrer ces éditeurs, mais la première chose que je voulais faire, c'était, dans ma tête, c'était aller remercier Madame Blanchard. Et donc, ça arrive, mais vraiment provincial. C'est ce qu'on appelle vraiment la montée à Paris.
13: Oui,
14: j'arrive à Paris, je croise quelqu'un en sortant du train qui me sourit. Alors moi, j'ai dit, je vais être édité, elle a dû me prendre pour le fou du bus.
13: Déjà, croiser quelqu'un qui sourit à Paris, c'est fort.
14: Oui, c'est vrai qu'à Paris, on ne sait jamais si vous voulez aller quelque part ou tuer quelqu'un.
13: Plaisante.
14: Je ne sais pas.
13: On plaisante.
14: Et donc, moi, j'arrive au Monde avec un énorme bouquet de fleurs en me disant, pour moi, j'allais rentrer, j'allais aller toquer à sa porte et lui donner son bouquet de fleurs. Donc, vraiment, la vision provinciale de ce que peut être le Monde, parce qu'en fait, il y avait des militaires à l'entrée, il y avait des agents de sécurité, et qui me disent, mais vous êtes qui? Qu'est-ce que vous venez faire là? Je dis, je viens voir Madame Blanchard pour lui offrir un bouquet de fleurs, mais vous avez rendez-vous? Non, pas du tout. Je dis, mais du coup, monsieur, c'est pas possible, en fait, vous allez rester à l'entrée en bas. Bon, ils ont appelé Madame Blanchard qui est descendue et qui était très touchée de ce bouquet de fleurs, mais qui, je crois, ne se rendait pas vraiment compte qu'elle venait de changer ma vie, quoi.
13: Elle a changé votre vie, effectivement.
14: Et du coup, le lendemain, vous savez ce que je fais, Eric?
13: Je sais pas, vous allez me dire, Baptiste.
14: Je reviens avec un deuxième bouquet de fleurs. Je voulais vraiment qu'elle se rende compte qu'elle avait changé ma vie.
13: Non, mais qu'est-ce qu'il est romantique, et gentil, donc, sympa.
14: Et donc, je redébarque au Monde, vous avez rendez-vous? Non, toujours pas. Ouais. Et donc, il rappelle Madame Blanchard qui redescend et qui me dit très, très gentiment, c'est adorable, Baptiste, mais il faut arrêter maintenant.
13: Faut pas rester là.
14: On est en contact encore de temps en temps. Je crois qu'elle est très heureuse de mon parcours et moi, je lui suis très reconnaissant si elle m'entend. Je l'embrasse et je la remercie.
13: C'est extraordinaire. Vous arrivez donc à être médecin et romancier. Vous recevez le prix méditerranéen des lycéens en 2016 pour votre deuxième roman. Alors, vous ne serez plus jamais triste. C'était où d'ailleurs? Vous avez reçu ce prix?
14: À Perpignan.
13: À Perpignan, jolie ville aussi.
14: Ah, mais superbe ville. Superbe ville.
13: C'est pas la plus belle au monde. Mais
14: après Toulouse, oui. Grande année, il y a Bordeaux. Non, je plaisante.
13: Ça,
14: il y a toujours cette guerre entre les Toulousains et les Bordelais.
13: Non, mais vous pouvez me fâcher avec les Parisiens et les Bordelais ce soir. Donc c'est sympa, j'ai perdu des auditeurs grâce à vous. Un an plus tard, vous adaptez en BD votre premier ouvrage, Les mille et une vies des urgences.
14: Ça a été vraiment une merveille de pouvoir voir son livre être approprié par un autre médium qui est voilà l'illustration, et de voir Dominique Marmoux, qui est l'illustrateur de cette de ce roman dessiné, et de le voir comme ça transfigurer mes histoires. Et donc oui, ça a été la poursuite d'une belle aventure, quoi.
13: Vous rencontrez les Français aussi avec ces premiers livres, vous allez un petit peu partout, de 2018 à 2024, vous tenez une chronique chez nos confrères de France Inter, grand bien vous fasse, qui était bah voilà un très beau rendez-vous qui n'existe plus aujourd'hui. Vous vouliez faire passer quel message d'ailleurs à ce moment-là? C'est
14: moi, ma volonté, c'était toujours dans cette tentative d'essayer de réconcilier un petit peu les gens avec le milieu médical.
13: Vous pensez qu'on est fâché avec l'hôpital?
14: Je pense que beaucoup de gens sont fâchés. Enfin, moi, j'ai reçu depuis le début de ma carrière de romancier, depuis que j'écris des livres comme ce dernier roman, je reçois beaucoup de courriers de gens qui me racontent les aventures qu'ils ont pu parfois vivre, parce que vous savez, mine de rien, il y a quand même cette inadéquation entre ce qu'on est et ce qu'on est malade. C'est-à-dire, je m'explique. Moi, quand je prends ma blouse le matin pour aller au travail, j'ai choisi d'être là. J'ai mis cette blouse, elle me conforte dans l'identité que j'ai choisie en tant que médecin. Mais aucun malade ne se lève le matin en disant aujourd'hui je choisis d'être malade. Et donc, quand on arrive à l'hôpital et qu'on est avec des gens d'un côté qui sont confortés dans leur identité et d'autres personnes qui sont, eux, menacées dans leur identité, évidemment qu'il se crée un fossé qui peut être parfois terrible, d'autant plus que vous arrivez à l'hôpital, on vous met tout nu, sous la blouse, les gens défilent dans votre chambre, connaissent votre nom, votre prénom, vous
13: n'êtes pas en avant.
14: Non, vous êtes allongé, les soignants sont debout, donc rien que ça, cette dynamique-là, elle peut créer, je crois, beaucoup, beaucoup, beaucoup d'incompréhension.
13: Deux lieux qui comptent aussi pour vous, Avignon, le Vaucluse. Vous connaissez un peu Avignon?
14: Oui, bah oui, oui.
13: Alors, il y a un lien direct, évidemment, avec Avignon, parce que c'est Arthur Juniau qui va adapter, mettre en scène, je crois que c'est votre premier roman.
14: Oui, il a adapté mon premier roman, qui a eu un franc succès. Après, il est venu jusqu'à Paris, au théâtre Le Splendide. Puis après, malheureusement, il y a eu le Covid.
13: Ouais.
14: Et donc, les théâtres étaient fermés. Et ça a été un drame pour beaucoup de monde, mais je crois que ça a été aussi un drame pour les artistes-auteurs qui se sont retrouvés.
13: Les théâtres étaient fermés.
14: Oui.
13: Autre prix, le prix Landerneau.
14: Oui,
13: le Finistère, c'est le Landerneau.
14: Oui,
13: qui récompense un roman, qui était votre premier album jeunesse. Les gens sont beaux.
14: Tout à fait, c'est une grande émotion pour moi, parce que écrire pour la jeunesse, ça nous engage, et on doit être digne de cette responsabilité-là, de ce que les enfants vont lire et mettre dans leur tête. Et donc, oui, écrire pour la jeunesse, pour moi, c'est aussi un accomplissement en tant qu'auteur, puisque ça me permet de peut-être semer des graines pour permettre à des enfants d'être mieux dans leur basket. Et ces albums ont un succès immense, notamment auprès des professeurs des écoles. Je les en remercie de me faire confiance et de les utiliser comme outil pédagogique, quoi.
13: On parle de théâtre avec Avignon, mais il n'y a pas que Paris dans la vie, sauf que là, à Paris, au théâtre Le Pic, jusqu'au 14 décembre, l'un de vos romans est à l'affiche.
14: Oui, Où vont les larmes quand elles sèchent, qui est adapté par Léna Bréban et
13: avec Régis Vallée.
14: Avec Régis Vallée, c'est un seul en scène, et Léna Bréban a fait un travail magnifique au niveau de la mise en scène, et Régis est un acteur formidable qui transfigure vraiment transfigure mon roman, et c'est tellement bouleversant d'être dans la salle, de dire ah mais c'est mes mots, et ils sont vraiment magnifiés par à la fois le travail de mise en scène et le travail de l'interprète.
13: Des prix, du théâtre, des adaptations, de la jeunesse, des romans, médecins.
14: Papa.
13: Vous êtes bien accompli, hein, non, papa.
14: Oui, c'est papa le plus chronophage.
13: Le plus beau aussi.
14: Et le plus beau aussi, bien sûr.
13: Restez avec nous, Baptiste Beaulieu est à vos côtés ce soir jusqu'à 21h. On parlera de ce roman encore autour, hein, bien sûr, de l'univers des médecins, avec ce groupe de parole dont vous évoquez, enfin, avec votre personnage Florian aussi, hein, dont nous parlerons dans un instant. Des tournées partout en France, vous rencontrez Français, vous allez dans les librairies, donc vous rencontrez des visages partout, tout le
14: bien
13: temps.
14: Bien sûr, c'est très important pour moi de soutenir les librairies indépendantes et donc d'essayer de me déplacer un maximum pour rencontrer à la fois mes lecteurs, mais aussi les libraires qui se battent tous les jours pour faire vivre cette exception culturelle française.
13: On l'a pas fait exprès, mais on va encore parler de santé. Dans un autre sujet, ça marche ici. Qu'en pensez-vous? Et si un département français avait trouvé la solution pour lutter contre les déserts médicaux? Ça, on en parle beaucoup. Dit comme ça, ça peut paraître utopiste. Et pourtant, des premiers résultats sont là. Alors, quelle est cette solution? Reportage avec Robin Bernot.
9: Des journées canoë pour recruter de futurs médecins en Aveyron.
10: Moi, je trouve que c'est une initiative intéressante et qui permet effectivement de découvrir d'autres horizons.
9: C'est ce que l'Agence départementale de l'attractivité et du tourisme a organisé dans le département de l'Aveyron. 200 jeunes étudiants médecins ont passé la journée à enchaîner une dizaine d'activités en pleine nature. Opération Séduction, donc, qui semble porter ses fruits, notamment auprès de Thomas, étudiant en médecine à Toulouse et habitué de ses journées. Il songe de plus en plus à venir s'installer sur place. Les équipes du 19-20 Midi-Pyrénées l'ont rencontré.
15: Franchement, avec tout ce qu'ils font pour nous, à force, on commence à se poser des questions, hein, parce qu'ils insistent, et plus on vient, plus on a envie de rester. Et honnêtement, moi, un des premiers, je pense que je reviendrai.
9: Anna est également étudiante en médecine à Toulouse et semble aussi conquise.
16: C'est vraiment très, très beau. Donc, c'est plein de nature. On peut faire vraiment plein de choses, plein de, d'activités à l'extérieur, que ce soit du canoë, du canyoning, de la via ferrata. Ou alors, même chance qu'on peut avoir des belles parois d'escalade.
9: Depuis la création de ces week-ends appelés Adrénaline en 2017, 20% des internes venus en stage dans le département choisissent finalement de s'y installer. Ici donc, ça marche. Mais vous, quel regard portez-vous sur cette initiative? Et comment ça se fait que le département ait autant de mal à recruter des médecins? Voici un élément de réponse, j'en ai discuté avec Céline.
10: Parce qu'il n'y a pas beaucoup de services à mon avis autour. Les services publics disparaissent partout et voilà, enfin, pour moi c'est une bonne raison.
9: Mais alors aujourd'hui, peut-on réellement lutter contre les déserts médicaux?
10: Oui, en développant des initiatives comme celle-ci et puis en remettant aussi du service public dans ces territoires.
9: J'ai également demandé à Céline si elle constatait que c'était de plus en plus compliqué de trouver un médecin.
10: Oui. Enfin, les grandes villes, je sais pas. Moi, je suis pas d'une grande ville, donc. Mais en tout cas, oui. Quand on habite en périphérie, c'est toujours compliqué. Ouais. Il y a de plus en plus de. Il y a plus de dentistes. Il y a plus. Enfin, tout est compliqué, quoi. Tout devient compliqué, en fait.
9: Et si finalement la solution était là, juste sous nos yeux, faire redécouvrir nos territoires, nos villes et nos villages à celles et ceux qui ne les connaissent que vaguement ou de nom à peine. L'initiative semble en tout cas porter ses fruits puisque l'Aveyron dispose de la moyenne d'âge des médecins généralistes la plus jeune d'Occitanie.
13: Allez, on parle de votre région, l'Occitanie, ouais, Baptiste Beaulieu.
14: Venez en Occitanie.
13: Il fait bon vie pour être médecin en Occitanie, bah oui.
14: On est à 1h30 de la plage, à 1h30 des montagnes, puis la ville, enfin Toulouse, mais toute sa région, et faut découvrir cette ville-là, quoi.
13: Dans un instant, on parlera de la gastronomie aussi de votre région, mais la gastronomie qui peut aussi vous intéresser dans d'autres régions va continuer de se balader. Et puis, enfin, nous parlerons de ce livre, L'homme qui choisit la douceur. C'est aussi pour ça que vous êtes venu ce soir sur Ici, docteur. À tout de suite. Je suis en consultation gratuite aujourd'hui, je suis ravi.
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13: Belle soirée à vous, semaine de la résilience sur Ici, pour se sensibiliser aux risques majeurs qui nous entourent, puis surtout avoir les bons comportements de sauvegarde à adopter en cas d'alerte ou d'événement grave. 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Direction l'Angleterre, là où il a rencontré Karine Redinger, voici Laurent Voulzy sur Ici.

0: Oh là là, pourquoi c'est, il fait pas les nuits?
1: Bah non, à 4 mois, il fait pas les nuits, mais celui de 3 ans non plus d'ailleurs.
0: Oui, c'est ça. C'est ça.
1: C'est sans fin.
0: Bon, en tous les cas, Baptiste, on découvre vraiment ce beau parcours depuis tout à l'heure. On est vraiment ravis. Et c'est vrai, je le disais, vous êtes engagé contre l'homophobie, vous êtes militant pour les droits LGBT, vous allez à la rencontre des Français, vous exprimez dans la presse. Vous avez pris, sans jeu de mots, le pouls des Français dans ces sujets-là. On est à 12,5-7 ou c'est pas top?
1: Non, c'est pas top et je crois que ça l'est de moins en moins, malheureusement. Et je suis avant tout médecin, en fait. Et donc, je ne me résous pas à voir que la première cause de mortalité chez les adolescents, c'est le suicide, et que la première cause de suicide chez les adolescents, c'est l'appartenance à une orientation sexuelle minoritaire. Donc moi, je ne me résous pas, encore plus depuis que je suis papa, à me dire qu'on vit dans une société qui n'est pas capable d'accepter la multiplicité des expériences humaines, en fait, et d'accueillir ses enfants, leurs différences, et de les rassurer et de les accompagner.
0: Je trouvais ça bien qu'on en dise un petit mot au moins ce soir. Bon, alors parlons de cette histoire. L'histoire de 5 médecins qui décident de se réunir un peu comme...
1: comme les réunions de famille,
0: comme les alcooliques anonymes. Ils se racontent ce qui se passe dans un cabinet médical qui est commun. C'est intéressant parce que c'est 5 parcours différents, c'est 5 façons de faire, de pratiquer la médecine de façon différente. C'est cette confrontation qui fait que ils échangent et puis ça va au-delà. Je vous laisse nous en parler.
1: Oui, je crois qu'on n'avait jamais écrit de roman sur ce qu'on appelle les groupes Balint. Les groupes Balint, c'est des groupes de parole entre soignants qui existent depuis 1945. Il y en a un peu partout dans le monde. Et c'était Michael Balint, un psychiatre, qui s'est aperçu que les médecins se suicidaient plus que le reste de la population parce que, déjà, on sait faire. on sait.
0: Oh, c'est horrible cette phrase.
1: Et donc, il s'est dit, il faut faire quelque chose pour les soignants. Et donc, ça consiste. Moi, j'ai participé pendant 2 ans à un groupe Balint. En gros, on va chez un confrère, on attend que le dernier patient de la salle d'attente soit parti, et puis on met les chaises de la salle d'attente en cercle, on s'assoit, on est 5, maximum 6, et on se présente. Bonjour, je m'appelle Baptiste, je suis médecin généraliste, et j'ai vécu ça, ça et ça qui me blesse, qui me
0: heurte. Dans la journée,
1: voilà, ou dans les semaines qui précèdent.
0: Très bien.
1: Et on va essayer de profiter de l'expérience d'autres médecins pour pouvoir guérir plus vite de ce qu'on vit au quotidien en tant que soignant. Et moi, mon objectif dans ce livre, c'était vraiment de permettre aux lecteurs, aux lectrices, d'être sur mon épaule et d'assister à ce qui se dit sur les patients, sur les patientes, sur ce que c'est qu'être soignant ou ce que c'est d'être patient, et qu'ils puissent, par ce livre, découvrir l'envers du décor et de ce qui se passe sous les blouses.
0: Pourquoi vous avez choisi la douceur? Et d'ailleurs, est-ce que être doux, c'est finalement une forme de résistance?
1: C'est surtout une forme de courage par les temps qui courent, de se dire, je ne vais pas me laisser endurcir ou devenir une brute, même si tout m'encourage à le faire, à le devenir. Je vais choisir la douceur, et moi ça m'arrive certains matins, comme tout le monde, vous savez, je me lève, je vais sur mon vélo pour aller au cabinet médical et j'ai pas envie. Et ben parfois je crois que c'est choisir la douceur, c'est aussi se souvenir de pourquoi on avait choisi ce métier à la base. Et donc je monte sur mon vélo, je me dis, mais en fait tu vas aller soigner des gens, tu vas aller les écouter, tu vas aller accueillir leurs plaintes et tu vas essayer de les soulager dans des moments pas faciles de leur vie. Et rien que de me souvenir de ça, ça permet de redonner du sens. Voilà.
0: Parce que c'est l'histoire de Florian, qui est comme vous, qui est médecin, qui commence à douter aussi du sens de son métier. Vous avez connu ça, vous ?
1: Oui, j'ai connu ça, notamment...
0: Vous avez de le dire, des fois j'y vais, j'ai pas envie.
1: Bien sûr, des fois j'ai pas envie et j'essaie de me souvenir pourquoi je fais ce métier. Et donc dans ce livre, c'était vraiment essayer de permettre aux lecteurs et lectrices de mettre leurs pieds dans nos chaussures de soignants et de découvrir qu'est-ce qui se passe dans nos cœurs de soignants, qu'est-ce qui nous traverse, les émotions qui nous traversent, qui sont parfois des émotions très contradictoires. On peut soigner des gens toute la journée et rentrer le soir en ayant envie d'incendier la terre entière.
0: Florian, il écrit à son fils avec l'idée qu'un jour celui-ci pourra lire cette histoire. Est-ce que c'est pas pour vous, finalement, une espèce de lettre que vous adressez à la nouvelle génération ou une génération en particulier?
1: Il lui parle de son métier, il lui parle de ses confrères, de ses consoeurs, des patients, de ce que vivent ces êtres humains, de ce que c'est que la condition existentielle humaine. Et il lui parle de tout ça au cours d'une très longue lettre. Hein. Le livre fait 350 pages, 400 pages.
0: Attendez, généralement... Attendez. Voilà, ça passe.
1: Et j'avais envie, d'une longue lettre d'amour et de déclaration d'amour à l'humanité, et qu'il l'adresse à son fils comme si moi, quelque part, je me disais en tant que papa, si demain il m'arrivait quoi que ce soit, il aura quelque chose pour mes fils, quoi.
0: Si vous pouviez emmener votre personnage dans un endroit en France pour rester en lien avec notre émission, pour qu'il puisse souffler, se détendre, où est-ce que vous l'emmenez?
1: Pour moi, mon lieu, c'est Biarritz.
0: Ah oui. Désolé, je me suis dit, il va me sortir de Toulouse, mais bon.
1: Alors, non, mais parce que non, moi, j'ai besoin de l'océan. J'ai besoin de l'océan, et je crois que j'ai besoin de l'océan. Et la dernière fois, je tenais mon petit 3 mois dans les bras, il n'arrivait pas à dormir, et je respirais dans son cou. Et je me suis aperçu que c'était le bruit des vagues, en fait, la respiration d'un adulte, comme ça.

0: qui essaye de rassurer un enfant. Et je crois que c'est pour
1: ça.
0: Les
1: petits enfants, on a toujours des petits appareils. Il y a souvent les vagues, la mer et la respiration.
0: C'est vrai. Aussi. Maintenant, on peut déléguer ça à YouTube avec des bruits blancs et tout. Mais j'avais pas envie de déléguer ça à YouTube, ce moment-là, à 3h du matin. Ouais. Et je me suis dit, je vais être l'océan pour mon enfant. Et je crois que c'est pour ça que l'océan nous fascine autant en tant qu'adulte. Ça nous rappelle ce moment quasiment utérin où on était nourrisson et où un adulte nous soufflait dans le cou pour nous rassurer.
1: J'adore cette phrase. Je veux être l'océan pour mon enfant. Ouais, franchement, elle est très belle.
0: Ah, ben, je suis romancier.
1: Et Toulousain. Baptiste Beaulieu, l'homme qui choisit la douceur. Vous pouvez vous le procurer le plus rapidement possible. C'est pas remboursé par la Sécu, mais c'est super. Ça
0: merci
1: fait
0: beaucoup, Eric.
1: Bon, on va quand même se parler de Toulousain un petit peu plus. Parce que moi, ce côté chauvin, ça m'intéresse. Comment on peut être chauvin à ce point-là? Alors, parlez-moi de ce Toulouse qui vous plaît tant. Et parlons peut-être de cette gastronomie. La saucisse de Toulouse?
0: La saucisse de Toulouse, le cassoulet.
1: Castelnaudarien.
0: Mais c'est, vous voulez bien manger, venez à Toulouse.
1: Le confit de canard?
0: Mais tout est, alors, je dis pas que tout est, sur le plan sanitaire, parfaitement nickel pour le corps humain. Ouais. Mais en tout cas, vous allez vous régaler.
1: Vous êtes un ambassadeur de cette région. Il y a d'autres endroits à proximité. On n'a pas parlé de Gruissan, moi j'adore, ou Narbonne.
0: Mais Gruissan, c'est génial. Narbonne, c'est super. Mais Toulouse, c'est mieux.
1: Bon, attendez, il y a Le Cat aussi.
0: Le Cat, c'est super. J'y allais aussi l'été. Il y a évidemment, il y a Argelès aussi.
1: Franqui.
0: Il y a Collioure, pas loin.
1: Collioure, c'est des plages de galets un petit peu. C'est des pierres.
0: Il y a Cordes aussi, Cordes-sur-Ciel, qui est magnifique. Vraiment, non, toute la région est incroyable.
1: Bon, cette région-là, il y a aussi la région de Biarritz, vous l'avez dit, Bayonne.
0: Mm-hmm.
1: On sait y faire la fête mieux qu'à Toulouse?
0: Oui.
1: Ah oui, vous dites oui, évidemment, il faut bien la fête.
0: Alors, pas mieux qu'à Toulouse, sans doute.
1: La fête de Bayonne.
0: Mais oui, il y a de quoi se régaler si on est un fêtard, si on n'est pas un fêtard. Et quoi qu'on aime, je pense qu'on peut le trouver dans la région du Sud-Ouest.
1: Ouais, Bidart, anglais.
0: Oui, aussi, bien sûr. Enfin, moi, tout ce qui touche à l'océan, de toute manière, pour moi, c'est un lieu de.
1: J'ai bien compris. Oui.
0: On peut se ressourcer.
1: Alors, j'avais noté la croustade aux pommes, c'est de chez vous, ça?
0: Oui, avec évidemment la chocolatine. Ici, vous dites.
1: Oui,
0: pas
1: alors
0: au
1: là,
0: chocolat.
1: Ça c'est le grand débat. Là. Alors là, mais c'est non, avec les auditeurs, il y en a qui vont bondir, il y en a qui vont dire, il a absolument raison.
0: Eh ben,
1: moi, je suis team pain au chocolat.
0: Mais je suis désolé, mais un pain au chocolat, c'est du pain avec du chocolat.
1: Alors écoutez bien, monsieur Beaulieu. Ça va pas se passer comme ça. Parce que chocolatine, pour moi, c'est. Non, c'est pas ça.
0: Mais pourquoi enlever ce mot? C'est toujours bien quand la langue, elle a un mot de plus.
1: Vous parlez l'occitan?
0: Non.
1: Ah oui, vous
0: non,
1: faites
0: non.
1: Le malin. Et la fenêtra, c'est le fenêtra toulousain, je connais pas du tout ça.
0: Oui, il y a tout un.
1: Un gâteau typique.
0: Un lexique en Occitanie. Et puis, du coup, évidemment, c'est des souvenirs d'enfance. Vous savez, on sort de l'école, la petite récompense avec papa, maman, c'est de passer chez la boulangère du coin, avoir sa petite croustade aux pommes.
1: Vous avez une boulangerie? Elle est où, votre boulangerie à Toulouse?
0: Ah, moi, ma boulangerie, elle est place Saint-Aubin. C'est Gentina, ça s'appelle.
1: Et il y a l'accent qui revient tout de suite. Hein,
0: ah, mais je veux leur faire de la petite pub à Saint-Aubin, à Gentina. Oui. C'est une super boulangerie, pâtisserie. Le gars, il est super.
1: Et la France? Parce qu'on s'est un peu baladé, mais vous me dites, la France, elle est superbe, il n'y a pas que Toulouse. La France, vous la trouvez comment, cette France que vous visitez d'ailleurs à travers vos tournées, les librairies, tout ça?
0: Je suis très chauvin, j'adore mon pays. Je trouve que c'est un pays formidable et il suffit d'aller à l'étranger quelques semaines pour se souvenir pourquoi on a un pays qui est merveilleux.
1: Vous faites partie de ces gens-là.
0: En
1: allant plus loin, vous dites, c'est quand même bien chez nous.
0: Bah, ne serait-ce que sur le plan de la santé, vous parlez à 2-3 personnes à l'étranger, vous vous rendez compte qu'on est quand même ultra privilégié en France. Et puis, il y a aussi ce truc de, moi, en tant que romancier, c'est vrai que quand on part à l'étranger, on s'aperçoit qu'il n'y a pas de librairie. On en voit très peu des librairies à l'étranger. En France, il y en a à chaque coin de rue et c'est une merveille et c'est une chance de vivre dans ce pays-là avec cette exception culturelle-là. Quoi.
1: Vous écrivez où? Vous avez des lieux d'inspiration comme ça pour écrire?
0: Oui, moi j'écris jamais chez moi parce que chez moi c'est le lieu du repos et donc je vais toujours écrire au même endroit, un petit café au milieu de la librairie en Blanche, il y a un petit café et j'aime bien écrire au milieu des livres et puis dans le brouhaha, moi j'ai besoin du brouhaha pour écrire.
1: Alors, Ombre Blanche, on va la reciter parce que vous l'avez citée tout à l'heure. C'est l'une des plus vieilles librairies indépendantes et elle est à Toulouse. On aurait pu parler de la cathédrale Saint-Étienne, on l'oublie pas.
0: Elle est magnifique, les vitraux sont incroyables.
1: On n'aura pas.
0: J'espère que la ville de Toulouse va m'envoyer un petit chèque.
1: La médaille de la ville, quand
0: il faut
1: même,
0: qu'il m'envoie un petit chèque avec la pub que j'ai faite.
1: Et puis Airbus, quand même, quand on lève les yeux au ciel, c'est les avions, c'est Toulouse-Blagnac.
0: C'est le génie français là qui s'exprime.
1: Oh, le génie français. Bon, évidemment, allez, je vais vous faire plaisir.

0: Ben oui, Nougaro.
1: Normal.
0: Normal.
1: Un dieu là-bas.
0: Un dieu là-bas.
1: Merci Baptiste Beaulieu.
0: Merci Eric.
1: C'était un beau voyage. On n'a pas trop bougé de Toulouse, mais bon, non, j'exagère. C'est vraiment bien promené. Bravo pour votre carrière de médecin et de romancier. L'homme qui choisit la douceur, le spectacle aussi à Paris autour d'un autre roman en ce moment au Théâtre Le Pic jusqu'en décembre avec Régis Vallée. Et puis L'homme qui choisit la douceur chez l'Iconoclaste, c'est votre roman. J'étais ravi vraiment de vous découvrir, d'en savoir un petit peu plus en tous les cas sur vous. Et puis je vous dis à très bientôt.
0: Merci Eric.
1: Merci docteur. J'adore avoir un médecin avec toi tous les soirs. Revenez demain. Ici.fr pour écouter l'émission. On se retrouve très vite, vous l'avez compris. Passez une belle soirée. Salut.
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1: Et Quincy Jones avec I No Corrida, sur Ici.

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1: Passez une excellente soirée, merci d'écouter. Ici, il est 21h. Profitez bien et montez le son avec Laurent Petit-Guillaume, mais 100% années 80.
2: Bonsoir à tous, très heureux de vous retrouver comme chaque soir pour une petite balade dans les années 80. Quand à défaut de SMS, on s'envoyait des fax. Quand à défaut de mail, on s'écrivait des lettres. Eh ben oui. Allez, ce soir, ça commence comme ça.

0: Haute-Lavoine avec le parking des Anges.
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0: Un beau succès pour Marc Lavoine, c'était en 1986. Le titre restera classé dans le top 50 19 semaines. Marc Lavoine qui s'apprête à sortir un nouvel album en novembre, constitué de 16 duos et de 4 chansons inédites, avec entre autres un Barbara Pravi, Clara Luciani ou encore Louane. Il repartira en tournée formule piano-voix accompagné du pianiste Alain Lanty à partir de 2027. Vous savez tout ? Tout de suite, David Bowie, Modern Love.

C'était Sandra avec In the Heat of the Night. Elle a démarré sa carrière dans les années 80. En 85, on la connaît déjà grâce à une certaine Maria Magdalena. Et là encore, grâce à In the Heat of the Night, elle fait danser l'Europe entière. Sandra est devenue une icône en Allemagne, son pays d'origine, où elle continue de se produire sur scène très régulièrement. Lui aussi, il est né musicalement dans les années 80. En 88, pendant 2 mois, il est numéro 1 du top 50 avec N'importe quoi, c'est le titre. C'est devenu l'un des plus populaires chanteurs français, et il s'agit bien sûr de Florent Pagny.

0: Tina Turner, c'était Private Dancer. Bon, alors là, on touche à la perfection avec ce titre mythique extrait de l'album légendaire Private Dancer qui a relancé la carrière de Tina après son passage à vide et surtout après sa séparation avec Ike Turner, son ex-mari un peu violent. Private Dancer, un titre composé et écrit par Mark Knopfler, guitariste et chanteur de Dire Straits. Dans un instant, encore du lourd. Easy Lover, Philippe Bellet et Phil Collins arrivent.
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0: Cocker, You Can Leave Your Hat On.
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0: Allez, ne mentez pas, vous aussi, vous avez pensé à une scène mythique de cinéma en écoutant ce classique de Joe Cocker. Ou alors, vous n'avez jamais vu le film 9 semaines et demie. Hein. Film sympa, mais surtout rentré dans la légende grâce à une scène de striptease de la sublime Kim Basinger devant Mickey Rourke sur la musique de You Can Leave Your Hat On. Dans ce cas-là, je vous laisse pianoter sur votre clavier. Merci YouTube. Allez, on se calme et on revient à la musique sans images. France Gall, la chanson d'Azima, tout de suite. Quand le...

Tertignac et les visiteurs, c'était ces idées-là. On est en 1987, c'est juste après la séparation du groupe Téléphone. Jean-Louis Aubert et le batteur Richard Kolinka sortent l'album Plâtre et Ciment. Et de son côté, Louis Bertignac et Corinne Marieno, la bassiste de Téléphone, fondent les visiteurs. Ces idées-là et leur premier succès. Allez, retour au début des années 80 en Angleterre avec Tears for Fears, leur premier tube Mad World.

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1: Le petit tour dans les années 80, c'est tout pour aujourd'hui. Mais je vous rappelle que notre rendez-vous est quotidien. Alors dans un instant, place à la chanson française, 100% chanson française. À demain, vous écoutez ici votre radio. Il est 22h.
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5: Les Beatles chantaient.
3: Johan Guérin.
5: Un truc qui me colle encore au cœur et au corps. It's been a hard day's night.
4: À l'époque, Voulzy galère. Son complice Alain Souchon lui lance un pari. Mixer leurs propres souvenirs avec les tubes des Beatles ou des Stones. Les deux acolytes s'amusent comme des fous et improvisent les paroles sur un coin de table. Mais Voulzy a peur que ce medley géant manque de créativité. Résultat, 4 millions d'exemplaires vendus à travers l'Europe.
5: Un truc qui me colle encore au cœur et au corps.
4: Ce qui n'était qu'un hommage nostalgique bricolé entre copains devient le premier grand mash-up de l'histoire de la chanson française.
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3: Mai 1990, Vanessa Paradis a 17 ans et pour son titre Tandem, elle doit travailler avec Renaud et Souchon, mais le destin s'appelle Serge Gainsbourg.
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3: En découvrant les musiques, le grand Serge flash. Il veut écrire tout l'album. Entre le vieux lion et la jeune louve, le studio devient un ring. Vanessa ne se laisse pas faire, elle recadre le maître rue de Verneuil dès qu'une rime est trop facile. Gainsbourg en sortira une phrase mythique : Paradis, c'est l'enfer.

0: ses étincelles naît le titre Tandem, place à une femme qui s'affirme. Jean-Baptiste Mondino sublime le tout avec un clip en noir et blanc, électrique et ultra sexy.
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7: Vous avez lu l'histoire de Jesse James ? Comment il est mort? Ça vous a plu, hein? Vous en demandez encore?

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2: Bonjour Adi Schatz, je suis Béatrice Duchin, je vis à Saint-Martin-de-Seignanx. Je suis native des Hautes-Pyrénées, de l'Annemezan plus exactement. Je suis donc présidente de l'association Esquirotte. Cette association a été créée en 2012 suite à la création, à l'ouverture de la filière bilingue français-gascon à Saint-Martin-de-Seignanx. Et c'est une association qui a pour vocation de promouvoir la langue et la culture gasconne et de la rendre visible. Merci de me passer le micro.
3: Parlez-moi un petit peu de votre première liaison à la culture occitane.
2: Ma première liaison avec la langue et la culture gasconne, elle a commencé dès mon plus jeune âge à l'occasion d'une réunion de famille chez mes grands-parents, puisque nous étions une famille nombreuse et que mes parents, mes oncles, mes tantes, mes grands-parents parlaient gascon. L'ouverture aux autres est arrivée très tôt chez moi. J'étais membre du comité des fêtes de la Moi, je viens de Bigorre et j'ai énormément de connaissances autour de moi. Je me souviens quand j'étais jeune et quand j'étais au lycée, et j'ai présenté l'option occitan au lycée. Nous étions nombreux en cours d'occitan et beaucoup la comprenaient parfaitement parce qu'ils habitaient dans des villages, dans des communes rurales ou à la maison, et ben, ils vivaient encore avec les grands-parents et ils ne parlaient que gascon à la maison. Moi, c'était difficile parce que je commençais déjà à la perdre. Mes grands-parents n'étaient plus là. On ne la parlait pas trop à la maison, mais ceux qui vivaient encore proches de leurs grands-parents, c'était la langue de la maison. C'est une langue qui est très très proche de l'espagnol. Les concordances des temps se construisent comme en espagnol. Pour apprendre l'espagnol, c'est un plus. Et moi, j'ai toujours été très attentive à cette langue parce que je la trouvais belle. Et même si je ne la comprenais pas, je la trouvais jolie parce que souvent, à travers cette langue, ils racontaient des histoires, des légendes et tout le monde riait. C'est une langue qui a ravivé beaucoup d'émotions parce que justement, quand nous avons créé cette filière et que j'ai commencé à entendre les enseignants parler cette langue, elle m'a projetée chez mes grands-parents dans mon enfance, en fait. L'enseignement bilingue à Saint-Martin-de-Seignanx se fait à l'école publique. C'est une offre de l'éducation nationale.
3: Est-ce qu'il y a beaucoup d'élèves?
2: Oui, à Saint-Martin-de-Seignanx, l'enseignement bilingue commence dès la petite section jusqu'au CM2. Et on a la chance à Saint-Martin qu'elle soit suivie au collège. L'histoire géo s'enseigne en gascon et il y a également le cours de langue en gascon. Très vite, nous avons mis en place les cours d'enseignement pour les parents, les cours adultes. Et donc, nous avons, dès la première année, eu beaucoup de parents.
3: Puisque vous êtes président de l'association Esquirotte, quels actes concrets proposez-vous pour promouvoir cette langue gasconne?
2: Nous avons commencé par les cours de langue. Ensuite, nous avons proposé des cours de chant en polyphonie. Je chante au Conservatoire des Landes, au département Trad. Et puis, nous avons mis en place des événements. Ça fonctionne de plus en plus. Les collectivités territoriales ici nous soutiennent.
3: Béatrice Duchin, présidente de l'association Esquirotte à Saint-Martin-de-Seignanx.
2: Oui.
3: Avant de vous dire adieu, allez-vous me donner l'eau de la radio qui vous a tendu le micro aujourd'hui?
2: Je crois que c'est Ici Gascogne.
3: Et comment ça se dit en gascon?
2: Ici Gascogne.
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4: L'attraction ouvre ses portes, on va rentrer dans une première salle. Et déjà, quand on vient de dehors et qu'il fait 2 degrés, on est content de retrouver un peu de chaleur. Ce qui est assez incroyable, c'est qu'on traverse plusieurs salles avec plusieurs ambiances. On va pouvoir voir de nombreuses plantes, sentir, interagir en parlant. Et on va voyager à travers un jeu de lumière, un jeu de mapping assez incroyable. Et franchement, je l'avoue, c'est assez bluffant.
5: Transférons l'énergie récoltée vers les serres via le système racinaire de mes plantes. Au rendez-vous de l'autre côté. Je sens que ça va être spectaculaire.
4: Alors pour ceux qui ont déjà eu l'occasion d'aller au bassin des Lumières à Bordeaux, on est un petit peu dans ce même univers. On va voyager dans une serre éclairée avec un mapping qui va interagir aussi en fonction de nos pas. Et ça, c'est plutôt sympathique. On marche, la lumière s'éclaire au sol, les murs sont éclairés avec des décors paradisiaques, fleuris. Et franchement, c'est extrêmement bluffant. Allez, on quitte la serre pour un autre monde, un autre univers. Direction la toute dernière salle où là, normalement, J'avais eu l'occasion de venir dans les coulisses lors de la construction de l'attraction il y a quelques semaines. Là, on va se retrouver face à un arbre imposant et il va falloir lui redonner vie en tapant en rythme sur des énormes tambours qui ont été mis à disposition. Et ça, je suis persuadé que ça va plaire aux petits, mais aussi aux grands. Ok, donc là, je vais me greffer avec une famille. On va taper à fond sur le tambour. En fait, à chaque fois qu'on donne une impulsion sur le tambour, ça envoie de l'énergie dans l'arbre, l'arbre prend vie. Et pour le reste, je vous laisserai le découvrir par vous-même, mais c'est, faut le dire, assez magique. Est-ce que je peux vous demander qu'est-ce que vous en avez pensé ?
6: Franchement, c'est super top, c'est une belle expérience, c'est très joli.
4: Ça vous a plu ?
7: Ça change beaucoup de toutes les attractions qu'on peut voir. Partout en fait, et là c'est vachement ludique même pour les enfants, c'est très visuel, le fait de à la fin de taper sur les tam-tam, franchement c'est juste génial.
4: Est-ce que ça vous a plu les filles ?
8: Oui.
4: Pourquoi ça vous a plu ?
8: Parce que en fait les plantes elles nous avaient suivies et c'était trop bien, on a beaucoup aimé et voilà.
4: Bon ben voilà, je vous l'avais dit, ça marche sur les petits, ça marche sur les grands. Maintenant il vous reste plus qu'à venir ici au Futuroscope pour venir découvrir La Serre des Mondes, c'est l'une des deux nouvelles attractions de cette saison 2026, la 39e pour le Futuroscope. Bon, je vous souhaite quand même qu'il y ait un peu plus de soleil qu'aujourd'hui. Quoique, franchement, pour aller dans la Serre des Mondes, vous serez quand même content de retrouver un peu de chaleur.
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9: Nous sommes en mai 1970, le 17 précisément, un dimanche ensoleillé et non un lundi au soleil. Et Claude François roule à vive allure, pressé de rejoindre Nîmes. Il s'écoute un live d'Elvis Presley. Well, it's one for the money, two for the show,
10: three to get ready and I go. Dans la voiture, il y a 8 haut-parleurs tout autour, donc vraiment, j'étais entouré par le son, j'adore ça.
9: Quand soudain, son pneu éclate à hauteur de Bédarrid. À l'époque, le chanteur raconte son accident dans une interview fascinante tirée de l'émission de radio Bande à part que Lina a archivée.
10: Quand la roue a explosé, l'arrière s'est présenté vers l'avant et la gauche de la voiture se soulevait pour culbuter, pour faire les tonneaux. Je me suis donc retrouvé de face à l'autoroute, donc de nouveau, et là j'ai re-ralenti. Dès que c'est représenté de nouveau en tonneau, j'ai re-accéléré, ainsi de suite, jusqu'à peut-être 100-110 à l'heure. Alors mes bras étaient mous pour conduire la voiture, et elle s'est arrêtée net, le retour m'a projeté la tête dans le volant.
9: Sa voiture traverse les 4 voies de l'autoroute et finit sa course dans un fossé de l'autre côté de l'autoroute A7. Conscient mais sonné, l'artiste est un miraculé. Nous sommes alors 8 ans avant l'épisode de la baignoire fatale. Il n'aura qu'un nez cassé, nécessitant par la suite une rhinoplastie.
10: C'est pas le cartilage qui s'est cassé, mais l'os entre les deux yeux. Alors là, quand j'ai vu ça, j'ai donné un coup de poing dans le miroir, j'ai donné des coups de poing partout, j'ai piqué ma crise de... J'ai pas de chance.
9: Claude François sortira 2 ans plus tard, le lundi au soleil.

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1: Bonjour à tous, je suis frère Jean-Michel, je suis au monastère de l'abbaye de Belloc, j'ai 69 ans.
2: Ben bonjour, alors vous nous recevez dans un endroit qui est important dans le monastère pour vous, on est dans la bibliothèque.
1: La bibliothèque c'est un lieu important, les moines sont obligés de lire tous les jours.
2: Dans quel rayon vous allez le plus souvent vous?
1: Surtout dans le rayon de la Bible, un petit peu la philosophie.
2: Et donc Jean-Michel, on fait un peu le sérieux frère Jean-Michel, mais moi je vois des Astérix là-dessous là. Il n'y a pas que de la philo.
1: Ah non, il y a effectivement, Astérix, c'est de l'art. Hein.
2: Ben voyons. Vous avez été prêtre pendant longtemps. Qu'est-ce que vous gardez comme souvenir de votre vie de prêtre qui a duré 40 ans quand même en Creuse?
1: J'ai fait beaucoup d'enquêtes rurales.
2: Pourquoi des enquêtes rurales?
1: Alors, j'ai travaillé, si vous voulez, je vais dans une commune, par exemple. Eh bien, je vais rencontrer toutes les personnes qui sont des personnes de ressources, on va dire, au niveau de, je dirais, de l'organisation de la cité. Bon, je vais visiter les familles, les agriculteurs. Alors, quelquefois, ça fait bizarre parce que, bon, moi, je fais des enquêtes rurales pour connaître un peu le pays. Mais les gens, à l'époque, hein, quand ils me voyaient arriver dans les fermes, par exemple, ils croyaient, à cause des questions que je posais, que je venais pour des subventions. Alors, évidemment, à la fin de l'entretien, c'était une grosse déception de leur côté parce que j'avais rien à leur offrir.
2: Vous avez décidé à 60 ans de quitter la prêtrise et de redevenir moine. Pourquoi on choisit d'être en retrait à un moment donné?
1: En fait, je m'étais rendu compte que dans mon activité très pleine, j'arrivais pas à tout faire. J'avais des grandes ambitions, bien sûr, d'être proche de tout le monde, mais c'était impossible. Et donc, je me suis dit, mais comment être proche de chacun si je ne peux pas, à cause du temps, à cause des lieux, etc. Et donc, j'ai compris que, en fait, la relation principale, c'est la relation de l'intériorité, c'est-à-dire de l'écoute, de porter les personnes. Bon, c'est une question de foi, bien sûr, dans la prière, c'est-à-dire la méditation. Et du coup, on se sent beaucoup plus proche des personnes, beaucoup plus en résonance avec elles, et sans doute aussi avec une capacité d'énergie, d'encouragement. Voilà. Et de ce fait-là, beaucoup de personnes pensent aussi à moi, et donc on se communique énormément. Je n'ai plus de nouvelles relations. Par contre, j'approfondis toutes mes anciennes relations, et chacun se retrouve. Enfin, voilà, c'est très mystérieux. Hein. Je ne savais pas que ça allait se passer comme ça. Mais de fait, il y a une grande intimité qui s'est créée entre toutes ces personnes.
2: Dernière question. Vous, est-ce qu'en 40 ans de prêtrise, vous l'avez vu changer, cette société?
1: Ça n'a rien à voir. 40 ans, quand je pense les premiers temps que j'étais dans la Creuse, et aujourd'hui, ça n'a absolument rien à voir. Vraiment, vraiment. Par contre, ce que je constate, si vous voulez, c'est que les gens sont très soucieux de beaucoup de choses. Mais aussi, je crois qu'on est dans une société qui n'aide pas à pacifier les relations. Beaucoup de personnes insatisfaites. Voilà. C'est ça qui est un petit peu difficile, je crois.
2: C'est le vivre ensemble qui va apprendre. Ce que vous faites ici, vivre ensemble, vous êtes combien dans la communauté?
1: Alors, nous sommes 11 frères. Il y a aussi la communauté des sœurs, elles sont 8. Oui, on apprend, ben justement, on prend beaucoup sur soi. On est comme dans une famille, hein, ouais, c'est ça. En prenant sur soi, on apprend beaucoup sur les autres. On comprend que c'est ce chemin-là qui peut produire vraiment du vrai bonheur.
2: Merci beaucoup, frère Jean-Michel.
1: Merci à vous.
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3: Allez, suivez-moi, je vous emmène dans une entreprise à Ernée, c'est l'ère du relookage, entreprise qui donne une seconde vie à nos meubles anciens. David Hofzapfel, le directeur des lieux, m'accueille dans les ateliers qui se trouvent dans les anciens locaux d'une célèbre entreprise ernéenne.
4: C'est les anciens locaux Panard, pour les gens qui connaissent en Mayenne.
3: Vous êtes une petite dizaine dans des locaux qui sont immenses, j'ai l'impression qu'on peut jouer à cache-cache ici, on s'amuserait comme des fous.
4: Ah, c'est sûr, complètement, l'avantage, il y a où se tourner.
3: Bon, il n'est pas caché, on le voit bien, il y a l'un de vos salariés qui est là.
4: Alexandre.
3: Alexandre. Bonjour Alexandre.
5: Bonjour.
3: Bon, qu'est-ce que vous êtes en train de faire là?
5: Là je suis en train de reponcer un caisson de rangement. Donc il y a tout ce qui est bouchage du cintho, je suis en train de le reponcer, de relisser.
3: Qu'est-ce qui vous plaît vous Alexandre dans le travail du bois?
5: C'est la restauration, l'odeur du bois. C'est plutôt satisfaisant de pouvoir restaurer un vieux meuble qui date de très très longtemps par exemple. Et puis de le redonner vie quoi.
3: Parce que ça fait longtemps que vous faites ça?
5: C'est depuis que j'ai l'âge de 16 ans, j'ai 40 ans.
3: Chaque meuble est donc nettoyé, parfois réparé, puis poncé, on l'a entendu. Ensuite, pour qu'il soit mis au goût du jour, il change de couleur. Avec David, nous allons dans une autre partie de l'atelier.
4: Voilà, on change de pièce. Donc là, vous êtes sur la partie cabine de peinture où il y a notre peintre Thomas.
3: On change d'odeur un peu parce que c'est vrai qu'on avait la bonne odeur du bois. Là, je vais pas dire que j'aime pas, mais c'est moins agréable au nez.
4: C'est moins agréable, mais c'est ce qui fait la beauté du travail. Et là, on est sur toute la finition de que ce soit meuble. Là, Thomas est en train de finir une chaise.
3: C'est quand même assez incroyable de regarder la métamorphose de certains meubles, parce qu'il y a des meubles, ils arrivent ici, c'est un petit peu le meuble de la grand-mère ou du papy.
4: Bien sûr.
3: Et vous en faites quelque chose très déco, très actuel.
4: Alors on en refait déjà quelque chose de très déco, et c'est surtout qu'on garde très important aussi la qualité de base, parce qu'en règle générale on travaille sur des meubles en chêne, en merisier ou autre essence de bois, donc il y a quand même une certaine qualité au point de départ.
3: On va se rapprocher de votre salarié qui est en train de peindre. Il a une cabine, il fait ça avec un pistolet, c'est plus facile qu'au pinceau.
4: Oui, et puis c'est Thomas, c'est notre Picasso, voilà, c'est la finition, c'est vraiment son dada, entre guillemets.
3: Non, il y a un Picasso mayennais, ça existe.
4: Ça peut exister complètement, c'est quelqu'un qui bosse très très bien.
3: Et là, ce sont des chaises qui sont en train d'être peintes.
4: Voilà.
3: Donc là, tout ça se fait sur l'ossature en bois. Et après, vous remettez l'assise.
4: Alors, on remet l'assise. On a un des salariés aussi qui fait que ça en termes de tapisserie. C'était une chaise paillée. Donc, on supprime le paillage. Et par la suite, il va y avoir une nouvelle garniture de chaises. Voilà.
3: Ah, donc ce sera du tissu alors plutôt.
4: Alors, du tissu, là, ça va être un sky. Mais on peut accorder plein de choses, que ce soit du tissu, du sky, de l'alcantara. D'une chaise ancienne, elle redevient moderne et à la fois neuve également.
3: Et avec ces chaises, il y a évidemment une grande table qui a été peinte également par votre Picasso, puisque c'est son surnom. Et j'observe ça avec beaucoup d'attention. Ah ben, j'ai mis mon doigt, je crois que c'était pas sec en fait.
4: Oui, ça vient d'être terminé tout juste, donc faut faire attention au doigt.
3: Ben, vous dites c'est pas grave, on voit quand même la marque de mon doigt.
4: Oui, non, c'est pas grave, on va le refaire après, vous souciez pas.
3: Et je vous rappelle que ce week-end, c'est un événement ici Mayenne, il y a le salon Maison et Déco à Espace Mayenne à Laval.
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6: Dans Minute Papillon, Thierry, on réveille vos souvenirs dans le Morvan et on fouille dans vos greniers à la recherche de tous vos films oubliés. Vous avez peut-être au fond d'une vieille malle, cachée dans un tiroir ou enfouie dans des cartons poussiéreux, un peu de la mémoire de votre village, des usages de votre région. Ces quelques instants de vie témoignent d'une époque, de la façon dont les gens d'ici grandissaient, se mariaient, s'amusaient. Les films de vacances, des fêtes de village, de réunions de famille, les événements de la paroisse, les films d'entreprise, les compétitions de quartier, tout parle de notre histoire.
7: À la vôtre, les enfants.
8: Allez, salut les petits.
7: Allez.
6: L'association OVNIBUS collecte, numérise et valorise les films amateurs. Tout est expliqué sur son site et sa page Facebook. Des bobines Super 8, des cassettes VHS, des bandes magnétiques, les archives que les habitants apportent sont restaurées, puis seront présentées lors d'une projection publique accompagnée de musique. L'initiative a pour objectif la sauvegarde du patrimoine local menacé par l'obsolescence des supports. Nos vieilles cassettes ou nos vieux films se détériorent. Les habitants peuvent choisir de verser leurs films aux archives départementales ou de les conserver après leur numérisation. À travers cette opération, vos petites histoires de la vie quotidienne entrent dans notre grand récit collectif. Vos souvenirs sur celluloïdes alimentent notre mémoire commune au lieu de se perdre au fond d'un grenier et de disparaître à jamais. Les

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1: Bonjour. Arnaud, ma passion, c'est les taureaux. Tous les taureaux. L'amour du taureau. Le taureau Camargue, le taureau espagnol, qu'il soit dans l'arène, dans les champs, dans la rue. Je l'adore dans toutes ses formes.
2: Est-ce que vous vous êtes posé la question pourquoi j'aime le taureau ?
1: Ben, j'y suis venu petit à petit. En fait, mes parents m'ont amené il y a très longtemps dans ma jeunesse dans les arènes de Nîmes, à l'époque encore où on pouvait voir le sixième taureau gratuitement. On ouvrait les portes et je me suis pris de passion pour ça. Et petit à petit, j'ai appris ce qui était cet animal. D'abord le taureau espagnol, puis après le taureau Camargue.
2: Qu'est-ce qui représente pour vous le taureau ?
1: Mais la sérénité, la force, et puis cet esprit de combat qu'il a toujours, qui est inné chez lui, et cette résistance qu'il peut avoir partout, contre le climat quand il est dans le champ, mais aussi dans l'arène ou avec les raseteurs. Maintenant, le plus grand plaisir est quand même de le voir dans son champ, évoluer dans son territoire, puisque c'est là où on voit qu'il est le plus majestueux.
2: Vous auriez aimé être éleveur de taureaux ?
1: Alors, j'ai approché des éleveurs de taureaux et je sais tellement comme c'est difficile. Sincèrement, je m'en vois pas les capacités. Oui. C'est comme toute passion, on aime s'en approcher le plus près possible. Donc, rêver d'un jour élever des taureaux, bien sûr, mais sincèrement, c'est vraiment vraiment très compliqué.
2: Le taureau, il est fascinant. Alors, il fait peur. Il est fascinant. Vous avez lu des livres sur le taureau parce que dans la mythologie, il y a toujours des bêtes à cornes.
1: Oui, tout à fait. Beaucoup de livres, à la fois sur la course camarguaise, à la fois sur la corrida, mais aussi sur le taureau. Et ce qui est fascinant, c'est tout ce qu'il peut être, lui, dans ce qu'on en fait en tant qu'élevage, et la force qu'il représente. Parce que après, c'est la relation à la fois à la corrida avec la mort, et qui peut gêner, et je l'entends, mais aussi l'agilité qu'on peut retrouver dans la course camarguaise. Il a toutes ses facettes, le taureau.
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3: La place du village, c'est notre rendez-vous quotidien avec les frères Jean-Noël et Philippe de Paris à la rencontre des Savoyards et Hauts Savoyards. Et aujourd'hui, c'est Philippe qui est avec nous. Philippe, vous nous racontez une très étonnante visite sous terre à Ugine.
4: Ah oui, on est à Ugine, en Savoie, et c'est une rencontre absolument étonnante. Et ce jour-là, on est accompagné par Rudy Lauberton, qui nous fait pénétrer, Laurent, carrément sous la montagne. En fait, nous sommes dans des tunnels de la guerre. Il nous conduit dans des abris anti-aériens de la Seconde Guerre mondiale. Des abris construits juste avant la guerre. Et comme il nous dit, comme on avait des usines sidérurgiques juste à côté, les avions pouvaient les bombarder. Voilà pourquoi il y a des tunnels. Et là, il nous conduit dans un tube qui lui appartient, 90 mètres de long, 2,50 mètres de diamètre. Et il nous dit là, on est juste au-dessous du centre-ville d'Ugine. Juste au-dessus de nous, on a même le musée du Crécherel. Et c'est là que Rudy nous explique qu'il a un jour décidé d'occuper ces tunnels. Il avait pourtant déjà entendu que ces tunnels avaient déjà servi de cave à affinage pour les bons fromages de chez nous.
3: Bon, le suspense a assez duré, Philippe. Qu'est-ce qu'il y fait exactement ?
4: Eh oui, qu'est-ce qu'il y fait ? Et c'est là qu'il nous fait découvrir une étonnante ferme, l'Aubricole. Tenez-vous bien, l'Aubricole.
3: Ah oui.
4: Et oui, Rudy élève des vers. Il y cultive aussi des endives et des champignons. Et là, il nous raconte comment il a découvert la lombriculture. C'est l'élevage des vers de terre, hein, pour mettre dans les lombris composteurs. Vous avez peut-être ça chez vous.
3: À la différence de vous, vous voulez descendre les vers.
4: Vous voulez descendre. Et il s'agit donc de ces déchets organiques, le compost, vous savez tout ce que c'est. Oui. Et donc, il va récupérer le terreau, mais aussi, tenez-vous bien, le jus fait par les vers, qui dit-il, c'est le meilleur engrais naturel, le jus de vers. Nous, on ne savait pas trop ce que c'était. Et bien, ce sont ces vers de terre que vous mettez justement dans votre compost. Il y a aussi le jus, il ne faut pas l'oublier. Et Rudy nous explique que le vers l'occupe surtout l'été, parce que l'hiver, qu'est-ce qu'on en fait des vers ? On n'en fait rien. Et pendant l'hiver, il s'est donc mis à cultiver des endives. Et puis, donc, du mi-novembre jusqu'au mois de mars. C'est vrai que pour que l'endive soit bien blanche, nous dit-il, pour qu'elle n'ait pas d'amertume, elle doit rester totalement dans le noir. Et là, c'est l'endroit idéal.
3: Alors, les vers, l'endive, mais il y a aussi les champignons.
4: Eh oui, les champignons, des amis du noir aussi. Ils cultivent les fameux rosés des prés, mais aussi la pleurote. L'endroit est parfait, nous dit-il, 15 degrés, 85% d'humidité. Et là, il nous fait quelques confidences. Le champignon de Paris pousse sur du fumier de cheval, la pleurote sur du peuplier broyé, et le fameux shiitake, ce champignon étonnant, sur du chêne broyé. Le shiitake, vous savez qu'il a des vertus magiques, il fait pousser les dents, pousser les cheveux, et empêche de vieillir.
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5: Itzel, adieu.
6: Adichat.
5: Des kebas par là.
6: Par Moïdi, qui a Mathieu Animaus, d'où Yuka. Et un hate, qui est pro-intelligent, a ubri la porte. Et qui a tué Atloumé Lapi et 13-4.
5: Nous.
6: J'ai plusieurs animaux, dont un chien. Et il est assez intelligent pour ouvrir une porte. Et il est allé attraper mon lapin, qu'elle avait marré trop bête à cause de Lapi.
5: Qui a eu une histoire triste, non?
6: Car le meilleur purement animal de compagnie à Castelapi. C'est mon premier animal de compagnie, ce lapin. Mais en fait, avant, le purement, car il a eu haute pèse, mais ce n'a même pas se barré de la porte à clau. Et que la maison qu'il y a à la campagne de Cop, enfin, c'est un peu dit qu'il y a un regret, mais ce de Cop, le cas qu'il y a une rate, le duja au Kuni, qu'il avait mis 4 dans ce Kuni, qui a même, enfin, qui sont suspendus, c'est sage. Et d'un coup, qui avait mis 4 au meilleur, et Luca Adar qui se trouve. Dans le jardin, on a des clapiers sur plusieurs étages, et du coup, on a mis le lapin sur le plus haut. Comme ça, le chien, au début, juste il allait le voir, mais après, il pourra le faire. Quoi.
5: C'est mieux pour lui. Et pour toi aussi.
6: Oui, carrière triste.
5: Mercès, Adichat, adieu.
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2: Moteur!
3: Allez, on
4: c'est toi le texte, c'est ma France, hein. C'est moi qui l'ai dit tout le temps.
5: Action! Je passais le plus clair de mon temps au cinéma Le Star.
6: Coupé! Elle était bien celle-là.
7: Poupoupidou!
8: Juillet 1989, Yves Robert pose sa caméra à Marseille pour réaliser son prochain film, Le Château de ma mère. De retour dans ses collines du Garlaban, Marcel découvre l'amour et ses premiers chagrins. Se rendant désormais tous les week-ends à la Treille, la famille Pagnol emprunte un raccourci traversant des domaines privés. Jusqu'au jour où un garde, intransigeant, les prend en flagrant délit.
9: Les marins connaissent l'appel du large. Moi, je venais de ressentir l'appel des collines. Oui, elle m'appelait auprès d'elle, mes chères collines.
10: Garlaban, Taoumé, tête rouge, je vous salue.
8: Après avoir réalisé La gloire de mon père, Yves Robert enchaîne directement avec le tournage du Château de ma mère, la suite des souvenirs d'enfance de son ami Marcel Pagnol. C'est d'ailleurs ce volume que, 30 ans plus tôt, l'écrivain pensait adapter lui-même au cinéma, espérant en faire son dernier film.
11: Dans La gloire de mon père, ce sont des notations, il n'y a pas une grande intrigue, il n'y a pas d'événement dramatique. Tandis que dans Le Château de ma mère, il y a un élément dramatique, n'est-ce pas, qui suffit, à mon avis, pour porter un film. Lorsque nous traversions les châteaux d'autrefois, et que le garde nous avait surpris, et ça a été chez nous une tragédie, n'est-ce pas ? Mon père s'est vu révoqué, s'est vu perdu d'avance, et puis ça s'est très bien arrangé. Je l'ai même acheté, ce château, il y a fort longtemps. J'avais l'intention d'y faire la cité du cinéma. Mais c'était au début de la guerre. Je n'ai pas pu le faire, et quand la guerre a été finie, je me suis trouvé trop vieux. Je vais tourner là-bas, et il faut que je me hâte, parce que on va construire un lotissement. Ce qui fait qu'il n'y aura plus le paysage qui est actuellement très beau, très simple et assez désert.
12: Mais on va arracher la chaîne.
13: Malheureux. Mais ce serait une effraction.
14: Eh oui, c'est... une effraction, ça peut valoir dans les 3 mois de prison. Et calme, ma stock.
8: Et si Pagnol n'aura pas le temps de faire ce dernier film, le château de la Buzine, lui, renaîtra de ses cendres, un demi-siècle plus tard, pour devenir un lieu dédié au cinéma. Mais qui ne figure pas dans l'adaptation d'Yves Robert, lui préférant, pour représenter les domaines privés traversés par la famille, le château d'Astros, dans le Var, à Vidauban, et le château de la Gaude, à Aix-en-Provence.
9: C'est seulement quand je le vis par-dessus la haie que je reconnus le château, celui de la peur de ma mère. Oui, c'était là. C'était bien le canal de mon enfance. Je refis lentement le chemin de mes vacances de petit garçon et les chères ombres du passé marchaient auprès de moi.
8: Le château de ma mère se clôt sur un épilogue mélancolique, poignante élégie au temps qui a passé. Pagnol y fait vibrer les cordes d'une gravité à laquelle il a rarement habitué ses lecteurs.
9: Telle est la vie des hommes. Quelques joies très vite effacées par d'inoubliables chagrins. Il n'est pas nécessaire de le dire aux enfants.
8: Comme les souvenirs d'enfance de Pagnol, les deux films d'Yves Robert sont un succès, avec plus de 10 millions d'entrées, et offrent une nouvelle dimension au mythe qu'avait déjà édifié l'écrivain pour son cher Garlaban, la montagne magique de son enfance, et au chant d'amour pour son père et sa mère.
9: Mais de l'autre côté du temps, il y avait depuis des années une très jeune femme brune qui serrait toujours sur son cœur fragile les roses rouges du roi. Elle entendait les cris du garde et le souffle rauque du chien. Blême, tremblante et pour jamais inconsolable, elle ne savait pas qu'elle était chez son fils.
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16: Une flamme peut précipiter votre mort. Dans le Morvan, l'été, mieux vaut se méfier des feux follets. Ces flamèches bleutées, jaunâtres ou vermillons qui apparaissent comme par magie dans les zones humides. Dans le Morvan, ces petites flammes portent aussi le nom de Keller. Voilà l'une de leurs nombreuses frasques, racontée par Sandra Amani dans « Légende du Morvan » aux éditions Temps Impossibles. Bonjour ma chère Sandra.
17: Bonjour Charlotte.
16: C'est la fin de l'été, nous sommes dans le hameau de Saint-Agnan, dans le Morvan, à la ferme des Amants.
18: Il est minuit passé.
0: Une ombre surgit soudain de la vieille bâtisse au toit de chaume. Jean Garnier titube dans le noir. Il a trop bu. Mais la nuit est belle. Les étoiles éclairent le bois. Et puis il la connaît par cœur, cette forêt. Depuis le temps qu'il braconne pour attraper des lapins de garenne. Ce n'est pas encore la saison de la chasse, mais peu importe. Le braconnier part à la recherche de ses pièges dispersés dans ce petit bois du Morvan.
3: Au diable, les autorisations, les lapins de garenne sont bien meilleurs à cette saison. Dodu à souhait, oh, je vais me régaler.
0: Jean Garnier emporte avec lui sa gibecière crasseuse. Elle contient les restes de sa prise de la veille, les plumes d'un faisan. Arrivé à l'étang, le braconnier pose sa sacoche près d'un tronc mort. Il cherche son piège, sans remarquer la petite flamme bleutée qui danse derrière lui.
7: Et en voilà un avec qui je vais bien m'amuser cette nuit.
0: Cette petite flamme bleutée, c'est Keuler, un feu follet. Une créature diabolique qui s'amuse à poursuivre les morvandiaux pour les attirer vers le lac. Elle incarne les âmes les plus détestables de l'humanité. Cette nuit-là, Keuler s'était emparé de l'esprit d'un certain Pierre Parot. Voleur, menteur, radin, violent avec la Louise, sa moitié. Une femme en or qui doit être bien débarrassée aujourd'hui. Pierre avait été enterré la veille. Son âme avait maintenant soif de vengeance.
7: Cet idiot, il ne me voit même pas trop concentré à emporter sa nouvelle prise. Je vais pouvoir me venger du sale coup qu'il m'a fait hier pendant qu'on m'enterrait. Tu vas me payer les insultes que j'ai entendues sur ma tombe alors même qu'elle n'était pas encore recouverte. Et la Louise, ma bonne femme qui rigolait en douce, planquée derrière sa voilette, le braconnier, la veuve joyeuse, bande de salauds!
0: Tout à coup, le cadavre du lapin dans les mains, Jean le braconnier se retourna et aperçut la petite flamme bleue voler derrière lui. Comme il avait beaucoup bu au dîner, il crut qu'il rêvait. Alors il poursuivit sa route sans se soucier de sa présence. C'est alors que le feu follet se mit à voleter autour de Jean. Une fois devant, une fois derrière. Ébloui par la force de la petite flamme bleue, la panique s'installa dans l'esprit de Jean. À partir de ce moment-là, une force invisible l'obligea à suivre la flamme. Oublié le braconnage, Jean était devenu le prisonnier du feu follet.
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16: C'est l'un des plus grands mystères du Morvan, le feu follet. Il s'empare des âmes damnées pour tuer les étourdis qui se promènent la nuit dans les forêts ou près des lacs et des étangs. Voilà la suite de la légende Feu follet de Sandra Amani, publiée dans Légende du Morvan aux éditions Temps Impossible. L'âme de Pierre avait soif de vengeance. Le méchant bougre avait été enterré sans regret par sa femme et ce salaud de braconnier, Jean Garnier. Cette nuit d'été, Pierre attendait son heure pour mettre fin au jour de son ancien voisin. Son apparence de feu follet était bien pratique. Petite flamme bleutée discrète, mais dotée de pouvoirs puissants.
0: Jean était maintenant complètement envoûté par le feu follet. Il le suivait sans réfléchir au milieu du lac. Il ne se rendait même pas compte qu'il pénétrait dans l'eau. Autour du braconnier, quelques oiseaux de nuit fredonnaient une complainte. Le tonnerre grondait au loin et un vent sournois se levait, agitant l'onde. Alors le destin frappa.
12: Mais que m'arrive-t-il? Qu'est-ce que je fais dans l'eau?
0: Soudain, Jean, qui tentait vainement de s'échapper, se prit le pied dans une racine et trébucha.
7: Tu vas te noyer, sale gueux! Dans cette eau noire et sinistre, regarde-moi danser autour de toi. Tu es maintenant sous mon emprise, tu ne peux plus m'échapper.
0: Jean tenta de se relever, mais l'alcool ingurgité pesait lourd sur son estomac et détraquait son cerveau. Il tremblait de froid. Apeuré, Jean se roula sur lui-même et se retrouva dans le lac. Des éclairs illuminaient le ciel et la pluie commençait à tomber, brouillant sa vue. L'eau glacée saisit ses os. Il ne pouvait plus faire un geste. Le feu follet tournoyait à toute vitesse autour du braconnier. Sans s'en rendre compte, Jean s'enfonçait de plus en plus profondément dans les

0: Les feux follets du Morvan existent vraiment? Ils apparaissent dans les milieux humides chargés de méthane et de phosphine, des gaz produits par la décomposition de matières organiques. Mais leur pouvoir est impénétrable. Gardez-vous bien de rôder trop près des lacs et des étangs les soirs d'été, car vous risqueriez de vous faire envoûter par un feu follet.
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2: Moi, le plus dur à écrire en mots, c'est concessionnellement.
3: J'ai pas compris. Tu peux m'expliquer? On a tous rien compris.
2: Concessionnellement.
4: Bah moi, c'est aucun mot, sauf ceux où il y a deux lettres qui sont pareilles. Mais sinon, j'ai aucune difficulté sur les mots.
5: Ben, moi aussi, je suis d'accord. Je dirais anticonstitutionnellement parce que c'est le mot le plus long de la langue française. Et puis, en plus, c'est plus difficile que intergouvernementalisation.

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1: Et le cocktail américain, c'est quoi ?
2: C'est un cocktail grillé avec une sauce américaine, tomate, échalote, une pointe de cognac, du vin blanc. C'est un peu relevé.
3: Un déca,
4: pâté, jambon, c'est du cornet, gruyère, chantal, rosbif, jambon de pays.
5: Eh ben tout ça, ça va aller dans la blanquette.
2: Bon appétit.
6: Chartier, le temple vénéré de la gastronomie populaire à Paris, appelé Bouillon, a fait des émules ces dernières années. Pas moins de 12 bouillons se sont créés depuis 2019. Des indépendants, des groupes, Pigalle et République, Julien, Pharamond et autres. Mais c'est bel et bien Chartier qui tire son épingle du jeu en ajoutant deux bouillons à la maison mère du 7 de la rue du Faubourg Montmartre, à Montparnasse et Gare de l'Est, avec l'assurance de trouver dans les trois établissements le même menu à prix mini doux.
7: Aujourd'hui, nous aurons un saucisson à l'ail ou alors une salade de tomates pour 2 euros, un rôti de porc pomme normande ou bien une saumonette sauce poivre vert à 9,60 euros, une mousse au chocolat ou une coupe vanille chocolat, une glace, pour 2,80 euros.
6: Et c'est bien ça qui fait le succès des bouillons depuis 130 ans. Prenons l'exemple du navire amiral, le Chartier des Grands Boulevards. 325 places, 6 à 800 repas servis chaque jour dans un décor 1900. Rien n'a bougé sauf l'ajout du chauffage central. Imaginez il y a 100 ans, dans la salle de 25 mètres de long et 6 mètres de hauteur sous plafond, un énorme poêle à charbon au centre brûlait les clients qui en étaient proches et laissait geler tous ceux qui en étaient éloignés. Pour le reste, c'est de l'authentique et dès la porte à tambour franc, la magie opère.
8: Alors nous approchons, vous voyez, pour entrer, on va être obligé de pousser cette porte à tambour qui était posée en 1912 et qui a vu tous les clients depuis. Poussez fort, allez-y, nous allons entrer.
6: Et si l'on est bien dans ce premier quart 21e siècle, grâce à Chartier, on entre chez Balzac ou Maupassant. Et on doit ce privilège à Camille Chartier. Il suffit de se balader rue Racine, admirer la devanture du grand bouillon Camille Chartier, un joyau de l'art nouveau.
9: Vous êtes au premier étage du bouillon Chartier, au 3 rue Racine. C'est historiquement un bouillon Camille Chartier ouvert en 1906. On est allé jusqu'à environ 200 bouillons sur Paris à une époque. Ils ont été à l'origine très populaires et puis après sont devenus un petit peu plus bourgeois. Il y a eu différentes variantes qui ont été créées, toujours avec un souci du décor et un soin amené à l'esthétique. Hein. Le début du siècle, c'était l'apogée de l'art nouveau.
6: La devise de la maison Chartier, souvent copiée, jamais égalée. Pour preuve, cette altercation en 1900 entre Camille Chartier et Alexandre Duval, un autre grand patron de bouillon parisien. Chartier, un jour, va déjeuner chez son concurrent. Duval, le voyant rentrer chez lui, l'apostrophe d'un ton ironique. « Alors, Chartier, vous venez manger chez moi parce que c'est meilleur que chez vous ?» Et Camille Chartier de répondre « Eh non, parce que chez moi, c'est complet. »
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2: Quand on vient au monde dans une famille de marins, mais qu'on est passionné d'aviation, est-ce vraiment une surprise que l'on finisse par inventer l'hydravion ? Henri Fabre naît à Marseille le 29 novembre 1882. Marseillais par son père, mais dauphinois par sa mère. Madame Fabre est originaire de Limbin. Et la vie géographique d'Henri sera calée sur la répartition généalogique, puisqu'il passera sa jeunesse entre la cité phocéenne et le Grésivaudan.
3: Mais c'est à la campagne ?
4: Oui, c'est très chouette.
2: Très jeune, Henri est passionné par tout ce qui touche aux avions. D'ailleurs, à 14 ans, c'est depuis la falaise de Saint-Hilaire du Touvet qu'il s'amuse à jeter un petit planeur et à le voir descendre jusqu'à la plaine. Mais quand ton père est l'eau, que tu es le vent et qu'il n'y a pas le feu et la terre pour arbitrer, le conflit est inévitable. Papa Fabre ne voit pas d'un bon œil la passion de son fils. Pour lui faire passer l'envie de prendre trop de hauteur, il l'envoie à Paris. Quelle erreur ! En intégrant l'école supérieure d'électricité de Paris, Henri en profite pour rencontrer les pionniers du vol de l'époque, tous à la capitale. Et sa créativité est encouragée. En 1906, il sort diplômé et après avoir convaincu, non sans mal, sa famille que son idée est bonne, il décide de travailler sérieusement dessus.
5: Je suis chaud, on peut le dire.
2: Son idée, justement, créer des aéroplanes capables de survoler la mer, bon, ça existait déjà à l'époque, mais capables de surnager en cas d'avarie et donc de se poser sur l'eau, il lui faudra 4 ans pour développer un prototype viable. Et l'Isère n'est pas en reste durant ce processus. Henri continue de venir régulièrement chez nous et mène certains essais à Limbin. Le plus marquant, une hélice est fabriquée dans la commune, le moteur et l'hélice sont montés sur une voiture pour tester la propulsion. Une sacrée image qu'ont dû croiser sur leur route les limbinois à l'époque.
6: Non, c'est pas vrai ! Mais c'est super !
2: Nous sommes en 1910. Henri amène son appareil sur l'étang de Berre, pas loin de Marseille. Cet appareil, il l'appelle le canard, parce que la gouverne de profondeur, les petites pales que vous voyez normalement à l'arrière de la queue des avions, elles se trouvent à l'avant et rappellent la forme d'un canard. Par contre, parler d'avion pour qualifier la machine d'Henri, c'est peut-être un peu avant-gardiste. 14 mètres d'envergure, 8 mètres et demi de long, un moteur de 50 chevaux, 3 flotteurs et des câbles partout. Ça ressemble plus à un échafaudage flottant qu'à un appareil volant. Mais sur cet étang, entre Marignane et Miramas, Henri se met sur le siège et s'élance. La deuxième chose la plus folle de cette aventure, c'est qu'il n'a quasiment aucune expérience du pilotage. Qu'importe, la foi en ses idées, c'est tout ce qu'il lui faut. L'avion décolle sur plusieurs centaines de mètres et Henri devient le premier à réaliser un décollage et un amérissage sur l'eau.
7: Dans l'eau, dans 20-30 ans, il n'y en aura plus.
2: Soyons honnêtes, dans l'œuvre d'Henri, la partie avion, c'était clairement pas la plus aboutie, mais son véritable génie, il est dans ce qui fait du canard l'ancêtre de l'hydravion moderne, ses flotteurs.
8: Oh, j'adore quand tu dis ça, j'adore. Ah, tu le dis bien.
2: Un tel succès que c'est cette invention qui va permettre à Henri d'intéresser les industriels de l'aviation de l'époque. Après avoir travaillé sur des appareils pour la marine pendant la Grande Guerre, il fonde son entreprise et connaît le succès. Si Henri Fabre a choisi l'aviation, cet univers le lui rendra bien. Il épousera Germaine de Montgolfier, issue elle-même d'une famille assez connue dans le domaine. Toujours attaché à l'Isère, il achète le château du Carré à La Terrasse en 1927 où il viendra régulièrement. En 1979, il est l'invité d'honneur des championnats internationaux de deltaplane à Saint-Hilaire-du-Touvet, au sein d'une certaine Coupe Icard. Henri Fabre vivra centenaire, il s'éteint à 101 ans et est enterré à Limbin. Il est né avant le vol des frères Wright, a connu tous les aéronefs possibles et monté dans le Concorde. Henri Fabre, le grand-père de l'hydravion, est un Isérois, illustre Isérois.
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9: Karen Ponte est romancière, elle est picarde et sur Ici Picardie, elle vient tous les matins pour donner son billet d'humeur du jour. Karen Ponte s'éparpille. Bonjour Karen.
10: Bonjour. J'étais au téléphone il y a quelques jours avec mon amie Karine et elle me dit « Tu devrais parler à la radio de l'enfer des codes de validation. » C'est vrai que j'ai déjà évoqué les ouvertures faciles, pas faciles, les chaussettes orphelines, les bouchons de bouteilles qui se décrochent plus des goulots. Je peux continuer cette série évidemment en parlant de d'autres choses agaçantes telles que les mots de passe et les codes de validation.
9: C'est chiant.
10: Vous l'avez sans doute constaté, aujourd'hui on doit créer des mots de passe pour tout et pas n'importe quel mot de passe évidemment. Il faut des majuscules, des des minuscules, des caractères spéciaux, il faut au moins 8 caractères quand c'est pas 10. Et aujourd'hui, parfois, il faut même le changer tous les 6 mois. Et comme eh ben, on l'oublie, on clique sur mot de passe oublié, on est obligé d'en recréer un, bref, c'est l'enfer sur Terre.
9: Oui.
10: Mais comme si ça n'était pas suffisant, aujourd'hui, en plus des mots de passe, on reçoit des codes de validation.
9: Oui.
10: Soit par texto, soit par mail. Et une fois sur deux, eh bien évidemment, on ne les reçoit pas, hein, ces codes de validation. Ouais. Ils doivent s'en douter sur les sites, hein, parce que si vous l'avez repéré, vous pouvez cliquer sur « réenvoyer le code ». Donc, oui, eux-mêmes savent que ça ne marche pas tout le temps. Et évidemment, on ne parle pas de ces fameux CAPTCHA. Vous savez, ces petits trucs, on doit confirmer qu'on n'est pas un robot, oui, en cliquant sur des images avec des feux tricolores. Oui. Comme on ne voit jamais ce qu'il y a écrit, on clique sur tout et évidemment, ça ne marche pas. C'est mon amie Karine, hein, qui a raison. Finalement, je crois que je préfère encore collectionner les chaussettes orphelines.
9: Oui.
10: Je vous dis à lundi et d'ici là, rappelez-vous, 4 focus, c'est bien, mais 4 éparpillés, c'est encore mieux.
9: Karen Ponte, romancière picarde qu'on retrouve tous les jours, du lundi au vendredi sur Ici Picardie, à retrouver évidemment sur notre site ici.fr.
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4: À Anceny, j'ai rencontré Albert, ancien éditeur jeunesse, devenu un véritable moteur dans le monde associatif. Albert, il sème des idées et il aime surtout voir les autres les faire grandir. Une présence discrète mais indispensable qui sait inspirer sans jamais s'imposer. Et s'investir pour les autres est arrivé pour lui comme pour beaucoup d'entre nous.
11: Oui, ça a commencé en fait, notamment avec les enfants, en étant parent d'élèves. Et puis à s'engager autour de la vie locale, dans les associations de parents. Ça a commencé comme ça, l'engagement associatif. J'ai été scout engagé quand même assez jeune dans le mouvement associatif. Oui.
12: Ça vous apporte quoi l'engagement associatif?
11: J'aime bien l'action. Je suis quelqu'un qui réfléchit aussi à beaucoup de concepts, mais au bout d'un moment, être que dans le concept, ça marche pas. Donc être à l'action, c'est vraiment des choses qui pour moi sont importantes. Et puis aussi de créer du lien. Et ça, dans les associations, on peut pas faire tout seul. L'idée, c'est vraiment de créer du lien, de créer des interconnexions. Et ça, c'est vraiment quelque chose qui me nourrit en fait au quotidien. Parce que je suis convaincu que je pourrais être à d'autres endroits. Mais ce qui importe, c'est qu'est-ce que je peux faire pour l'endroit où je suis.
12: Et vous apportez quoi de vous là-dedans?
11: Je pense avoir cette capacité à mettre en lien les gens, à éventuellement aussi motiver, lancer des projets.
12: Fédérateur,
11: je sais pas, initiateur plutôt. En fait, je suis plutôt au début, ce qui m'intéresse, c'est mettre en route des actions. Moi, j'aime me rendre le plus dispensable possible. C'est-à-dire que si je peux ne plus être dans un projet, tant mieux, parce qu'il y a d'autres choses aussi qui peuvent naître. Et puis, moi, ce qui m'amuse aussi, c'est justement de réussir à créer du lien et puis à faire en sorte que des différentes choses qui sont un peu dispersées soient plus puissantes parce qu'elles sont ensemble, parce qu'elles se mettent à travailler ensemble.
12: On dirait que vous déposez l'idée, puis hop, vous partez après.
11: C'est un peu ça. Ce qui m'intéresse, c'est...

0: c'est que d'autres s'emparent des idées. Moi, les idées, ouais, j'adore les idées. Mais ce qui m'intéresse, c'est surtout comment, quand je vois qu'il y a une dispersion sur des sujets, de me dire, mais pourquoi est-ce qu'ils se rencontrent pas?
1: Dernière question, qu'est-ce que vous apporte tout ça dans votre vie, Albert? Toutes ces idées que vous semez, vous plantez?
0: C'est en fait, je pense que derrière tout ça, c'est se sentir vivant.
1: Ouais, encore une fois.
0: Mais oui, c'est je pense que c'est ça.
1: Tout simplement, et c'est beau d'être vivant finalement.
0: Oui, c'est une bonne idée, je pense.
1: On peut vous souhaiter quoi pour la suite à vous?
0: De continuer à être curieux. Ça, c'est une sorte d'angoisse que j'ai dans ma vie, c'est qu'un jour je puisse ne plus être curieux, perdre ce côté cet émerveillement.
1: Ouais.
0: C'est-à-dire perdre l'émerveillement et la curiosité. Ça me ferait mal.
2: Albert, dans le monde associatif comme ailleurs, continue de semer des petites graines d'idées et laisse la magie opérer.
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1: Eh bien, dis ça à tous, mais le mercat, ou le mercat de l'Uni, ou le mercat des rebelles, mais en gascogne toulousaine, c'est prononcé les marcat, avec un A, marquette. En gascogne toulousaine, bah, du côté, par exemple, de l'île des Baches, c'est l'île Jourdain, pour parler du marché, vous prononcez les marcat. Alors, vite, il y a des mercats, ça bien à Toulouse, le plus connu, certainement, le marché Victor Hugo, un lieu emblématique de la ville rose. Là-bas, certaines Toulousains achètent auprès de leur boucher charcutier des cansalades. Alors, vite, une questionnette au Quesaco, là, la cansalade.
2: Ce serait pas du jambon?
1: Pas exactement. La cansalade, c'est de la poitrine de porc salé. Ouais, cansalade. Donc, moi, ne pas confondre attention avec car salade. La car salade, c'est littéralement la chair salée, donc la charcuterie. Alors, en ce moment, vous êtes nombreux à acheter, surtout, ben, des razines ou d'arrazim. Solide, bien entendu, il s'agit du
2: raisin.
1: Ouais. Une précision sur le mot razine qui désigne, et lingonostre, aussi bien le fruit de la vigne, comme en français, que la grappe elle-même.
2: Et comment on dit alors, je mange du raisin?
1: Mais vous allez le dire, mangi des razines.
2: Mangi des razines.
1: Fort plat, ou minja razim. En revanche, manja ou minja urazine signifie manger une grappe de raisin, pas juste un raisin. Al mercat podes crumpat, avec des pumos au marché, vous pouvez acheter également en ce moment quoi, ben des pumos,
2: des pommes,
1: manger des pommes.
2: Mais
1: oui, des percés ou des persegos, il y en a encore, j'en ai trouvé quelques-unes. Des pêches, des fragustos, quesaco. Alors ça, c'est pas évident, des fragustes, des framboises, oh, et même des myrtilles, c'est très très bon, d'abajous ou abajous, ça dépend de la prononciation. Bon fi de semaine à toutes.
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4: Il est presque 7h40, l'heure de la nécessaire minute comptoise d'Arnaud Fromage, que je ne vois pas pour l'instant. Arnaud, vous êtes là? Je vous sors du lit, là, il faut vous réveiller maintenant, hein. c'est l'heure de la chronique, là.
5: Vabandoust, et Untnegin. Pardon, je rêvais. Puis c'est très bizarre, parce que dans mon rêve, je parlais super bien estonien. Bon, je sais pas si ça vous est déjà arrivé, mais il paraît que c'est pas si rare de rêver dans une langue qui n'est pas la nôtre, voire même d'une langue que vous ne connaissez pas du tout, comme moi avec l'estonien. Et ça porte un nom, d'ailleurs, ça s'appelle la xénoglossie. Et sur le site de Babel, l'un des sites qui propose des cours de langue en ligne, eh bien j'ai trouvé un article à ce propos. Alors, il y a plusieurs types de xénoglossie. L'article prend l'exemple de quelqu'un qui avait reconnu de l'hébreu dans son rêve, mais en cherchant bien, il s'était souvenu qu'il avait fait quelques cours d'hébreu quand il avait 13 ans et que c'était probablement de là que ça remontait. Mais il est tout à fait possible de rêver dans une langue qu'on ne connaît pas du tout. Notez qu'on peut aussi penser que c'est cette langue-là, alors qu'il n'y a pas un mot qui est bon, c'est juste nous qui inventons un charabia en se disant que ça doit être du malgache ou du portugais.
4: Mais il y a aussi des cas cliniques beaucoup plus rares et plus impressionnants, hein.
5: Oui, qui se déclenche généralement après un accident grave ou un AVC. Par exemple, en 2015, en Chine, une ancienne prof d'anglais retraitée, âgée de 94 ans, est victime d'un AVC. À son réveil, après 2 semaines de coma, elle a totalement oublié le mandarin, sa langue maternelle, et ne parle désormais plus qu'anglais, qu'elle n'avait plus pratiqué depuis 30 ans. Autre cas, et cette fois c'est l'inverse, ça se passe en Australie. Un jeune homme de 21 ans, victime d'un accident de la route, se réveille à l'hôpital en étant totalement incapable de parler anglais. Il ne se souvenait plus que du mandarin qu'il avait étudié à l'école quelques années avant. Détail amusant, il est par la suite allé en Chine, où il est devenu présentateur d'une émission de télé sur place. C'est dire son niveau.
4: Ah bah dis donc, mais Arnaud, il y a une explication rationnelle à ça ?
5: Pour le cas des rêves, l'explication la plus plausible, c'est que le subconscient aurait retenu quelques bribes d'une langue sans qu'on s'en soit vraiment rendu compte consciemment. De quoi appeler Freud au secours. Pour les cas cliniques de gens ayant totalement oublié leur langue maternelle après un choc, l'explication se niche dans la latéralisation du cerveau. Et oui, vous n'êtes pas sans savoir qu'on a 2 hémisphères là-dessous. Or, notre langue maternelle est stockée dans l'hémisphère gauche du cerveau, quand les langues que nous apprenons par la suite sont stockées, elles, dans l'hémisphère droit. Ainsi, si la partie gauche du cerveau est atteinte par une lésion quelconque, dans certains cas, il est possible d'oublier sa langue maternelle. Vous ne vous souvenez plus alors que de celle qui se trouve stockée dans l'autre hémisphère, l'hémisphère droit qui n'a pas été atteint. Ça reste néanmoins fascinant et impressionnant, heureusement que c'est très rare. Mais voilà en tout cas un nouveau mystère du cerveau résolu, et sur ce, moi je vais me recoucher. Allez, Omen a aimé, ça veut dire à demain en estonien.
4: Ah bon, eh bien bonne nuit, j'ai envie de vous dire. Hein. Arnaud, ça me donnerait presque envie de bailler, c'est pas très gentil. Et j'espère qu'il m'arrivera rien, parce que si je dois parler anglais toute ma vie, autant vous dire que ça va être très difficile, parce que l'hémisphère droit n'a pas retenu grand-chose en anglais. La nécessaire minute côtoise, les infos insolites, mais des fois très intéressantes, hein, comme ce matin, à réécouter à tout instant sur l'application ici. Et puis

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2: On est dans l'ouest de l'Eure, grosso modo entre Bernay au sud et Pont-Audemer au nord. Le Lieuvin, c'est un petit bout de région dans la région. Aujourd'hui, je m'arrête à Saint-Benoît-des-Ombres chez mon copain Steve. Me voilà garé dans le jardin de Steve.
3: Eh, je crois que le décor est planté. Là.
4: Salut Fred.
3: Non, ouais. C'est magnifique.
4: Ouais.
3: Toi, dans ton jardin, t'as pas planté des arbres. Hein.
4: Bah non, ils étaient déjà là. Hein.
3: T'as planté d'autres trucs. Hein.
4: Tu sais, le terrain commence là-bas où t'es arrivé. Là.
2: Et dès l'entrée, le décor est planté.
4: À partir de là, il y a des sculptures.
3: Alors toi, comme t'aimes bien les musées, bah, t'en as fait un chez toi dans ton jardin. Quoi.
4: Voilà. Ouais. C'est pas un musée figé, ça.
2: C'est-à-dire ?
4: Par exemple, aujourd'hui, t'es venu chez moi.
2: Ouais.
4: Quand tu vas rentrer.
2: Ouais.
4: Tu pourras pas dire, je suis venu visiter le musée de Steve.
2: Ah bon ?
4: Ah non. Tu pourras dire, j'ai vu ce que j'ai vu aujourd'hui. Parce que si tu reviens dans un moment, c'est plus le même musée que tu vas voir.
2: Dans son jardin, Steve a planté des dizaines de sculptures en bois.
3: C'est toi qui as fait tout ça, là ?
4: Ben oui, Fred.
2: Ben oui, c'est lui.
4: Ben oui, c'est moi.
3: Ça fait quoi, 2 hectares ici, je crois ?
4: Ouais, 1,5 hectare, ça va jusque là-bas, jusqu'aux chevaux, là-bas. Tu vois les chevaux au bout, ouais. Là-bas ?
3: C'est des sculptures en bois ?
4: Ben ouais, tout est en bois, là.
3: Que tu fais à la tronçonneuse ?
4: Tronçonneuse, disqueuse, ciseaux à bois.
3: Tu dégrossis à la tronçonneuse, quoi ?
4: Tu dégrossis à la tronçonneuse.
2: Il sculpte des bestioles, Steve.
4: Tu vois, regarde tous ces bestioles par terre.
3: Il y a des crocodiles par terre.
4: Voilà, moi, j'ai pas de chien, moi. C'est ça, mes chiens. Les gens me disent, t'as pas de chien chez toi ? Ben, regarde les gueules, tu vois, là. C'est eux qui gardent la cour.
3: Tu fais que des animaux, en fait.
4: T'as remarqué ça, direct, hein ?
2: Non, mais quel sens de l'observation ?
3: T'as toujours vécu de la sculpture ?
4: Ouais, j'ai toujours suis fils de sculpteur.
3: Il était en Normandie, ton père ?
4: Non, Fred. Moi, je suis né à l'île Maurice. J'ai vécu là-bas. Je suis arrivé ici, en France. J'avais 40 ans.
2: Il y a 25 ans.
4: Donc, j'ai grandi dans l'intérieur. De mon père, si tu veux.
2: Et pourquoi il a quitté l'île Maurice ?
4: Bah parce que j'ai rencontré ma femme.
3: Bibi.
4: Ouais.
2: Le petit nom qu'il donne à sa femme.
4: Leila, il s'appelle.
2: Leila.
4: Ouais, Leila.
3: Comme la chanson de.
2: Clapton.
3: Eric Clapton. Leila.
2: Je suppose qu'il y retourne pas souvent à l'île Maurice.
4: Si, j'y vais, moi, de temps en temps. J'y vais, je t'ai dit, mais c'est pas à côté de l'île Maurice. T'as déjà été ?
3: Bah non.
4: Non ?
3: J'attends que tu m'invites.
4: Ben, moi, maintenant, c'est ici chez moi, Fred.
2: Et si on en revenait aux sculptures ?
3: Comment tu en vis alors ? T'as des commandes, des gens qui te passent commandes sur tes sculptures
4: et... Oui, j'en ai un peu de commandes. Sinon, comment je vis ? Tu sais, nous, on fait des ateliers. Parce que, tu sais, à mon âge, il est temps de.
2: De transmettre.
4: T'as trouvé le mot.
2: J'ai trouvé le premier.
4: J'ai trouvé le mot avant. De transmettre les connaissances, tout ce que j'ai appris. Mon père m'a appris pour que je transmets. C'est ce qu'il m'a dit. Si tu ne transmets pas, ça ne sert à rien que tu apprennes.
2: Totalement d'accord.
4: Et je trouve ça très bien, moi.
2: Pourquoi ?
4: Parce qu'il y a un plaisir à apprendre et connaître. Et il y a aussi un autre plaisir qui est peut-être plus grand.
2: Je pense savoir de quoi il parle.
4: De transmettre.
2: Transmettre.
4: Parce que quand tu vois quelqu'un qui fait ce que tu l'as appris, qui réalise ça devant toi, c'est un plaisir que tu ressens.
2: On passe le flambeau.
4: Ouais, c'est notre rôle. Hein.
2: Transmettre.
4: On est éphémère ici, nous. On est deux passages, comme on dit.
2: Steve sculpte les fruits et légumes, le bois, la glace et le sable.
4: Tout ça, quoi.
2: Je vous mets les infos et les photos sur l'appli.
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1: Bachata, Portugal, Madagascar, ça fait un beau mélange. Et nous sommes avec Étienne Arnold. Bonjour Étienne.
2: Manaono.
1: Manaono. Alors ça, c'est du malgache, parce que vous avez un petit peu de malgache, de sang malgache en vous, du sang portugais également. Et nous allons découvrir votre passion qui prend énormément de place dans votre vie, à savoir la bachata.
2: Oui, alors mon papa est malgache, ma mère, c'est la portugaise.
1: Oui. Tout votre temps, vous le consacrez à votre passion. Vous êtes prof également de danse. Mais revenons un petit peu à vos origines. Que de quoi vous souvenez vous les influences que ça a pu avoir dans votre quotidien à la maison, avec papa, maman, peut-être frères et sœurs, lors de vos vacances, voyages et autres?
2: Déjà, la musique. Mon papa, c'est un musicien. Il jouait beaucoup de guitare à la maison quand on avait des réunions de famille. C'est vrai qu'on écoutait de la musique traditionnelle malgache du côté du papa. Et quand j'étais plutôt du côté de la maman, c'était des musiques aussi traditionnelles portugaises.
1: Il jouait de la guitare classique ou une guitare spéciale du pays?
2: Non, alors enfin, il joue des quelques percussions, oui. Mais sinon, tout ce qui est blues.
1: Est-ce que vous voulez partager un titre avec nous, justement, de cette culture malgache? Alors, qui est-il et qu'est-ce que ça représente pour vous?
2: Le chanteur, c'est Justin Valli. Petite note d'instrument.
1: J'ai l'impression
2: cette voix
1: dans vos souvenirs.
2: Ouais, ça met une petite pause dans le temps, je trouve, quand on écoute ces sons. J'ai un oncle à Bordeaux qui, quand on allait chez lui, il écoutait ça... toute la journée.
1: C'est resté en vous, en tout cas.
2: Ouais, c'était trop bien, j'adorais.
1: J'aperçois, dites-moi, des petites guitares là-bas. Mais alors, guitare d'enfant, a priori, vous avez envie que votre fils apprenne également à jouer. Enfin, en tout cas, la musique, il faut que ce soit essentiel.
2: On peut découvrir des choses soi-même, mais souvent, la chose peut être transmise par nos proches. Et là, en l'occurrence, alors moi, je n'ai jamais fait de guitare. En tout cas, j'ai jamais vraiment appris. Puis mon fils, je pense qu'en voyant mon père faire de la guitare, ça l'a intéressé. Et donc, il nous a demandé d'avoir des guitares, quoi, très rapidement. Et il joue beaucoup d'instruments. Ouais. On a des percussions pour faire de la salsa, pour faire de la bachata. Et,
1: Peut-être qu'un jour, il va vous accompagner. C'est lui qui jouera la musique.
2: Voilà, c'est ça. Pour l'instant, il y a plus de chances qu'il soit musicien. Alors, peut-être qu'il dansera, mais en tout cas, il pratique beaucoup la musique. Ouais. Il fait beaucoup de guitare.
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3: La dernière fois que vous y êtes allé, je suis sûr que vous aviez un kawé fluo et un petit goûter dans un sac en plastique préparé par maman. Avec plus de 80 oiseaux de proie et 30 espèces différentes, et surtout un spectacle où le seul effet spécial, c'est la nature elle-même, aujourd'hui, je teste pour vous la volerie des aigles. Nous sommes dans les ruines du château de Kinsheim, c'est juste sous le Haut-Königsbourg, et je grimpe les derniers mètres à pied vers la volerie, où je suis déjà accueilli par Eric Renaud, le directeur du site, et une équipe de soigneurs passionnés, et quelques cris que j'entends au loin, assez impressionnants, d'oiseaux qui ont l'air quand même assez gros. Et on commence par les coulisses, derrière la zone qui est accessible au public. Et Alexandre, qui est soigneur, est équipé d'un gant en cuir sur tout le bras, et surtout, il est d'un calme absolu. Et je crois que c'est nécessaire. Et autour de nous, plein d'oiseaux. Et chacun d'entre eux est identifié, suivi, observé quotidiennement. Et j'apprends d'ailleurs que les oiseaux ne sont jamais forcés à voler. Ah non, non, non. Ils participent volontairement grâce à un entraînement basé sur la confiance et le renforcement positif. On les encourage, puis on leur donne des petites gâteries pour les remercier quand même. Et c'est ainsi qu'Alexandre me propose évidemment de tenir le gant. Oui, alors pas pour sortir la tarte du four, hein, mais pour tenir, non pas un pigeon non plus, hein, mais bel et bien un aigle, oui, qui passe tranquillement du gant d'Alex et au mien, voilà. Battement d'ailes XXL, je sens les plumes sur ma face, ah oui, parce qu'il fait son petit point, hein, le petit bonhomme, et heureusement que je suis accompagné, hein. Et étonnamment, je n'ai pas eu trop peur, parce que le regard de l'aigle est si perçant que j'étais quelque peu fasciné. Même si mon bras, lui, l'était un peu moins. La volerie des aigles, c'est la première volerie créée en France. C'était en 1968. Et à l'époque, elle avait été créée surtout pour changer l'image qu'on avait des rapaces, qui ont été longtemps persécutés. Allez, hop, le spectacle commence, je m'installe dans les gradins et je constate que pas de musique spectaculaire, hein, juste une voix, des explications sur la vie et les comportements des rapaces, et soudain, un mouvement lointain dans le ciel au-dessus de nous, un vautour apparaît au-dessus des remparts, silence total. Et même les enfants arrêtent de parler, ça c'est pas mal. Le soigneur explique que certains oiseaux dépassent même les 2 mètres d'envergure. Et c'est grand 2 mètres, hein. Et il demande au public de rester bien immobile pour faire un passage encore plus près de nos têtes. Alors j'applique, je reste immobile, et sauf que ma tête, elle continue de regarder l'oiseau au-dessus de nous, un peu comme au tennis. Mauvais réflexe. Et j'entends mon voisin qui me chuchote « Faut pas bouger !» Ah oui, en effet, hein, parce que plusieurs rapaces s'élancent, hein, chouettes, aigles, pigargues, et on en prend plein les yeux. En tout cas, moi, j'ai retenu une chose, hein, c'est qu'ici, c'est pas les humains qui regardent un show d'oiseaux, c'est plutôt l'inverse, hein, c'est les oiseaux qui nous observent en train d'essayer de rester calmes. Et ça, c'est tout un spectacle.

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2: Tous les jeudis, vous partagez avec nous un lieu de Provence. Et ce matin, vous allez nous faire découvrir une source.
3: Eh ben non.
2: Ah bon?
3: Non.
2: Mais qu'est-ce que vous m'avez écrit alors?
3: C'est faux ce que vous... Sur le coup, je voulais, puis après je me suis dit non, une source, ça se dit pas.
2: Vous faites un peu comme vous voulez.
3: Exactement. Non, ça se dit pas une source. Alors c'est pas moi qui le dis, c'est l'île des Bellons dans le château de ma mère. Voilà. Mais je vais quand même vous parler de source à travers ces gens de Manon.
2: Oui.
3: Hier, vous vous rappelez, je vous ai parlé de l'expression patin couffin.
2: Oui.
3: Hein, qu'on emploie dans le sens de etc. Et j'ai mentionné l'expression et le con de Manon. Et pour n'offenser personne, j'ai dit ne le prenez pas pour vous les Manon, c'est juste une expression. Et j'ai ajouté on vous aime d'amour. Ok. Problème, c'est qu'à peine ma chronique finie, ma chérie m'a demandé c'est qui cette Manon que tu aimes d'amour?
2: C'est vrai.
3: Alors je lui ai dit mais personne, c'est une expression. Et elle me dit mais pourquoi tu me dis que tu l'aimes d'amour? J'ai dit mais non, mais t'as pas la ref, c'est Pagnol, c'est Manon des Sources, c'est Hugolin, hein. Vous savez, Manon, je t'aime d'amour.
2: Le fait, c'est non, Eric.
3: Manon, je t'aime d'amour.
2: Je t'aime, Manon.
3: Voilà, on est d'accord. Voilà. Mais désolé, on va quitter la poésie bucolique et romantique de Manon des Sources et les collines pour que je vous explique cette expression, le conte de Manon. Alors pour tout vous dire, on ne sait pas trop d'où elle vient, elle ne semble pas typiquement provençale, en tout cas on la connaît dans le sud-ouest, chez Francis Cabrel, même si elle est très attachée à la Provence, notamment à travers l'œuvre de Pagnol, bien sûr. Comme je vous l'ai dit, on l'emploie pour exprimer là aussi une suite que l'on n'énumérera pas, comme pour dire etc. Exemple dans un roman de Jean-Paul Delfino, et tout le conte de Manon et tout le tremblement. Ou encore chez Maurice Gouirand, il regrettait la prospérité de Marseille, mais aussi le respect de la religion, de la morale, de la discipline, du patin couffin et du conte de Manon. Oui, le conte de Manon, c'est l'équivalent de patin couffin et tutti quanti. Autre subtilité décrite par Rivo Nora dans son dictionnaire des parlers régionaux, l'expression serait utilisée pour couper court aux exigences de son interlocuteur. Exemple, et le conte de Manon, non, pendant que tu es leur dire, allez, c'est bon, hein, arrête-toi, tu m'as gonflé. Dans la lignée des fatueux de, fan de chichoulo, fan de pute, ou même, autre expression avec d'autres prénoms, je suis désolé, la putain d'Adèle ou la putain de la Caroline, c'est, on va avoir des problèmes.
2: Je pense, oui.
3: Cette interjection est aussi utilisée pour marquer la surprise. En voici un exemple sous la plume de Maurice Gouirand, cette fois dans le théorème de Langambi, le conte de Manon, mais c'est mon riri. Et on la trouve aussi chez Gilles Del Papas, sous la variante la conte de Manon. Selon Robert Bouvier, dans le Parler Marseillais, l'expression exprime aussi le dépit ou l'irritation, hein, et il donnait cet exemple, le conte de Manon, ça a encore foiré. On trouve aussi des variantes avec le conte de Madon, et on vous aime aussi d'amour, les Madon. Non, je vais rien dire, parce que je vais avoir des problèmes avec Magaté. Magaté, c'est toi que j'aime d'amour. En tout cas, tous les auteurs s'accordent à dire que Manon est sûrement là juste pour la rime, sans aucun lien avec une quelconque Manon qui aurait existé.
2: Bien sûr.
3: Et je vous le confirme parce que j'ai vérifié toutes mes sources.
2: Parfait. Un petit bonjour à votre gâté qui nous écoute ce matin.
4: Manon des Sources.
2: Oui, non, mais c'est pardon.
4: Il l'a dit Manon des Sources.
3: Non, j'ai vérifié mes sources maintenant. Je ne sais pas s'il l'a vérifié.
2: Oui, non, mais bien sûr. Bien sûr. Mais vous me prenez.
3: On vérifie.
2: C'est possible, ça.
3: C'est comme ça.
2: Non, mais si vous voulez, je vous laisse.
3: Mais non, t'aimes d'amour, Eric.
2: Bon. Donc, un petit bonjour à votre gâté. Oui. Je le confirme, mais Eric est sage comme une image.
3: Mais exactement.
2: Enfin, chérie, je t'aime.
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1: L'ancien mystique manoir de Dame. Chambre d'hôte, petit déjeuner, salon de thé, événements, fiançailles, mariage, on peut tout faire ici. Bonjour. Enchantée.
2: Enchantée, bienvenue chez nous.
1: Ben, merci. Donc c'est vous qui avez une vie de princesse, vous m'avez dit
2: c'est
1: au téléphone.
2: J'ai mon prince dans la cuisine.
1: Ben, c'est cool, écoutez. Julia et David, donc une magnifique histoire d'amour qui va être très énervante, j'en suis sûre.
2: Sûrement.
1: Ce manoir.
2: Donc c'est un manoir qui date de 1900
1: ouais.
2: Et en fait il a été créé quand les usines ont été créées également. Donc c'est le dirigeant de ces usines-là qui a construit ce manoir.
1: L'usine qui est en face là.
2: C'est ça. Ventron Confection.
1: Je décris la princesse. Quand même. Cheveux longs.
2: Oui.
1: Bleu, montrez-moi, retournez-vous. Vert. Magnifique. Ah, bleu-vert
2: oui.
1: Oui, dans la pénombre, on ne voit pas oui. Bien parce que c'est un peu pénombre
2: c'est
1: le manoir.
2: Ça. Là. C'est le style du manoir, ouais.
1: Ouais, c'est ça. Ouais. Piercing,
2: oui. Hein. Tatouage, tout ça.
1: Ouais. Ah, ouais, c'est ah, ça. Ouais. Oui, une princesse très moderne.
2: Quoi. Voilà.
1: On n'est pas dans la petite princesse avec la petite robe rose,
2: non, non.
1: Et les flots dans les cheveux. Quoi.
2: Non, c'est la princesse habillée en noir.
1: Et voici David, donc. Le prince charmant, bah écoutez, je suis enchantée. Hein,
3: enchantée.
1: Ravi. Vous aussi.
3: C'est ça, rocker, oui, au motard plutôt, voilà.
1: C'est ça.
3: La barbe, les cheveux du coup un peu plus courts. J'avais les cheveux longs pendant un temps, mais.
1: Avec une. Comment ça s'appelle ça ?
3: Ah, la banane du coup.
1: Oui, la banane, voilà. Le piercing aussi, etc. Donc,
3: c'est ça.
1: Un prince charmant tout à fait moderne aussi.
3: Voilà, c'est voilà. Tout à fait.
1: Ce manoir, vous l'avez acheté ?
3: Oui, on est passé devant après une visite qu'on avait fait du côté du 90.
2: Au nord de Belfort, ouais.
3: Mais oui, c'était par un détour du coup à moto plutôt que de revenir par la voie rapide. On a fait le détour côté Vosgien pour l'école, c'était toujours sympa. Et puis on a vu le manoir qui, lui, n'était pas en vente pour le coup. Et on s'est arrêté devant parce qu'on l'a trouvé magnifique. On a fait quelques photos. On s'est dit, c'est une bâtisse comme ça qu'il nous faut. Et en rentrant, continuant nos recherches pour les maisons, deux semaines plus tard, on est tombé dessus, tout fraîchement mis en vente.
1: D'accord.
3: On s'est dit, il y a quelque chose à faire. Donc, on est revenu, on a fait la visite, on est tombé sous le charme, malgré l'état du coup.
2: Parce qu'on est tombé sous le charme de l'escalier, et puis après, on avait pu.
1: C'était mort.
2: Ouais, c'était mort.
1: Ah, et alors, ça vient
2: parce que moi, c'était un rêve de petite fille. Je disais toujours à ma grand-mère qu'un jour, j'aurais un château, et elle me dit, bah, si t'en rêves, t'en es capable de le faire, alors tu le feras.
1: D'accord. Et vous saviez que c'était son rêve?
3: Oui, tout à fait. Bah, ça faisait déjà un moment qu'elle en parlait aussi. Et puis voilà, c'était le but de pouvoir justement réaliser son rêve. Après, oui, il y a un investissement, il y a une grande part de folie. On y met toute notre âme, tous nos budgets, tout ce qu'on peut, pour pouvoir du coup réinvestiguer les lieux, lui redonner le cachet d'antan, et puis voilà, que ça reprenne vie complètement.
2: On a eu vraiment un coup de cœur en rentrant, et puis en sortant, on a dit bon, on est un peu dans la merde. Parce qu'il y avait énormément à faire, c'était pas le budget qui allait, c'était pas le coin qu'on voulait. Et finalement, en ressortant, on s'est regardé, on a dit bah ça y est, c'est lui quoi.
1: Alors, vous faites chambre d'hôte, donc
2: c'est ça.
1: C'est là qu'on mange ?
2: Là, on fait chambre d'hôte, là, on fait les petits déjeuners, les tables d'hôte et les salons de thé.
1: C'est votre cuisine à vous ?
2: Oui.
1: Oui, parce qu'on est chez vous en fait.
2: C'est ça.
1: Mais c'est génial, hein, c'est vachement beau.
2: Les gens sont vraiment immergés chez nous.
1: Ah ouais, c'est magnifique.
3: Tout refait au complet.
1: Et votre but, c'était d'ouvrir une chambre d'hôte.
2: Oui, oui. Okay. Ouais, ouais. Notre but, à la base, c'était même d'avoir un château pour sauver un lieu. Et après, on a eu beaucoup trop de contraintes avec les châteaux.
1: Mm-hmm.
2: Donc, on s'est rabattu sur les manoirs où on pouvait un peu plus s'amuser, en fait.
1: Donc, vous bossez tout le temps, quoi.
3: C'est ça, tout le temps.
1: Vous faites des travaux vous-même ?
2: Oui. Ah oui, on fait tout nous-mêmes. Fait...
3: Ouais. Moi, je travaille encore à côté. Donc, madame est dédiée vraiment pour la partie gestion du manoir chambre d'hôte.
1: D'accord, madame la princesse.
3: La princesse est un peu Cendrillon aussi, puisqu'elle s'occupe de tout derrière. Et après, pour ce qui est partie travaux, elle m'aide énormément. Bah, surtout pour ce qui est décoration, c'est les idées de madame. Après, madame m'a appris pas mal de choses, tout ce qui est placo, tout ça. Moi, c'est la partie électricité. La partie plomberie autodidacte, où on avance comme ça.
1: C'est les idées de madame, hein ?
2: Voilà.
1: C'est ça. Hein,
2: c'est ça.
1: Comment vous avez
2: après,
1: fait,
2: j'ai de la chance, il suit beaucoup. Et puis, on a les mêmes goûts, donc en fait, c'est pas compliqué, quoi.
1: Il n'y a pas besoin de le convaincre.
2: Voilà, c'est ça.
1: Combien il y a de mètres carrés, alors ?
2: 800 mètres carrés. On en a rénové
3: 250.
1: Je sais pas si je vous trouve pas un peu fou.
2: Oui, tout le monde nous le dit.
1: Ah oui, c'est assez banal ce que je
2: voilà. Vous
1: dis.
2: Voilà, on est passionnés et puis on aime ce qu'on fait. Et on savait que ce serait des sacrifices, mais du moment qu'on est ensemble, comme on a dit, qu'on tient le coup, c'est le principal. Parce que bah, cette année, ça va faire 18 ans qu'on est ensemble.
1: D'accord. Vous êtes rencontrés très jeune.
2: Très jeune, ouais. Ouais. Ouais, ouais. On s'est mariés très jeune aussi. Et puis après, on a toujours fait en fonction que l'autre puisse évoluer. Quand un évoluait, l'autre patientait et puis l'aidait à évoluer et ainsi de suite. Et ça, c'était le but ultime de notre couple, ouais.
1: Donc vous vivez Aventron toute l'année. C'est assez isolé, c'est assez calme.
2: Oui, on aime bien. Ouais, on est tranquille.
1: Là, vous êtes des ovnis pour moi.
2: En fait, je pense qu'on est dans des corps de jeunes, mais avec une mentalité assez ancienne. On aime les choses comme ça. Moi, j'ai vécu avec mes grands-parents. Donc, c'était une ambiance déjà où la famille était importante, les repas étaient importants, la convivialité, les choses à l'ancienne. Je voyais mon grand-père souvent dans les jardins en train de travailler. Donc, tout ça, pour moi, c'est ancré en moi et il a vécu à peu près pareil. Donc, c'est ce qu'on aime, notre tranquillité. On adore cuisiner tout nous-mêmes, recevoir les gens, leur proposer en fait un univers carrément différent.
1: Ah, bah, carrément. Hein.
3: Oui, comme c'est marqué du coup sur les annonces, c'est le voyage hors du temps. Quand on rentre ici, on change d'ambiance, d'univers.
1: Vous vous êtes bien rencontrés tous les deux. Hein. Vous notez quand même la chance que vous avez.
2: Ah, bah, ça, oui, on sait qu'on a beaucoup de chance. Ouais. Ah, ouais, parce que tout le monde pourrait pas vivre cette expérience. Et puis, on nous l'a tout de suite dit, est-ce que notre couple est solide? Parce que sinon, la banque n'aurait pas suivi les projets comme ça. Quoi.
1: Ah oui. Ah ouais. Vous avez fait quoi? Vous avez vu des psys, des certificats de solidité du couple pour c'est le ça. Banquier
3: Non, c'était pour démontrer. Voilà, on avait la NIAC, du moins, qu'on le voulait vraiment. Donc, c'est, à force d'insister, ils ont compris du coup que oui, on voulait. Parce que d'après eux, les statistiques, c'était 70% des couples divorcent dès qu'ils achètent une maison avec des travaux, des choses comme ça.
4: D'accord. Voilà.
3: C'est pour ça qu'ils étaient réticents.
1: Et alors, ça veut dire que ça a été long, c'est ça, d'obtenir les prêts bancaires? De convaincre.
2: Déjà, on a dû se battre pratiquement 6 mois pour avoir le manoir. Et puis après, pratiquement aussi 3 mois, faire tout le tour des banques avec un business plan, leur montrer qu'on était solide. Ils voulaient savoir si on avait vécu des épreuves, des choses comme ça, pour voir si on allait tenir le coup.
1: Des épreuves dans le couple?
2: Ouais, c'est ça.
1: Oui,
2: c'est
1: ça. Vous avez répondu quoi, oui ou non?
2: Oui, nous, on a morflé pas mal, donc... On sait ce que c'est, donc on savait qu'on allait tenir largement le choc.
1: Mais je peux être indiscrète, en quoi vous avez morflé?
2: On a eu des épreuves de la vie pas très faciles, beaucoup d'accord. de décès, des maladies, des trahisons, des choses comme ça, assez dur, en très peu de temps.
3: Des périodes financières très compliquées. On a vécu du coup en Saône-et-Loire, dans une ville paumée, à 30 minutes de toute commodité, on avait essayé, mais c'est vraiment à l'extrême. Et là, pour le coup, financièrement, on avait énormément de mal à s'en sortir, on vivait avec
2: 10 euros par mois pour manger. On a connu des périodes vraiment très très compliquées qui auraient la plupart du gens se seraient séparés.
1: Ah, je vous adore. Et là, ça tient la route, alors?
2: Là, ça commence à avoir de l'ampleur, ouais. Je pense qu'il nous faudra encore quelques années pour vraiment se faire connaître. Mm-hmm. Mais comme on dit, on lâche pas l'affaire, quoi. Mm-hmm. Puis on a des clients super, donc c'est cool.
1: Donc voilà, le temps s'était arrêté, hein. Mais c'est bon, ça. Il va reprendre son cours. Non. L'ancien mystique, mystique parce que vous aimez tout ce qui est mystique.
2: Voilà, c'est ça.
1: L'ancien mystique, Banois, Deux Dames.
2: Ouais. Alors ça, c'est le nom de mes ancêtres.
1: Ah, Deux Dames.
2: Deux Dames, oui.
1: Donc c'est vous qui l'avez baptisé comme ça?
2: C'était pour rendre hommage à mes ancêtres qui, avant, étaient des nobles. Et quand il y a eu la guerre, ils ont vendu leurs particules pour pouvoir aller dans les rébellions, quoi.
1: Merci à vous deux, au revoir.
2: Merci, au revoir.
3: Merci bien.
1: Puis bonne chance pour tout ce qui vous attend.
2: Hein. C'est gentil, je vous remercie.
1: Merci d'être venu. Au revoir.
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5: Et le cocktail américain, c'est quoi?
6: C'est un cocktail grillé avec une sauce américaine, tomate, échalote, une pointe de cognac, du vin blanc. C'est un peu relevé.
7: Un déca.
8: Pâté, jambon, c'est du pain, gruyère, chantal, rosé, jambon de pays.
9: Eh ben, tout ça, ça va aller dans la blanquette.
10: Bon appétit.
11: Le goutillon n'a rien à voir avec le goupillon, instrument liturgique qui sert à répandre de l'eau bénite sur les fidèles. Non, il s'agirait plutôt d'humidifier sa glotte au Beaujolais, Mâcon, Sancerre ou Quincy, agrémenté de quelques amuse-bouches ou charcuteries diverses sur les coups de 18-19 heures. Une espèce de tea time à la française, pratique remise au goût du jour par une équipe sympathique de journalistes de l'agroalimentaire. Nous nous sommes faufilés une fin d'après-midi au café-restaurant Lindé dans le 12e arrondissement et nous avons succombé

0: autour d'un bon verre et de petites assiettes pour profiter de la vie et se rappeler combien c'est important.
1: Et dans ce cénacle de journalistes bons vivants se trouvait Bruno Carlian, lauréat du prix Bistrot de Paris de notre radio ici Paris-Île-de-France, pour son livre La Tournée des Patrons, édité chez Vendredi Conseil. L'occasion de lui demander pourquoi les brasseries, cafés et bistrots sont-ils aussi importants dans le noble métier de journaliste de presse.
2: C'était au tout début de ma carrière professionnelle de journaliste et à l'époque le bistrot faisait complètement partie de la vie des journalistes. On allait au bistrot tout simplement pour rencontrer des contacts de manière off. Ce qui se disait là n'était pas destiné à être dans le journal, mais on rencontrait des syndicalistes, des organisations professionnelles, des policiers, enfin tout le monde. Il y en avait beaucoup dans le quartier des Halles, qui était le quartier de la presse à l'époque. Ça faisait vraiment partie de la vie du journaliste que d'aller au bistrot. Et moi, je considère que ça en fait toujours partie. Et j'aime toujours fréquenter ces endroits pour les rencontres qu'on y fait.
1: Mais le goutillon ne serait rien sans Olivier Masbou de l'agence de presse Socopag, inspirateur de cette belle idée.
3: Le goutillon, c'est le pendant du machon. Le machon, c'est le petit déjeuner et le goutillon, c'est le goûter.
1: Alors, mais d'où ça vient ce mot-là?
3: Je crois que c'est le vocabulaire des bistrots lyonnais. En réalité, on voulait faire une soirée conviviale avec à la fois amis et relations, mais on ne voulait pas l'appeler d'un horrible anglicisme qui s'appelle after work.
1: Oh, quelle horreur!
3: Quelle horreur! Donc, on l'a appelé le goutillon.
1: Un mot bien français, goutillon.
3: Voilà.
1: Mais alors, parce que en fait, j'ai regardé avant de venir, j'ai lu ça, que ça vient du fait que c'était un goûter pour les jeunes enfants nobles. À l'époque de Louis XVI et Marie-Antoinette.
3: Alors ça, je ne sais pas. Je ne sais pas. Faudra me décapiter pour que je réponde.
4: Ben donc, vive le roi, alors.
1: Bon goutillon, et personne ne sera décapité, c'est la République.
3: Voilà. Vive la République et vive la France.
1: Alors, une citation que les journalistes aiment bien, tirée du western L'homme qui tua Liberty Valance. Quand la légende est plus belle que la réalité, publiez la légende. Et même si le goutillon a plusieurs origines, c'est surtout celle de la convivialité et du partage d'un casse-croûte de fin d'après-midi et entre amis qui prime.
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1: Juan Manuel Fangio a débuté et terminé sa carrière de pilote de F1 sur le circuit de Gueux. Et en 1958, c'est le Grand Prix de Cuba, un pays secoué par l'insurrection menée par Fidel Castro contre le dictateur en place. La veille de la course, le 23 février, Fangio fait les derniers essais sur le circuit. Il a 47 ans, la retraite sportive est proche, mais il est très attendu, c'est la star. Le soir, il est à son hôtel quand il est enlevé par des membres du mouvement révolutionnaire cubain. Une manière d'embarrasser le régime et d'attirer l'attention sur la misère du peuple. La course est finalement lancée dans un climat tendu. Fangio, lui, qui sera retenu 26 heures, sera bien traité. Il sera libéré sain et sauf. L'enlèvement fait la une des journaux du monde et sert la cause révolutionnaire. Après la révolution de 1959, la F1 disparaît de Cuba, jugée incompatible avec le nouveau régime communiste. Fangio est né au début du XXe siècle en Argentine. Il arrive tard en Europe. Il approche des 40 ans quand il se lance dans le premier championnat de F1 en 1950. Il va rapidement impressionner par son talent exceptionnel. Il se distingue par son intelligence de course, sa régularité, sa maîtrise de la mécanique, capable de préserver une voiture tout en restant incroyablement rapide. Fangio court pour les plus grandes écuries de l'époque, Alfa Romeo, Maserati, Mercedes-Benz et Ferrari. À une époque où les voitures sont extrêmement dangereuses et les circuits bordés d'arbres, de bottes de paille ou de simples barrières, sa constance force le respect. Parmi les circuits marquants de sa carrière figure notre légendaire tracé de Gueux à côté de Reims. Un circuit ultra rapide, composé de longues lignes droites sur route nationale, où les voitures dépassent souvent les 250 km/h. Fangio y brille dès le premier Grand Prix de France, le 2 juillet 1950. Il est champion du monde l'année suivante. Il va remporter 5 titres de champion du monde jusqu'en 1957. Un record qui va tenir près d'un demi-siècle. Et même quand il ne gagne pas, il impressionne par sa combativité et son sens tactique. Fangio prend sa retraite en 1958 avec un palmarès exceptionnel. 24 victoires en 51 Grands Prix. Aujourd'hui encore, c'est une référence absolue. Juan Manuel Fangio sur le circuit de Gueux, c'est l'un des trésors de Champagne-Ardenne.

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2: Bonsoir à tous et très heureux de vous retrouver. Merci d'avoir choisi ici un réseau de 44 stations en région. Et chaque soir avec vous, eh bien on voyage, on se balade dans votre pays. On ira d'ailleurs en Lozère ce soir à la rencontre d'un petit animal qui gagne à être connu grâce à la Revue des Merveilles. On ira dans le sud, près de Nice, pour découvrir une entreprise qui propose les services de personnes pour chouchouper vos animaux de compagnie. Nous irons enfin boire un thé ou un café si vous voulez, mais servi par des robots. Oui, c'est possible et c'est dans le Vaucluse. Ce soir, je reçois une personnalité pas comme les autres. Pas comme les autres parce qu'elle est considérée comme culte. Et croyez-moi, c'est rare. C'est un journaliste, animateur de télévision, musicovore. Il s'est fait connaître pour son rôle de précurseur d'émissions musicales à la télévision. Je pourrais citer Chorus, Les Enfants du Rock ou encore Platine 45, où il recevra tout le monde. Longtemps attaché de presse d'artistes comme Serge Gainsbourg, mais aussi Alain Bashung, Peter Gabriel et même Bob Marley, journaliste au magazine Rock & Folk, son visage devient familier dans les années 80 et 90 avec Récréa, depuis la consécration avec le Club Dorothée, qui va marquer toute une génération et de parents et d'enfants dont je fais partie. Je reçois ce soir Jackie Jakubowicz, dit Jackie. Bonsoir Jackie.
3: Bonsoir Eric.
2: Bon, comment ça va, Jackie?
3: Ça va très bien.
2: Qu'est-ce qu'on fait? On la joue frangeux, hein?
3: Ouais.
2: On se connaît un peu.
3: Bah, on se connaît, donc on va.
2: On va se tutoyer.
3: Vous permettez que je tutoie?
2: Ouais, moi, je suis comme un fou de tutoyer, Jackie, parce que c'est vrai que tu fais partie quand même. Quand je dis que t'es culte, toi, tu vas me dire non, j'en ai absolument pas conscience, mais c'est vrai.
3: Bah, j'en avais pas conscience au début, mais là, je m'en rends compte. Parce que tous les jours, c'est vrai qu'on me le dit, quoi.
2: Tu traverses la France et je l'ai vécu avec toi. On t'arrête toutes les 5 minutes pour faire un selfie une fois.
3: Toutes les 3 minutes.
2: Oui, toutes les 30 secondes même.
3: Toutes les secondes, allez.
2: Non, mais c'est extraordinaire. On va se balader avec toi et on va essayer de faire un petit voyage dans ta vie. On va essayer de découvrir un peu les endroits qui ont pu être des endroits marquants, des ancrages particuliers. C'est un peu le principe de cette émission. Et alors, je te remercie, t'es raccord. Il n'y a pas que Paris dans la vie.
3: Oui.
2: T'es né à Paris.
3: Oui, je suis né à Paris dans le 19e, en face des Buttes Chaumont. C'était déjà prémonitoire parce que la première télé que j'ai faite avec Antoine Decaune, c'était au Buttes Chaumont, Chorus.
2: Alors les Buttes Chaumont, on explique, voilà, c'était les sociétés de production, c'était les SFP.
3: C'était la SFP, oui, mais ça n'existe plus depuis qu'on y est passé avec Antoine.
2: Mais c'est vrai, non, ça n'existe plus. Non, mais c'est assez prémonitoire. Alors je ne sais pas si tu grandis dans le 19e, tu grandis où à Paris?
3: Dans le 11e, pas très loin.
2: Ouais.
3: Toi, vers la République. Je suis un mec de la Répu, comme on dit.
2: Ouais. À quoi ressemble ton enfance? Qu'est-ce qu'ils faisaient tes parents?
3: Alors mon père était tailleur pour hommes, sur mesure.
2: Ouais.
3: Et ma mère faisait les retouches dans l'arrière-boutique.
2: Comme les parents de Nikos Aliagas. Le papa de Nikos, il était aussi tailleur.
3: Ah bah, exactement la même chose.
2: Voilà. Tu grandis plutôt dans le 11e arrondissement, du coup?
3: Ah oui, oui.
2: Carrément, hein?
3: Oui, oui, je suis né dans le 19e, ouais. Et j'habitais. J'ai tout de suite habité le 11e.
2: D'accord.
3: Et voilà, j'ai grandi dans le 11e, dans deux rues différentes.
2: Quel souvenir tu peux donner le nom des rues, hein? Ça peut parler à des gens, hein?
3: Bien sûr, j'ai vécu au 24 rue Saint-Ambroise, Paris 11e, en face d'une église. Bon, ce qui pour un juif ashkénaze, déjà, bon, tu vois ce que je veux dire.
2: Ouais.
3: Et après, donc, j'ai déménagé 6 rue de Guéry, aussi dans le 11e, toujours en face d'une église, s'appelait l'église Saint-Joseph.
2: Voilà.
3: Mais tout près de la rue du Faubourg du Temple et tout près du Gibus, là où j'ai vu mes premiers concerts de rock'n'roll.
2: Ah non, mais rien n'est lié au hasard, quoi, avec toi. Hein.
3: Rien.
2: Alors, cette enfance à Paris, ok, mais alors, il n'y a pas que Paris dans la vie, parce que tu vas aussi un petit peu te déplacer et bouger avec ta famille.
3: Oui.
2: Et je sais que tu avais des vacances du côté des Sables d'Olonne.
3: Absolument, mes parents louaient une maison pendant 5-6 ans, 7 ans, même au Sables d'Olonne. En Vendée.